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0: Et nous débutons avec l'Iran qui a mis en garde contre une nouvelle attaque de grande envergure de la part des États-Unis et de leurs alliés, affirmant disposer d'informations selon lesquelles une offensive serait en cours de préparation. Son commandement central militaire a déclaré que toute nouvelle attaque contre l'Iran déclencherait des représailles soutenues contre les États-Unis et les alliés de Washington dans la région. Le département d'État américain a émis une alerte concernant une escalade imprévue au Moyen-Orient, appelant les Américains à faire preuve de vigilance et à se préparer à d'éventuelles perturbations dans leurs déplacements. Le porte-parole du ministère des Affaires étrangères du Qatar, Majed Al-Ansari, a déclaré que des efforts de médiation étaient en cours pour relancer les pourparlers entre les États-Unis et l'Iran. Il a ajouté que le Qatar avait appris de la part de plusieurs responsables américains que Washington souhaitait parvenir à un accord et mettre fin au conflit. Et les Houthis du Yémen affirment avoir attaqué des sites stratégiques dans la capitale saoudienne. La coalition dirigée par l'Arabie saoudite indiquait avoir intercepté un missile balistique lancé par les Houthis et avoir déjoué d'autres attaques à travers le pays. Par ailleurs, un ancien responsable du Pentagone américain déclarait que l'armée américaine ne mènerait pas d'opération offensive contre les Houthis. Paula Hancock de CNN nous en dit plus.
1: Les Houthis ont déclaré avoir lancé plusieurs missiles et réalisé des attaques avec des drones contre l'Arabie saoudite, visant, selon eux, un site sensible de la capitale. Ils affirment également qu'une installation pétrolière située au bord de la mer Rouge a également été prise pour cible. Ils estiment que ces frappes ont été couronnées de succès. Nous n'avons pour l'instant reçu aucune confirmation officielle de la part du royaume quant aux cibles touchées, mais nous avons pu voir une vidéo montrant un épais panache de fumée noire s'élevant tout près de l'aéroport principal de la capitale. On ignore pour l'instant s'il existe un lien entre ces deux événements, mais il s'agit là d'une nouvelle escalade entre l'Arabie saoudite et les Houthis. Ces derniers parviennent à conquérir davantage de territoires le long de la côte ouest, à proximité du détroit stratégique de Bab el-Mandab, une voie maritime essentielle pour le transport commercial et que l'Arabie saoudite utilisait pour exporter son pétrole, compte tenu des nombreux problèmes rencontrés plus au nord, dans le détroit d'Ormuz. Parallèlement, nous avons également entendu plusieurs alertes émanant du département d'État américain, des ambassades américaines dans la région, de la plupart des pays du Golfe, ainsi que d'Israël, du Liban et de la Jordanie, qui ont averti leurs ressortissants de faire preuve de prudence s'ils résident au Moyen-Orient, soulignant que le contexte sécuritaire restait complexe et qu'une escalade imprévue était possible. Ces alertes sont certes mises à jour de temps à autre, et nous en avons entendu plusieurs au cours des 6 derniers mois, mais c'était la première fois que les Houthis étaient également mentionnés dans ce type d'alerte. Cela montre donc clairement que ce deuxième front de la guerre contre l'Iran prend véritablement le dessus à ce stade. Il s'agit là de l'évolution la plus significative de ce week-end dans le cadre des hostilités en cours.
0: Et la compagnie nationale saoudienne de pétrole et de gaz naturel suspendra les livraisons de pétrole brut sous contrat à ses clients européens au mois d'octobre. Bloomberg rapporte que Saudi Aramco a informé au moins 2 raffineurs européens qu'ils ne recevraient aucun brut le mois prochain.
2: Cette décision intervient après qu'une attaque de drone a perturbé l'oléoduc Est-Ouest, reliant les installations de l'entreprise à la mer Rouge. Cet oléoduc constitue un axe clé pour les exportations pétrolières saoudiennes, permettant aux expéditions d'éviter le détroit d'Ormuz. Aramco s'emploie à rétablir environ la moitié de sa capacité dans les jours à venir, mais une récupération complète pourrait prendre environ 6 semaines. Cette perturbation contraint les raffineurs européens à rechercher des approvisionnements alternatifs sur le marché au comptant, plus onéreux, ce qui pourrait faire grimper les prix régionaux du pétrole. La présidente de la Banque Centrale Européenne, Christine Lagarde, indique que les taux d'intérêt ne varieront pas en fonction des prix de l'énergie. Elle précise que la banque prendra en considération l'impact plus large des coûts énergétiques sur l'inflation, la croissance et la consommation lors de l'établissement de sa politique monétaire.
0: Un angle mort majeur en matière de sécurité publique est apparu dans la lutte contre Ebola en République démocratique du Congo. Les barrières de communication privent ainsi de nombreuses personnes malentendantes d'informations sanitaires cruciales sur l'épidémie en cours. Le ministère de la Santé affirme qu'il prévoit de mettre en œuvre des campagnes de sensibilisation plus ciblées.
1: Partout en République démocratique du Congo, la lutte contre Ebola a été bruyante et très visible. Des affiches de campagnes de sensibilisation bordent les rues et des messages sanitaires sont diffusés à la télévision et à la radio. Un effort des responsables sanitaires pour atteindre instantanément des milliers de citoyens. Cependant, pour la communauté sourde du pays, ces informations vitales se heurtent à un mur de silence. Ici, à Kisangani, beaucoup peinent encore à comprendre le message diffusé, car il n'est pas adapté à leurs besoins spécifiques. Tout ce dont ils disposent, ce sont des informations de base sur la maladie.
3: Je sais que les symptômes de la maladie peuvent inclure des saignements de nez et des maux de tête. Pour éviter la maladie, nous devons suivre les mesures de prévention. Par exemple, nous devons nous laver régulièrement les mains avec du savon et de l'eau. Jusqu'à présent, les mesures préventives ne nous ont été expliquées que superficiellement. Nous ne sommes pas vraiment équipés. Nous avons besoin de supports éducatifs adaptés pour mieux comprendre les signes de la maladie et reconnaître les symptômes d'Ebola.
1: Le gouvernement de la RDC a depuis annoncé des plans d'intervention ciblés pour garantir l'inclusivité. Il affirme qu'il restructurera sa réponse de santé publique afin d'intégrer pleinement les personnes handicapées.
3: Nous avons mis en œuvre une série de stratégies adaptées à chaque groupe, y compris les personnes handicapées, les malvoyants et les sourds ou malentendants. Nous avons produit des supports de communication en braille. Nous affinons également nos messages pour voir comment nous pouvons intégrer des interprètes en langue des signes afin de transmettre des informations sur la MVE, la maladie à virus Ebola.
1: Désormais, c'est une course contre la montre pour garantir que les messages sanitaires essentiels atteignent chaque citoyen avant que cette lacune de communication ne devienne fatale.
0: Des pluies torrentielles provoquées par El Niño devraient frapper le Kenya le mois prochain. Dans la capitale Nairobi, le risque de crues soudaines endommageant des habitations et perturbant la circulation est accru. Des centaines d'ouvriers prennent des précautions avant ces fortes averses.
2: À Nairobi, les ouvriers sont mobilisés en masse pour atténuer l'impact d'El Niño avant qu'il ne soit trop tard. Depuis des semaines, ces employés municipaux extraient des tas d'ordures coincées sous la chaussée. Les responsables de la ville affirment avoir identifié plus de 200 endroits les plus exposés au risque d'inondation.
4: Comme vous le savez, l'une des raisons pour lesquelles nous avons connu des inondations par le passé réside dans le fait que les systèmes de drainage, les voies d'eau et les passages ont été bloqués ou obstrués. Nous avons donc un sous-comité qui s'est attaché à veiller à ce que nous dégagions et nettoyions les systèmes de drainage, et nous avons pu réparer certains des tronçons obstrués que nous avons identifiés.
2: Les habitants de la périphérie de Nairobi se souviennent encore de la gravité des inondations passées.
1: Les inondations nous ont perturbés pendant bien trop longtemps. Mais cette fois-ci, nous avons vu le gouvernement réparer les systèmes de drainage et nous espérons que notre maison ne sera pas inondée lorsqu'elle nous frappera.
2: Pour les petits commerçants comme Joseph Jikindi, suivre les prévisions météorologiques n'est pas une option quand la survie quotidienne passe avant tout. Mais comme des millions de vendeurs urbains à travers le Kenya, il s'est préparé du mieux qu'il a pu, gardant un œil sur ses clients et l'autre sur le ciel qui s'assombrit.
5: Nous nous sommes simplement mis dans une situation où nous devons surélever nos affaires, afin que lorsqu'il pleut et que l'eau pénètre dans la boutique, nous puissions nous débrouiller tant bien que mal.
2: Au-delà du nettoyage des ordures, les autorités construisent de nouvelles conduites d'égouts et des canaux d'évacuation dédiés. Ces canaux sont spécialement conçus pour détourner les eaux de crue dangereuses loin des zones résidentielles. Les autorités kényanes espèrent que des efforts précoces comme ceux-ci contribueront à sauver des

0: et des moyens de subsistance lorsque les pluies commenceront.
1: Nous avons donc fait le tour et identifié tous les points chauds d'un point de vue humanitaire. Ceux-ci peuvent différer d'un point de vue infrastructurel, et nous nous concentrons sur les zones où des perturbations importantes sur la vie des populations et leurs moyens de subsistance sont susceptibles de se produire.
0: Les nouvelles conduites d'égouts et canaux d'évacuation signifient que les eaux de crue ont désormais un endroit sûr où s'écouler. Avec des canaux dégagés et des infrastructures renforcées en place, la ville devrait tenir bon face aux conditions météorologiques d'El Niño.
2: Les délégations chinoises et américaines ont eu dimanche des échanges francs, approfondis et constructifs lors de consultations sur les questions économiques et commerciales. Les deux parties ont échangé leur point de vue sur d'importantes questions économiques et commerciales d'intérêt commun, ainsi que sur la mise en œuvre du consensus atteint lors des précédentes discussions. Elles ont également mené des discussions sur les questions liées à l'intelligence artificielle. Et la Chine et les pays d'Asie du Sud-Est accélèrent la mise en œuvre d'un accord signé en octobre dernier visant à élargir le libre-échange. Pour de nombreuses petites et moyennes entreprises, la question clé est de savoir comment transformer les nouvelles règles en avantages concrets. À l'Expo Chine-ASEAN de Nanning, le secrétaire d'État cambodgien en commerce a appelé les participants à en faire davantage pour aider les entreprises à en bénéficier.
3: Le protocole actualisé, le protocole 3.0 de la zone de libre-échange ASEAN-Chine, constitue un jalon majeur. Les entreprises et le secteur privé peuvent en tirer de nombreux avantages et opportunités. Mais sans sensibilisation, sans compréhension, cela serait gâché. Des plateformes telles que la CA Expo sont donc, je crois, très importantes et même cruciales pour garantir que chaque partie prenante puisse en apprendre davantage et mieux comprendre comment en tirer parti. J'appelle le comité d'organisation de la CA Expo à créer des plateformes plus vastes et à assurer une meilleure diffusion de l'information sur cette zone de libre-échange et sur le protocole actualisé, afin que les PME et les grandes entreprises qui participent à la CA Expo puissent en apprendre davantage, mieux s'en servir et élargir leurs capacités et leurs opportunités.
2: L'innovation pharmaceutique de la Chine a occupé le devant de la scène lors de la conférence de la vallée pharmaceutique de Zhangjiang et de la Semaine internationale de l'industrie biomédicale de Shanghai. Un forum parallèle organisé par l'Association des investissements étrangers de Shanghai a examiné comment les multinationales peuvent tirer parti de l'écosystème d'innovation pharmaceutique chinois et y contribuer. Cela marque la cinquième année consécutive de participation active de l'association à la BioShanghai Week.
4: Les chiffres sont impressionnants. Selon les données issues de la BioShanghai Week 2026, la Chine a conclu 113 accords de développement commercial dans le secteur biopharmaceutique pour un montant total de près de 120 milliards de dollars. Entre janvier et août 2026, Shanghai arrivant en tête. Et que signifie cette forte progression pour le développement mondial des médicaments ?
5: Le rôle de la Chine ne cesse de gagner en importance dans le développement mondial des médicaments. 40% des accords conclus avec l'étranger concernaient des innovations issues de Chine. Depuis 2023, nous avons lancé 20 collaborations avec 17 entreprises chinoises et 7 de ces programmes sont déjà passés au stade du développement clinique. Nous continuons à évaluer les opportunités de collaboration avec l'écosystème biotechnologique chinois afin de faire découvrir au reste du monde les formidables avancées scientifiques nées en Chine.
4: Alors, quelle est la prochaine étape? Lors d'un forum organisé par l'Association des investissements étrangers de Shanghai, le professeur Shao Liming de l'Université de Fudan a donné son point de vue.
0: Je pense que la tendance la plus marquante est clairement que les entreprises pharmaceutiques chinoises, y compris celles du secteur des biotechnologies, commencent à apprendre à partir de l'innovation à s'orienter progressivement vers la fabrication de produits de plus en plus innovants. L'étape suivante consistera probablement à améliorer la recherche en médecine translationnelle.
4: Le prochain défi consiste à concrétiser cette vision et l'IA devrait y jouer un rôle central.
5: Nous allons utiliser l'IA pour accélérer le programme de développement clinique. C'est un domaine dans lequel la Chine excelle désormais, notamment en termes de rapidité d'exécution.
4: Alors que l'innovation chinoise arrive sur les marchés internationaux, les acteurs mondiaux affluent à Shanghai à la recherche de la prochaine avancée majeure, un échange bidirectionnel qui redéfinit le secteur.
2: Plus de 300 robots issus de plus de 60 entreprises ont démontré leurs compétences en conditions réelles. Lors de la première exposition des compétences d'application des robots intelligents organisée par China Media Group à Hangzhou, capitale de la province du Zhejiang dans l'est de la Chine. Les démonstrations couvraient trois domaines, à savoir les opérations spécialisées, les applications commerciales et les services publics. Parmi les temps forts, un robot de gestion du trafic déjà en service dans tout Hangzhou a enregistré plus de 230 000 avertissements d'infraction. Lors d'un exercice d'urgence simulé, un chien robot a foncé en apportant une aide essentielle aux victimes de crise cardiaque. Pendant un exercice d'incendie, un chien robot pompier approchait de l'eau jusqu'à 60 mètres, tandis qu'un autre robot utilisait une brume d'eau pour contenir les flammes. Un drone de transport lourd a surveillé la zone avec des fournitures d'urgence, montrant comment les secours peuvent atteindre des zones coupées par des inondations ou des routes emportées. Les démonstrations étaient axées sur des robots conçus pour assister les personnes dans des tâches dangereuses, complexes ou répétitives. La conférence mondiale 2026 sur l'innovation agroalimentaire se déroule actuellement à Beijing. Cet événement de 3 jours réunit près de 300 invités internationaux et des représentants de plus de 30 organisations, instituts de recherche et groupes d'entreprises. Ils explorent des solutions pour renforcer la sécurité alimentaire mondiale et faire progresser l'innovation agricole.
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8: Bonjour à toutes et à tous, vous êtes sur Radio Chine International. C'est l'heure de notre émission « On connaît la chanson ». Aujourd'hui, je vous propose d'écouter les chansons d'âme de différentes éditions de la Coupe du Monde de football. On commence tout de suite par « To be number one », chanson dédiée à la Coupe du Monde 1990, qui se jouait en Italie.

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4: Vous écoutez Vongona, la chanson de RCI. Les deux prochains titres sont destinés à la Coupe du Monde 1994 qui s'est tenue aux États-Unis. Voici tout de suite We Are the Champions et Gloryland.
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4: Vous êtes sur Radio Chine Internationale et vous suivez votre émission musicale Vengkuna la chanson.Aujourd'hui, je vous propose d'écouter des chansons concernant la Coupe du Monde de football. Alors, pays hôte, la France remportait pour la première fois la Coupe du Monde en 1998. The Cup of Life, c'est parti!

C'était la chanson The Cup of Life, interprétée par Ricky Martin. L'émission Vangona, la chanson continue avec deux autres titres destinés à la Coupe du Monde 2006 en Allemagne. Hips Don't Lie et Time of Our Life.

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2: Vous écoutez Wenguna, la chanson de RCI. Aujourd'hui, je vous propose d'écouter des chansons liées à la Coupe du Monde de football. Waka Waka est une chanson très célèbre choisie pour le Mondial 2010 en Afrique du Sud. C'est aussi la première fois que le continent africain accueillait la Coupe du Monde. Voici tout de suite Waka Waka.

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3: La Coupe du Monde 2014 est organisée au Brésil. Les Allemands vont gagner la finale contre les Argentins. Le prochain titre, We Are One, est la chanson d'âme dans ce monde.

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5: Vous écoutez, vous connaissez la chanson de RCI. L'émission d'aujourd'hui vous propose des chansons liées à la Coupe du Monde de football. Le Mondial 2018 avait lieu en Russie et la France remportait pour la deuxième fois ce grand événement sportif. On écoute maintenant sa chanson d'âme, Lift It Up.

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1: Vous êtes sur Radio Chine Internationale. Je vous rappelle que la prochaine Coupe du Monde aura lieu du 20 novembre au 18 décembre en 2022 au Qatar. Votre émission musicale « Vous connaissez la chanson » se termine avec la chanson d'âme « Better Together » qui a été dévoilée en avril dernier.

Voilà, c'est presque la fin de votre émission musicale Vous connaissez la chanson. Avant de vous dire au revoir, je vous souhaite une très bonne écoute sur Radio Chine Internationale. À très bientôt.

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0: Et nous débutons avec l'Iran qui a mis en garde contre une nouvelle attaque de grande envergure de la part des États-Unis et de leurs alliés, affirmant disposer d'informations selon lesquelles une offensive serait en cours de préparation. Son commandement central militaire a déclaré que toute nouvelle attaque contre l'Iran déclencherait des représailles soutenues contre les États-Unis et les alliés de Washington dans la région. Le département d'État américain a émis une alerte concernant une escalade imprévue au Moyen-Orient, appelant les Américains à faire preuve de vigilance et à se préparer à d'éventuelles perturbations dans leurs déplacements. Le porte-parole du ministère des Affaires étrangères du Qatar, Majed Al-Ansari, a déclaré que des efforts de médiation étaient en cours pour relancer les pourparlers entre les États-Unis et l'Iran. Il a ajouté que le Qatar avait appris de la part de plusieurs responsables américains que Washington souhaitait parvenir à un accord et mettre fin au conflit. Et les Houthis du Yémen affirment avoir attaqué des sites stratégiques dans la capitale saoudienne. La coalition dirigée par l'Arabie saoudite indiquait avoir intercepté un missile balistique lancé par les Houthis et avoir déjoué d'autres attaques à travers le pays. Par ailleurs, un ancien responsable du Pentagone américain déclarait que l'armée américaine ne mènerait pas d'opération offensive contre les Houthis. Paula Hancock de CNN nous en dit plus.
1: Les Houthis ont déclaré avoir lancé plusieurs missiles et réalisé des attaques avec des drones contre l'Arabie saoudite, visant, selon eux, un site sensible de la capitale. Ils affirment également qu'une installation pétrolière située au bord de la mer Rouge a également été prise pour cible. Ils estiment que ces frappes ont été couronnées de succès. Nous n'avons pour l'instant reçu aucune confirmation officielle de la part du royaume quant aux cibles touchées, mais nous avons pu voir une vidéo montrant un épais panache de fumée noire s'élevant tout près de l'aéroport principal de la capitale. On ignore pour l'instant s'il existe un lien entre ces deux événements, mais il s'agit là d'une nouvelle escalade entre l'Arabie saoudite et les Houthis. Ces derniers parviennent à conquérir davantage de territoires le long de la côte ouest, à proximité du détroit stratégique de Bab el-Mandab, une voie maritime essentielle pour le transport commercial et que l'Arabie saoudite utilisait pour exporter son pétrole, compte tenu des nombreux problèmes rencontrés plus au nord, dans le détroit d'Ormuz. Parallèlement, nous avons également entendu plusieurs alertes émanant du département d'État américain, des ambassades américaines dans la région, de la plupart des pays du Golfe, ainsi que d'Israël, du Liban et de la Jordanie, qui ont averti leurs ressortissants de faire preuve de prudence s'ils résident au Moyen-Orient, soulignant que le contexte sécuritaire restait complexe et qu'une escalade imprévue était possible. Ces alertes sont certes mises à jour de temps à autre, et nous en avons entendu plusieurs au cours des 6 derniers mois, mais c'était la première fois que les Houthis étaient également mentionnés dans ce type d'alerte. Cela montre donc clairement que ce deuxième front de la guerre contre l'Iran prend véritablement le dessus à ce stade. Il s'agit là de l'évolution la plus significative de ce week-end dans le cadre des hostilités en cours.
0: Et la compagnie nationale saoudienne de pétrole et de gaz naturel suspendra les livraisons de pétrole brut sous contrat à ses clients européens au mois d'octobre. Bloomberg rapporte que Saudi Aramco a informé au moins 2 raffineurs européens qu'ils ne recevraient aucun brut le mois prochain.
2: Cette décision intervient après qu'une attaque de drone a perturbé l'oléoduc Est-Ouest, reliant les installations de l'entreprise à la mer Rouge. Cet oléoduc constitue un axe clé pour les exportations pétrolières saoudiennes, permettant aux expéditions d'éviter le détroit d'Ormuz. Aramco s'emploie à rétablir environ la moitié de sa capacité dans les jours à venir, mais une récupération complète pourrait prendre environ 6 semaines. Cette perturbation contraint les raffineurs européens à rechercher des approvisionnements alternatifs sur le marché au comptant, plus onéreux, ce qui pourrait faire grimper les prix régionaux du pétrole. La présidente de la Banque Centrale Européenne, Christine Lagarde, indique que les taux d'intérêt ne varieront pas en fonction des prix de l'énergie. Elle précise que la banque prendra en considération l'impact plus large des coûts énergétiques sur l'inflation, la croissance et la consommation lors de l'établissement de sa politique monétaire.
0: Un angle mort majeur en matière de sécurité publique est apparu dans la lutte contre Ebola en République démocratique du Congo. Les barrières de communication privent ainsi de nombreuses personnes malentendantes d'informations sanitaires cruciales sur l'épidémie en cours. Le ministère de la Santé affirme qu'il prévoit de mettre en œuvre des campagnes de sensibilisation plus ciblées.
1: Partout en République démocratique du Congo, la lutte contre Ebola a été bruyante et très visible. Des affiches de campagnes de sensibilisation bordent les rues et des messages sanitaires sont diffusés à la télévision et à la radio. Un effort des responsables sanitaires pour atteindre instantanément des milliers de citoyens. Cependant, pour la communauté sourde du pays, ces informations vitales se heurtent à un mur de silence. Ici, à Kisangani, beaucoup peinent encore à comprendre le message diffusé, car il n'est pas adapté à leurs besoins spécifiques. Tout ce dont ils disposent, ce sont des informations de base sur la maladie.
3: Je sais que les symptômes de la maladie peuvent inclure des saignements de nez et des maux de tête. Pour éviter la maladie, nous devons suivre les mesures de prévention. Par exemple, nous devons nous laver régulièrement les mains avec du savon et de l'eau. Jusqu'à présent, les mesures préventives ne nous ont été expliquées que superficiellement. Nous ne sommes pas vraiment équipés. Nous avons besoin de supports éducatifs adaptés pour mieux comprendre les signes de la maladie et reconnaître les symptômes d'Ebola.
1: Le gouvernement de la RDC a depuis annoncé des plans d'intervention ciblés pour garantir l'inclusivité. Il affirme qu'il restructurera sa réponse de santé publique afin d'intégrer pleinement les personnes handicapées.
3: Nous avons mis en œuvre une série de stratégies adaptées à chaque groupe, y compris les personnes handicapées, les malvoyants et les sourds ou malentendants. Nous avons produit des supports de communication en braille. Nous affinons également nos messages pour voir comment nous pouvons intégrer des interprètes en langue des signes afin de transmettre des informations sur la MVE, la maladie à virus Ebola.
1: Désormais, c'est une course contre la montre pour garantir que les messages sanitaires essentiels atteignent chaque citoyen avant que cette lacune de communication ne devienne fatale.
0: Des pluies torrentielles provoquées par El Niño devraient frapper le Kenya le mois prochain. Dans la capitale Nairobi, le risque de crues soudaines endommageant des habitations et perturbant la circulation est accru. Des centaines d'ouvriers prennent des précautions avant ces fortes averses.
2: À Nairobi, les ouvriers sont mobilisés en masse pour atténuer l'impact d'El Niño avant qu'il ne soit trop tard. Depuis des semaines, ces employés municipaux extraient des tas d'ordures coincées sous la chaussée. Les responsables de la ville affirment avoir identifié plus de 200 endroits les plus exposés au risque d'inondation.
4: Comme vous le savez, l'une des raisons pour lesquelles nous avons connu des inondations par le passé réside dans le fait que les systèmes de drainage, les voies d'eau et les passages ont été bloqués ou obstrués. Nous avons donc un sous-comité qui s'est attaché à veiller à ce que nous dégagions et nettoyions les systèmes de drainage, et nous avons pu réparer certains des tronçons obstrués que nous avons identifiés.
2: Les habitants de la périphérie de Nairobi se souviennent encore de la gravité des inondations passées.
1: Les inondations nous ont perturbés pendant bien trop longtemps. Mais cette fois-ci, nous avons vu le gouvernement réparer les systèmes de drainage et nous espérons que notre maison ne sera pas inondée lorsqu'elle nous frappera.
2: Pour les petits commerçants comme Joseph Jikindi, suivre les prévisions météorologiques n'est pas une option quand la survie quotidienne passe avant tout. Mais comme des millions de vendeurs urbains à travers le Kenya, il s'est préparé du mieux qu'il a pu, gardant un œil sur ses clients et l'autre sur le ciel qui s'assombrit.
5: Nous nous sommes simplement mis dans une situation où nous devons surélever nos affaires, afin que lorsqu'il pleut et que l'eau pénètre dans la boutique, nous puissions nous débrouiller tant bien que mal.
2: Au-delà du nettoyage des ordures, les autorités construisent de nouvelles conduites d'égouts et des canaux d'évacuation dédiés. Ces canaux sont spécialement conçus pour détourner les eaux de crue dangereuses loin des zones résidentielles. Les autorités kényanes espèrent que des efforts précoces comme ceux-ci contribueront à sauver des vies et des moyens de subsistance lorsque les pluies commenceront.
4: Nous avons donc fait le tour et identifié tous les points chauds d'un point de vue humanitaire. Ceux-ci peuvent différer d'un point de vue infrastructurel et nous nous concentrons sur les zones où des perturbations importantes sur la vie des populations et leurs moyens de subsistance sont susceptibles de se produire.
2: Les nouvelles conduites d'égouts et canaux d'évacuation signifient que les eaux de crue ont désormais un endroit sûr où s'écouler. Avec des canaux dégagés et des infrastructures renforcées en place, la ville devrait tenir bon face aux conditions météorologiques d'El Niño.
0: Les délégations chinoises et américaines ont eu dimanche des échanges francs approfondis et constructifs lors de consultations sur les questions économiques et commerciales. Les deux parties ont échangé leur point de vue sur d'importantes questions économiques et commerciales d'intérêt commun, ainsi que sur la mise en œuvre du consensus atteint lors des précédentes discussions. Elles ont également mené des discussions sur les questions liées à l'intelligence artificielle. Et la Chine et les pays d'Asie du Sud-Est accélèrent la mise en œuvre d'un accord signé en octobre dernier visant à élargir le libre-échange. Pour de nombreuses petites et moyennes entreprises, la question clé est de savoir comment transformer les nouvelles règles en avantages concrets. À l'expo Chine-ASEAN de Nanning, le secrétaire d'État cambodgien en commerce a appelé les participants à en faire davantage.

0: avantages pour aider les entreprises à en bénéficier.
1: Le protocole actualisé, le protocole 3.0 de la zone de libre-échange ASEAN-Chine, constitue un jalon majeur. Les entreprises et le secteur privé peuvent en tirer de nombreux avantages et opportunités. Mais sans sensibilisation, sans compréhension, cela serait gâché. Des plateformes telles que la CA Expo sont donc, je crois, très importantes et même cruciales pour garantir que chaque partie prenante puisse en apprendre davantage et mieux comprendre comment en tirer parti. J'appelle le comité d'organisation de la CA Expo à créer des plateformes plus vastes et à assurer une meilleure diffusion de l'information sur cette zone de libre-échange et sur le protocole actualisé, afin que les PME et les grandes entreprises qui participent à la CA Expo puissent en apprendre davantage, mieux s'en servir et élargir leurs capacités et leurs opportunités.
0: L'innovation pharmaceutique de la Chine a occupé le devant de la scène lors de la conférence de la vallée pharmaceutique de Zhangjiang et de la Semaine internationale de l'industrie biomédicale de Shanghai. Un forum parallèle organisé par l'Association des investissements étrangers de Shanghai a examiné comment les multinationales peuvent tirer parti de l'écosystème d'innovation pharmaceutique chinois et y contribuer. Cela marque la cinquième année consécutive de participation active de l'association à la BioShanghai Week.
2: Les chiffres sont impressionnants. Selon les données issues de la BioShanghai Week 2026, la Chine a conclu 113 accords de développement commercial dans le secteur biopharmaceutique pour un montant total de près de 120 milliards de dollars. Entre janvier et août 2026, Shanghai arrivant en tête. Et que signifie cette forte progression pour le développement mondial des médicaments ?
3: Le rôle de la Chine ne cesse de gagner en importance dans le développement mondial des médicaments. 40% des accords conclus avec l'étranger concernaient des innovations issues de Chine. Depuis 2023, nous avons lancé 20 collaborations avec 17 entreprises chinoises et 7 de ces programmes sont déjà passés au stade du développement clinique. Nous continuons à évaluer les opportunités de collaboration avec l'écosystème biotechnologique chinois afin de faire découvrir au reste du monde les formidables avancées scientifiques nées en Chine.
2: Alors, quelle est la prochaine étape? Lors d'un forum organisé par l'Association des investissements étrangers de Shanghai, le professeur Shao Liming de l'Université de Fudan a donné son point de vue.
4: Je pense que la tendance la plus marquante est clairement que les entreprises pharmaceutiques chinoises, y compris celles du secteur des biotechnologies, commencent à apprendre à partir de l'innovation à s'orienter progressivement vers la fabrication de produits de plus en plus innovants. L'étape suivante consistera probablement à améliorer la recherche en médecine translationnelle.
2: Le prochain défi consiste à concrétiser cette vision et l'IA devrait y jouer un rôle central.
3: Nous allons utiliser l'IA pour accélérer le programme de développement clinique. C'est un domaine dans lequel la Chine excelle désormais, notamment en termes de rapidité d'exécution.
2: Alors que l'innovation chinoise arrive sur les marchés internationaux, les acteurs mondiaux affluent à Shanghai à la recherche de la prochaine avancée majeure, un échange bidirectionnel qui redéfinit le secteur.
0: Plus de 300 robots issus de plus de 60 entreprises ont démontré leurs compétences en conditions réelles. Lors de la première exposition des compétences d'application des robots intelligents organisée par China Media Group à Hangzhou, capitale de la province du Zhejiang dans l'est de la Chine. Les démonstrations couvraient trois domaines, à savoir les opérations spécialisées, les applications commerciales et les services publics. Parmi les temps forts, un robot de gestion du trafic déjà en service dans tout Hangzhou a enregistré plus de 230 000 avertissements d'infraction. Lors d'un exercice d'urgence simulé, un chien robot a foncé en apportant une aide essentielle aux victimes de crises cardiaques. Pendant un exercice d'incendie, un chien robot pompier a projeté de l'eau jusqu'à 60 mètres, tandis qu'un autre robot utilisait une brume d'eau pour contenir les flammes. Un drone de transport lourd a surveillé la zone avec des fournitures d'urgence, montrant comment les secours peuvent atteindre des zones coupées par des inondations ou des routes emportées. Les démonstrations étaient axées sur des robots conçus pour assister les personnes dans des tâches dangereuses, complexes ou répétitives. La conférence mondiale 2026 sur l'innovation agroalimentaire se déroule actuellement à Beijing. Cet événement de trois jours réunit près de 300 invités internationaux et des représentants de plus de 30 organisations, instituts de recherche et groupes d'entreprises. Ils explorent des solutions pour renforcer la sécurité alimentaire mondiale et faire progresser l'innovation agricole.
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0: Bonjour à toutes et à tous, bienvenue à l'écoute de l'émission Classe Éco. Avec le développement éco-social ainsi que le progrès technologique, un grand nombre de nouveaux métiers apparaissent. Quels sont-ils ? La digitalisation et la robotisation de l'économie auront quels impacts sur le monde d'emploi ? Quels sont les avantages des nouveaux métiers émergents ? Pour trouver les réponses, je vous invite à suivre cette émission. Ne quittez pas, Classe Éco commence tout de suite.
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2: La création d'emplois est un sujet de société très important et aujourd'hui nous allons parler de nouveaux métiers qui font l'actualité maintenant sur les réseaux sociaux. Et pour en parler, nous avons le plaisir de recevoir dans notre studio quatre journalistes dont certains d'entre eux sont allés explorer les nouveaux métiers sur le terrain. On a Christelle Danyambaya, Tai Xueqing, et Nicolas Hiruizin et Yves Mouillet. Et aussi par visioconférence, nous avons le plaisir de recevoir Olga Domanova, ingénieure en IA chez Schlumberger, et Aldin Faré, producteur dans l'audiovisuel et podcasteur. Alors, on va commencer par Christelle, je pense, parce que vous êtes allée sur le terrain pour explorer les nouveaux métiers. Quels sont les nouveaux métiers qui vous ont laissé une impression particulière ?
3: Le nouveau métier qui m'a le plus touchée, ça serait les pros, les responsables de l'entreposage. Pour expliquer vraiment terre à terre, ce sont des personnes qui s'occupent du rangement chez nous. Donc des personnes viennent chez vous, ils rangent tout, de la cuisine, la salle de bain, en passant par les jouets des enfants. Et au fait,
2: l'impression... Ce ne sont pas simplement les femmes de ménage.
3: Ben non, ce ne sont pas des femmes de ménage, ce sont des gens qui ont été formés pour pouvoir exercer ce métier. Et ce métier a été récemment reconnu par le gouvernement chinois comme étant un métier comme les autres. Mmh. Et c'est-à-dire que les femmes qui se donnent à cette pratique, ce sont des gens, des personnes qui ont soit eu des problèmes avec le travail précédent, qui se sont reconverties, ou des personnes qui n'arrivaient pas à trouver de l'emploi et qui, grâce à ce nouveau métier, peuvent faire quelque chose. Et c'est un métier vraiment qui touche et qui peut intéresser tout le monde. On n'a pas besoin de beaucoup de diplômes. Il est super très bien payé.
2: Ah oui.
3: Et j'ai été vraiment particulièrement
2: impressionnée
3: par ce nouveau métier qui, je crois, prendra de l'ampleur dans les années à venir.
4: Ça consiste en quoi exactement ?
3: Ça consiste au fait, ce sont des dames, c'est en service, qui s'occupent de ranger chez vous. C'est-à-dire, vous les appelez, ils viennent chez vous, ils vous disent, voilà, dans votre garde-robe, il faut aligner les choses comme ça, il faut le faire comme ça. Et ce qui est bien, c'est que après qu'ils aient fait ce rangement-là, ça vous laisse l'idée de la manière comment optimiser votre espace, en fait. Donc, des fois, on est chez soi, on n'a pas le temps, soit on ne sait pas comment ranger. Et avec toutes nos activités, des fois, le week-end, on n'a que le week-end pour se reposer. Donc, ce sont des personnes qui vont venir chez vous et ils vont vous donner vraiment un fil conducteur à suivre, de la cuisine, la salle de bain, les habits, l'armoire, jusqu'aux jouets des enfants. Et c'est vraiment... impressionnant. Ce sont des femmes, comme j'ai dit, la plupart des femmes. Il y avait deux ou trois hommes qui ont suivi la formation, qui ont été encadrés, et ils ont bien sûr des outils qui vont avec pour le rangement, pour le nettoyage, et pour vraiment, ça m'a beaucoup, ça m'a séduit. Et on retrouve ces centres dans presque toute la Chine. Je veux dire, il y a plusieurs régions. Cette dame a créé les centres dans plusieurs régions. Elle nous a un peu raconté l'histoire des femmes. C'était des femmes qui n'avaient plus trouvé de travail ou qui ne pouvaient plus travailler à cause d'un petit handicap ou d'un truc comme ça. Mais très vite, elle les a formées.
2: C'est des femmes de ménage de haut de gamme, en quelque sorte.
3: Voilà, femmes de ménage de haut de gamme, mais voilà, très important pour nous et ça manque beaucoup.
2: Il faut dire
3: que les prix ne sont pas très abordables, c'est pas donné à tous aussi. Hein. Voilà, solliciter un service tel que les professionnels du rangement, c'est pas donné à tous.
4: C'est pour les ménages aisés. Ouais.
3: Ah bah oui. Ouais. Parce que c'est
2: en plus tout.
4: Ça m'intéresse. J'ai tendance à laisser mes affaires un peu partout. Ouais. Donc, parfois je me fais gronder. Donc ouais, quelqu'un qui m'aiderait à ranger pour me donner des idées, pourquoi pas.
2: Ouais, c'est pas mal.
4: Au moins une fois.
2: Mais vous êtes allé voir d'autres choses.
4: Oui, alors moi je suis plutôt dans une entreprise de haute technologie, on va dire, hein, spécialisée dans les logiciels d'intelligence artificielle pour les robots. Et voilà, donc j'ai pu voir ça de très près, voir comment ces nouveaux, en fait, cette nouvelle technologie peut faire des choses comme on n'a pas pensé avant, par exemple. Avoir on parle souvent des animaux comme ça, des faux animaux, des robots animaux comme ça qui peuvent interagir avec les humains. Donc ils peuvent bouger, ils peuvent sauter, ils peuvent écouter, entendre, donc réagir au son. Et donc ça, c'était assez amusant. Donc peut-être que ça va prendre de l'ampleur hein, au fur et à mesure du temps, parce que les gens ont des animaux de compagnie, mais peut-être qu'ils veulent aussi une solution de facilité parfois. Avec un robot, on a moins besoin de s'en occuper. Et sinon aussi pour les robots de rangement, hein, pour la livraison.
2: Ah, les robots de rangement, attends.
5: Ah, oui. Ensuite, là, il y a de la concurrence.
2: Ah, oui. Ah,
4: parce qu'on sait que c'est pour les livraisons, pour les colis en fait. Hein, ça, c'est pour les entreprises.
2: Ah, ouais.
4: Hein, donc,
2: ça nous assure.
4: Voilà, c'est un peu différent. Donc, c'est simplement pour parce qu'on a besoin évidemment de. Normalement, beaucoup de main-d'œuvre hein, pour prendre les colis, les ranger dans ces entreprises de livraison. Hein, on voit à quel point le commerce en ligne est développé en Chine. Et donc, avec ces robots-là, ils sont programmés pour recevoir des colis, se déplacer suivant un certain chemin et les mettre dans certains endroits. Donc ça, c'est une programmation. Et ils suivent en fait ce chemin pour pouvoir déposer les colis de manière automatisée. Donc ça, c'est vraiment aussi, une tendance hein, qui se développe, hein, l'automatisation dans les entreprises de livraison. Il y avait aussi beaucoup de choses sur les drones, par exemple, aussi. Hein. Mm. Il y avait beaucoup de ces petits éléments, comme ça, ils essayent d'utiliser l'intelligence artificielle pour augmenter l'efficacité de ces choses-là.
2: Je vois quand même, c'est une tendance qu'on a devenu de plus en plus spécifique et plus en plus professionnel, profond dans un métier. Et Yves, quelle est votre idée?
5: Moi, j'ai fait un reportage sur une professionnelle, donc c'est plutôt l'inverse de Nicolas. Moi, la personne en question, c'est une guide horticole et forestière qui s'efforce de réparer les dégâts causés par les nouvelles technologies. Par exemple, le stress que ça peut engendrer à force d'utiliser son téléphone portable, la lumière bleue, le fait d'être disponible tout le temps, le fait de vivre dans une grande ville avec le stress que ça encourt, en fait, cette personne-là propose des thérapies pour se rapprocher avec la nature. Donc, par exemple, on revient vers des choses beaucoup plus traditionnelles, comme le yoga ou les jardins plus traditionnels, comme ça pouvait se faire dans les dynasties anciennes chinoises. Et puis, là encore, on revient à des animaux naturels, pas des robots, avec des gens qui vont s'occuper d'animaux et des choses comme ça. Donc, ce qui est très intéressant, c'est là, les gens se retrouvent ensemble et s'écoutent. Dans la société moderne, on a malheureusement souvent, on n'a pas le temps de prendre le temps. Et là, dans ces centres spécialisés, on vous dit, regardez, ouvrez les yeux, reposez-vous. Il est temps de vous requinquer, de vous ressourcer. Et j'ai trouvé ça très intéressant parce que ce genre de centre, finalement, le fait de vivre à la campagne, c'est vrai qu'on peut s'en passer, je pense. Mais dans une ville, dans la plupart des mégalopoles, suivre ce genre de thérapie, suivre ce genre de stage, effectivement, moi-même,

0: En ayant fait ce reportage, ça m'a fait énormément de bien.
1: Et Tajeti, vous êtes chinoise, donc oui. Comment voyez-vous l'émergence de ces nouveaux métiers et quel genre de changement de société que vous pouvez constater?
2: D'accord. Alors moi, je ne suis pas allée sur le terrain pour expérimenter, mais j'ai regardé votre série de reportages. Par contre, le métier que Nicolas a appris, ça me rassure plutôt par rapport à la place de l'homme, par rapport à la place de l'humain. Justement, dans ce monde qui est en train de devenir super moderne, super sophistiqué, parce que tant qu'un robot a toujours besoin d'un ingénieur humain pour le développer, pour le gérer, pour le programmer, pour le maintenir, ben, il n'y a pas de danger qu'on soit remplacé demain. Après, je pense que l'apparition de tous ces nouveaux métiers nous apprennent énormément sur l'évolution de la société chinoise par rapport, bien sûr, d'abord au développement de la technologie, mais il y a aussi le changement de mode de vie. Hein. Je pense que le besoin de faire appel à une spécialiste de rangement, ça vient bien sûr avec la société de la consommation et l'accélération du rythme de vie. Et puis, j'ai pensé à un autre métier que nous n'avons pas encore abordé jusqu'à présent, mais qui est montré aussi dans votre série de reportages. C'est celui de l'ingénieur en restauration des terres humides. Et je crois que l'apparition de ce genre de métier, on peut considérer que c'est aussi le résultat de la division sociale du travail, ou peut-être plus exactement de la subdivision sociale du travail, parce que je me demande si certaines tâches de ce métier faisaient déjà partie du travail d'un paysagiste ou d'un urbaniste, mais l'apparition de ce genre de métier est bien sûr aussi le résultat de la prise de conscience de la société par rapport à certains grands thèmes de notre temps, tels que le changement climatique, la protection de l'environnement, etc.
1: En fait, vous avez évoqué un point, c'est que la possibilité qu'on soit remplacé demain, je pense que vous avez mentionné beaucoup de choses qui concernent la Chine, mais est-ce que l'humanité va être remplacée demain par des robots? C'est un problème planétaire. Et on voit récemment l'apparition de cette chatbot ChatGPT qui a fait vraiment un buzz sur les réseaux sociaux. Et en fait, pour cela, on a interrogé Océan Olin, directeur commercial d'Acia Technologies. C'est une start-up deep tech française développant des outils d'intelligence artificielle pour l'ingénierie, qui utilise lui-même ChatGPT dans son travail. Et il ne peut pas participer en temps réel à notre émission, donc on lui a posé deux questions, donc voilà sa réponse. D'abord, je lui ai demandé, comme ChatGPT rencontre un succès fulgurant, est-ce que ça marque vraiment un tournant dans le paysage de l'intelligence artificielle? Et on va écouter sa réponse.
3: Je la trouve très intéressante, cette question. C'est, au final, ces nouveaux outils d'OpenAI, dont ChatGPT, aujourd'hui, ils font le buzz, ils sont adoptés par beaucoup de personnes, ils font beaucoup de parler d'eux en Chine, en particulier récemment. Est-ce qu'ils vont amener une accélération de l'adoption et du développement de technologies d'intelligence artificielle? Et la réponse à ça, bien sûr, c'est oui. L'adoption, elle est phénoménale pour ChatGPT, il faut s'en rendre compte. Il a fallu à Facebook plusieurs mois pour atteindre des niveaux d'adoption similaires à ce que ChatGPT a fait en quelques jours. Pareil pour Apple. Et donc, la grande réussite de ChatGPT, et c'est Kai Fu Lee d'ailleurs qui le dit, un grand expert d'intelligence artificielle chinois, qui nous dit que ce qu'a réussi ChatGPT, c'est petit 1, l'adoption de masse de technologies d'intelligence artificielle relativement avancées, et petit 2, la démystification de ces technologies. Parce que désormais, ça nous parle, l'intelligence artificielle. On voit à quoi ça sert, on peut l'utiliser, on peut l'inclure dans notre quotidien. Et ça, auparavant, c'est quelque chose qui n'existait pas ou qui était réservé, au final, au domaine un peu industriel, technique. Aujourd'hui, n'importe quel utilisateur qui n'est pas technique peut venir utiliser ChatGPT. Et ça, c'est vraiment un game changer. Et donc, bien sûr, ce qui se passe, c'est que tous les compétiteurs d'OpenAI, mais vous savez qu'OpenAI est en fait associé d'une certaine manière à Microsoft, et donc tous les autres géants de l'Internet qui sont en capacité de produire de tels outils, en fait, se mettent en marche pour venir

0: proposer des compétiteurs de ChatGPT. Et on ne sait toujours pas aujourd'hui si Microsoft, en associant ChatGPT à son moteur de recherche Bing, va venir complètement renverser la donne par rapport à Google. On sait aujourd'hui que le moteur de recherche de Microsoft n'est pas très utilisé par rapport à Google. Est-ce que la donne va changer grâce à ChatGPT? Et donc, toute cette attention et tout ce mouvement qui est fait par les gens du web va bien sûr amener à un regain de talents et de ressources dans ces domaines-là, et donc bien sûr ça va venir accélérer le développement autour de l'intelligence artificielle et dans ce cas-ci des intelligences un peu conversationnelles, hein, puisque c'est ce qu'est au final ChatGPT.
1: Et la deuxième question, c'est que, c'est le point que vous avez évoqué, comme ChatGPT est super compétent dans beaucoup de tâches, est-ce qu'il y a une menace qu'il y a une perte d'emploi importante dans le futur suite au développement justement de ces technologies d'intelligence artificielle? Donc on va écouter sa réponse.
0: Il ne faut tout de même pas oublier que l'intelligence, ce n'est pas nouveau. Hein. On a déjà mis de l'intelligence à un certain niveau dans des robots par exemple. Et la révolution industrielle, la robotisation des usines, ce n'est pas quelque chose de nouveau. On a déjà remplacé et transformé énormément de métiers qui n'ont plus vraiment lieu d'exister aujourd'hui. Il ne faut pas oublier aussi qu'il y a une évolution des populations qui fait que des métiers qui auparavant étaient très durs physiquement, enfin qui continuent d'être durs physiquement et que l'on considère aujourd'hui à faible valeur ajoutée, les jeunes qui sortent d'école, qui sortent d'université, ils ne veulent plus vraiment aller vers ces métiers. Et donc, il faut trouver un moyen pour tout de même assurer ces fonctions alors qu'on n'a pas la ressource humaine. Et donc, l'IA, encore une fois, va pouvoir venir aider sans venir remplacer un humain puisqu'en fait, l'humain n'y est pas. Et donc, on peut modérer un peu les opinions autour du remplacement de l'humain par l'IA. Cependant, Kai Fouli, encore une fois, pour le citer, nous dit que les premiers métiers qui vont être remplacés, comme je le disais, c'est des métiers répétitifs, à faible demande un peu intellectuelle. En revanche, tous les métiers qui sont à plus forte demande intellectuelle vont éventuellement aussi être impactés dans des âges un peu plus lointains, peut-être dans 5 ans, dans 10 ans. Et puis enfin, les derniers métiers qui seront impactés, au final, c'est les métiers des créatifs. Parce que l'aspect de l'art, de la création, c'est beaucoup plus difficile à coder, c'est beaucoup plus difficile à expliquer à une IA pour qu'elle soit capable de reproduire la façon dont un humain le ferait. On peut néanmoins voir que ce dernier point est petit à petit challengé, puisque OpenAI, la société derrière ChatGPT, a également publié un logiciel qui s'appelle DALL-E, qui n'est pas le seul, mais qui permet de faire de la génération d'images sur la base d'une demande écrite. Et on voit de plus en plus d'artistes qui commencent à faire de l'art généré par IA, et tout un débat qui commence à se créer autour de, au final, qu'est-ce que l'art? Est-ce qu'une image, un tableau créé par une intelligence artificielle peut être considéré comme de l'art? Pareil pour la musique. Il y a aujourd'hui des intelligences artificielles qui sont capables de composer de la musique. Est-ce qu'on peut juger ça au même titre qu'une musique composée par un compositeur humain? Et donc on voit bien que même sur des métiers créatifs, au final, on commence à avoir de forts impacts de l'IA et qu'il faut repenser complètement la façon dont on accorde de la valeur à un contenu qui est proposé par une IA. Voilà. Donc, un peu de matière pour la réflexion, c'est un domaine passionnant, c'est un domaine en pleine évolution. Je pense que personne n'a la réponse aujourd'hui. Les grands experts du domaine ne s'accordent pas forcément sur leur vision. Et donc voilà, les années à suivre vont être passionnantes. Et bien sûr qu'en Chine, avec Baidu notamment, qui cherche à lancer prochainement un compétiteur de ChatGPT, on va voir beaucoup d'entrain autour de ce sujet.
1: Alors, je pense que je vais tourner vers Olga, qui travaille... elle-même, je pense, Olga, vous avez déjà, en quelque sorte, vous travaillez dans ce genre de nouveau métier qui concerne l'intelligence artificielle, un métier qui n'existait pas il y a 10 ans ou il y a 20 ans. Donc, quel est votre regard là-dessus?
2: D'abord, merci pour vos questions. Je trouve le thème de ce programme très intéressant. Je dirais que la première question, si on pourrait dire que ChatGPT, ça a vraiment marqué un changement. Je suis d'accord avec ça. Ça, en fait, ça a l'accès à cette technologie super avancée aux gens qui ne sont pas vraiment liés avec ça dans leur travail. Ça leur a permis de visualiser ça, qu'est-ce que c'est l'IA. Parce qu'avant, même si on a essayé d'expliquer comment on peut s'imaginer l'IA à quelqu'un qui n'est pas confronté à ça dans sa vie quotidienne, c'était très difficile. Là, maintenant, on ouvre cette page de web, on écrit quelques phrases, on obtient trois pages de réponses assez cohérentes, en fait, très bien écrites, de point de vue orthographie, syntaxe, ponctuation, en fait, c'est vraiment très bien fait. Et c'est la preuve vivante de comment ça marche. À part de ChatGPT, moi, ce que personnellement je trouve très intéressant, peut-être même plus rigolo que ça, c'est plutôt la génération des images. Et c'est le point très important de ce que ChatGPT a marqué et d'Ali, c'est ce que l'IA est devenue. C'est pas seulement l'analyse des données qui sont déjà là, analyse statistique, enfin, découverte des patterns, c'est plutôt la génération de contenu qui n'a pas été là. Et moi, je trouve ça complètement fascinant.
1: Aladin, quel est votre regard là-dessus?
3: Écoutez, moi, je suis très content que ChatGPT existe parce que hier, je voulais le retester avant l'émission et là, pour le coup, il était complètement surutilisé. Il fallait revenir. Donc, j'ai pas pu avoir une bonne conversation avec ChatGPT. Mais en tout cas, moi, il m'a rendu ma vie plus utile parce qu'en fait, il y a quelques semaines de ça, j'écrivais un pitch, ce qu'on appelle une sorte de dossier pour présenter un projet documentaire. Et en fait, j'avais fait une première version, j'en parle avec un de mes clients, et là, il me dit « Ah, ce serait bien que tu le fasses plus punchy ». Et là, j'étais un peu lessivé par tout ce que j'avais écrit, donc je suis allé voir ChatGPT, je lui ai un peu demandé de… Et en fait, il m'a vraiment fait plusieurs paragraphes qui étaient beaucoup plus punchy. Alors après, sur la question de perdre son travail ou pas, moi, j'y crois pas trop, parce qu'en fait, au bout du compte, il faut faire des finitions. Et en fait, ChatGPT, on voit qu'il sort des phrases très bien, très classe. Mais en fait, au bout d'un moment, faut quand même un peu tweaker. Il faut un petit peu peaufiner ce qu'il a écrit. Parce que si jamais on prend pour argent comptant ce qu'il écrit, en fait, au bout d'un moment, ça peut peut-être sonner un petit peu faux. Et d'ailleurs, maintenant, ils ont apparemment déjà mis en place des algorithmes pour vérifier si les articles de presse ou les thèses d'université provenaient de ChatGPT, justement. Donc, c'est en tout cas, moi, ça m'a permis de gagner du temps dans mon travail. Donc, en tout cas, je suis très content que cet outil existe. Est-ce que je vais prendre la version payante? Je me pose la question.
1: OK. Yves, j'ai vu tout à l'heure que vous voulez réagir.
4: Oui, je voulais réagir en disant simplement que la première véritable intelligence artificielle qui a concurrencé l'être humain, c'était Deep Blue en 1978 avec le…
1: C'est le jeu de Go, c'est ça?
4: Voilà, le jeu d'échecs. C'était voilà, contre Gary et Kasparov. Et l'ordinateur avait remporté la victoire. Et pareil, en 1994, me semble-t-il, un autre ordinateur avait concurrencé le champion du monde chinois, dont j'ai malheureusement oublié le nom, de jeu de Go. Mm. Et il a aussi battu le champion du monde à plate couture. Mm. Donc c'est vrai que c'est quand même une source de préoccupation. Et on s'en rend bien compte, de toute façon, à travers l'humanité, chaque révolution, hein, notamment la révolution industrielle, on s'est toujours dit, ça y est, les machines vont prendre le pas sur les êtres humains. Et même des réalisateurs hein, de cinéma, par exemple James Cameron, pour ne citer que lui, ont mis en avant les méfaits que pourrait entraîner une utilisation.
1: C'est vrai que les films ne manquent pas à ce sujet. Ouais.
4: Ça, c'est le moins que l'on puisse dire. Et c'est vrai que c'est préoccupant. Mais tout comme Aladdin, je pense qu'on a encore un peu le temps de voir venir. Et qu'il ne faut pas trop se tracasser. Et qu'on peut utiliser ces nouvelles technologies pour simplement améliorer la qualité de son travail.
1: Mmh. Et Nicolas?
5: Oui, non, mais c'est ce qui est bluffant, c'est leur côté créatif, ouais, effectivement, comme Olga avait dit. Ok, le fait de pouvoir calculer énormément de choses, en fait, pour les jeux d'échecs, le jeu de Go, c'est du calcul, en fait. C'est vrai qu'il y a aussi un apprentissage. Surtout le jeu de Go, de ce que j'ai lu, c'était beaucoup plus compliqué. Le nombre de possibilités était beaucoup plus élevé que le jeu d'échecs, donc fallait. C'était en fait la dernière victoire de l'ordinateur sur l'être humain sur un jeu comme ça. C'était gagné contre le champion de Go. Et en fait, parce qu'en fait, l'ordinateur, il a, avec l'intelligence artificielle, il a tendance à apprendre de ses erreurs. Donc ça le rend beaucoup plus créatif, en fait. C'est ça qui, la base de l'intelligence artificielle, c'est ça, c'est de pouvoir assimiler les. En fait, plus on donne de données à ces intelligences, et plus elles vont progresser, en fait.
1: Donc, plus intelligent.
5: Voilà. Ouais. Donc, en fait, c'est ça. Plus on va les utiliser, plus elles vont devenir perfectionnées, intelligentes, plus ça va être difficile de voir la différence entre un être humain et une machine. Pour l'instant, on peut encore voir la différence. Hein. Il y a, comme disait Aladdin, il y a des algorithmes pour savoir si certains textes, voire dans les revues scientifiques,

0: ou chez les étudiants ont été écrits avec ce chat GPT. Mais peut-être que dans le futur, ça va être tellement bien fait que
1: Ils vont
0: ça va être...
1: remplacer le prof?
0: Ça pourrait, bien sûr, oui. Ben, on voit, par exemple, pour les traductions, on voit avec Google Translate, simplement, les progrès qu'on a vu, des progrès en 5-10 ans. On est passé de quelque chose d'assez rigolo en disant ouais, cette traduction, c'est du Google Translate. C'est-à-dire que c'était très mauvais. Maintenant, Google Translate traduit très bien. Donc, on peut s'en servir même dans nos métiers de journaliste traducteur, par exemple. Et c'est. Voilà. Et donc, on vient petit à petit, on voit qu'il y a des métiers, on croyait intouchables par les machines, commencent à être touchés. Hein, on a vu pour les voice-overs aussi, on peut très bien parler. Il y a une machine qui parle qui fait des voice-overs, des doublages en fait. Et c'est assez réaliste. C'est difficile de savoir. Après, on peut s'habituer, on peut comprendre qu'il y a moins d'émotions. Parce que peut-être la différence, c'est l'émotion. Peut-être qu'on a encore l'avantage en tant qu'être humain, c'est d'avoir cette émotion.
1: Heureusement qu'il existe encore. Hein. Il y a des gens qui aussi travaillent dans l'autre sens. C'est vrai que dans un sens, ça va très vite, la machine est là et tout. Ouais. Et dans l'autre sens, l'humain a compris que l'homme ne peut pas être remplacé. Il y a des techniques, il y a une connexion qu'on doit avoir avec l'être humain, avec la nature. Et je crois que ce sont des choses que nous, les humains, avons la capacité de détecter et que les machines ne peuvent pas. Et je ne crois pas que... pourra être remplacé à 100%, okay. Ça, non.
2: Je vais demander à Olga, qui est professionnelle dans ce domaine, donc jusqu'où ça peut aller. Est-ce qu'on a une inquiétude à faire qu'on va un jour tous perdre notre emploi?
3: C'est une très bonne question. Juste un point pour réagir à la réplique précédente. En fait, qui est très important un peu partout dans notre vie, c'est la mesure. Si vous allez boire du thé, mais vous allez boire 50 litres de thé par jour, vous allez en mourir. Si vous avez une voiture, vous allez l'utiliser pour aller à l'entrée de votre bâtiment prochain, c'est pas bien du tout, c'est pas le but d'une voiture. Et c'est pareil avec ChatGPT. Il y a des applications très intéressantes, mais il faut être conscient de leur effet et des sources, ce qui est très important. Donc, même si ça, l'IA générative, ça ne génère quelque chose qui n'a pas été là, dans une forme ou autre dans les sources. Exemple, on s'est rendu compte que les expressions, les phrases, les textes que ChatGPT génère, ils sont en fait très biaisés. Donc, par exemple, si on parle de tâches ménagères, c'est plutôt au féminin que ChatGPT en parle. C'est lié à la partie féminine. Pourquoi ça? C'est pas que le ChatGPT soit machiste, c'est juste que les ressources qui lui a utilisées pour créer les modèles, il contient cette information. Donc, il faut en être très, très conscient. Donc, par exemple, la recherche en intelligence artificielle, elle est très basée sur les données. Et en fait, c'est l'approche assez problématique parce qu'on va juste augmenter et concentrer le pourcentage de biais dans des données. Voilà. Donc, c'est juste pour réagir à la réplique précédente. Après ce que vous avez dit, je ne crois pas qu'on ne va jamais être remplacé. Je trouve que ChatGPT, c'est juste une possibilité géniale, mais vraiment brillante, pour libérer les cerveaux humains des tâches répétitives. Voilà. Donc, moi, je suis très, très optimiste de ça, mais c'est très important de savoir les limitations des technologies qu'on utilise.
2: Mais comme Océan a dit dans sa réponse qu'il y a maintenant, il sait créer des images et faire des choses créatives, c'est pas seulement ChatGPT qui nous inquiète, mais la tendance, en fait. C'est-à-dire que jusqu'où, par exemple, Nicolas mentionnait les émotions, est-ce qu'un jour, ça peut être aussi... développer des robots avec des émotions complètement comme des humains.
3: Oui, c'est un très bon point que vous évoquez aussi. Vous savez qu'en technologie évolue, il faut que les lois évoluent avec. Et les questions techniques, la législation et tout ça, il faut que ça aille ou même pas. Donc, par exemple, si on a vu que DALL-E et les autres sources sont capables de générer des images et des vidéos, par exemple avec des personnages qu'on les a demandés, là, à un moment donné, on va avoir un problème de distinguer ce qui est vrai de ce qui est faux. Et pour ça, il faut des algorithmes qui pourront donc travailler pour le faire et aussi des lois qui pourront protéger des personnes concernées pour éviter, par exemple, les fausses preuves.
2: Merci. Et pour terminer, je vais retourner vers Tatiana.
4: Moi, je ne connais pas grand-chose en informatique, hein, mais je pense que jamais une application informatique a fait autant réagir, a fait autant... planer cette peur du chômage, même dans des métiers qui ont été jusqu'à présent considérés comme étant la chasse gardée des humains. Je pense à la psychothérapie, comme ce qu'a raconté tout à l'heure Christelle, surtout avec la thérapie comportementale, le CBT. Il paraît qu'il existe déjà quelques applications qui sont capables de recevoir un patient, de lui faire de la conversation pour le soigner. Mais ceci dit, je ne pense pas que nous, les humains, on risque vraiment d'être remplacés par les robots tant que le robot n'a pas encore développé sa propre conscience, tant qu'un robot n'est pas encore capable de développer un autre robot. Je pense que l'humain sera toujours pas remplaçable.
2: Et en tout cas, je vous remercie d'avoir participé à notre émission et je vous remercie d'avoir suivi notre discussion. À la prochaine.
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De retour dans le studio, je vous rappelle que vous êtes à l'écoute de l'émission Classico. Avant de passer à la prochaine partie cours de chinois, je vous propose une pause musicale. C'est parti!

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2: Bonjour tout le monde, bienvenue dans notre cours de chinois. Moi c'est Xiao Tai, je suis avec Yves. Bonjour Yves.
3: Da jia hao, bonjour tout le monde, bonjour Xiao Tai.

0: 你想染什么颜色？
1: 棕色怎么样？
0: 嗯，不错，很时髦。
1: 笔剪太短了。
0: 行，保准您满意。
2: C'est tout pour la révision. Tout de suite, la nouvelle leçon.
3: Voici les expressions clés.
0: 我想租房。您想找什么样的房子？您想花多少钱租？什么时候能搬进来？房租怎么付？
2: Et voilà, quand tu arrives dans une agence, tu peux commencer à dire comme ça, 我想租房。
3: 我想租房。
2: Ce qui signifie, je voudrais louer un appartement. 租房 est le terme clé de cette phrase. 租 veut dire louer.
3: 租。
2: 房 un appartement.
3: 房。
2: 我想租房。
3: 我想租房。Je voudrais louer un appartement.
2: Tout de suite, le dialogue.
0: 我想租房。
1: 你想找什么样的房子？
0: 带家具的两居，房子不要太旧。
2: Voilà, c'était le dialogue 1. Et dans cette conversation, on entend une personne qui dit à un agent immobilier, 我想租房。
3: 我想租房。Je voudrais louer un appartement.
2: Et l'agent demande, 你想找什么样的房子？
3: 你想找什么样的房子？ Donc, 你想 vous voulez, 找什么样 chercher quel genre, 什么样 quel genre, 房子。D'appartement. Donc, quel genre d'appartement cherchez-vous?
2: 带家具的两居，房子不要太旧。
3: 带家具的两居，房子不要太旧。Donc, 带家具 c'est meublé. De两居 deux pièces. Donc, deux pièces meublées. 房子 l'appartement toujours. Et 不要太旧 donc c'est ne doit pas être trop en mauvais état. 旧 c'est en mauvais état. Donc, l'appartement ne doit pas être trop en mauvais état. Il doit être en bon état.
2: Repassons le dialogue.
0: 我想租房。
1: 你想找什么样的房子？
0: 带家具的两居，房子不要太旧。
3: Nous sommes toujours chez l'agent immobilier. Maintenant, j'aimerais savoir, il faut en venir un peu au nerf de la guerre, l'argent, comment parler du prix?
2: Alors souvent, c'est l'agent immobilier qui prend l'initiative de poser la question. 你想花多少钱租？
3: 你想花多少钱租？
2: 您想花多少钱租？花 signifie payer ou dépenser, sous-entendu de l'argent. 花,
3: 花
2: 多少钱 ？Combien d'argent？
3: 多少钱？
2: 租 veut dire louer.
3: 租。
2: 您想花多少钱租？
3: 您想花多少钱租 ？Vous voulez dépenser combien d'argent？
2: Écoutons maintenant le dialogue 2. On va parler du prix.
1: 您想花多少钱租？
0: 月租3000元以内吧。
1: 您看这房怎么样？
0: 嗯，不错。
2: Voilà, dans le dialogue tout à l'heure, on a discuté du prix avec l'agent immobilier. 您想花多少钱租？
3: 您想花多少钱租？ Vous voulez payer combien pour le loyer? 花 dépenser, 多少钱 combien d'argent? 租 louer.
2: Et l'autre répond, 月租三千元以内吧。
3: 月租三千元以内吧。Donc, 月租 par mois, 三千块 3000元以内吧。Donc, littéralement, ça veut dire à l'intérieur. Donc, à l'intérieur de ces 3000 yuan, en français, on traduirait par pas plus de 3000 yuan.
2: 您看这房怎么样？
3: 您看这房怎么样？看voir, 这房 cet appartement, 怎么样？ Comment? Donc, vous trouvez comment cet appartement?
2: 不错。
3: 不错。Pas mal.
2: Et puisqu'on a discuté du prix, il serait pas mal d'en savoir un peu plus sur la monnaie chinoise, renminbi, ce qui signifie littéralement la monnaie du peuple. En effet, l'unité principale de renminbi est yuan, et on a adopté le système décimal. 1 yuan égale à 10 jiao, et 1 jiao égale à 10 fen. Yuan, jiao, fen, ce sont en effet les trois unités de la monnaie chinoise.
3: D'accord, yuan, tiao, fen. Mais xiao tai, dans la vie courante, quand je vais acheter mes fruits ou un pao zi, on ne me dit jamais de payer en yuan ou en tiao, on me parle plutôt de kuai et de mao. Est-ce que tu peux m'expliquer qu'est-ce que c'est?
2: Très bonne question. En effet, dans la vie quotidienne, on parle plus de kuai et de mao que de yuan et de jiao. Kuai et yuan, c'est tout à fait la même chose, seulement le terme kuai est plus du langage parlé, alors le yuan sonne plus formel que kuai. Et c'est pareil pour mao et jiao. Ainsi, dans la vie quotidienne, tu entends plus souvent parler de kuai et de mao.
3: D'accord, bon, moi, je crois que j'ai compris. Refermons cette parenthèse. Revenons à l'appartement que nous voulons.

0: Lyon loué. Maintenant, je voudrais dire, maintenant que je sais que je peux louer et que le prix me convient, je voudrais savoir quand je peux emménager. Comment dit-on ça, Xiao Tai?
1: Tu peux dire en chinois comme ça, 什么时候能搬进来?
0: 什么时候能搬进来?
1: 什么时候, c'est facile. Quand, quelle date, quel moment?
0: 什么时候?
1: 能, pouvoir.
0: 能?
1: Ban, déménager, emménager. En l'occurrence, il s'agit de emménager.
0: Ban?
1: 进来, ce qui signifie entrer, venir ici.
0: 进来?
1: 什么时候能搬进来?
0: 什么时候能搬进来? Quand puis-je emménager?
1: Dialogue 3, tout de suite.
2: 什么时候能搬进来?
3: 下个月底。
2: 房租怎么付呢?
3: 一次付三个月的。
1: Voilà, c'était le dialogue 3. Dans cette conversation, on en arrive à la fin de discussion entre le client et l'agent immobilier, parce qu'on a commencé à discuter de la date pour emménager et du paiement pour le loyer. On entend la première personne qui demande « 什么时候能搬进来? »«
0: 什么时候能搬进来? » »« Quand puis-je emménager ?»« 什么时候? » »« Quand ?»« Ban ?»« Déménager, emménager. »« Jinlai ?»« Rentrer. » Donc « ban jinlai » signifie « emménager. Quand puis-je emménager?
1: Et l'autre lui répond, 下个月底.
0: 下个月底. Donc, 下个月 signifie le mois prochain et 底, 月底 signifie la fin du mois.
1: 房租怎么付?
0: 房租怎么付? Je dois vous payer le loyer dans combien de mois?
1: 房租怎么付?
0: Je dois vous payer le loyer pour combien de mois? 怎么付? Comment le régler? Donc en Chine, on a souvent payé 3 mois d'avance. Donc cette phrase est implicitement signifie on a payé le loyer pour combien de mois?
1: Et la réponse qu'a donnée l'agent immobilier est 一次付三个月的.
0: 一次付三个月的. Donc une fois, 一次付 payer 三个月的 3 mois. Donc une fois, on a payé 3 mois. On a payé 3 mois à la fois.
1: Repassons le dialogue.
2: 什么时候能搬进来?
3: 下个月底。房租怎么付呢? 一次付三个月的。
1: Bon, maintenant je propose de réécouter les 3 dialogues en entier avant de repasser à notre ABC de la culture chinoise. Allez, c'est parti.
2: 我想租房。你想找什么样的房子? 带家具的两居,房子不要太旧。
3: 你想花多少钱租?
2: 月租3000元以内吧。您看这房怎么样? 不错。 什么时候能搬进来?
3: 下个月底。房租怎么付呢? 一次付三个月的。
0: Voilà, vous venez d'entendre les dialogues pour aujourd'hui. Un peu de culture maintenant. En Chine, les jeunes vivent avec leurs parents avant de se marier. Quelques-uns vivent encore avec leurs parents après le mariage. Cela permet aux grands-parents de les aider. Certains jeunes louent ou achètent un appartement pour avoir une vie indépendante. En Chine, pour acheter un appartement, on peut payer en une seule fois ou payer à crédit. Les familles modestes peuvent demander d'acheter des logements sociaux ou louer des HLM. Mais pour louer des HLM, il faut remplir certains critères et être patient. Bien que la plupart des logements sociaux soient loin du centre-ville, le métro facilite la vie des habitants.
1: Voilà, c'est tout pour aujourd'hui. Comme d'habitude, un test avant de vous quitter. Comment dire en chinois? Je dois vous payer le loyer pour combien de mois?
0: Si vous savez la réponse, n'hésitez pas à nous envoyer votre réponse par email à l'adresse suivante crifra@cri.com.cn.
1: Et pour plus d'informations, n'oubliez pas d'aller surfer de temps en temps sur notre site internet french.cri.cn. Merci à tous, au revoir, à la prochaine fois.
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5: Ainsi s'achève l'émission Classico d'aujourd'hui. 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

0: Et nous débutons avec l'Iran qui a mis en garde contre une nouvelle attaque de grande envergure de la part des États-Unis et de leurs alliés, affirmant disposer d'informations selon lesquelles une offensive serait en cours de préparation. Son commandement central militaire a déclaré que toute nouvelle attaque contre l'Iran déclencherait des représailles soutenues contre les États-Unis et les alliés de Washington dans la région. Le département d'État américain a émis une alerte concernant une escalade imprévue au Moyen-Orient, appelant les Américains à faire preuve de vigilance et à se préparer à d'éventuelles perturbations dans leurs déplacements. Le porte-parole du ministère des Affaires étrangères du Qatar, Majed Al-Ansari, a déclaré que des efforts de médiation étaient en cours pour relancer les pourparlers entre les États-Unis et l'Iran. Il a ajouté que le Qatar avait appris de la part de plusieurs responsables américains que Washington souhaitait parvenir à un accord et mettre fin au conflit. Et les Houthis du Yémen affirment avoir attaqué des sites stratégiques dans la capitale saoudienne. La coalition dirigée par l'Arabie saoudite indiquait avoir intercepté un missile balistique lancé par les Houthis et avoir déjoué d'autres attaques à travers le pays. Par ailleurs, un ancien responsable du Pentagone américain déclarait que l'armée américaine ne mènerait pas d'opération offensive contre les Houthis. Paula Hancock de CNN nous en dit plus.
1: Les Houthis ont déclaré avoir lancé plusieurs missiles et réalisé des attaques avec des drones contre l'Arabie saoudite, visant, selon eux, un site sensible de la capitale. Ils affirment également qu'une installation pétrolière située au bord de la mer Rouge a également été prise pour cible. Ils estiment que ces frappes ont été couronnées de succès. Nous n'avons pour l'instant reçu aucune confirmation officielle de la part du royaume quant aux cibles touchées, mais nous avons pu voir une vidéo montrant un épais panache de fumée noire s'élevant tout près de l'aéroport principal de la capitale. On ignore pour l'instant s'il existe un lien entre ces deux événements, mais il s'agit là d'une nouvelle escalade entre l'Arabie saoudite et les Houthis. Ces derniers parviennent à conquérir davantage de territoires le long de la côte ouest, à proximité du détroit stratégique de Bab el-Mandab, une voie maritime essentielle pour le transport commercial et que l'Arabie saoudite utilisait pour exporter son pétrole, compte tenu des nombreux problèmes rencontrés plus au nord, dans le détroit d'Ormuz. Parallèlement, nous avons également entendu plusieurs alertes émanant du département d'État américain, des ambassades américaines dans la région, de la plupart des pays du Golfe, ainsi que d'Israël, du Liban et de la Jordanie, qui ont averti leurs ressortissants de faire preuve de prudence s'ils résident au Moyen-Orient, soulignant que le contexte sécuritaire restait complexe et qu'une escalade imprévue était possible. Ces alertes sont certes mises à jour de temps à autre, et nous en avons entendu plusieurs au cours des 6 derniers mois, mais c'était la première fois que les Houthis étaient également mentionnés dans ce type d'alerte. Cela montre donc clairement que ce deuxième front de la guerre contre l'Iran prend véritablement le dessus à ce stade. Il s'agit là de l'évolution la plus significative de ce week-end dans le cadre des hostilités en cours.
0: Et la compagnie nationale saoudienne de pétrole et de gaz naturel suspendra les livraisons de pétrole brut sous contrat à ses clients européens au mois d'octobre. Bloomberg rapporte que Saudi Aramco a informé au moins 2 raffineurs européens qu'ils ne recevraient aucun brut le mois prochain.
2: Cette décision intervient après qu'une attaque de drone a perturbé l'oléoduc Est-Ouest, reliant les installations de l'entreprise à la mer Rouge. Cet oléoduc constitue un axe clé pour les exportations pétrolières saoudiennes, permettant aux expéditions d'éviter le détroit d'Ormuz. Aramco s'emploie à rétablir environ la moitié de sa capacité dans les jours à venir, mais une récupération complète pourrait prendre environ 6 semaines. Cette perturbation contraint les raffineurs européens à rechercher des approvisionnements alternatifs sur le marché au comptant, plus onéreux, ce qui pourrait faire grimper les prix régionaux du pétrole. La présidente de la Banque Centrale Européenne, Christine Lagarde, indique que les taux d'intérêt ne varieront pas en fonction des prix de l'énergie. Elle précise que la banque prendra en considération l'impact plus large des coûts énergétiques sur l'inflation, la croissance et la consommation lors de l'établissement de sa politique monétaire.
0: Un angle mort majeur en matière de sécurité publique est apparu dans la lutte contre Ebola en République démocratique du Congo. Les barrières de communication privent ainsi de nombreuses personnes malentendantes d'informations sanitaires cruciales sur l'épidémie en cours. Le ministère de la Santé affirme qu'il prévoit de mettre en œuvre des campagnes de sensibilisation plus ciblées.
1: Partout en République démocratique du Congo, la lutte contre Ebola a été bruyante et très visible. Des affiches de campagnes de sensibilisation bordent les rues et des messages sanitaires sont diffusés à la télévision et à la radio. Un effort des responsables sanitaires pour atteindre instantanément des milliers de citoyens. Cependant, pour la communauté sourde du pays, ces informations vitales se heurtent à un mur de silence. Ici, à Kisangani, beaucoup peinent encore à comprendre le message diffusé, car il n'est pas adapté à leurs besoins spécifiques. Tout ce dont ils disposent, ce sont des informations de base sur la maladie.
3: Je sais que les symptômes de la maladie peuvent inclure des saignements de nez et des maux de tête. Pour éviter la maladie, nous devons suivre les mesures de prévention. Par exemple, nous devons nous laver régulièrement les mains avec du savon et de l'eau. Jusqu'à présent, les mesures préventives ne nous ont été expliquées que superficiellement. Nous ne sommes pas vraiment équipés. Nous avons besoin de supports éducatifs adaptés pour mieux comprendre les signes de la maladie et reconnaître les symptômes d'Ebola.
1: Le gouvernement de la RDC a depuis annoncé des plans d'intervention ciblés pour garantir l'inclusivité. Il affirme qu'il restructurera sa réponse de santé publique afin d'intégrer pleinement les personnes handicapées.
3: Nous avons mis en œuvre une série de stratégies adaptées à chaque groupe, y compris les personnes handicapées, les malvoyants et les sourds ou malentendants. Nous avons produit des supports de communication en braille. Nous affinons également nos messages pour voir comment nous pouvons intégrer des interprètes en langue des signes afin de transmettre des informations sur la MVE, la maladie à virus Ebola.
1: Désormais, c'est une course contre la montre pour garantir que les messages sanitaires essentiels atteignent chaque citoyen avant que cette lacune de communication ne devienne fatale.
0: Des pluies torrentielles provoquées par El Niño devraient frapper le Kenya le mois prochain. Dans la capitale Nairobi, le risque de crues soudaines endommageant des habitations et perturbant la circulation est accru. Des centaines d'ouvriers prennent des précautions avant ces fortes averses.
2: À Nairobi, les ouvriers sont mobilisés en masse pour atténuer l'impact d'El Niño avant qu'il ne soit trop tard. Depuis des semaines, ces employés municipaux extraient des tas d'ordures coincées sous la chaussée. Les responsables de la ville affirment avoir identifié plus de 200 endroits les plus exposés au risque d'inondation.
4: Comme vous le savez, l'une des raisons pour lesquelles nous avons connu des inondations par le passé réside dans le fait que les systèmes de drainage, les voies d'eau et les passages ont été bloqués ou obstrués. Nous avons donc un sous-comité qui s'est attaché à veiller à ce que nous dégagions et nettoyions les systèmes de drainage, et nous avons pu réparer certains des tronçons obstrués que nous avons identifiés.
2: Les habitants de la périphérie de Nairobi se souviennent encore de la gravité des inondations passées.
1: Les inondations nous ont perturbés pendant bien trop longtemps. Mais cette fois-ci, nous avons vu le gouvernement réparer les systèmes de drainage et nous espérons que notre maison ne sera pas inondée lorsqu'El Niño frappera.
2: Pour les petits commerçants comme Joseph Jikindi, suivre les prévisions météorologiques n'est pas une option quand la survie quotidienne passe avant tout. Mais comme des millions de vendeurs urbains à travers le Kenya, il s'est préparé du mieux qu'il a pu, gardant un œil sur ses clients et l'autre sur le ciel qui s'assombrit.
5: Nous nous sommes simplement mis dans une situation où nous devons surélever nos affaires, afin que lorsqu'il pleut et que l'eau pénètre dans la boutique, nous puissions nous débrouiller tant bien que mal.
2: Au-delà du nettoyage des ordures, les autorités construisent de nouvelles conduites d'égouts et des canaux d'évacuation dédiés. Ces canaux sont spécialement conçus pour détourner les eaux de crue dangereuses loin des zones résidentielles. Les autorités kényanes espèrent que des efforts précoces comme ceux-ci contribueront à sauver des vies et des moyens de subsistance lorsque les pluies commenceront.
4: Nous avons donc fait le tour et identifié tous les points chauds d'un point de vue humanitaire. Ceux-ci peuvent différer d'un point de vue infrastructurel et nous nous concentrons sur les zones où des perturbations importantes sur la vie des populations et leurs moyens de subsistance sont susceptibles de se produire.
2: Les nouvelles conduites d'égouts et canaux d'évacuation signifient que les eaux de crue ont désormais un endroit sûr où s'écouler. Avec des canaux dégagés et des infrastructures renforcées en place, la ville devrait tenir bon face aux conditions météorologiques d'El Niño.
0: Les délégations chinoises et américaines ont eu dimanche des échanges francs approfondis et constructifs lors de consultations sur les questions économiques et commerciales. Les deux parties ont échangé leur point de vue sur d'importantes questions économiques et commerciales d'intérêt commun, ainsi que sur la mise en œuvre du consensus atteint lors des précédentes discussions. Elles ont également mené des discussions sur les questions liées à l'intelligence artificielle. Et la Chine et les pays d'Asie du Sud-Est accélèrent la mise en œuvre d'un accord signé en octobre dernier visant à élargir le libre-échange. Pour de nombreuses petites et moyennes entreprises, la question clé est de savoir comment transformer les nouvelles règles en avantages concrets. À l'expo Chine-ASEAN de Nanning, le secrétaire d'État cambodgien en commerce a appelé les participants à en faire davantage pour aider les entreprises à en bénéficier.
3: Le protocole actualisé, le protocole 3.0 de la zone de libre-échange ASEAN-Chine, constitue un jalon majeur. Les entreprises et le secteur privé peuvent en tirer de nombreux avantages et opportunités. Mais sans sensibilisation, sans compréhension, cela serait gâché. Des plateformes telles que la CA Expo sont donc, je crois, très importantes et même cruciales pour garantir que chaque partie prenante puisse en apprendre davantage et mieux comprendre comment en tirer parti. J'appelle le comité d'organisation de la CA Expo à créer des plateformes plus vastes et à assurer une meilleure diffusion de l'information sur cette zone de libre-échange et sur le protocole actualisé, afin que les PME et les grandes entreprises qui participent à la CA Expo puissent en apprendre davantage,

0: mieux s'en servir et élargir leurs capacités et leurs opportunités.
1: L'innovation pharmaceutique de la Chine a occupé le devant de la scène lors de la conférence de la vallée pharmaceutique de Zhangjiang et de la Semaine internationale de l'industrie biomédicale de Shanghai. Un forum parallèle organisé par l'Association des investissements étrangers de Shanghai a examiné comment les multinationales peuvent tirer parti de l'écosystème d'innovation pharmaceutique chinois et y contribuer. Cela marque la cinquième année consécutive de participation active de l'association à la BioShanghai Week.
2: Les chiffres sont impressionnants. Selon les données issues de la BioShanghai Week 2026, la Chine a conclu 113 accords de développement commercial dans le secteur biopharmaceutique pour un montant total de près de 120 milliards de dollars. Entre janvier et août 2026, Shanghai arrivant en tête. Et que signifie cette forte progression pour le développement mondial des médicaments ?
3: Le rôle de la Chine ne cesse de gagner en importance dans le développement mondial des médicaments. 40% des accords conclus avec l'étranger concernaient des innovations issues de Chine. Depuis 2023, nous avons lancé 20 collaborations avec 17 entreprises chinoises et 7 de ces programmes sont déjà passés au stade du développement clinique. Nous continuons à évaluer les opportunités de collaboration avec l'écosystème biotechnologique chinois afin de faire découvrir au reste du monde les formidables avancées scientifiques nées en Chine.
2: Alors, quelle est la prochaine étape? Lors d'un forum organisé par l'Association des investissements étrangers de Shanghai, le professeur Shao Liming de l'Université de Fudan a donné son point de vue.
4: Je pense que la tendance la plus marquante est clairement que les entreprises pharmaceutiques chinoises, y compris celles du secteur des biotechnologies, commencent à apprendre à partir de l'innovation à s'orienter progressivement vers la fabrication de produits de plus en plus innovants. L'étape suivante consistera probablement à améliorer la recherche en médecine translationnelle.
2: Le prochain défi consiste à concrétiser cette vision et l'IA devrait y jouer un rôle central.
3: Nous allons utiliser l'IA pour accélérer le programme de développement clinique. C'est un domaine dans lequel la Chine excelle désormais, notamment en termes de rapidité d'exécution.
2: Alors que l'innovation chinoise arrive sur les marchés internationaux, les acteurs mondiaux affluent à Shanghai à la recherche de la prochaine avancée majeure, un échange bidirectionnel qui redéfinit le secteur.
1: Plus de 300 robots issus de plus de 60 entreprises ont démontré leurs compétences en conditions réelles. Lors de la première exposition des compétences d'application des robots intelligents organisée par China Media Group à Hangzhou, capitale de la province du Zhejiang dans l'est de la Chine. Les démonstrations couvraient trois domaines, à savoir les opérations spécialisées, les applications commerciales et les services publics. Parmi les temps forts, un robot de gestion du trafic déjà en service dans tout Hangzhou a enregistré plus de 230 000 avertissements d'infraction. Lors d'un exercice d'urgence simulé, un chien robot a foncé en apportant une aide essentielle aux victimes de crises cardiaques. Pendant un exercice d'incendie, un chien robot pompier a projeté de l'eau jusqu'à 60 mètres, tandis qu'un autre robot utilisait une brume d'eau pour contenir les flammes. Un drone de transport lourd a surveillé la zone avec des fournitures d'urgence, montrant comment les secours peuvent atteindre des zones coupées par des inondations ou des routes emportées. Les démonstrations étaient axées sur des robots conçus pour assister les personnes dans des tâches dangereuses, complexes ou répétitives. La conférence mondiale 2026 sur l'innovation agroalimentaire se déroule actuellement à Beijing. Cet événement de trois jours réunit près de 300 invités internationaux et des représentants de plus de 30 organisations, instituts de recherche et groupes d'entreprises. Ils explorent des solutions pour renforcer la sécurité alimentaire mondiale et faire progresser l'innovation agricole.
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12: Bonjour à toutes et à tous, c'est l'heure de l'émission Interview Plus présentée par Fanfan et je vous souhaite une très bonne journée depuis le studio de Beijing. Dans l'émission d'aujourd'hui, j'ai le plaisir de vous présenter M. Jacques Ferrier, un architecte et urbaniste français. Ayant créé son agence à Paris en 1993, il travaille en France et à l'international. Ses réalisations comprennent des bâtiments prestigieux, tant publics que privés, dont le pavillon France pour l'exposition universelle de Shanghai 2010 et la rénovation du Collège de France en 2014. Son travail est couronné de plusieurs prix et nominations. Il a fait chevalier de l'Ordre national du Mérite et chevalier des arts et des lettres. Jacques Ferrier a su faire évoluer sa pratique sans jamais perdre de vue la philosophie qui a forgé sa renommée. Il travaille notamment avec les philosophes François Julien et Philippe Simet. Avec ce dernier et l'architecte Pauline Marchidi, Jacques Ferrier a cofondé le Sancho City Studio, un laboratoire de recherche pour une approche prospective, humaniste et sensible de la ville et de l'architecture. Le jardin vertical enveloppé d'une résille de béton pour représenter l'hexagone à l'exposition universelle de Shanghai était pour Jacques Ferrier l'occasion d'explorer le concept de la ville sensuelle. Comment voit-il le rapport entre les technologies architecturales et l'art de vivre et de construire dans notre époque d'aujourd'hui? De quelle manière tire-t-il le maximum du potentiel des matériaux? Quelles sont les comparaisons qu'il observe entre les architectures occidentales et chinoises? Vous aurez les réponses dans l'interview qu'a accordé Jacques Ferrier à notre journaliste Ma Jiaying dans la ville chinoise de Tianjin. Il était pour participer à Interconnexion, une exposition d'architecture contemporaine franco-chinoise qui s'est ouverte en mai dernier. Je vous invite à écouter cette interview.
10: Aujourd'hui, nous sommes à Tianjin pour rencontrer l'architecte français Jacques Ferrier, qui consacre sa carrière à l'innovation de la relation entre l'architecture et l'humain. Bonjour, Monsieur Ferrier.
13: Bonjour.
10: Bienvenue dans notre émission. Vous êtes architecte de renommée mondiale. Alors, pour commencer, je voudrais savoir quelle est votre définition d'un bon architecte.
13: Je crois que un architecte, aujourd'hui, ça ne doit pas être une sorte d'artiste qui ferait des belles formes. Un architecte, il doit être impliqué vraiment dans la vie de la ville, dans la société, dans la vie des gens. C'est d'autant plus important qu'on est de plus en plus nombreux à vivre dans de très grandes villes où tout ce qui nous entoure est en fait un environnement artificiel, un environnement fabriqué. Et donc l'architecte, c'est celui qui va amener une vision qui n'est pas uniquement celle de la fonctionnalité, de la technique ou de la forme, mais vraiment quelle va être l'ambiance propice à ce qu'il y ait une bonne relation de nous avec les autres, de nous avec notre quartier ou avec l'histoire de notre ville, et aussi évidemment avec le climat. Je crois que c'est ce qui est vraiment important aujourd'hui. C'est un défi passionnant qui fait que l'architecte doit réunir autour de lui aussi beaucoup d'autres personnes de compétences. Mais c'est personnellement ce qui me motive à tous les matins reprendre le travail et réfléchir au projet.
10: En fait, vous avez beaucoup réfléchi sur la relation entre, effectivement, comme vous avez évoqué tout à l'heure, la ville et l'humain. Et vous avez fait un discours avant qui s'intitule justement « De la ville machine à la ville sensuelle ». Je trouve cette notion est assez intéressante. Pouvez-vous nous expliquer davantage qu'est-ce que c'est la sensualité d'une ville?
13: Alors c'est vrai que c'est une notion très importante. Le XXe siècle, c'est vraiment le siècle de la technique. C'est le siècle où la technique va changer complètement nos façons de vivre, va amener du confort, plein de bienfaits, on le sait, mais en même temps, elle amène une sorte de tyrannie qui nous oppresse, notamment dans la grande ville, parce que finalement, ce sont les infrastructures de mobilité, ce sont tout l'appareillage technique qui conditionne notre façon de vivre la ville. Le meilleur exemple, c'est vous arrivez à l'hôtel, vous ne pouvez pas ouvrir la fenêtre, de même dans votre bureau, parce que c'est climatisé, et donc vous êtes coupé de toutes les sensations. Donc le projet de ville sensuelle, c'est de dire maintenant, on peut demander plus à la technique. Ce n'est pas de dire, on ne veut pas de la technique, mais c'est de dire, il faut que la technique se mette en arrière-plan pour que nous, on soit réconciliés avec l'odeur des jardins, avec les bruits de la ville, avec le toucher, la qualité des matériaux. C'est vraiment remettre les cinq sens, les sens qui font, qui caractérise une bonne relation de nos corps d'habitants avec l'environnement, avec la ville, de le remettre vraiment au cœur de notre réflexion. Et de dire, ce n'est pas la technique qui fixe son projet, comme c'est quand même souvent le cas aujourd'hui. On trace des autoroutes, on trace des trains, etc. Et après, on met de la ville. C'est de dire, non, on va d'abord dire dans quelle ville on veut vivre. Et à partir de là, on va demander à la technique de nous aider à la réaliser.
10: Ça veut dire ressusciter la capacité de sentir. Est-ce que c'est dans ce sens-là ?
13: C'est exactement ça. C'est-à-dire que c'est vraiment prendre le corps de l'habitant comme quelque chose de précieux et comme ce qui, au quotidien, constitue finalement notre vécu et le fait qu'on aura passé une bonne ou une mauvaise journée. Et si on est vraiment à l'unisson, une fois encore, de nature qu'on va trouver aussi en ville, que tout ce qui est de l'ordre du climat, la pluie, la neige, le soleil, est bien reçu par la ville et restitué aux habitants, parce que c'est la possibilité de trouver de l'ombre, d'aller à une terrasse de restaurant, d'ouvrir sa fenêtre, ou au contraire, avec la pluie, de voir des reflets, de traiter l'eau dans des jardins, etc. Donc, toute cette réflexion complètement nouvelle, qui est de dire, on va faire avec le climat, on va faire avec les sensations, avec les gens, pour que les gens, effectivement, aient l'impression d'un vécu urbain qui soit riche et qui ne soit pas contraignant. Ça, je pense que c'est vraiment l'enjeu de l'architecture aujourd'hui. Et c'est une idée qui est vraiment venue de la fréquentation de la ville chinoise. Parce que quand je suis arrivé, ça fait très exactement 20 ans, en 2003, pour mon premier voyage en Chine, j'ai été frappé de la façon dont la ville chinoise conciliait la modernité, les gratte-ciels, les bâtiments modernes, etc., avec une vie intense, notamment à Shanghai, que je connais bien, dans le quartier de Puxi, d'avoir jour et nuit quand même ces échoppes, ces marchés, les gens qui vont, qui viennent, etc., le linge aux fenêtres, enfin, toute une série de sensations qui fait qu'on se sent bien en ville, tout en étant dans une grande capitale de la modernité.
10: Ça, c'est un questionnement qu'on a beaucoup en Chine aujourd'hui, c'est de comment se réconcilier effectivement l'héritage culturel d'une ville avec la modernité. Et des fois, on constate quand même que la modernité est en train de plus en plus gommer un peu l'héritage culturel. Donc, quelle est votre opinion là-dessus ?
13: Je crois que la ville chinoise, elle est en fait assiégée par le conformisme de la ville internationale et de l'image qu'on a de la modernité. Et ça, je dirais que c'est la responsabilité des architectes occidentaux du XXe siècle qui ont imposé le gratte-ciel vitré, qui ont imposé la climatisation, qui ont imposé ces signes de la modernité qui aujourd'hui sont à l'opposé des questions climatiques et environnementales, de bonne gestion de ressources, mais aussi de la façon dont chaque culture, et est-ce qu'il y a une plus grande et plus ancienne culture que la culture urbaine, que celle de Chine, que la culture urbaine qui est contredite par ces bâtiments qui sont hors sol. Donc je crois que l'enjeu pour la ville chinoise aujourd'hui, c'est de ne pas avoir peur de ce qu'elle peut amener en partant de ses racines, de ce qu'elle peut amener à l'architecture contemporaine. Et de ne pas prendre comme ça, tout fait, ces grands immeubles modernes qui ont été faits aux États-Unis principalement, en Amérique, et de les refaire ici, mais de voir comment on peut utiliser la technologie de pointe, donner le confort aux gens. Il y a beaucoup d'agents à loger, beaucoup d'espaces de travail à fabriquer, beaucoup d'espaces pour l'éducation, pour les hôpitaux à construire. Donc de faire des programmes modernes qui fonctionnent bien, mais de faire un pas de côté par rapport à ce style international pour faire quelque chose d'hybride et qui va se réconcilier avec l'art de vivre et de construire chinois. Ça me paraît très important.
10: Et donc, vous vous définissez plutôt comme style hybride et pas comme style international quand vous travaillez en Chine?
13: Définitivement. Mais même en France, j'essaye de toujours trouver ce lien avec l'histoire de la ville, avec le contexte. Et c'est vrai que même dans un pays beaucoup plus petit comme la France, si vous êtes dans le Nord, ce n'est pas tout à fait les mêmes techniques constructives, ce n'est pas tout à fait la même approche que dans le Sud de la France. C'est important d'en prendre compte, non pas dans une idée de nostalgie ou dans une idée, vous savez, de ce qu'on appelle le pastiche, de kitsch, mais au contraire de dire la vraie architecture contemporaine aujourd'hui, ça va être cette architecture qui va faire la fusion entre ce qui est de l'ordre de quelque chose qui est forcément international, c'est-à-dire les technologies de construction, évidemment, on les partage tous. Le souci du climat, on le partage tous. Mais la façon d'y répondre, elle peut être ancrée dans un lieu et dans une culture. C'est ce qu'a fait la cuisine. Il y a une cuisine fusion qui est extraordinairement intéressante et qui revisite la cuisine française, mais traditionnelle, mais de façon contemporaine, la cuisine chinoise, mais de façon contemporaine. Je crois que les cultures ne peuvent que s'enrichir quand elles se ressourcent de leur origine.
10: Si on parle de la tradition, on voit quand même la tradition architecturale chinoise est quand même très très différente que celle de l'Occident. Et aujourd'hui, est-ce que vous pensez qu'il y a une façon de vraiment rechercher la racine dans la tradition ancienne ou bien c'est perdu définitivement?
13: Je crois que si on voit la racine ou la tradition d'un point de vue de la forme et des formes traditionnelles, des pavillons chinois, etc., c'est évidemment très compliqué. Donc je crois qu'il faut trouver cette tradition dans les processus. C'est-à-dire, quel est le rapport entre le jardin chinois et l'architecture chinoise? Quelle est cette relation qui s'est créée dans l'histoire? Et aujourd'hui, la question, notamment dans la grande ville, du rapport entre jardin et architecture, il est fondamental. Quand nous avons fait le pavillon France pour l'exposition universelle de Shanghai en 2010, il est impossible de faire la différence entre le travail sur l'architecture et le travail sur le jardin. Pour le lycée français international de Pékin, on a voulu créer des ambiances qui sont sans cesse entre intérieur et extérieur, pour éviter que les lycéens aient le nez dans leur smartphone, mais qu'ils apprécient le lieu où ils étudient. Donc c'est dans le process. Les matériaux, ça aussi c'est fondamental. C'est-à-dire, quels sont les matériaux disponibles à Pékin? Quels sont ceux qui sont disponibles à Shanghai? C'est le pays qui a inventé la céramique, qui a inventé la porcelaine. Donc, un des plus grands bâtiments que nous avons fait à Shanghai, la façade, elle est purement contemporaine. Elle ne ressemble pas du tout à une forme chinoise. Mais toute la façade mélange aluminium et céramique, verte et bleue, colorée. Quel est le principe de ventilation? L'orientation nord-sud à laquelle l'architecture chinoise est particulièrement attentive. Donc vous voyez, c'est plus dans la façon de faire que de dire je vais faire quelque chose qui ressemblerait à l'architecture traditionnelle chinoise. Je crois qu'il faut renouer avec, une fois encore, le processus. Et ça aussi, dans la philosophie chinoise, je crois que c'est quelque chose qui est central, de pas uniquement se concentrer sur l'objet, mais de se concentrer sur le mouvement et la démarche pour le faire.
10: Ça, c'est très intéressant parce que vous parlez de la philosophie chinoise et j'entends tout à l'heure que vous parlez de le rapport entre l'extérieur et l'intérieur. C'est vraiment, c'est aussi quelque chose qui est très ancré dans la philosophie chinoise. Vous avez parlé pendant votre discours que vous avez un studio de recherche qui travaille effectivement avec des philosophes. Donc, quel est selon vous le rapport entre la philosophie et l'architecture?
13: Alors, c'est essentiel parce que je pense qu'il y a un rapport très important entre la fiction, l'écriture littéraire et l'architecture, et entre la conception vraiment des idées que nous propose la philosophie et l'architecture. Donc, à l'agence, nous travaillons régulièrement depuis plus de 10 ans avec un philosophe qui pose la question de quel est le sens d'un bâtiment pour l'éducation, quel est le sens d'un bâtiment pour des personnes âgées ou pour la justice dans la ville d'aujourd'hui. Et moi-même, je travaille avec un grand philosophe qui s'appelle François Julien, qui est un spécialiste de la comparaison entre la philosophie occidentale et chinoise. J'ai déjà écrit un livre avec lui. On va sortir un autre livre en septembre prochain. Et donc, François Julien m'a beaucoup amené, notamment ce que vous dites sur « dehors, dedans ». Il m'a dit, mais cette idée que moi, j'appelle « l'entre-deux », lui m'a donné le terme chinois. Il me dit, mais l'entre-deux que vous mettez en œuvre dans vos bâtiments, c'est central dans la philosophie chinoise. Donc, ces correspondances, vous dites, tiens, c'est bien, parce que ça me permet de continuer sur cette voie et d'explorer cette voie comme étant justement cette façon hybride de concilier mon approche d'architecte occidental, très spécialiste de l'architecture environnementale, avec des concepts d'ici, des concepts chinois comme l'entre-deux que je retrouve maintenant et que je mets en œuvre dans mes bâtiments en France.
10: Ça, c'est vraiment des idées innovantes que vous trouvez ici
13: oui,
10: en Chine.
13: Absolument.
10: Est-ce qu'on peut dire que c'est une forme de, c'est une sorte de résultat des échanges entre les architectes chinois et français qui remonte vraiment il y a longtemps. Donc, comment voyez-vous ces échanges qui ont été faits entre les deux côtés?
13: Écoutez, c'est très bien que l'on parle d'échanges. Et pas de dire il y en a un qui impose et qui amène à l'autre son savoir-faire. Le mot échange, il est fondamental parce que c'est l'idée du regard réciproque. Et effectivement, c'est très ancien. C'est-à-dire que dès le 19e siècle, on trouve cette, dans les arts notamment, comme vous le savez, avant même l'architecture, dans la peinture notamment, on trouve cette fascination de l'Europe et notamment des artistes français pour les arts asiatiques, la Chine, les représentations des paysages chinois, les estampes japonaises, aussi l'orientalisme. L'orientalisme, c'est fondamental pour la constitution de la modernité occidentale. Et je pense qu'en Occident, beaucoup de jeunes ont oublié ça, ont oublié que l'impressionnisme, l'art moderne, tout ça a un rapport très fort avec l'orientalisme. Donc finalement, quand on considère que construire à Shanghai, construire en Chine, ce n'est pas, une fois encore, amener une solution toute faite ailleurs, qui aurait été faite quelque part à New York ou à Paris, et qu'on amène à Shanghai, mais qu'on se pose la question de rencontrer d'autres architectes chinois, de se poser à la terrasse d'un café, de regarder la rue chinoise vivre, de se promener le soir dans des quartiers animés, eh bien, on renoue finalement avec ce dialogue qui n'a jamais cessé entre la Chine et l'Europe.
10: Et cette fois, vous êtes à Tianjin. Quel genre de message vous voulez transmettre ici à cette occasion ?
13: Mais à Tianjin, c'est formidable parce qu'on a une exposition qui réunit 14 architectes français, 14 architectes chinois. On a des échanges, on a des débats où il y a paysagistes, architectes chinois et français. Donc c'est l'illustration très vivante qu'après ces 3 ans dramatiques où le monde n'a pas voyagé, où on est resté chacun chez soi et on a vu tous les problèmes qui s'étaient créés dans cette idée de se refermer. Je pense que beaucoup de problèmes aujourd'hui que l'on a à l'intérieur des pays, mais aussi entre pays, viennent de ces 3 ans où on a arrêté tous ces échanges. Et donc je trouve que ce qui se passe à Tianjin ces jours-ci, avec l'exposition qui va être inaugurée, c'est de renouer avec cette chose essentielle, c'est aller vers l'autre, l'écouter, partager et voir comment effectivement on peut apprendre les uns des autres.
10: Alors vous avez fait quand même pas mal de projets en Chine, à Shanghai, à Beijing. Est-ce qu'il y a des expériences qui vous ont marqué particulièrement?
13: Dans les projets que j'ai fait, le tout premier, était en fait une école dans un district de Shanghai, Qingpu. Et c'est vrai que de se confronter pour la première fois à cette fantastique culture chinoise, c'était en 2003, il y a 20 ans, j'ai dévoré des livres sur la Chine, j'ai évidemment travaillé avec des architectes chinois, et c'est vrai que le moment où l'école a été ouverte et qu'on a vu tous ces enfants, tous ces professeurs prendre leur repère dans une école qui avait été conçue par un architecte français pour partir à Paris, etc., on se dit c'est un métier formidable. On se dit c'est fantastique d'arriver à créer ce lien de la même façon que peut le créer un architecte chinois qui va travailler en Europe. Et le pavillon France de l'Expo Universelle 2010 a été aussi le deuxième grand moment parce qu'on a vu comment, d'une part, tout un pays se mobilisait pour faire la plus grande exposition universelle de tous les temps, depuis qu'elle existe en 1851. Et justement, par rapport, vous savez, à ce questionnement que je me pose du digital qui prend toute notre attention, et notamment en Chine, vous le savez, où dans le métro, même dans les restaurants, les gens sont dans leur écran, beaucoup de gens disaient, non, mais l'exposition universelle, quel est l'intérêt d'aller à un endroit alors qu'on a tout sur l'écran? Et là, quand ça a ouvert, le 1er mai 2010, ça a été le débordement. Tellement il y avait de gens, le pavillon France, en 6 mois, a accueilli 10 millions de visiteurs. Les premiers jours, c'était obligé de fermer les portes. Et donc, ça a été formidable de se dire que l'architecture, et en plus là, l'architecture de tous les pays, ben, l'architecture, elle est encore désirable. Et le fait de se retrouver ensemble dans ces grandes allées, de marcher avec sa famille, etc., avec ses amis, de rencontrer des gens, eh ben ça a été un message fantastique de dire la ville, c'est le lieu vraiment où on se rencontre, c'est le lieu de la vie publique et collective, et que le pavillon France contribue à ça, ça a été un des plus visités, évidemment ça a marqué ma vie d'architecte.
10: Pendant le processus, est-ce qu'il y a des moments où vous sentez que c'est différent la méthode de travail en Chine ou la méthode de travail en Europe, parce que c'est quand même des cultures très différentes, comme vous l'avez évoqué?
13: Le chantier est certainement le moment où on se rencontre des frictions entre les approches européennes de la construction et les approches chinoises. C'est très...
10: Difficile.
13: Oui, c'est très...
10: Impressionnant.
13: Impressionnant et très perturbant. Il se trouve que c'est Pauline Marchetti, qui est l'associée de l'agence maintenant, qui était la responsable du chantier. Et c'est vrai que cette rencontre des cultures constructives, de la réglementation, de la rapidité, ça, c'est le plus impressionnant, c'est-à-dire de la rapidité d'exécution. Donc, on venait tous les mois. Alors, on avait quand même une équipe sur place. Mais à un mois, il y avait déjà tellement de choses construites par rapport à un projet français. Un projet français, vous avez le temps de dire, oula, non, mais ça ne va pas. Le carrelage, là, on ne va pas continuer de le poser comme ça. Sauf que là, en un mois, c'est tout le sol du bâtiment qui est fait, donc vous ne pouvez plus dire stop. Donc, ce rapport à la vitesse d'exécution, ça, c'était une découverte. Les variantes aussi, c'est-à-dire, quand vous demandez un matériau, l'entreprise, tout de suite, elle va vous proposer quelque chose qui est presque la même chose, mais qui n'est pas ce que vous demandez. Alors qu'en France, ce n'est pas possible. Vous dites, je veux que ça soit du bois, on vous propose du bois. Là, à la fois prochaine, quand vous venez, on vous propose quelque chose qui ressemble à du bois, mais qui n'est pas du bois. Alors, vous êtes obligé de poliment dire non, je veux vraiment du bois, etc. Non, c'était extrêmement intéressant. Dans le chantier, ça a été vraiment un grand moment. Et puis, il y a eu des moments émouvants. on avait 6 chefs-d'œuvre du musée d'Orsay, avec tableaux de Gauguin, de Millet, d'Édouard Manet, etc. Donc, quand dans les grandes caisses en bois,

0: les tableaux sont arrivés dans le pavillon, qu'on a ouvert les caisses et que les conservateurs ont accroché les tableaux, et de se dire là, on amène vraiment la quintessence de la culture française au XIXe siècle, qui est quand même l'âge d'or de cette peinture. Et là, on la confronte, dans une semaine, ça va ouvrir et on va la confronter au public chinois. C'est merveilleux. Là, c'est vraiment merveilleux. Je crois que ces rencontres de culture, c'est des moments magiques.
1: Est-ce qu'à force de travailler avec François Julien, vous comprenez plus la Chine qu'au début?
0: Écoutez, ce que je disais à François Julien, c'est que, en fait, je pense que c'est quasiment impossible de comprendre la Chine quand on est un occidental, mais de connaître la Chine et d'aimer cette pensée chinoise, ça vous fait mieux comprendre, vous, ce que vous êtes en tant qu'occidental. Et ça, c'est fantastique. C'est-à-dire qu'en échangeant avec François Julien et en lisant ses livres, et en voyant vraiment cette différence, notamment quand il parle de quel est le rapport au paysage en Chine, qui est tellement différent du rapport en France, quel est le rapport, je le disais justement, à cette idée de processus qui est très important, eh bien, du coup, on se rend compte que ce que nous, en tant qu'occidentaux, dans notre pensée, on pense comme universel, eh bien, en fait, non. C'est une façon de penser, mais que depuis 3000 ans, il y a une autre moitié du monde qui a un système de pensée tout aussi riche, tout aussi en prise avec ce qu'est la réalité, mais qui est complètement différent. Donc je dirais que la fréquentation de François Julien, ça me fait aimer la pensée chinoise, ça m'a beaucoup aidé à comprendre justement même des problèmes de chantier. Ils font ça parce qu'ils voient la question différemment et ils voient ce rapport au réel différemment. Donc c'est quelque chose évidemment d'extrêmement enrichissant de faire ce métier très concret qui est le métier de l'architecture et d'avoir cette toile de fond philosophique.
1: En fait, cette fois, à Tianjin, vous rencontrez aussi beaucoup d'étudiants. Quel est votre message pour les jeunes architectes, soit qui sont français, ou chinois, ou partout dans le monde? Il y a beaucoup de jeunes qui veulent devenir architectes.
0: Ben, le message, c'est de dire qu'on a un monde qui est très peuplé, qui continue à se peupler dans un rythme impressionnant. Il y a 240 000 nouveaux habitants tous les jours sur Terre. Donc c'est tous les 3 mois, il faut construire le Grand Shanghai. Donc si vous êtes un futur architecte, vous êtes vraiment dans le devoir de retrousser les manches et de réfléchir à comment on va fabriquer l'environnement de ces centaines de milliers d'habitants et d'urbains qui veulent trouver ce qui a toujours été fondamental dans la vie des hommes, c'est-à-dire de pouvoir à la fois de temps en temps rêver, s'isoler, se recueillir, d'avoir un rapport avec la nature, d'avoir un rapport avec les saisons qui passent, avec la couleur des feuilles des arbres, de rencontrer les autres, de se réunir, et tout ça dans des villes de millions d'habitants. Donc pour un étudiant en architecture, ou en paysage, ou en ingénierie, c'est un défi fantastique. Et que pour le comprendre, je crois qu'il faut observer, il faut voyager, que ce métier s'inscrit vraiment dans une façon de vivre.
1: Alors, dernière question, quel est votre projet pour l'avenir?
0: Ben, mon projet pour l'avenir, c'est déjà de revenir en Chine et de souhaiter qu'on n'ait plus jamais cette fermeture que l'on vient de connaître. Et puis je vois en écoutant mes confrères chinois qu'il y a une scène architecturale chinoise de plus en plus intéressante, de plus en plus créative, et que le projet pour l'avenir, c'est effectivement de travailler ensemble et de mieux se connaître certainement et d'envisager des projets en commun. Je vois qu'aujourd'hui en Europe et notamment en France, maintenant la plupart des

0: projet, on s'associe à deux ou trois architectes pour éviter ce côté de dire c'est un architecte qui fait un objet. Mais dès que vous êtes deux ou trois, il y a forcément un dialogue et ça ouvre. Ça ouvre des pistes. Et plutôt que ça soit une image qui s'impose, c'est vraiment ce qu'on cherche à faire. C'est vraiment créer des ambiances, créer des lieux. Et si on partage la conception, ça veut dire que les lieux ont plus de chances d'être partagés plus tard.
1: Je vous remercie,
2: Mais merci beaucoup.
3: Vous venez de suivre l'interview de l'architecte français Jacques Verrier. Nous allons marquer une pause musicale avec le titre « Yangguang Chao Jing Hui Yili ». Il y a toujours de beau dans la mémoire. Et nous nous retrouverons juste après pour le cours de chinois.

0: À tarif réduit.
1: 行李托运吗?
0: Avez-vous des bagages à enregistrer?
1: 我想要一个靠窗的座位。
0: Je veux une place à côté de la fenêtre, s'il vous plaît.
1: 我找不到行李了。
0: Je ne retrouve pas mes bagages. Allez, tout de suite, on s'écoute les dialogues en entier.
2: 对话一。
3: 我想订去西安的往返票。
2: 您想订哪天的？
3: 14号的。
2: 对话二。
3: 有打折的票吗？
2: 有，可以打8折。对话三。行李托运吗？
3: 不用托运。
2: 对话四。
3: 我想要一个靠窗的座位。
2: 可以。对话五。
3: 我找不到行李了。
2: 您不要着急，我来帮您。
0: Allez, c'est parti pour le cours d'aujourd'hui, les phrases clés. Et comme d'habitude, c'est une, maintenant presque une rengaine pour nous. Tai, tu nous l'as dit en chinois, je vais les dire en français.
1: Allez, c'est parti en route et c'est parti pour un voyage. 我们去旅行吧。
0: Ça veut tout simplement dire partons.
1: 周末有什么安排?
0: Qu'est-ce que tu as prévu ce week-end?
1: 咱们什么时候出发?
0: Quand partons-nous?
1: 下个景点还有多远?
0: À quelle distance sommes-nous du prochain site ? Le paysage est magnifique ici. Il fait de plus en plus doux, il commence même à faire un peu chaud. Je veux voyager dans la périphérie de cette grande ville de Pékin, mais j'ai besoin d'un ami pour m'accompagner. Comment dit-on ? Partons.
1: 我们去旅行吧。
0: 我们去旅行吧。
1: 我们 nous.
0: 我们
1: 去 aller.
0: 去
1: 旅行 voyager.
0: 旅行
1: 我们去旅行吧。
0: Partons. On s'écoute le dialogue 1.
3: 最近天气真好。
2: 天气预报说明天晴天。
3: 我们去旅行吧。
2: 好啊。
0: Voilà, dans ce dialogue, donc, il y a 4 phrases. Tai, tu vas nous les dire en chinois, je vais les répéter en français.
1: 最近天气真好。
0: Il fait très beau depuis quelques jours.
1: 天气预报说明天晴天。
0: La météo prévoit une journée de soleil demain.
1: 我们去旅行吧。
0: Partons-nous quelque part?
1: 好啊。
0: Bonne idée.
1: Alors Thomas, je crois que cette phrase sera très utile pour toi. 周末你有什么计划?
0: Tu me demandes si je suis libre ce week-end, c'est ça?
1: Oui, plutôt ce que tu as prévu pour le week-end.
0: D'accord, très bien. Tu peux me répéter la phrase en décomposant un tout petit peu?
1: 周末你有什么计划? 周末 veut dire le week-end.
0: 周末
1: 有 avoir.
0: 有
1: 什么quoi? Quel?
0: 什么
1: 计划 plan.
0: 计划。
1: 周末你有什么计划?
0: Qu'est-ce que tu as prévu ce week-end? Tout de suite le dialogue 2.
3: 周末有什么计划?
2: 我们想开车去长城玩玩。
0: Voilà, dans le dialogue 2, on avait donc 2 phrases. La première, c'était...
1: 周末你有什么计划?
0: Bon, ça c'est la phrase que nous venons de voir, c'était « Qu'est-ce que tu as prévu ce week-end ?» Et la réponse, ça parlait de grandes murailles, je crois.
1: 我们想开车去长城玩玩。
0: Voilà, ce qui veut dire « Nous voulons visiter la grande muraille en voiture. » Qu'est-ce que tu as prévu ce week-end ? Ça se dit en chinois.
1: 周末你有什么计划?
0: Et la réponse était « Nous voulons visiter la grande muraille en voiture. »
1: 我们想开车去长城玩玩。
0: Ok, très bien. Et autre phrase, maintenant, je voudrais demander à mes amis chinois quand est-ce que nous partons? Comment dire ça?
1: Tu peux dire 咱们什么时候出发? 咱们, nous.
0: 咱们.
1: 什么时候, quand?
0: 什么时候?
1: 出发, partir.
0: 出发.
1: 咱们什么时候出发?
0: Qui veut dire quand partons-nous?
1: Dialogue 3.
3: 咱们什么时候出发?
2: 星期六早上六点,在大门口见面。
0: Voilà, dans ce troisième dialogue, on a retrouvé la phrase « Quand partons-nous ?» et la réponse, je crois qu'on parlait de samedi, j'ai entendu une heure et j'ai entendu un lieu. C'était quoi cette phrase, Tai ?
1: 星期六早上六点在大门口见面。
0: Ok, ce qui veut dire samedi à 6h à l'entrée. Et bien sûr, quand vous partez, hors de question de partir sans savoir si c'est le site que vous voulez voir est loin. Comment demande-t-on cette phrase en chinois ? Est-ce que le prochain site est loin ?
1: 下一个景点还有多远？下一个 le prochain ?
0: 下一个
1: 景点 site
0: 景点
1: 还有 encore
0: 还有
1: 多远 quelle est la distance ?
0: 多远 On s'écoute un nouveau dialogue.
3: 下一个景点还有多远？
2: 我也不太清楚。

0: 大概还有10公里。
1: Voilà toujours un dialogue, vous avez entendu la première phrase, qui était à combien se trouve ou à combien se situe le prochain site. Et la réponse, Tai, c'était...
2: 我也不太清楚，大概还有10公里。
1: Je n'en suis pas sûr, environ 10 kilomètres. Voilà, bien sûr, vous profitez pleinement du paysage chinois. Le paysage est magnifique ici. Comment dire cette phrase en chinois?
2: 这儿的风景太美了。这儿，ici.
1: 这儿.
2: 风景, paysage.
1: 风景。太美了,
2: très beau.
1: 太美了。这儿的风景太美了。Le paysage est très beau ici. Tout de suite, le cinquième dialogue.
3: 这儿的风景太美了。太漂亮了。
1: Voilà, comme toujours, on a retrouvé une des deux phrases que nous venons de voir précédemment. Le paysage est magnifique ici, qui se dit en chinois.
2: 这儿的风景太美了。Voilà,
1: et la réponse était...
2: 太漂亮了。Allez,
1: on s'écoute une nouvelle fois les dialogues d'aujourd'hui en entier.
3: 对话一。最近天气真好。 天气预报说明天晴天。我们去旅行吧。好啊。对话二。周末有什么计划？我们想开车去长城玩玩。对话三。咱们什么时候出发？星期六早上6点在大门口见面。对话四。下一个景点还有多远？我也不太清楚。大概还有10公里。
1: Allez, c'est tout pour les cours d'aujourd'hui. Il faut arrêter de travailler. J'espère que tout le monde a bien assimilé tout de même. Passons maintenant à la rubrique favorite de Xiao Tai et de très loin, l'ABC de la culture chinoise.
4: Depuis 2008, les congés fixés par l'État sont passés de 10 à 11 jours en Chine. Alors ces journées de congés, il y en a lors du Nouvel An, le 1er mai, la fête des morts, la fête de Duanwu et la fête de la mi-automne, autrement dit la fête de la Lune. 3 jours fériés pour la fête du printemps et la fête nationale. Et chaque fois, on a l'habitude de faire le pont avec les week-ends. Donc finalement, ça fait une semaine pour la fête du printemps et la fête nationale.
1: Voyager est devenu à la mode en Chine. Sortir soit en famille ou avec des amis, beaucoup de gens choisissent pour voyager la voiture. Les personnes qui ne possèdent pas de voiture encore, mais qui sont titulaires du permis de conduire, peuvent en louer une. Maintenant, pour les compagnies de location, réservées en ligne ou directement à la compagnie, ce n'est plus qu'une simple formalité. Il suffit que les touristes montrent leur carte d'identité, permis de conduire et n'oublie pas de signer un chèque de caution, et en route pour les grands espaces, que ce soit les steppes de la Mongolie intérieure, le sud et les montagnes, ou le centre et ses forêts taille.
4: Voilà, c'est tout pour aujourd'hui. Avant de vous quitter, comme d'habitude, un petit test. Comment dire en chinois, le paysage est magnifique ici.
1: Au revoir et à la prochaine.
5: C'est ainsi que prend fin cette édition d'Interview Plus. Merci de l'avoir suivi. À la prochaine.

0: Et nous débutons avec l'Iran qui a mis en garde contre une nouvelle attaque de grande envergure de la part des États-Unis et de leurs alliés, affirmant disposer d'informations selon lesquelles une offensive serait en cours de préparation. Son commandement central militaire déclarait que toute nouvelle attaque contre l'Iran déclencherait des représailles soutenues contre les États-Unis et les alliés de Washington dans la région. Le département d'État américain a émis une alerte concernant une escalade imprévue au Moyen-Orient, appelant les Américains à faire preuve de vigilance et à se préparer à d'éventuelles perturbations dans leurs déplacements. Le porte-parole du ministère des Affaires étrangères du Qatar, Majed Al-Ansari, a déclaré que des efforts de médiation étaient en cours pour relancer les pourparlers entre les États-Unis et l'Iran. Il a ajouté que le Qatar avait appris de la part de plusieurs responsables américains que Washington souhaitait parvenir à un accord et mettre fin au conflit. Et les Houthis du Yémen affirment avoir attaqué des sites stratégiques dans la capitale saoudienne. La coalition dirigée par l'Arabie saoudite indiquait avoir intercepté un missile balistique lancé par les Houthis et avoir déjoué d'autres attaques à travers le pays. Par ailleurs, un ancien responsable du Pentagone américain déclarait que l'armée américaine ne mènerait pas d'opération offensive contre les Houthis. Paula Hancock de CNN nous en dit plus.
1: Les Houthis ont déclaré avoir lancé plusieurs missiles et réalisé des attaques avec des drones contre l'Arabie saoudite, visant, selon eux, un site sensible de la capitale. Ils affirment également qu'une installation pétrolière située au bord de la mer Rouge a également été prise pour cible. Ils estiment que ces frappes ont été couronnées de succès. Nous n'avons pour l'instant reçu aucune confirmation officielle de la part du royaume quant aux cibles touchées, mais nous avons pu voir une vidéo montrant un épais panache de fumée noire s'élevant tout près de l'aéroport principal de la capitale. On ignore pour l'instant s'il existe un lien entre ces deux événements, mais il s'agit là d'une nouvelle escalade entre l'Arabie saoudite et les Houthis. Ces derniers parviennent à conquérir davantage de territoires le long de la côte ouest, à proximité du détroit stratégique de Bab el-Mandab, une voie maritime essentielle pour le transport commercial et que l'Arabie saoudite utilisait pour exporter son pétrole, compte tenu des nombreux problèmes rencontrés plus au nord, dans le détroit d'Ormuz. Parallèlement, nous avons également entendu plusieurs alertes émanant du département d'État américain, des ambassades américaines dans la région, de la plupart des pays du Golfe, ainsi que d'Israël, du Liban et de la Jordanie, qui ont averti leurs ressortissants de faire preuve de prudence s'ils résident au Moyen-Orient, soulignant que le contexte sécuritaire restait complexe et qu'une escalade imprévue était possible. Ces alertes sont certes mises à jour de temps à autre, et nous en avons entendu plusieurs au cours des 6 derniers mois, mais c'était la première fois que les Houthis étaient également mentionnés dans ce type d'alerte. Cela montre donc clairement que ce deuxième front de la guerre contre l'Iran prend véritablement le dessus à ce stade. Il s'agit là de l'évolution la plus significative de ce week-end dans le cadre des hostilités en cours.
0: Et la compagnie nationale saoudienne de pétrole et de gaz naturel suspendra les livraisons de pétrole brut sous contrat à ses clients européens au mois d'octobre. Bloomberg rapporte que Saudi Aramco a informé au moins 2 raffineurs européens qu'ils ne recevraient aucun brut le mois prochain.
2: Cette décision intervient après qu'une attaque de drone a perturbé l'oléoduc Est-Ouest, reliant les installations de l'entreprise à la mer Rouge. Cet oléoduc constitue un axe clé pour les exportations pétrolières saoudiennes, permettant aux expéditions d'éviter le détroit d'Ormuz. Aramco s'emploie à rétablir environ la moitié de sa capacité dans les jours à venir, mais une récupération complète pourrait prendre environ 6 semaines. Cette perturbation contraint les raffineurs européens à rechercher des approvisionnements alternatifs sur le marché au comptant, plus onéreux, ce qui pourrait faire grimper les prix régionaux du pétrole. La présidente de la Banque Centrale Européenne, Christine Lagarde, indique que les taux d'intérêt ne varieront pas en fonction des prix de l'énergie. Elle précise que la banque prendra en considération l'impact plus large des coûts énergétiques sur l'inflation, la croissance et la consommation lors de l'établissement de sa politique monétaire.
0: Un angle mort majeur en matière de sécurité publique est apparu dans la lutte contre Ebola en République démocratique du Congo. Les barrières de communication privent ainsi de nombreuses personnes malentendantes d'informations sanitaires cruciales sur l'épidémie en cours. Le ministère de la Santé affirme qu'il prévoit de mettre en œuvre des campagnes de sensibilisation plus ciblées.
1: Partout en République démocratique du Congo, la lutte contre Ebola a été bruyante et très visible. Des affiches de campagnes de sensibilisation bordent les rues et des messages sanitaires sont diffusés à la télévision et à la radio. Un effort des responsables sanitaires pour atteindre instantanément des milliers de citoyens. Cependant, pour la communauté sourde du pays, ces informations vitales se heurtent à un mur de silence. Ici, à Kisangani, beaucoup peinent encore à comprendre le message diffusé, car il n'est pas adapté à leurs besoins spécifiques. Tout ce dont ils disposent, ce sont des informations de base sur la maladie.
3: Je sais que les symptômes de la maladie peuvent inclure des saignements de nez et des maux de tête. Pour éviter la maladie, nous devons suivre les mesures de prévention. Par exemple, nous devons nous laver régulièrement les mains avec du savon et de l'eau. Jusqu'à présent, les mesures préventives ne nous ont été expliquées que superficiellement. Nous ne sommes pas vraiment équipés. Nous avons besoin de supports éducatifs adaptés pour mieux comprendre les signes de la maladie et reconnaître les symptômes d'Ebola.
1: Le gouvernement de la RDC a depuis annoncé des plans d'intervention ciblés pour garantir l'inclusivité. Il affirme qu'il restructurera sa réponse de santé publique afin d'intégrer pleinement les personnes handicapées.
3: Nous avons mis en œuvre une série de stratégies adaptées à chaque groupe, y compris les personnes handicapées, les malvoyants et les sourds ou malentendants. Nous avons produit des supports de communication en braille. Nous affinons également nos messages pour voir comment nous pouvons intégrer des interprètes en langue des signes afin de transmettre des informations sur la MVE, la maladie à virus Ebola.
1: Désormais, c'est une course contre la montre pour garantir que les messages sanitaires essentiels atteignent chaque citoyen avant que cette lacune de communication ne devienne fatale.
0: Des pluies torrentielles provoquées par El Niño devraient frapper le Kenya le mois prochain. Dans la capitale Nairobi, le risque de crues soudaines endommageant des habitations et perturbant la circulation est accru. Des centaines d'ouvriers prennent des précautions avant ces fortes averses.
2: À Nairobi, les ouvriers sont mobilisés en masse pour atténuer l'impact d'El Niño avant qu'il ne soit trop tard. Depuis des semaines, ces employés municipaux extraient des tas d'ordures coincées sous la chaussée. Les responsables de la ville affirment avoir identifié plus de 200 endroits les plus exposés au risque d'inondation.
4: Comme vous le savez, l'une des raisons pour lesquelles nous avons connu des inondations par le passé réside dans le fait que les systèmes de drainage, les voies d'eau et les passages ont été bloqués ou obstrués. Nous avons donc un sous-comité qui s'est attaché à veiller à ce que nous dégagions et nettoyions les systèmes de drainage, et nous avons pu réparer certains des tronçons obstrués que nous avons identifiés.
2: Les habitants de la périphérie de Nairobi se souviennent encore de la gravité des inondations passées.
1: Les inondations nous ont perturbés pendant bien trop longtemps. Mais cette fois-ci, nous avons vu le gouvernement réparer les systèmes de drainage et nous espérons que notre maison ne sera pas inondée lorsqu'elle nous frappera.
2: Pour les petits commerçants comme Joseph Jikindi, suivre les prévisions météorologiques n'est pas une option quand la survie quotidienne passe avant tout. Mais comme des millions de vendeurs urbains à travers le Kenya, il s'est préparé du mieux qu'il a pu, gardant un œil sur ses clients et l'autre sur le ciel qui s'assombrit.
5: Nous nous sommes simplement mis dans une situation où nous devons surélever nos affaires, afin que lorsqu'il pleut et que l'eau pénètre dans la boutique, nous puissions nous débrouiller tant bien que mal.
2: Au-delà du nettoyage des ordures, les autorités construisent de nouvelles conduites d'égouts et des canaux d'évacuation dédiés. Ces canaux sont spécialement conçus pour détourner les eaux de crue dangereuses loin des zones résidentielles. Les autorités kényanes espèrent que des efforts précoces comme ceux-ci contribueront à sauver des vies et des moyens de subsistance lorsque les pluies commenceront.
4: Nous avons donc fait le tour et identifié tous les points chauds d'un point de vue humanitaire. Ceux-ci peuvent différer d'un point de vue infrastructurel et nous nous concentrons sur les zones où des perturbations importantes sur la vie des populations et leurs moyens de subsistance sont susceptibles de se produire.
2: Les nouvelles conduites d'égouts et canaux d'évacuation signifient que les eaux de crue ont désormais un endroit sûr où s'écouler. Avec des canaux dégagés et des infrastructures renforcées en place, la ville devrait tenir bon face aux conditions météorologiques d'El Niño.
0: Les délégations chinoises et américaines ont eu dimanche des échanges francs approfondis et constructifs lors de consultations sur les questions économiques et commerciales. Les deux parties ont échangé leur point de vue sur d'importantes questions économiques et commerciales d'intérêt commun, ainsi que sur la mise en œuvre du consensus atteint lors des précédentes discussions. Elles ont également mené des discussions sur les questions liées à l'intelligence artificielle. Et la Chine et les pays d'Asie du Sud-Est accélèrent la mise en œuvre d'un accord signé en octobre dernier visant à élargir le libre-échange. Pour de nombreuses petites et moyennes entreprises, la question clé est de savoir comment transformer les nouvelles règles en avantages concrets. À l'expo Chine-ASEAN de Nanning, le secrétaire d'État cambodgien en commerce a appelé les participants à en faire davantage pour aider les entreprises à en bénéficier.
3: Le protocole actualisé, le protocole 3.0 de la zone de libre-échange ASEAN-Chine, constitue un jalon majeur. Les entreprises et le secteur privé peuvent en tirer de nombreux avantages et opportunités. Mais sans sensibilisation, sans compréhension, cela serait gâché. Des plateformes telles que la CA Expo sont donc, je crois, très importantes et même cruciales pour garantir que chaque partie prenante puisse en apprendre davantage et mieux comprendre comment en tirer parti. J'appelle le comité d'organisation de la CA Expo à créer des plateformes plus vastes et à assurer une meilleure diffusion de l'information sur cette zone de libre-échange et sur le protocole actualisé, afin que les PME et les grandes entreprises qui participent à la CA Expo puissent en apprendre davantage, mieux s'en servir et élargir leurs capacités et leurs opportunités.
0: L'innovation pharmaceutique de la Chine a occupé le devant de la scène lors de la conférence de la vallée pharmaceutique de Zhangjiang et de la Semaine internationale de l'industrie biomédicale de Shanghai. Un forum parallèle organisé par l'Association des investissements étrangers de Shanghai a examiné comment les multinationales peuvent tirer parti de l'écosystème d'innovation pharmaceutique chinois et y contribuer. Cela marque la cinquième année consécutive de participation active de l'association à la BioShanghai Week.
6: Les chiffres sont impressionnants. Selon les données issues de la BioShanghai Week 2026, la Chine a conclu 113 accords de développement commercial dans le secteur biopharmaceutique pour un montant total de près de 120 milliards de dollars entre janvier et août 2026.

0: Suisse, Shanghai arrivant en tête. Et que signifie cette forte progression pour le développement mondial des médicaments ?
1: Le rôle de la Chine ne cesse de gagner en importance dans le développement mondial des médicaments. 40% des accords conclus avec l'étranger concernaient des innovations issues de Chine. Depuis 2023, nous avons lancé 20 collaborations avec 17 entreprises chinoises et 7 de ces programmes sont déjà passés au stade du développement clinique. Nous continuons à évaluer les opportunités de collaboration avec l'écosystème biotechnologique chinois afin de faire découvrir au reste du monde les formidables avancées scientifiques nées en Chine.
0: Alors, quelle est la prochaine étape? Lors d'un forum organisé par l'Association des investissements étrangers de Shanghai, le professeur Shao Liming de l'Université de Fudan a donné son point de vue.
2: Je pense que la tendance la plus marquante est clairement que les entreprises pharmaceutiques chinoises, y compris celles du secteur des biotechnologies, commencent à apprendre à partir de l'innovation à s'orienter progressivement vers la fabrication de produits de plus en plus innovants. L'étape suivante consistera probablement à améliorer la recherche en médecine translationnelle.
0: Le prochain défi consiste à concrétiser cette vision et l'IA devrait y jouer un rôle central.
1: Nous allons utiliser l'IA pour accélérer le programme de développement clinique. C'est un domaine dans lequel la Chine excelle désormais, notamment en termes de rapidité d'exécution.
0: Alors que l'innovation chinoise arrive sur les marchés internationaux, les acteurs mondiaux affluent à Shanghai à la recherche de la prochaine avancée majeure, un échange bidirectionnel qui redéfinit le secteur.
3: Plus de 300 robots issus de plus de 60 entreprises ont démontré leurs compétences en conditions réelles. Lors de la première exposition des compétences d'application des robots intelligents organisée par Chen Amelia Group à Hangzhou, capitale de la province du Zhejiang dans l'est de la Chine. Les démonstrations couvraient trois domaines, à savoir les opérations spécialisées, les applications commerciales et les services publics. Parmi les temps forts, un robot de gestion du trafic déjà en service dans tout Hangzhou a enregistré plus de 230 000 avertissements d'infraction. Lors d'un exercice d'urgence simulé, un chien robot a foncé en apportant une aide essentielle aux victimes de crise cardiaque. Pendant un exercice d'incendie, un chien robot pompier approchait de l'eau jusqu'à 60 mètres, tandis qu'un autre robot utilisait une brume d'eau pour contenir les flammes. Un drone de transport lourd a surveillé la zone avec des fournitures d'urgence, montrant comment les secours peuvent atteindre des zones coupées par des inondations ou des routes emportées. Les démonstrations étaient axées sur des robots conçus pour assister les personnes dans des tâches dangereuses, complexes ou répétitives. La conférence mondiale 2026 sur l'innovation agroalimentaire se déroule actuellement à Beijing. Cet événement de trois jours réunit près de 300 invités internationaux et des représentants de plus de 30 organisations, instituts de recherche et groupes d'entreprises. Ils explorent des solutions pour renforcer la sécurité alimentaire mondiale et faire progresser l'innovation agricole.
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11: Bonjour à toutes et à tous, vous écoutez toujours Tour du Monde de Radio Chine Internationale. Aujourd'hui, on va parler d'une boutique sans personnel à Paris, ouverte 24 heures sur 24, d'une maman qui éduque son enfant avec une grande sagesse. Et on va aussi vous révéler où se trouve l'appartement le moins cher au Royaume-Uni. Tout cela dans quelques instants après des chansons.

0: Vous écoutez toujours Tour du monde de Radio Chine Internationale. Je suis avec Madeleine, salut.
1: Salut Rochelle.
0: On va commencer notre tour du monde. On a maintenant un supermarché qui est ouvert non-stop à Paris.
1: Effectivement Rochelle, ce supermarché se trouve au centre de Paris, dans le quartier des Halles. Une zone très fréquentée avec des touristes, des riverains et employés des nombreux bars et restaurants. Et le responsable du supermarché avoue que c'est juste pour s'adapter au rythme de vie des gens qu'ils ouvrent un tel supermarché. Et donc à partir de 20h50, les employés de caisse quittent le magasin et les clients qui viennent entre 21h et 6h du matin ne peuvent payer qu'aux caisses automatiques du magasin. Mmh. Donc en cas de problème, un bouton permet aux clients d'être en relation avec un central de télémaintenance. Et puis on a encore deux agents de sécurité qui restent sur place pour veiller à ce que tout soit dans l'ordre.
0: Donc c'est pas un magasin ouvert 24 heures sur 24 comme ce qu'on imagine puisqu'il n'y a pas de caissier.
1: Voilà.
0: Le caissier est déjà parti donc on va faire des achats
1: automatiques.
0: Automatiques.
1: Ouais, effectivement.
0: Mais c'est pas nouveau un magasin ouvert
1: 24 heures sur 24.
0: Oui, puisqu'en Chine, au Japon ou bien aux États-Unis et en Afrique, je crois, il y en a.
1: Oui.
0: C'est pas forcément en centre-ville, à la capitale. Même dans les petites villes, on trouve encore des boutiques qui sont encore ouvertes le soir. Mais puisque c'est la France, c'est Paris.
1: Exactement, c'est ça en fait, parce que bon, Paris et aussi suivant les syndicats, il n'y a pas beaucoup de magasins qui ouvrent 24 heures sur 24, justement, ou bien 7 jours sur 7. Jusqu'au dimanche. Et pourtant, avec ce supermarché ouvert sans interruption à Paris, ce sont des nouveautés qui suscitent quand même des mécontentements parce qu'un supermarché sans caissier, cela menace des emplois. Et donc, il y a eu beaucoup de syndicats déjà qui sont contre les caisses automatiques. Et ils ont même demandé à ce que beaucoup de clients ne passent plus par les caisses automatiques parce que cela menace des emplois. Donc, peut-être ils ont peur que d'ici quelques années, le métier de caissier ou de caissière ne va plus exister.
0: Peut-être ça va menacer un peu le métier de caissier, mais ça peut naître d'autres métiers en fait. On prend l'exemple de la Chine, maintenant beaucoup, de plus en plus de gens abandonnent le supermarché traditionnel, c'est-à-dire on commande plutôt en ligne.
1: Oui.
0: Dans ce cas-là, il faut que les produits soient livrés à domicile. Donc, on a besoin beaucoup de livreurs.
1: C'est
0: aussi
1: vrai.
0: Des personnes qui vérifient la commande.
1: Effectivement. Je suis d'accord avec toi sur ce fait-là et c'est une logique puisque ça va créer d'autres emplois dans un autre secteur qui est la livraison. Mais en même temps, il y en a d'autres qui se disent quand je vais au supermarché, c'est

0: pas uniquement pour gagner du temps, c'est-à-dire faire mes propres comptes, mais c'est aussi pour converser. Donc recevoir un bonjour, au revoir monsieur, au revoir madame, discuter un peu avec les caissières aussi, ou bien...
1: C'est comme un promenade.
0: Voilà, donc c'est pas uniquement le fait de vouloir gagner du temps, donc avec ce genre de dispositif, mais en même temps de garder les rapports humains intacts. Et surtout pour les troisième âge. Mm-hmm. Donc là, eux aussi, ils ne sont pas très habiles avec les nouvelles technologies. Et donc là, eux aussi, il faut penser à eux si jamais le métier de caissier n'existerait plus.
1: On a des demandes différentes pour certains. On aimerait plutôt faire des achats vite. On n'aime pas être perdu dans les étalages.
0: Ou faire la queue.
1: Ouais, ou faire la queue. Donc, on préfère que les produits, surtout les produits lourds, soient livrés chez nous à domicile. Mais pour d'autres, comme tu dis, on a d'autres
0: préoccupations.
1: Ouais, revendications.
0: Effectivement. Effectivement.
1: Donc, les caissiers, je crois que peuvent encore rester tranquilles bon temps, un long moment.
0: Oui.
1: C'est vrai qu'avoir un magasin ouvert 24 heures sur 24, c'est une grande nouvelle pour les Parisiens. Mais maintenant, je vais vous parler d'une autre grande nouvelle pour les Coréens du Sud. Le gouvernement sud-coréen a mis sur pied une mesure pour décourager les employés de travailler des heures supplémentaires. Puisque la Corée du Sud est l'un des pays dans lequel on travaille le plus. Les employés du gouvernement travaillent en moyenne 2738 heures par personne et par an, et les employés ordinaires 2271 heures par an. Je sais que vous avez déjà hâte de comparer avec le vôtre. Et pour montrer l'assiduité des employés sud-coréens, on va le comparer avec la durée moyenne annuelle du travail des fonctionnaires dans les pays de l'OCDE, Organisation de coopération et de développement économique, qui regroupe beaucoup de pays développés comme la France, l'Allemagne, le Canada, le Japon. Leur durée moyenne annuelle du travail est de 1763 heures. C'est-à-dire que les Sud-Coréens travaillent jusqu'à 1000 heures de plus.
0: 1000 heures de plus, effectivement.
1: Que les employés des autres pays développés. Et vraiment, le travail est toujours prédominant dans le quotidien des Sud-Coréens. Et cela risque d'affecter la vie de famille du salarié ou de leur santé. Et pour lutter contre cette addiction au boulot, le gouvernement métropolitain de Séoul, la capitale sud-coréenne, a pris des mesures drastiques. Il force progressivement ses employés de quitter leur bureau par éteindre automatiquement leurs ordinateurs.
0: C'est original, mais est-ce que ça suffit aussi pour que l'employé puisse quitter? Parce qu'aujourd'hui, nous avons les tablettes, ou bien on peut amener son propre ordinateur et travailler là-dessus.
1: C'est vrai, il y a plusieurs façons pour contourner cette limitation, puisqu'on vous oblige de quitter plus tôt, ou bien quitter à l'heure le bureau. Mais en échange, on peut venir plus tôt. Comme ça. Venir plus tôt, ou bien... puisque maintenant, il ne s'agit que d'une limitation pour chaque vendredi. C'est-à-dire, les autres jours, les employés sont libres à faire des heures supplémentaires, encore plus longues, pour compenser celles manquées au vendredi. Donc, c'est une réglementation qui n'est pas 100% assurante.
0: Et efficace surtout.
1: Oui, efficace.
0: Parce que comme tu dis, si l'employé peut venir plus tôt et rentrer plus tôt aussi, ça ne change pas sur le nombre d'heures travaillées. Et là, je pense que c'est ça le problème, puisque après cela va affecter soit la santé de la personne ou bien même la bonne marche de l'entreprise et du travail.
1: Mais j'imagine que ça ne leur fait pas plaisir de faire des heures supplémentaires.
0: Je pense que ça dépend des cas, parce que pour certains, c'est pour avoir après des heures supplémentaires qui seront payées.
1: Ah oui.
0: Pour d'autres aussi, c'est l'addiction au travail, le fait de vouloir atteindre des objectifs coûte que coûte. Ça dépend aussi des secteurs dans lesquels on travaille. Donc, c'est ce qui oblige la plupart du temps les gens à faire des heures supplémentaires, à mon avis.
1: Et il y a aussi certains qui travaillent juste pour être vus par le chef.
0: Oui, parce que si on parle, par exemple, dans le secteur des médias, ça peut être compréhensible. Parce que, voilà, si c'est pour les gens...

0: journaliste, par exemple, des dépêches, des nouvelles ou bien des événements, on est obligé de rester sur place. Pour le cas des médecins aussi, le corps médical, ça peut se comprendre. Pour d'autres secteurs qui ne nécessitent pas la présence prolongée de l'employé, là, peut-être, on peut procéder à ce genre de mesures et ça permet à l'entreprise aussi d'économiser en énergie
1: Ah
0: si
1: oui,
0: on oblige
1: voilà.
0: à éteindre les ordinateurs.
1: Voilà. Certains cas particuliers peuvent être exclus de cette règle. Le gouvernement accepte que des employés ou bien des entreprises déposent leur demande d'être exclus de cette limitation et finalement, plus de la moitié, c'est-à-dire 67,1% du personnel a demandé à être exempté de cette extinction forcée. Ils n'aiment pas qu'on leur force de travailler moins. Et en fait, en mars dernier déjà, l'Assemblée nationale de la Corée du Sud a adopté une loi visant à réduire le nombre maximal d'heures de travail hebdomadaire à 52 contre 68 aujourd'hui. Voilà un pays qui est très travailleux. Donc dans le monde, il n'y a pas que les Chinois qui sont travailleux.
0: Oui, effectivement.
1: On va maintenant vous proposer une chanson. Just like a fair, le tour du monde continue.

0: De retour sur Radio Chine International et je suis toujours avec Mado. On continue notre tour du monde. Au Japon, les maisons de retraite publiques sont en mauvais état et les maisons privées sont très chères. Insatisfaite, une Japonaise a proposé une alternative avec de meilleurs équipements et un prix abordable.
1: Elle s'appelle Masue Katayama Hushan. Aujourd'hui, elle est déjà âgée de 80 ans. Il y a 30 ans, elle a commencé son essai. Elle a loué une vieille bâtisse et l'a fait rénover pour y accueillir des personnes âgées. Et grâce au bouche à oreille, les 16 places ont été immédiatement pourvues. Et Masue se rend alors compte de l'ampleur du besoin, puisqu'au Japon, comme on le sait, on a cette culture d'héberger à la maison ses aînés. Mais le problème du vieillissement est trop grave pour que le recours aux maisons de retraite soit devenu une nécessité pour de nombreuses familles. Or, à l'époque, il n'existait que deux types de maisons de retraite au Japon, c'est-à-dire les maisons publiques en mauvais état et les maisons privées extrêmement chères. Donc il n'y avait pas d'option pour les familles de classe moyenne. Et puis c'est comme ça qu'en 1990, Masue Katayama avait créé Shinkou Fukushikai, pour développer son modèle. Et comme elle sait que les Japonais ont une mauvaise image des maisons de retraite bon marché, elle s'assure que ces établissements aient un excellent niveau de service et de confort. Donc elle transforme les bâtiments abandonnés comme de vieux dortoirs d'entreprise et en profite pour leur donner une seconde jeunesse avec des rideaux cousus main, des coussins à fleurs et puis des repas frais.
0: Oui, ça fait du bien d'avoir de bonnes décorations.
1: Effectivement.
0: Mais pour les gens qui y habitent, le plus important, c'est si l'on peut bien être pris en charge. Ce qui compte, c'est le personnel. Si on peut vraiment recevoir un soin digne.
1: Effectivement, c'est le problème en Occident. La plupart du temps, les personnes âgées se plaignent de la prise en charge du personnel. Parce que parfois, on les traite vraiment pas très bien. Il faut vraiment être sur place ou bien avoir des familles qui ont vécu cette situation pour le savoir. Et puis, parallèlement avec Masue Katayama et son idée, sa réussite tient justement sur le personnel qu'elle a décidé d'embaucher. Elle va donc choisir d'employer des aides-soignants de toute origine, souvent en situation de précarité, mais également des étrangers qui ont plus l'habitude d'être tactiles avec les patients. Parce que du fait de la barrière de langue, les non-japonais utilisent beaucoup plus leur langage corporel et sont souvent beaucoup plus tactiles que la moyenne des japonais. Donc ils prennent les résidents dans leurs bras, leur tapent sur l'épaule et puis leur apportent une chaleur humaine qui améliore leurs conditions dans ces maisons de retraite.
0: Ouais. Dans la civilisation orientale, on peut très bien respecter les personnes âgées, mais il y a un code de comportement qu'on respecte inconsciemment, c'est-à-dire face à une personne âgée, très rarement on va taper sur son épaule.
1: Oui.
0: Mais lorsqu'il s'agit d'un étranger, lorsqu'il n'arrive pas à s'exprimer oralement, il va toujours utiliser des gestes, les comportements.
1: Exactement, et ça peut être bien perçu chez cette personne âgée,
0: ouais.
1: Puisque en prenant de l'âge, on a tendance à vouloir aussi ce contact, à nécessiter vraiment d'avoir ce contact, cette chaleur humaine.
0: C'est vrai.
1: Et la plupart du temps, les enfants ou bien les petits-enfants sont tellement pris par le boulot qu'ils ne vont pas visiter les mamies et les papis souvent dans ces genres de maisons.
0: Voilà.
1: Donc le personnel constitue la seconde famille de ces pensionnaires. Et je pense que c'est une bonne idée de Shiku Fukushikai qui compte aujourd'hui 39 établissements et près de 2000 résidents et 800 employés au Japon.
0: Voilà. Sauf le problème du vieillissement, un autre problème social touche également beaucoup de pays, c'est la discrimination à l'école. Les jeunes adolescents peuvent vraiment être parfois impitoyables. Chacun d'entre nous doit connaître un ou deux à l'école. Il y a toujours des gamins très...
1: Depuis longtemps, depuis que nous étions petites... Donc, on a vécu ce genre de situation où les camarades se moquent de tes habits, de ta coiffure, de tes chaussures, etc.
0: Voilà, te donner des surnoms ridicules.
1: Ridicule.
0: Et ce dont je vais vous parler est une mère qui a donné une leçon à son fils qui n'a pas été très gentil avec son camarade. Et cette maman a partagé cette histoire sur leurs réseaux sociaux. Qu'est-ce que son fils a fait? Il a été arrogant. Il a fait des commentaires désobligeants sur les enfants de son école qui font leurs emplettes dans des boutiques caritatives et pas mal d'autres choses. Donc cette mère l'a critiqué. Et pour que l'enfant se sente encore plus concerné par la punition, cette mère l'a traîné de force dans un magasin de vêtements de seconde main, l'a obligé à dépenser son propre argent de poche.
1: C'est une excellente idée de la part de cette maman.
0: Oui, pour donner la leçon à un enfant, ça ne suffit pas avec des mots.
1: Ni avec des menaces parfois.
0: Oui, donc ce garçon a utilisé son argent de poche. 20 dollars pour acheter des vêtements. Il est obligé de porter ce vêtement toute la semaine à l'école. Et les internautes ont approuvé la réaction de la mère face à la prétention de son fils. Certains disent « Vous devriez recevoir le titre de maman de l'année. » Et la maman a dit que son fils, au début, évidemment, c'est pas content. Il a versé quelques larmes. Mais...
1: Il était devenu l'arroseur arrosé.
0: L'arroseur arrosé. Ah d'accord.
1: Puisqu'il se moquait de ses camarades du fait de leurs habits qui n'étaient pas de marque. Et là, il se retrouve à porter ses mêmes vêtements.
0: Oui.
1: C'est pour cela.
0: Mais selon la maman, elle croit que son fils a bien reçu cette leçon. Puisque son fils s'est rendu à l'école tout fier avec la chemise achetée dans la friperie. Comme tu dis, hein, il y avait encore des inégalités entre les élèves et qui sont très perceptibles à travers les tenues vestimentaires. Donc c'est pour ça qu'il faut qu'on insiste à
1: les sensibiliser par rapport surtout à ces méchancetés. Parce que l'habit ne fait pas le moine et puis c'est une bonne leçon d'éducation, je pense. Plus tard, cet enfant va comprendre, à mon avis, que... Ce n'est pas très important si on s'habille différemment ou bien si on est issu d'origine différente. Donc l'essentiel, c'est de pouvoir se respecter et de vivre ensemble dans la paix et dans le respect, tout simplement.
0: Oui, et avant la sensibilisation, vaut mieux promouvoir les uniformes à l'école.
1: À l'école. C'est mieux parce que, bon, heureusement que cette maman a été vigilante, déjà d'avoir tiqué sur ses moqueries de son propre enfant et de pouvoir réagir par rapport à ça. Mais il y a beaucoup de parents qui ne sont pas au courant de ce que font leurs enfants à l'école. Donc, il est mieux déjà dès le départ d'enlever ces inégalités ou bien de réduire ces inégalités avec l'instauration des uniformes.

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2: De retour sur Radio Chine Internationale, je suis toujours avec Madeleine. Tu as une info concernant le Royaume-Uni. C'est le pays où le coût de la vie est le plus cher dans le monde, mais tu vas nous dire qu'on peut y acheter une maison pas chère.
8: Effectivement, donc Rochelle, tu auras ta prochaine maison dans une rue anglaise. Donc si jamais tu veux déménager, ce sont des idées. Alors pour faire des économies, destination Confort dans le comté de Durham, dans le nord-est de l'Angleterre. C'est une ancienne communauté minière qui abrite la rue la moins chère d'Angleterre. Donc selon les statistiques basées sur les données du registre foncier, une maison dans la rue Verdun Terrasse de cette ancienne communauté minière ne vous coûtera que 18 233 livres.
2: On va faire le calcul.
8: En yuan.
2: C'est vraiment pas cher.
8: C'est pas cher. Et puis la rue est située sur une colline et est composée d'une rangée de maisons mitoyennes dont certaines semblent actuellement vides. Et pourtant, même malgré certains problèmes, ce n'est pas le pire endroit pour vivre, ont déclaré les habitants. Par exemple, un monsieur qui s'appelle Ronald Barton, 88 ans, il vit depuis 59 ans. Et il a déclaré « Je pense que la rue a environ 100 ans et vivre ici, c'est bien, ça a eu des hauts et des bas. »
2: Et maintenant, c'est le bas.
8: Voilà. Et puis, il y a un autre aussi qui s'appelle Ian Gibbons, 58 ans, qui vit dans le village depuis près de 50 ans. Il s'est dit surpris de voir que Verdun Terrasse était la rue la moins chère du pays, tout en constatant que la localité connaissait en effet quelques difficultés. Et il a cité la fermeture de presque tous les cafés au cours des 20 dernières années. Et il y avait 13 pubs et il n'y en a plus qu'un.
2: Donc
8: ça, ce n'est pas une vie assez dynamique dans le coin. Mais bon, je pense que...
2: C'est pas très alléchant, en fait, ce que tu m'as dit. Tu vois, il n'y a que des habitants qui sont âgés et il n'y a aucune activité, il n'y a aucun loisir, juste des maisons pas chères.
8: Mais bon, on ne sait jamais comment les choses vont évoluer d'ici 5 ans, 10 ans. Peut-être qu'il y aura des innovations dans cette ville-là. Mais quand même, on aura sa maison donc en son propre nom.
2: Là-dessus. Dans une colline.
8: Et tout à l'heure, on parlait en livres. On va convertir à peu près en euros pour voir ce que ça donne. C'est environ 20 500 euros. Donc, c'est l'équivalent, disons, de ce qu'on met dans l'achat d'une voiture.
2: Par rapport au prix immobilier dans les grandes villes chinoises, c'est vraiment pas cher puisque 20 000 euros, c'est le prix de 2 ou bien 3 mètres carrés pour un appartement à Beijing. Donc, par rapport au prix immobilier en Chine, c'est vraiment alléchant.
8: C'est bon à savoir parce

0: réobtenir
1: voilà,
0: propriété.
1: La propriété, effectivement. Ou bien dans d'autres pays, il y a des taxes qui ne permettent pas aux étrangers de pouvoir s'acheter des maisons aussi.
0: Mais de toute façon, on vous donne cette option.
2: C'est tout pour le tour du monde d'aujourd'hui. Merci de nous avoir suivis. Je vous donne rendez-vous très prochainement. Au revoir.

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0: Et nous débutons avec l'Iran qui a mis en garde contre une nouvelle attaque de grande envergure de la part des États-Unis et de leurs alliés, affirmant disposer d'informations selon lesquelles une offensive serait en cours de préparation. Son commandement central militaire a déclaré que toute nouvelle attaque contre l'Iran déclencherait des représailles soutenues contre les États-Unis et les alliés de Washington dans la région. Le département d'État américain a émis une alerte concernant une escalade imprévue au Moyen-Orient, appelant les Américains à faire preuve de vigilance et à se préparer à d'éventuelles perturbations dans leurs déplacements. Le porte-parole du ministère des Affaires étrangères du Qatar, Majed Al-Ansari, a déclaré que des efforts de médiation étaient en cours pour relancer les pourparlers entre les États-Unis et l'Iran. Il a ajouté que le Qatar avait appris de la part de plusieurs responsables américains que Washington souhaitait parvenir à un accord et mettre fin au conflit. Et les Houthis du Yémen affirment avoir attaqué des sites stratégiques dans la capitale saoudienne. La coalition dirigée par l'Arabie saoudite indiquait avoir intercepté un missile balistique lancé par les Houthis et avoir déjoué d'autres attaques à travers le pays. Par ailleurs, un ancien responsable du Pentagone américain déclarait que l'armée américaine ne mènerait pas d'opération offensive contre les Houthis. Paula Hancock de CNN nous en dit plus.
1: Les Houthis ont déclaré avoir lancé plusieurs missiles et réalisé des attaques avec des drones contre l'Arabie saoudite, visant, selon eux, un site sensible de la capitale. Ils affirment également qu'une installation pétrolière située au bord de la mer Rouge a également été prise pour cible. Ils estiment que ces frappes ont été couronnées de succès. Nous n'avons pour l'instant reçu aucune confirmation officielle de la part du royaume quant aux cibles touchées, mais nous avons pu voir une vidéo montrant un épais panache de fumée noire s'élevant tout près de l'aéroport principal de la capitale. On ignore pour l'instant s'il existe un lien entre ces deux événements, mais il s'agit là d'une nouvelle escalade entre l'Arabie saoudite et les Houthis. Ces derniers parviennent à conquérir davantage de territoires le long de la côte ouest, à proximité du détroit stratégique de Bab el-Mandab, une voie maritime essentielle pour le transport commercial et que l'Arabie saoudite utilisait pour exporter son pétrole, compte tenu des nombreux problèmes rencontrés plus au nord, dans le détroit d'Ormuz. Parallèlement, nous avons également entendu plusieurs alertes émanant du département d'État américain, des ambassades américaines dans la région, de la plupart des pays du Golfe, ainsi que d'Israël, du Liban et de la Jordanie, qui ont averti leurs ressortissants de faire preuve de prudence s'ils résident au Moyen-Orient, soulignant que le contexte sécuritaire restait complexe et qu'une escalade imprévue était possible. Ces alertes sont certes mises à jour de temps à autre, et nous en avons entendu plusieurs au cours des 6 derniers mois, mais c'était la première fois que les Houthis étaient également mentionnés dans ce type d'alerte. Cela montre donc clairement que ce deuxième front de la guerre contre l'Iran prend véritablement le dessus à ce stade. Il s'agit là de l'évolution la plus significative de ce week-end dans le cadre des hostilités en cours.
0: Et la compagnie nationale saoudienne de pétrole et de gaz naturel suspendra les livraisons de pétrole brut sous contrat à ses clients européens au mois d'octobre. Bloomberg rapporte que Saudi Aramco a informé au moins 2 raffineurs européens qu'ils ne recevraient aucun brut le mois prochain.
2: Cette décision intervient après qu'une attaque de drone a perturbé l'oléoduc Est-Ouest, reliant les installations de l'entreprise à la mer Rouge. Cet oléoduc constitue un axe clé pour les exportations pétrolières saoudiennes, permettant aux expéditions d'éviter le détroit d'Ormuz. Aramco s'emploie à rétablir environ la moitié de sa capacité dans les jours à venir, mais une récupération complète pourrait prendre environ 6 semaines. Cette perturbation contraint les raffineurs européens à rechercher des approvisionnements alternatifs sur le marché au comptant, plus onéreux, ce qui pourrait faire grimper les prix régionaux du pétrole. La présidente de la Banque centrale européenne, Christine Lagarde, indique que les taux d'intérêt ne varieront pas en fonction des prix de l'énergie. Elle précise que la banque prendra en considération l'impact plus large des coûts énergétiques sur l'inflation, la croissance et la consommation lors de l'établissement de sa politique monétaire.
0: Un angle mort majeur en matière de sécurité publique est apparu dans la lutte contre Ebola en République démocratique du Congo. Les barrières de communication privent ainsi de nombreuses personnes malentendantes d'informations sanitaires cruciales sur l'épidémie en cours. Le ministère de la Santé affirme qu'il prévoit de mettre en œuvre des campagnes de sensibilisation plus ciblées.
1: Partout en République démocratique du Congo, la lutte contre Ebola a été bruyante et très visible. Des affiches de campagnes de sensibilisation bordent les rues et des messages sanitaires sont diffusés à la télévision et à la radio. Un effort des responsables sanitaires pour atteindre instantanément des milliers de citoyens. Cependant, pour la communauté sourde du pays, ces informations vitales se heurtent à un mur de silence. Ici, à Kisangani, beaucoup peinent encore à comprendre le message diffusé, car il n'est pas adapté à leurs besoins spécifiques. Tout ce dont ils disposent, ce sont des informations de base sur la maladie.
3: Je sais que les symptômes de la maladie peuvent inclure des saignements de nez et des maux de tête. Pour éviter la maladie, nous devons suivre les mesures de prévention. Par exemple, nous devons nous laver régulièrement les mains avec du savon et de l'eau. Jusqu'à présent, les mesures préventives ne nous ont été expliquées que superficiellement. Nous ne sommes pas vraiment équipés. Nous avons besoin de supports éducatifs adaptés pour mieux comprendre les signes de la maladie et reconnaître les symptômes d'Ebola.
1: Le gouvernement de la RDC a depuis annoncé des plans d'intervention ciblés pour garantir l'inclusivité. Il affirme qu'il restructurera sa réponse de santé publique afin d'intégrer pleinement les personnes handicapées.
3: Nous avons mis en œuvre une série de stratégies adaptées à chaque groupe, y compris les personnes handicapées, les malvoyants et les sourds ou malentendants. Nous avons produit des supports de communication en braille. Nous affinons également nos messages pour voir comment nous pouvons intégrer des interprètes en langue des signes afin de transmettre des informations sur la MVE, la maladie à virus Ebola.
1: Désormais, c'est une course contre la montre pour garantir que les messages sanitaires essentiels atteignent chaque citoyen avant que cette lacune de communication ne devienne fatale.
0: Des pluies torrentielles provoquées par El Niño devraient frapper le Kenya le mois prochain. Dans la capitale Nairobi, le risque de crues soudaines endommageant des habitations et perturbant la circulation est accru. Des centaines d'ouvriers prennent des précautions avant ces fortes averses.
2: À Nairobi, les ouvriers sont mobilisés en masse pour atténuer l'impact d'El Niño avant qu'il ne soit trop tard. Depuis des semaines, ces employés municipaux extraient des tas d'ordures coincées sous la chaussée. Les responsables de la ville affirment avoir identifié plus de 200 endroits les plus exposés au risque d'inondation.
4: Comme vous le savez, l'une des raisons pour lesquelles nous avons connu des inondations par le passé réside dans le fait que les systèmes de drainage, les voies d'eau et les passages ont été bloqués ou obstrués. Nous avons donc un sous-comité qui s'est attaché à veiller à ce que nous dégagions et nettoyions les systèmes de drainage, et nous avons pu réparer certains des tronçons obstrués que nous avons identifiés.
2: Les habitants de la périphérie de Nairobi se souviennent encore de la gravité des inondations passées.
1: Les inondations nous ont perturbés pendant bien trop longtemps. Mais cette fois-ci, nous avons vu le gouvernement réparer les systèmes de drainage et nous espérons que notre maison ne sera pas inondée lorsqu'elle nous frappera.
2: Pour les petits commerçants comme Joseph Jikindi, suivre les prévisions météorologiques n'est pas une option quand la survie quotidienne passe avant tout. Mais comme des millions de vendeurs urbains à travers le Kenya, il s'est préparé du mieux qu'il a pu, gardant un œil sur ses clients et l'autre sur le ciel qui s'assombrit.
5: Nous nous sommes simplement mis dans une situation où nous devons surélever nos affaires, afin que lorsqu'il pleut et que l'eau pénètre dans la boutique, nous puissions nous débrouiller tant bien que mal.
2: Au-delà du nettoyage des ordures, les autorités construisent de nouvelles conduites d'égouts et des canaux d'évacuation dédiés. Ces canaux sont spécialement conçus pour détourner les eaux de crue dangereuses loin des zones résidentielles. Les autorités kényanes espèrent que des efforts précoces comme ceux-ci contribueront à sauver des vies et des moyens de subsistance lorsque les pluies commenceront.
4: Nous avons donc fait le tour et identifié tous les points chauds d'un point de vue humanitaire. Ceux-ci peuvent différer d'un point de vue infrastructurel et nous nous concentrons sur les zones où des perturbations importantes sur la vie des populations et leurs moyens de subsistance sont susceptibles de se produire.
2: Les nouvelles conduites d'égouts et canaux d'évacuation signifient que les eaux de crue ont désormais un endroit sûr où s'écouler. Avec des canaux dégagés et des infrastructures renforcées en place, la ville devrait tenir bon face aux conditions météorologiques d'El Niño.
0: Les délégations chinoises et américaines ont eu dimanche des échanges francs approfondis et constructifs lors de consultations sur les questions économiques et commerciales. Les deux parties ont échangé leur point de vue sur d'importantes questions économiques et commerciales d'intérêt commun, ainsi que sur la mise en œuvre du consensus atteint lors des précédentes discussions. Elles ont également mené des discussions sur les questions liées à l'intelligence artificielle. Et la Chine et les pays d'Asie du Sud-Est accélèrent la mise en œuvre d'un accord signé en octobre dernier visant à élargir le libre-échange. Pour de nombreuses petites et moyennes entreprises, la question clé est de savoir comment transformer les nouvelles règles en avantages concrets. À l'expo Chine-ASEAN de Nanning, le secrétaire d'État cambodgien en commerce a appelé les participants à en faire davantage pour aider les entreprises à en bénéficier.
3: Le protocole actualisé, le protocole 3.0 de la zone de libre-échange ASEAN-Chine, constitue un jalon majeur. Les entreprises et le secteur privé peuvent en tirer de nombreux avantages et opportunités. Mais sans sensibilisation, sans compréhension, cela serait gâché. Des plateformes telles que la CA Expo sont donc, je crois, très importantes et même cruciales pour garantir que chaque partie prenante puisse en apprendre davantage et mieux comprendre comment en tirer parti. J'appelle le comité d'organisation de la CA Expo à créer des plateformes plus vastes et à assurer une meilleure diffusion de l'information sur cette zone de libre-échange et sur le protocole actualisé, afin que les PME et les grandes entreprises qui participent à la CA Expo puissent en apprendre davantage, mieux s'en servir et élargir leurs capacités et leurs opportunités.
0: L'innovation pharmaceutique de la Chine a occupé le devant de la scène lors de la conférence de la vallée pharmaceutique de Zhangjiang et de la Semaine internationale de l'industrie biomédicale de Shanghai. Un forum parallèle organisé par l'Association des investissements étrangers de Shanghai a examiné comment les multinationales peuvent tirer parti de l'écosystème d'innovation pharmaceutique chinois et y contribuer. Cela marque la cinquième année consécutive de participation active de l'association à la BioShanghai Week.
6: Les chiffres sont impressionnants. Selon les données issues de la BioShanghai Week 2026, la Chine a conclu 113 accords de développement commercial dans le secteur biopharmaceutique pour un montant total de près de 120 milliards de dollars. Entre janvier et août 2026, Shanghai arrivant en tête. Et que signifie cette forte progression pour le développement mondial des médicaments ?
1: Le rôle de la Chine ne cesse de gagner en importance dans le développement mondial des médicaments. 40% des accords conclus avec l'étranger concernaient des innovations issues de Chine. Depuis 2023, nous avons lancé 20 collaborations avec 17 entreprises chinoises et 7 de ces programmes sont déjà passés au stade du développement clinique. Nous continuons à évaluer les opportunités de collaboration avec l'écosystème biotechnologique chinois afin de faire découvrir au reste du monde les formidables avancées scientifiques nées en Chine.
6: Alors, quelle est la prochaine étape? Lors d'un forum organisé par l'Association des investissements étrangers de Shanghai, le professeur Shao Liming de l'Université de Fudan a donné son point de vue.
7: Je pense que la tendance la plus marquante est clairement que les entreprises pharmaceutiques chinoises, y compris celles du secteur des biotechnologies, commencent à apprendre à partir de l'innovation à s'orienter progressivement vers la fabrication de produits de plus en plus innovants. L'étape suivante consistera probablement à améliorer la recherche en médecine translationnelle.
6: Le prochain défi consiste à concrétiser cette vision et l'IA devrait y jouer un rôle central.
1: Nous allons utiliser l'IA pour accélérer le programme de développement clinique. C'est un domaine dans lequel la Chine excelle désormais, notamment en termes de rapidité d'exécution.
6: Alors que l'innovation chinoise arrive sur les marchés internationaux, les acteurs mondiaux affluent à Shanghai à la recherche de la prochaine avancée majeure, un échange bidirectionnel qui redéfinit le secteur.
0: Plus de 300 robots issus de plus de 60 entreprises ont démontré leurs compétences en conditions réelles. Lors de la première exposition des compétences d'application des robots intelligents organisée par China Media Group à Hangzhou, capitale de la province du Zhejiang dans l'est de la Chine. Les démonstrations couvraient trois domaines, à savoir les opérations spécialisées, les applications commerciales et les services publics. Parmi les temps forts, un robot de gestion du trafic déjà en service dans tout Hangzhou a enregistré plus de 230 000 avertissements d'infraction. Lors d'un exercice d'urgence simulé, un chien robot a foncé en apportant une aide essentielle aux victimes de crises cardiaques. Pendant un exercice d'incendie, un chien robot pompier a projeté de l'eau jusqu'à 60 mètres, tandis qu'un autre robot utilisait une brume d'eau pour contenir les flammes. Un drone de transport lourd a surveillé la zone avec des fournitures d'urgence, montrant comment les secours peuvent atteindre des zones coupées par des inondations ou des routes emportées. Les démonstrations étaient axées sur des robots conçus pour assister les personnes dans des tâches dangereuses, complexes ou répétitives. La conférence mondiale 2026 sur l'innovation agroalimentaire se déroule actuellement à Beijing. Cet événement de trois jours réunit près de 300 invités internationaux et des représentants de plus de 30 organisations, instituts de recherche et groupes d'entreprises. Ils explorent des solutions pour renforcer la sécurité alimentaire mondiale et faire progresser l'innovation agricole.
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12: Bonjour à toutes et à tous. Bienvenue dans Fréquence Afrique sur CGTN Radio. Depuis leurs origines, les différentes civilisations contribuent à la diversité culturelle de notre planète. Aujourd'hui, dans un monde de plus en plus complexe, comment les dialogues entre différentes civilisations peuvent-ils contribuer à construire un monde meilleur pour le futur? Dans l'émission d'aujourd'hui, on va écouter les points de vue de nos différents invités au sujet de la civilisation. Voici tout de suite les détails.
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19: Bonjour, Dr. Nasser Bouchipa. Vous êtes président de l'Association de coopération Afrique-Chine pour le développement. Bienvenue.
20: Merci à vous et merci pour l'invitation.
19: Alors, quelle est votre réflexion sur l'importance des échanges entre les différentes civilisations dans le monde aujourd'hui?
20: Comme vous le savez, dans le monde d'aujourd'hui, nous vivons des situations assez complexes, surtout avec cette politique internationale prônée par les pays développés, qui vise surtout à interférer dans les affaires internes des pays en développement. En Afrique, presque tous les pays souffrent de ce type d'ingérence dans les affaires internes. Ainsi, dans ce moment où nous vivons beaucoup de conflits, beaucoup de problèmes, cette initiative qui prône surtout le dialogue entre les civilisations peut jouer un rôle important pour instaurer le respect mutuel entre les peuples et pouvoir profiter de cette plateforme que propose la Chine pour régler les indifférents entre les pays d'une manière plus amicale, en prenant surtout le dialogue et non le conflit. Donc je pense que cette initiative vient au bon moment pour nous aider à trouver des solutions. La plupart de ces indifférents, ces problèmes, comme vous le savez, nous l'avons hérité de l'ère coloniale. La Chine est aussi également victime de cette ère coloniale, mais la Chine a su gérer ces problèmes en proposant des solutions innovantes. Donc la Chine, elle a une certaine légitimité auprès de nos pays pour proposer des initiatives, puisque nous avons presque le même passé colonial, et ceci nous aidera sûrement à trouver des solutions innovantes dans un air, bien sûr, comme on vient de mentionner, dans le respect mutuel et surtout la compréhension mutuelle aussi.
19: En fait, vous avez travaillé beaucoup sur la relation entre la Chine et l'Afrique. Donc, quel est votre point de vue sur les échanges entre les différentes civilisations, surtout entre la Chine et l'Afrique?
20: C'est justement le sujet de notre visite actuellement à Pékin, c'est de discuter avec nos homologues chinois l'importance du dialogue entre les civilisations. Dans mon pays, le Maroc, nous avons des expériences réussies qu'on peut résumer comme le dialogue entre civilisations peut créer du développement. Et là, je m'explique. Par exemple, depuis 2019 au Maroc, nous avons identifié que toute la région de l'Afrique du Nord et du Sahel souffre d'un stress hydrique, c'est-à-dire un manque d'eau potable et d'eau d'irrigation. Ainsi, nous nous sommes tournés vers nos amis chinois. Nous avons organisé plusieurs dialogues d'ordre culturel à propos de cette problématique, mais aussi nous avons invité des experts chinois à venir visiter le Maroc. Le résultat, c'est que nous avons pu conjointement avec nos amis chinois développer un nouveau système de dessalement d'eau de mer, mais aussi de dessalement d'eau saumâtre, qui nous permet aujourd'hui de pouvoir faire face à cette situation. Donc vous pouvez voir que ce qui a commencé comme un dialogue, des visites culturelles, s'est tourné en une opportunité pour toute la région, puisque nous avons pu développer une solution innovante, mais qui est aussi très rentable, avec un coût qui rentre dans les budgets de la plupart de ces pays. Donc le dialogue en civilisation peut aussi créer du développement.
19: En fait, vous avez passé plus de 20 ans en Chine et vous avez appris le chinois, vous parlez couramment chinois. Donc, pouvez-vous partager avec nos téléspectateurs quelques points de votre compréhension, la compréhension de la civilisation chinoise et comment les échanges entre la civilisation chinoise et les différentes civilisations en Afrique peuvent apporter au monde d'aujourd'hui?
20: C'est vrai, la langue chinoise, cette langue fascinante, j'ai passé plus de 20 ans à étudier. Je ne peux pas me vanter que je parle un chinois parfait, mais je pense qu'il faudra plusieurs vies pour maîtriser cette langue. Pour moi personnellement, bien sûr, c'est ma première langue étrangère, une langue que j'aime beaucoup. C'est surtout ce que j'aime, c'est l'aspect historique, philosophique dans cette langue d'aujourd'hui. C'est malheureusement ce que nos amis dans les pays occidentaux qui comprennent pas très bien. Donc à travers les initiatives qu'a proposées la Chine, commençant par l'initiative de la ceinture de la route, l'initiative du développement mondial et l'initiative de la paix mondiale et plus récemment l'initiative du dialogue entre les civilisations, toutes ces initiatives, pour mieux les comprendre, il faut essayer de comprendre d'abord la culture chinoise, cette culture qui prend le dialogue, qui prend le respect, qui tire ses valeurs depuis plus de 3000 ans de civilisation avancée. Et personnellement, nous, en Afrique, nous partageons beaucoup de valeurs avec la Chine, puisque

0: contrairement à ce que avancent les forces coloniales, que l'Afrique n'a pas d'histoire. Ce n'est pas vrai. L'Afrique et tous les pays d'Afrique, hein, du nord au sud de l'Afrique, et ils ont eu une civilisation rayonnante. Je parle ici de la civilisation égyptienne, de la civilisation d'Afrique, du centre d'Afrique, des royaumes qui étaient au Ghana, qui étaient au Congo, qui étaient au Maroc. Donc nous partageons beaucoup de valeurs. C'est pour cela, je pense, que c'est la raison principale pourquoi tous les pays africains ont répondu positivement à toutes les initiatives avancées par la Chine. Je pense parce que nous avons, je suis sûr, parce que nous avons, nous partageons ces valeurs.
1: Quels sont les plus grands défis, selon vous, pour votre vision du monde à l'avenir?
0: Donc pour le moment, c'est combattre l'hégémonie. Nous aspirons à un monde où le multilatéralisme est la base de nos échanges. Je vous donne un exemple. Au début des années 80, tous les pays, je parle de nos pays africains, nous avons souffert d'une période où nos économies se sont effondrées. Ben, ils se sont effondrés, ce n'est pas seulement à cause de problèmes qu'ont soulevé nos amis occidentaux, c'est-à-dire la gouvernance, la démocratie, les droits de l'homme. Je pense que ce n'est pas ces facteurs, mais c'est surtout parce que nous avons souffert de colonialisme et que nous avons été volés de nos ressources. Je vous donne un exemple que la France, après avoir quitté le Maroc, il y avait seulement quelques centaines de Marocains qui avaient un diplôme du lycée. Donc nous n'avons pas de ressources humaines, mais ils ont pris toutes nos ressources naturelles. Donc naturellement, après 20-30 ans après l'indépendance, les pays d'Afrique, ils ont annoncé faillite. Et nous étions obligés à adopter des réformes ils nous ont été forcés, nous étions forcés d'adopter ces réformes, ce qu'on appelait les ajustements structurels. Donc, une fois nous avons adopté ces réformes, nous avons vu que les 10 dernières années, grâce au partenariat avec nos amis, notamment avec la Chine, l'Afrique a commencé à se développer. Nous avons vu une tendance ascendante des échanges commerciaux, des investissements, et c'est là qu'on a vu quand même, à ce moment-là, que nos amis occidentaux, une fois de plus, ils ont adopté une politique de protectionnisme. Donc, à chaque fois que nous avançons, que nous avons pu réaliser des résultats positifs, à chaque fois qu'on ne trouve pas beaucoup de comment dire, de réaction, de réactivité de la part de ses partenaires, alors que, avec nos amis chinois, nous avons toujours trouvé cette attention. Et surtout, la Chine a toujours exprimé qu'elle est prête à réaliser, à travers les projets avec l'Afrique, un certain transfert de technologie, transfert de connaissances. Et c'est exactement ce dont nous avons besoin aujourd'hui. C'est pour cela, je pense, que les relations entre l'Afrique et la Chine n'ont cessé d'augmenter. Et dans le cadre de ces initiatives qu'a proposé le président Xi Jinping, je pense que maintenant nous sommes sur la bonne voie. Et personnellement, je suis très positif pour les 10 prochaines années. C'est justement la deuxième décennie de l'initiative La Ceinture et la Route, et bien sûr des autres initiatives proposées.
1: Je vous remercie, docteur Bouchipa.
0: Tout le plaisir est pour moi. Merci.
1: Merci.
2: 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On fait maintenant une pause en musique et on se retrouve juste après.

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8: Vous êtes toujours à l'écoute de Fréquence Afrique. Nous restons dans notre sujet du jour, cette fois-ci avec Younes Abouyoud, directeur de la division de la gouvernance et du renforcement de l'État aux Nations Unies, qui nous livre ses opinions sur la diversité des civilisations.
9: Bonjour, Monsieur Younes Abouyoub. Bonjour.
10: Bonjour.
9: Bienvenue. Vous avez travaillé très longtemps aux États-Unis sur le conflit. Aujourd'hui, on voit qu'on a ce dialogue entre les différentes civilisations. Comment voyez-vous l'apport qu'on peut attendre de ces dialogues entre les différentes civilisations aux résolutions des conflits dans le monde?
10: Je pense que le mot, le vocable civilisation, je préfère l'utiliser au singulier, pas au pluriel. Mmh. Parce que je pense qu'il existe une seule civilisation, c'est la civilisation humaine, qui est formée d'un nombre très conséquent de cultures. Et donc, aucune culture ne peut prétendre avoir à elle seule construit cette civilisation humaine. Et donc, l'apport de chaque culture a fait ce que nous sommes aujourd'hui dans ce monde, après des millénaires. Et donc, pour moi, le dialogue entre ces cultures qui ont créé cette civilisation est quelque chose de naturel et tout à fait normal.

0: on a peut-être oublié de, ces dernières années de dialoguer, de parler de manière pacifique, de trouver une résolution pacifique au conflit, parce qu'on est dans une culture basée sur le profit, sur la concurrence, sur la valeur de l'argent et la valeur du profit qui prime sur tout. Je pense que la construction de l'État moderne a omis quelque chose de très important, c'est l'éthique en politique, et l'éthique dans le commerce, et l'éthique dans l'économie. Et le monde n'est pas fait que de choses matérielles, c'est fait aussi d'affect, des choses de l'émotion. Et l'être humain n'a pas besoin uniquement que d'argent pour vivre, on a besoin d'autre chose. Et il est temps aujourd'hui qu'on recentre ces valeurs importantes pour éviter de plus en plus de conflits, parce que le monde va, si on continue dans cette direction et cette trajectoire, on va vers quelque chose qui menace l'existence humaine sur cette terre.
1: Votre travail aux Nations Unies vous permet de travailler vraiment avec des gens de différents pays, de différentes cultures. Donc, de manière personnelle, comment ressentez-vous ces échanges, ces différences culturelles? Est-ce que ça vous a apporté quelque chose ou il y a des changements de vision pour vous aussi?
0: Je pense que j'ai eu beaucoup de chance d'abord d'évoluer dans ce monde multiculturel. Mais d'un autre côté, je pense que c'est tout à fait naturel parce que j'ai toujours été à l'aise dans des mondes différents, des mondes divers. Je pense que même l'origine, il n'y a pas de pureté d'origine d'abord. On est tous faits dans notre identité qui est plurielle, de beaucoup de sources. Je me sens africain, arabe, amazigh, musulman, latin, pardon, et appartenant à l'Afrique, appartenant au monde du Sud en général. Je pense que c'est tout à fait normal et c'est très enrichissant. Je pense que lorsqu'on se renferme sur soi, qu'on pense que sa culture est la meilleure, on va dans une dérive qui est très dangereuse parce que la pureté des races, la primauté de l'identité unique et penser que sa culture est supérieure à l'autre, on sait ce que ça a créé dans l'histoire humaine, ça a créé des horreurs. Et je pense que si on laissait les êtres humains dialoguer et traiter de manière très libre et naturelle, je pense que l'être humain par nature va vers l'autre. Et c'est ça ce qu'on doit faire de plus en plus.
1: C'est vrai que vous avez mentionné ce point très, très intéressant, c'est l'être humain dans son ensemble, en fait, c'est malgré, en fait, peut-être chacun en soi a une mixité culturelle chez chacun d'entre nous, n'est-ce
0: Ah
1: pas?
0: oui, absolument. Aucune personne sensée ne peut prétendre à la pureté du sang, la pureté de la race ou de l'identité. Les quelques civilisations, entre guillemets, ou les quelques mouvements politiques plutôt, de la moitié du siècle dernier qui ont essayé de prétendre au contraire, on a vu les horreurs qu'elles ont commises. Et je pense qu'il est temps qu'on recentre tous ces termes, ces vocables qu'on utilise à tort et à travers, de manière parfois très dangereuse, surtout dans une époque aujourd'hui où on voit le retour du fascisme, le retour de l'extrême droite un peu partout dans le monde et principalement dans le monde occidental et en Europe. Il va falloir faire très attention parce qu'après tout, nous sommes tous de la même race qui est la race humaine et on est là pour être solidaires, pour créer un monde où le vivre ensemble doit primer, non pas la concurrence et le profit.
1: Vous avez évoqué à plusieurs reprises dans des interviews précédentes votre attachement au multilatéralisme. Donc, pensez-vous que ce que vous avez évoqué tout à l'heure, ces dialogues, vont dans le sens aussi de ce multilatéralisme que vous
0: Je pense
1: défendez?
0: que ce dialogue, comme celui où on est aujourd'hui, sont très importants. Il va falloir en faire encore plus, davantage, parce que malheureusement, le monde a été sourd à ces échos, à ces tentatives de dialoguer, de résoudre les problèmes du monde de manière pacifique. Aujourd'hui, on arrive à une période de l'histoire humaine où on doit faire face à des dangers globaux, des dangers qui menacent toute l'existence humaine. Il va falloir s'asseoir, trouver un consensus et se parler. C'est tout à fait normal d'avoir des différences, c'est tout à fait normal de ne pas s'entendre sur certaines choses, mais il va falloir trouver les bons mécanismes à travers ce dialogue pacifique pour qu'on puisse tous vivre ensemble, partager ce qu'il y a sur cette terre, parce que je pense qu'il y a assez pour tout le monde. Et comme disait Gandhi, c'est peut-être pas assez pour tous les égaux.
1: On voit bien sûr que Nations Unies, c'est une organisation très particulière. Donc, on a mentionné ce dialogue entre les différents pays et tout. Donc, vous travaillez aux Nations Unies. Comment voyez-vous la responsabilité ou le futur travail des Nations Unies dans ce sens?
0: Je pense que déjà, les Nations Unies, quand cette organisation a été créée, comme disaient les fondateurs, l'idée n'était pas de sauver, de mener l'humanité vers le paradis, mais au moins de la sauver de l'enfer. Et je pense que malgré toutes les critiques qu'on entend de par-ci et par-là envers cette organisation, je pense qu'un monde sans l'ONU ou une organisation qui gère le multilatéralisme, qui crée un mécanisme de gouvernance internationale, le monde serait pire sans une telle organisation. Bien évidemment, l'être humain est faillible, il y a des erreurs, il y a des choses qu'on aurait dû faire, qu'on n'a pas faites, mais il va falloir qu'on apprenne les leçons de l'histoire, qu'on apprenne des expériences du passé, et recadrer, recentrer et réformer ce système. Et je pense que ce système-là est nécessaire. Il nous faut une sorte de parlement mondial où les nations du monde se rencontrent, traitent des sujets de l'actualité et des menaces et des risques qui nous menacent tous.
1: Vous parlez de gouvernement du monde. Pouvez-vous nous expliquer un peu plus davantage votre vision vers le monde dans le futur?
0: En fait, je parle des systèmes de gouvernance mondiale et non pas de gouvernement du monde. Parce que ceux qui pensent au gouvernement du monde, c'est une vision très
1: Je
0: particulière
1: me
0: qui fait
1: trompe.
0: que. Non, en fait, ce n'est pas pour vous. Je sais que ça a été dit et ça a été pensé par des penseurs, principalement de la théorie mondialiste, qui voulaient qu'il y ait une élite
1: L'intégration
0: particulière
1: mondiale,
0: qui
1: quoi.
0: gère le monde. Je ne pense pas que ça devrait être ça. Je pense plutôt à un monde décentralisé, un monde où les cultures différentes resteront différentes, où chaque culture se développera de manière qui lui sied le plus, qui est débordé de différents, pourquoi pas, parce que l'être humain est différent. Et cette différence, c'est une richesse et non pas une faiblesse et non pas un problème. Ce qu'il va falloir faire, c'est créer un mécanisme d'échange, de dialogue, une façon pour qu'on puisse tous vivre de manière solidaire. La Terre n'appartient à personne, elle appartient à tout le monde. Et ces ressources-là devraient être exploitées de manière à sauvegarder la Terre pour les générations futures, mais aussi à partager ce qu'on a entre nous tous. Ça évitera des guerres, ça évitera des problèmes. Je pense que l'histoire est pleine de conflits et d'erreurs qu'on a faites. Il va falloir peut-être repenser ce modèle de développement, repenser le système de gouvernance internationale.
1: En fait, j'ai une question qui me revient souvent, c'est qu'aujourd'hui, on voit que le monde est de plus en plus connecté. Mais on voit aussi qu'il y a, comme s'il y a un dialogue de sourds qui s'établit entre différents pays. Comment voyez-vous ce phénomène?
0: En fait, vous l'avez bien dit, c'est un dialogue de sourds. Je pense que c'est même une sorte de dialogue monologué. C'est que le problème, c'est qu'on est dans un système basé sur le pouvoir, sur la force. Et depuis des décennies, on a essayé de créer un monde qui est basé sur le droit et sur la justice. Malheureusement, on n'y est pas encore. Et il va falloir repenser tout ça et créer un système de gouvernance qui est basé sur la force du droit et non pas sur le droit de la force.
2: Restez branchés sur CGTN Radio. On va souffler un peu avec cette belle mélodie.

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1: Retrouvez-nous sur CGTN Radio avec l'émission Fréquence Afrique. Aujourd'hui, dans un monde de plus en plus complexe, comment les dialogues entre différentes civilisations peuvent-ils contribuer à construire un monde meilleur pour le futur? C'est la question du jour et voici la réponse de Guillaume Bernard, président du Comité Chine des conseillers du commerce extérieur de la France et directeur général de Bernard Control.
2: J'ai le plaisir de recevoir aujourd'hui dans notre émission Guillaume Bernard.
3: Bonjour.
2: Bonjour. Alors, vous travaillez dans le milieu d'entreprise et cette fois, vous êtes participé à ce forum sur les échanges entre les civilisations. On parle beaucoup des échanges culturels ou des échanges personnels. Et quelle est votre idée sur cet échange entre les différentes civilisations?
3: Il y a, de mon point de vue, pas mal de choses à explorer sur comment tirer de cette diversité des outils pour mieux collaborer entre les différentes cultures. La culture chinoise est très différente de la culture occidentale et de cet aspect-là, c'est une richesse dans sa diversité, mais c'est aussi un défi parce que la diversité, c'est pas facile à gérer.
2: Et avez-vous des idées là-dessus? Comment on va gérer la diversité plus efficacement ou
3: En entreprise, il y a beaucoup de moyens de gérer la diversité. D'abord, il faut être certain que la diversité, c'est un atout. Je vais vous donner un exemple concret en recherche et développement. Les ingénieurs français sont des ingénieurs qu'on dit souvent a priori. C'est-à-dire qu'on va, l'ingénieur français va réfléchir beaucoup en amont, va réfléchir beaucoup à préparer en avant, avant de commencer un projet. Donc toute la préparation en amont est très très dense. Par contre, le défaut, c'est que dans les cas extrêmes, le projet ne démarre jamais ou démarre très tard. Parce qu'on réfléchit trop, quelque part, si je caricature. Donc on est très... Par contre, quand le projet démarre, le projet démarre très bien. Il démarre avec peu de problèmes. Dans l'autre sens, dans la culture chinoise, les ingénieurs chinois sont plutôt ce qu'on a dit a posteriori. C'est-à-dire que ce sont des ingénieurs qui vont démarrer très très vite. Donc l'avantage, c'est qu'ils sont très efficaces. Parce que le projet va démarrer à temps et il va démarrer très vite. Par contre, comme il y a eu moins de préparation en amont, il y a plus de problèmes à régler. Donc souvent, dans les cas extrêmes, les projets des ingénieurs chinois démarrent trop vite. Et donc il y a plein de problèmes à régler après. Et donc, pour s'adapter, les ingénieurs chinois vont corriger très très vite les erreurs. Donc ça, c'est une grande force des ingénieurs chinois, c'est d'être très efficace et de corriger les erreurs très vite. Donc là, vous avez un très bon exemple de diversité culturelle entre des ingénieurs français et des ingénieurs chinois qui est parfaitement complémentaire. Donc l'enjeu, c'est de tirer le meilleur de cette collaboration et donc de travailler à faire en sorte que l'efficience de l'ingénieur français est associée à l'efficacité de l'ingénieur chinois.
2: Mais quels sont les plus grands défis dans cette association? Ce n'est pas toujours évident.
3: Alors d'abord, c'est un défi relationnel. C'est un défi qu'on retrouve souvent dans la qualité relationnelle des échanges. Et donc, on va développer dans les entreprises différents outils pour cela. Par exemple, dans notre entreprise, on a trois outils principaux que nous avons développés. D'abord, il y a une charte managériale qui consiste à dire que nous avons trois comportements clés de succès qu'on essaye de pratiquer. Alors évidemment, on fait des erreurs, mais le but, c'est d'avoir cette pratique régulière de la grande courtoisie, du contrôle émotionnel et du non-jugement. Donc la grande courtoisie, le contrôle émotionnel, c'est très facile à comprendre pour tout le monde. Le non-jugement, c'est très difficile. C'est très difficile. Je veux dire, en particulier pour les Français. Vous savez que les Français, on est souvent formés dès le plus jeune âge à l'esprit critique. Donc l'esprit critique, c'est très bien, c'est une grande force intellectuelle, mais ça donne aussi des mauvaises habitudes. Parce que comme on va notamment avoir souvent trop de jugements automatiques. Donc c'est un défi pour les Français notamment de se passer en dehors du jugement et de collaborer sans aucun jugement. Un deuxième outil, une deuxième méthode que j'ai présentée à ce forum, c'est par exemple tout ce qui va tourner autour de la proactivité. C'est-à-dire que la proactivité, c'est une compétence, comme jouer au piano. Jouer au piano, ça s'apprend, on s'apprend à jouer avec un professeur. La proactivité, ça s'apprend également. La proactivité, ça correspond à faire le choix de notre comportement devant une difficulté. Je vais vous donner un exemple typique. S'il pleut le lundi, s'il y a un très mauvais temps le lundi matin, parfois on va être réactif, c'est-à-dire qu'on va être de mauvaise humeur, on va être triste. On va être triste parce qu'il pleut, on est triste, il fait un mauvais temps.
2: C'est normal.
3: Voilà. Et donc on est réactif. La proactivité, c'est une compétence qui s'apprend pour dire je ne vais pas me faire influencer par mon environnement extérieur et je vais faire moi-même le choix de finalement être heureux en regardant par exemple la beauté, comme aujourd'hui, de l'automne à Pékin. les couleurs, le ciel bleu, les couleurs des feuilles, des arbres sont magnifiques. Et donc, même s'il pleut, alors ce n'est pas le cas aujourd'hui, mais s'il pleuvait un lundi matin, on peut dire, bah oui, mais la beauté autour de moi est magnifique. Je fais le choix de regarder la beauté et pas la pluie. Donc, la proactivité, c'est facile à dire, mais c'est très difficile à faire. Mmh. Et donc, ça se pratique. Et donc, en entreprise, on va former, on va essayer de se former le mieux possible pour être le meilleur à la proactivité. Un troisième exemple qui est très particulier à Bernard Control, c'est que nous avons créé un département de recherche et développement sur, justement, l'intelligence sensible. Et donc, notamment, à travers les artistes. Donc, l'artiste est une personne qui est experte pour explorer des contradictions. Or, nous, dans les entreprises, on développe des processus, on grandit vite, on développe des processus pour faire en sorte que l'entreprise soit stabilisée, soit sécurisée, les processus soient sécurisés. Plus on développe des processus, plus on ne se rend pas compte qu'on fait les choses contradictoires. Mmh. Et on oublie de les voir, et on ne les voit pas, ces contradictions. Or, l'artiste, avec sa sensibilité, va voir ces contradictions. Et donc, dans une collaboration entre des équipes multiculturelles, l'artiste a cette sensibilité et cette capacité de révéler ses contradictions. Donc, chez Bernard Control, on a créé un département en R&D pour la sensibilité sociale qui est dirigé par des artistes. On a la D&RD qui

0: meilleur on est. Et enfin, ça va forcer les managers à donner du sens à ce qu'on fait, à se rappeler qu'on a du sens. Vous voyez, donc la R&D en sensibilité sociale, c'est une réponse possible qui vient des études de Madame Cayol, par exemple, sur l'intelligence sensible et qui nous permet de faire vivre ou de pas de faire vivre, de gérer au mieux la diversité. Parce que la diversité, c'est facile à dire, c'est très utile, c'est un grand pouvoir d'innovation. Mais la diversité, c'est très complexe à gérer.
1: Vous avez travaillé en Chine pendant très longtemps et vous travaillez aussi dans avec des gens de différentes cultures, de différentes nationalités. Donc, quel est votre regard là-dessus?
0: C'est fascinant. C'est-à-dire que c'est une énorme chance. Je considère avoir beaucoup de chance de pouvoir vivre en Chine. Tous les jours, être confronté à... Mes vérités, celles que j'ai apprises dans mon enfance, mes réflexes que j'ai appris pendant mes études, et les confronter à une réalité tellement différente et voir que finalement, je n'ai pas complètement raison et qu'on pourrait voir le problème d'une façon différente, c'est fascinant et c'est très, très, très motivant. Donc, ça rejoint un petit peu une des conclusions que moi je tire de ce forum, c'est que on est tous autour de ce forum convaincus que la diversité est absolument essentielle pour la richesse de l'humanité. Et on a vécu des années Covid qui nous ont tous séparés les uns des autres. Il est urgent qu'on se retrouve, il est urgent qu'on redialogue. Qu'on redialogue non pas à travers une caméra, mais qu'on redialogue en physique, en présentiel. Alors c'est contraire, vous allez me dire, aux enjeux pour lutter contre le changement climatique, puisqu'on doit réduire nos voyages, on doit réduire nos émissions. Donc c'est important d'y prêter attention. Mais en même temps, il faut trouver le bon équilibre. Parce que ces dialogues, la lutte contre le changement climatique viendra uniquement d'un dialogue. Aujourd'hui, il n'y a pas une recette qui est applicable à tout le monde. La diversité des situations, les Indonésiens ne vivent pas le changement climatique de la même façon que les Français. Donc il est absolument essentiel qu'on se parle pour se comprendre.
1: Je vous remercie, M. Bernard, d'avoir...
0: C'est moi qui vous remercie.
1: ...d'avoir participé à notre émission. Merci.

0: Et nous débutons avec l'Iran qui a mis en garde contre une nouvelle attaque de grande envergure de la part des États-Unis et de leurs alliés, affirmant disposer d'informations selon lesquelles une offensive serait en cours de préparation. Son commandement central militaire a déclaré que toute nouvelle attaque contre l'Iran déclencherait des représailles soutenues contre les États-Unis et les alliés de Washington dans la région. Le département d'État américain a émis une alerte concernant une escalade imprévue au Moyen-Orient, appelant les Américains à faire preuve de vigilance et à se préparer à d'éventuelles perturbations dans leurs déplacements. Le porte-parole du ministère des Affaires étrangères du Qatar, Majed Al-Ansari, a déclaré que des efforts de médiation étaient en cours pour relancer les pourparlers entre les États-Unis et l'Iran. Il a ajouté que le Qatar avait appris de la part de plusieurs responsables américains que Washington souhaitait parvenir à un accord et mettre fin au conflit. Et les Houthis du Yémen affirment avoir attaqué des sites stratégiques dans la capitale saoudienne. La coalition dirigée par l'Arabie saoudite a indiqué avoir intercepté un missile balistique lancé par les Houthis et avoir déjoué d'autres attaques à travers le pays. Par ailleurs, un ancien responsable du Pentagone américain a déclaré que l'armée américaine ne mènerait pas d'opération offensive contre les Houthis. Paula Hancock de CNN nous en dit plus.
1: Les Houthis ont déclaré avoir lancé plusieurs missiles et réalisé des attaques avec des drones contre l'Arabie saoudite, visant, selon eux, un site sensible de la capitale. Ils affirment également qu'une installation pétrolière située au bord de la mer Rouge a également été prise pour cible. Ils estiment que ces frappes ont été couronnées de succès. Nous n'avons pour l'instant reçu aucune confirmation officielle de la part du royaume quant aux cibles touchées, mais nous avons pu voir une vidéo montrant un épais panache de fumée noire s'élevant tout près de l'aéroport principal de la capitale. On ignore pour l'instant s'il existe un lien entre ces deux événements, mais il s'agit là d'une nouvelle escalade entre l'Arabie saoudite et les Houthis. Ces derniers parviennent à conquérir davantage de territoires le long de la côte ouest, à proximité du détroit stratégique de Bab el-Mandab, une voie maritime essentielle pour le transport commercial et que l'Arabie saoudite utilisait pour exporter son pétrole, compte tenu des nombreux problèmes rencontrés plus au nord, dans le détroit d'Ormuz. Parallèlement, nous avons également entendu plusieurs alertes

0: émanant du département d'État américain, des ambassades américaines dans la région, de la plupart des pays du Golfe, ainsi que d'Israël, du Liban et de la Jordanie, qui ont averti leurs ressortissants de faire preuve de prudence s'ils résident au Moyen-Orient, soulignant que le contexte sécuritaire restait complexe et qu'une escalade imprévue était possible. Ces alertes sont certes mises à jour de temps à autre, et nous en avons entendu plusieurs au cours des 6 derniers mois, mais c'était la première fois que les Houthis étaient également mentionnés dans ce type d'alerte. Cela montre donc clairement que ce deuxième front de la guerre contre l'Iran prend véritablement le dessus à ce stade. Il s'agit là de l'évolution la plus significative de ce week-end dans le cadre des hostilités en cours.
1: Et la compagnie nationale saoudienne de pétrole et de gaz naturel suspendra les livraisons de pétrole brut sous contrat à ses clients européens au mois d'octobre. Bloomberg rapporte que Saudi Aramco a informé au moins 2 raffineurs européens qu'ils ne recevraient aucun brut le mois prochain.
2: Cette décision intervient après qu'une attaque de drone a perturbé l'oléoduc Est-Ouest, reliant les installations de l'entreprise à la mer Rouge. Cet oléoduc constitue un axe clé pour les exportations pétrolières saoudiennes, permettant aux expéditions d'éviter le détroit d'Ormuz. Aramco s'emploie à rétablir environ la moitié de sa capacité dans les jours à venir, mais une récupération complète pourrait prendre environ 6 semaines. Cette perturbation contraint les raffineurs européens à rechercher des approvisionnements alternatifs sur le marché au comptant, plus onéreux, ce qui pourrait faire grimper les prix régionaux du pétrole. La présidente de la Banque Centrale Européenne, Christine Lagarde, indique que les taux d'intérêt ne varieront pas en fonction des prix de l'énergie. Elle précise que la banque prendra en considération l'impact plus large des coûts énergétiques sur l'inflation, la croissance et la consommation lors de l'établissement de sa politique monétaire.
1: Un angle mort majeur en matière de sécurité publique est apparu dans la lutte contre Ebola en République démocratique du Congo. Les barrières de communication privent ainsi de nombreuses personnes malentendantes d'informations sanitaires cruciales sur l'épidémie en cours. Le ministère de la Santé affirme qu'il prévoit de mettre en œuvre des campagnes de sensibilisation plus ciblées.
0: Partout en République démocratique du Congo, la lutte contre Ebola a été bruyante et très visible. Des affiches de campagnes de sensibilisation bordent les rues et des messages sanitaires sont diffusés à la télévision et à la radio. Un effort des responsables sanitaires pour atteindre instantanément des milliers de citoyens. Cependant, pour la communauté sourde du pays, ces informations vitales se heurtent à un mur de silence. Ici, à Kisangani, beaucoup peinent encore à comprendre le message diffusé, car il n'est pas adapté à leurs besoins spécifiques. Tout ce dont ils disposent, ce sont des informations de base sur la maladie.
3: Je sais que les symptômes de la maladie peuvent inclure des saignements de nez et des maux de tête. Pour éviter la maladie, nous devons suivre les mesures de prévention. Par exemple, nous devons nous laver régulièrement les mains avec du savon et de l'eau. Jusqu'à présent, les mesures préventives ne nous ont été expliquées que superficiellement. Nous ne sommes pas vraiment équipés. Nous avons besoin de supports éducatifs adaptés pour mieux comprendre les signes de la maladie et reconnaître les symptômes d'Ebola.
0: Le gouvernement de la RDC a depuis annoncé des plans d'intervention ciblés pour garantir l'inclusivité. Il affirme qu'il restructurera sa réponse de santé publique afin d'intégrer pleinement les personnes handicapées.
3: Nous avons mis en œuvre une série de stratégies adaptées à chaque groupe, y compris les personnes handicapées, les malvoyants et les sourds ou malentendants. Nous avons produit des supports de communication en braille. Nous affinons également nos messages pour voir comment nous pouvons intégrer des interprètes en langue des signes afin de transmettre des informations sur la MVE, la maladie à virus Ebola.
0: Désormais, c'est une course contre la montre pour garantir que les messages sanitaires essentiels atteignent chaque citoyen avant que cette lacune de communication ne devienne fatale.
1: Des pluies torrentielles provoquées par El Niño devraient frapper le Kenya le mois prochain. Dans la capitale Nairobi, le risque de crues soudaines endommageant des habitations et perturbant la circulation est accru. Des centaines d'ouvriers prennent des précautions avant ces fortes averses.
2: À Nairobi, les ouvriers sont mobilisés en masse pour atténuer l'impact d'El Niño avant qu'il ne soit trop tard. Depuis des semaines, ces employés municipaux extraient des tas d'ordures coincées sous la chaussée. Les responsables de la ville affirment avoir identifié plus de 200 endroits les plus exposés au risque d'inondation.
4: Comme vous le savez, l'une des raisons pour lesquelles nous avons connu des inondations par le passé réside dans le fait que les systèmes de drainage, les voies d'eau et les passages ont été bloqués ou obstrués. Nous avons donc un sous-comité qui s'est attaché à veiller à ce que nous dégagions et nettoyions les systèmes de drainage, et nous avons pu réparer certains des tronçons obstrués que nous avons identifiés.
2: Les habitants de la périphérie de Nairobi se souviennent encore de la gravité des inondations passées.
0: Les inondations nous ont perturbés pendant bien trop longtemps. Mais cette fois-ci, nous avons vu le gouvernement réparer les systèmes de drainage et nous espérons que notre maison ne sera pas inondée lorsqu'El Niño frappera.
2: Pour les petits commerçants comme Joseph Jikindi, Suivre les prévisions météorologiques n'est pas une option quand la survie quotidienne

0: passe avant tout. Mais comme des millions de vendeurs urbains à travers le Kenya, il s'est préparé du mieux qu'il a pu, gardant un œil sur ses clients et l'autre sur le ciel qui s'assombrit.
1: Nous nous sommes simplement mis dans une situation où nous devons surélever nos affaires, afin que lorsqu'il pleut et que l'eau pénètre dans la boutique, nous puissions nous débrouiller tant bien que mal.
0: Au-delà du nettoyage des ordures, les autorités construisent de nouvelles conduites d'égouts et des canaux d'évacuation dédiés. Ces canaux sont spécialement conçus pour détourner les eaux de crue dangereuses loin des zones résidentielles. Les autorités kényanes espèrent que des efforts précoces comme ceux-ci contribueront à sauver des vies et des moyens de subsistance lorsque les pluies commenceront.
1: Nous avons donc fait le tour et identifié tous les points chauds d'un point de vue humanitaire. Ceux-ci peuvent différer d'un point de vue infrastructurel, et nous nous concentrons sur les zones où des perturbations importantes sur la vie des populations et leurs moyens de subsistance sont susceptibles de se produire.
0: Les nouvelles conduites d'égouts et canaux d'évacuation signifient que les eaux de crue ont désormais un endroit sûr où s'écouler. Avec des canaux dégagés et des infrastructures renforcées en place, la ville devrait tenir bon face aux conditions météorologiques d'El Niño.
2: Les délégations chinoises et américaines ont eu dimanche des échanges francs, approfondis et constructifs lors de consultations sur les questions économiques et commerciales. Les deux parties ont échangé leur point de vue sur d'importantes questions économiques et commerciales d'intérêt commun, ainsi que sur la mise en œuvre du consensus atteint lors des précédentes discussions. Elles ont également mené des discussions sur les questions liées à l'intelligence artificielle. Et la Chine et les pays d'Asie du Sud-Est accélèrent la mise en œuvre d'un accord signé en octobre dernier visant à élargir le libre-échange. Pour de nombreuses petites et moyennes entreprises, la question clé est de savoir comment transformer les nouvelles règles en avantages concrets. À l'expo Chine-ASEAN de Nanning, le secrétaire d'État cambodgien en commerce a appelé les participants à en faire davantage pour aider les entreprises à en bénéficier.
3: Le protocole actualisé, le protocole 3.0 de la zone de libre-échange ASEAN-Chine, constitue un jalon majeur. Les entreprises et le secteur privé peuvent en tirer de nombreux avantages et opportunités. Mais sans sensibilisation, sans compréhension, cela serait gâché. Des plateformes telles que la CA Expo sont donc, je crois, très importantes et même cruciales pour garantir que chaque partie prenante puisse en apprendre davantage et mieux comprendre comment en tirer parti. J'appelle le comité d'organisation de la CA Expo à créer des plateformes plus vastes et à assurer une meilleure diffusion de l'information sur cette zone de libre-échange et sur le protocole actualisé, afin que les PME et les grandes entreprises qui participent à la CA Expo puissent en apprendre davantage, mieux s'en servir et élargir leurs capacités et leurs opportunités.
2: L'innovation pharmaceutique de la Chine a occupé le devant de la scène lors de la conférence de la vallée pharmaceutique de Zhangjiang et de la Semaine internationale de l'industrie biomédicale de Shanghai. Un forum parallèle organisé par l'Association des investissements étrangers de Shanghai a examiné comment les multinationales peuvent tirer parti de l'écosystème d'innovation pharmaceutique chinois et y contribuer. Cela marque la cinquième année consécutive de participation active de l'association à la BioShanghai Week.
4: Les chiffres sont impressionnants. Selon les données issues de la BioShanghai Week 2026, la Chine a conclu 113 accords de développement commercial dans le secteur biopharmaceutique pour un montant total de près de 120 milliards de dollars. Entre janvier et août 2026, Shanghai arrive en tête. Et que signifie cette forte progression pour le développement mondial des médicaments ?
5: Le rôle de la Chine ne cesse de gagner en importance dans le développement mondial des médicaments. 40% des accords conclus avec l'étranger concernaient des innovations issues de Chine. Depuis 2023, nous avons lancé 20 collaborations avec 17 entreprises chinoises et 7 de ces programmes sont déjà passés au stade du développement clinique. Nous continuons à évaluer les opportunités de collaboration avec l'écosystème biotechnologique chinois afin de faire découvrir au reste du monde les formidables avancées scientifiques nées en Chine.
4: Alors, quelle est la prochaine étape? Lors d'un forum organisé par l'Association des investissements étrangers de Shanghai, le professeur Shao Liming de l'Université de Fudan a donné son point de vue.
0: Je pense que la tendance la plus marquante est clairement que les entreprises pharmaceutiques chinoises, y compris celles du secteur des biotechnologies, commencent à apprendre à partir de l'innovation à s'orienter progressivement vers la fabrication de produits de plus en plus innovants. L'étape suivante consistera probablement à améliorer la recherche en médecine translationnelle.
4: Le prochain défi consiste à concrétiser cette vision et l'IA devrait y jouer un rôle central.
5: Nous allons utiliser l'IA pour accélérer le programme de développement clinique. C'est un domaine dans lequel la Chine excelle désormais, notamment en termes de rapidité d'exécution.
4: Alors que l'innovation chinoise arrive sur les marchés internationaux, les acteurs mondiaux affluent à Shanghai à la recherche de la prochaine avancée majeure, un échange bidirectionnel qui redéfinit le secteur.

0: Plus de 300 robots issus de plus de 60 entreprises ont démontré leurs compétences en conditions réelles. Lors de la première exposition des compétences d'application des robots intelligents, organisée par China Media Group à Hangzhou, capitale de la province du Zhejiang, dans l'est de la Chine. Les démonstrations couvraient trois domaines, à savoir les opérations spécialisées, les applications commerciales et les services publics. Parmi les temps forts, un robot de gestion du trafic, déjà en service dans tout Hangzhou, a enregistré plus de 230 000 avertissements d'infraction. Lors d'un exercice d'urgence simulé, un chien robot a foncé en apportant une aide essentielle aux victimes de crises cardiaques. Pendant un exercice d'incendie, un chien robot pompier approchait de l'eau jusqu'à 60 mètres, tandis qu'un autre robot utilisait une brume d'eau pour contenir les flammes. Un drone de transport lourd a surveillé la zone avec des fournitures d'urgence, montrant comment les secours peuvent atteindre des zones coupées par des inondations ou des routes emportées. Les démonstrations étaient axées sur des robots conçus pour assister les personnes dans des tâches dangereuses, complexes ou répétitives. La conférence mondiale 2026 sur l'innovation agroalimentaire se déroule actuellement à Beijing. Cet événement de 3 jours réunit près de 300 invités internationaux et des représentants de plus de 30 organisations, instituts de recherche et groupes d'entreprises. Ils explorent des solutions pour renforcer la sécurité alimentaire mondiale et faire progresser l'innovation agricole.
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0: Bonjour à toutes et à tous, bienvenue à l'écoute de l'émission Classeco. Avec le développement éco-social ainsi que le progrès technologique, un grand nombre de nouveaux métiers apparaissent. Quels sont-ils? La digitalisation et la robotisation de l'économie auront quels impacts sur le monde d'emploi? Quels sont les avantages des nouveaux métiers émergents? Pour trouver les réponses, je vous invite à suivre cette émission. Ne quittez pas, Classeco commence tout de suite.
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2: La création d'emplois est un sujet de société très important et aujourd'hui nous allons parler de nouveaux métiers qui font l'actualité maintenant sur les réseaux sociaux. Et pour en parler, nous avons le plaisir de recevoir dans notre studio quatre journalistes dont certains d'entre eux sont allés explorer les nouveaux métiers sur le terrain. On a Christelle Dayambaya, Tai Xueqing, et Nicolas Hiruizin et Yves Mouillet. Et aussi par visioconférence, nous avons le plaisir de recevoir Olga Domanova, ingénieure en IA chez Schlumberger, et Aldin Faré, producteur dans l'audiovisuel et podcasteur. Alors, on va commencer par Christelle, je pense, parce que vous êtes allée sur le terrain pour explorer les nouveaux métiers. Quels sont les nouveaux métiers qui vous a laissé une impression particulière?
3: Le nouveau métier qui m'a le plus touchée, ça serait les pros, les responsables de l'entreposage. Pour expliquer vraiment terre à terre, ce sont des personnes qui s'occupent du rangement chez nous. Donc des personnes viennent chez vous, ils rangent tout, de la cuisine, la salle de bain, en passant par les jouets des enfants. Et au fait,
2: l'impression... Ce n'est pas simplement les femmes de ménage.
3: Ben non, ce ne sont pas des femmes de ménage, ce sont des gens qui ont été formés pour pouvoir exercer ce métier. Et ce métier a été récemment reconnu par le gouvernement chinois comme étant un métier comme les autres. Mmh. Et c'est-à-dire que les femmes qui se donnent à cette pratique, ce sont des gens, des personnes qui ont soit eu des problèmes avec le travail précédent, qui se sont reconverties, ou des personnes qui n'arrivaient pas à trouver de l'emploi et qui, grâce à ce nouveau métier, peuvent faire quelque chose. Et c'est un métier vraiment qui touche et qui peut intéresser tout le monde. On n'a pas besoin de beaucoup de diplômes. Il est super très bien payé.
2: Ah et, ouais, ça coûte
3: oui.
2: cher. Hein.
3: Ah oui, oui, oui, oui, oui. Et j'ai été vraiment particulièrement vraiment
2: impressionnée par le prix.
3: Par ce nouveau métier qui, okay. Je crois, prendra de l'ampleur dans les années
4: à venir. Ça consiste
3: en chez vous. C'est-à-dire, vous les appelez, voilà, ils vous les appelez, ils viennent chez vous, ils vous disent, voilà, dans votre garde-robe, il faut aligner les choses comme ça, il faut le faire comme ça. Et ce qui est bien, c'est que après qu'ils aient fait ce rangement-là, vous, ça vous laisse l'idée de la manière comment optimiser votre espace, en fait. Donc, des fois, on est chez soi, on n'a pas le temps, soit on ne sait pas comment ranger. Et avec toutes nos activités, des fois, le week-end, on n'a que le week-end pour se reposer. Donc, ce sont des personnes qui vont venir chez vous et ils vont vous donner vraiment un fil conducteur à suivre, de la cuisine, la salle de bain, les habits, l'armoire, jusqu'au jouet des enfants. Et c'est vraiment... impressionnant. Ce sont des femmes, comme j'ai dit, la plupart des femmes. Il y avait deux ou trois hommes qui ont suivi la formation, qui ont été encadrés et ils ont bien sûr des outils qui vont avec pour le rangement, pour le nettoyage et pour vraiment ça m'a beaucoup, ça m'a séduit. Et on retrouve ces centres dans presque toute la Chine. Je veux dire, il y a plusieurs régions. Cette dame a créé les centres dans plusieurs régions. Elle nous a un peu raconté l'histoire des femmes. C'était des femmes qui n'avaient plus trouvé de travail ou qui ne pouvaient plus travailler à cause d'un petit handicap ou d'un truc comme ça. Mais très vite, elle les a formées.
2: C'est
3: elles
2: des femmes de ménage de haut de gamme, en quelque sorte.
3: Voilà, femmes de ménage de haut de gamme, mais voilà, très important pour nous et ça m'a vraiment beaucoup.
2: Il faut dire
3: que les prix ne sont pas très abordables. Ce n'est pas donné à tous aussi. Hein. Voilà. Solliciter un service tel que les professionnels du rangement, ce n'est pas donné à tous.
4: C'est pour les ménages aisés. Ouais.
3: Ah bah oui. Ouais, ouais. Parce que c'est
2: ça en plus Nicolas.
4: Ça m'intéresse. J'ai tendance à laisser mes affaires un peu partout. Ouais. Donc, parfois, je me fais gronder. Donc, ouais, quelqu'un qui m'aiderait à ranger pour me donner des idées, pourquoi pas.
2: Ouais, c'est pas mal.
4: Au moins une fois.
2: Mais vous êtes allé voir d'autres choses.
4: Oui, alors moi, je suis plutôt dans une entreprise de haute technologie, on va dire. Hein. C'est spécialisé dans les logiciels d'intelligence artificielle pour les robots. Et voilà, donc j'ai pu voir ça de très près, voir comment ces nouveaux... en fait, cette nouvelle technologie peut faire des choses comme on n'a pas pensé avant, par exemple... Avoir on parle souvent des animaux comme ça, des faux animaux, des robots animaux comme ça qui peuvent interagir avec les humains. Donc ils peuvent bouger, ils peuvent sauter, ils peuvent écouter, entendre, donc réagir au son. Et, donc ça, c'était assez amusant. Donc peut-être que ça va prendre de l'ampleur hein, au fur et à mesure du temps, parce que les gens ont des animaux de compagnie, mais peut-être qu'ils veulent aussi une solution de facilité parfois. Avec un robot, on a moins besoin de s'en occuper. Et sinon aussi pour les robots de rangement, hein, pour la livraison.
2: Ah, les robots de rangement, attends.
5: Ah, oui. Suite. Là, il y a de la concurrence.
2: Ah, oui. Ah,
4: parce qu'on sait que c'est pour les livraisons, pour les colis en fait. Hein, ça, c'est pour les entreprises.
2: Ah, ouais.
4: Hein,
2: donc, ça nous assure.
4: Voilà, c'est un peu différent.
2: Ça me rassure.
4: Donc c'est simplement pour parce qu'on a besoin évidemment de... Normalement, beaucoup de main-d'œuvre hein, pour prendre les colis, les ranger dans ces entreprises de livraison. Hein, on voit à quel point le commerce en ligne est développé en Chine. Et donc, avec ces robots-là, ils sont programmés pour recevoir des colis, se déplacer suivant un certain chemin et les mettre dans certains endroits. Donc ça, c'est une programmation. Et ils suivent en fait, ce chemin pour pouvoir déposer les colis de manière automatisée. Donc ça, c'est vraiment aussi, une tendance hein, qui se développe, hein, l'automatisation dans les entreprises de livraison. Il y avait aussi beaucoup de choses sur les drones, par exemple, aussi. Hein. Mmh. Il y a beaucoup de ces petits éléments, comme ça, ils essayent d'utiliser l'intelligence artificielle pour augmenter l'efficacité de ces choses-là.
2: Je vois quand même, c'est une tendance qu'on est devenu de plus en plus spécifique et plus en plus professionnel.

0: Professionnelle profonde dans un métier. Et Yves, quelle est votre idée?
1: Alors, moi, j'ai fait un reportage sur une professionnelle, donc c'est plutôt l'inverse de Nicolas. Moi, la personne en question, c'est une guide horticole et forestière qui s'efforce de réparer les dégâts causés par les nouvelles technologies. Par exemple, le stress que ça peut engendrer à force d'utiliser son téléphone portable, la lumière bleue, le fait d'être disponible tout le temps, le fait de vivre dans une grande ville avec le stress que ça encourt, eh bien, en fait, cette personne-là propose des thérapies pour se rapprocher avec la nature. Donc, par exemple, on revient vers des choses beaucoup plus traditionnelles, comme le yoga ou les jardins plus traditionnels, comme ça pouvait se faire dans les dynasties anciennes chinoises. Et puis, là encore, on revient à des animaux naturels, pas des robots, avec des gens qui vont s'occuper d'animaux et des choses comme ça. Donc, ce qui est très intéressant, c'est là, les gens se retrouvent ensemble. Et s'écoute. Dans la société moderne, on a malheureusement souvent, on n'a pas le temps de prendre le temps. Et là, dans ces centres spécialisés, on vous dit, ben voilà, regardez, ouvrez les yeux, reposez-vous. Il est temps de vous requinquer, de vous ressourcer. Et j'ai trouvé ça très intéressant parce que ce genre de centre, finalement, le fait de vivre à la campagne, c'est vrai qu'on peut s'en passer, je pense. Mais dans une ville, dans la plupart des mégalopoles, enfin, suivre ce genre de thérapie, suivre ce genre de stage, effectivement, moi-même, en ayant fait ce reportage, ça m'a fait énormément de bien.
0: Et Tajeti, vous êtes chinoise, donc
2: Oui.
0: comment voyez-vous l'émergence de ces nouveaux métiers et quel genre de changement de société que vous pouvez constater?
2: D'accord. Alors moi, je ne suis pas allée sur le terrain pour expérimenter, mais j'ai regardé votre série de reportages. Par contre, le métier que Nicolas a appris, ça me rassure plutôt par rapport à la place de l'homme, par rapport à la place de l'humain, justement dans ce monde qui est en train de devenir super moderne, super sophistiqué, parce que tant qu'un robot a toujours besoin d'un ingénieur humain pour le développer, pour le gérer, pour le programmer, pour le maintenir, ben, il n'y a pas de danger qu'on soit remplacé demain. Après, je pense que l'apparition de tous ces nouveaux métiers nous apprennent énormément sur l'évolution de la société chinoise par rapport, bien sûr, d'abord au développement de la technologie, mais il y a aussi le changement de mode de vie. Hein. Je pense que le besoin de faire appel à une spécialiste de rangement, ça vient bien sûr avec la société de la consommation et l'accélération du rythme de vie. Et puis, j'ai pensé à un autre métier que nous n'avons pas encore abordé jusqu'à présent, mais qui est montré aussi dans votre série de reportages. C'est celui de l'ingénieur en restauration des terres humides. Et je crois que l'apparition de ce genre de métier, on peut considérer que c'est aussi le résultat de la division sociale du travail, ou peut-être plus exactement de la subdivision sociale du travail, parce que je me demande si certaines tâches de ce métier faisaient déjà partie du travail d'un paysagiste ou d'un urbaniste. Mais l'apparition de ce genre de métier est bien sûr aussi le résultat de la prise de conscience de la société par rapport à certains grands thèmes de notre temps, tels que le changement climatique, la protection de l'environnement, etc.
0: En fait, vous avez évoqué un point, c'est que la possibilité qu'on soit remplacé demain. Je pense que vous avez mentionné beaucoup de choses qui concernent la Chine, mais est-ce que l'humanité va être remplacée demain par des robots? C'est un problème planétaire. Hein. Et on voit récemment l'apparition de cette chatbot ChatGPT qui a fait vraiment un buzz sur les réseaux sociaux. Et en fait, pour cela, on a interrogé Ossien Hollin, directeur commercial d'Acia Technologies. C'est une start-up deep tech française développant des outils d'intelligence artificielle pour l'ingénierie, qui utilise lui-même ChatGPT dans son travail. Et il ne peut pas participer en temps réel à notre son émission. Donc, on lui a posé deux questions. Donc, voilà sa réponse. D'abord, je lui ai demandé, comme ChatGPT a rencontre un succès fulgurant, est-ce que ça marque vraiment un tournant dans le paysage de l'intelligence artificielle? Et on va écouter sa réponse.
3: Je la trouve très intéressante, cette question. C'est, au final, ces nouveaux outils d'OpenAI, dont ChatGPT, aujourd'hui, ils font le buzz, ils sont adoptés par beaucoup de personnes, ils font beaucoup de parler d'eux en Chine, en particulier récemment. Est-ce qu'ils vont amener une accélération de l'adoption et du développement de technologies d'intelligence artificielle? Et la réponse à ça, bien sûr, c'est oui. L'adoption, elle est phénoménale pour ChatGPT, il faut s'en rendre compte. Il a fallu à Facebook plusieurs mois pour atteindre des niveaux d'adoption similaires à ce que ChatGPT a fait en quelques jours. Pareil pour Apple. Et donc, la grande réussite de ChatGPT, et c'est Kai Fouli d'ailleurs qui le dit, un grand expert d'intelligence artificielle chinois, qui nous dit que ce qu'a réussi ChatGPT, c'est petit 1, l'adoption de masse de technologies d'intelligence artificielle relativement avancées, et petit 2, la démystification de ces technologies. Parce que désormais, ça nous parle, l'intelligence artificielle. On voit à quoi ça sert, on peut l'utiliser, on peut l'inclure dans notre quotidien. Et ça, auparavant, c'est quelque chose qui n'existait pas ou qui était réservé, au final, au domaine un peu industriel, technique. Aujourd'hui, n'importe quel utilisateur qui n'est pas technique peut venir utiliser ChatGPT. Et ça, c'est vraiment un game changer. Et donc, bien sûr, ce qui se passe, c'est que tous les compétiteurs d'OpenAI, mais vous savez qu'OpenAI est en fait associé d'une certaine manière à Microsoft, et donc tous les autres géants de l'Internet qui sont en capacité de produire de tels outils, en fait, se mettent en marche pour venir proposer des compétiteurs de ChatGPT. Et on ne sait toujours pas aujourd'hui si Microsoft, en associant ChatGPT à son moteur de recherche Bing, va venir complètement renverser la donne par rapport à Google. On sait aujourd'hui que le moteur de recherche de Microsoft n'est pas très utilisé par rapport à Google. Est-ce que la donne va changer grâce à ChatGPT? Et donc, toute cette attention et tout ce mouvement qui est fait par les gens du web va bien sûr amener à un regain de talent et de ressources dans ces domaines-là, et donc bien sûr ça va venir accélérer le développement autour de l'intelligence artificielle et dans ce cas-ci des intelligences un peu conversationnelles, hein, puisque c'est ce qu'est au final ChatGPT.
0: Et la deuxième question, c'est que, c'est le point que vous avez évoqué, comme ChatGPT est super compétent dans beaucoup de tâches, est-ce qu'il y a une menace qu'il y a une perte d'emploi importante dans le futur suite au développement justement de ces technologies d'intelligence artificielle? Donc on va écouter sa réponse.
3: Il faut tout de même pas oublier que l'intelligence, c'est pas nouveau. Hein. On a déjà mis de l'intelligence à un certain niveau, dans des robots par exemple. Et la révolution industrielle, la robotisation des usines, c'est pas quelque chose de nouveau. On a déjà remplacé et transformé énormément de métiers qui n'ont plus vraiment lieu d'exister aujourd'hui. Il ne faut pas oublier aussi qu'il y a une évolution des populations qui fait que des métiers qui auparavant étaient très durs physiquement, enfin qui continuent d'être durs physiquement et que l'on considère aujourd'hui à faible valeur ajoutée, les jeunes qui sortent d'école, qui sortent d'université, ils ne veulent plus vraiment aller vers ces métiers. Et donc, il faut trouver un moyen pour tout de même assurer ces fonctions alors qu'on n'a pas la ressource humaine. Et donc, l'IA, encore une fois, va pouvoir venir aider sans venir remplacer un humain puisqu'en fait, l'humain n'y est pas. Et donc, on peut modérer un peu les opinions autour du remplacement de l'humain par l'IA. Cependant, Kai Fouli, encore une fois pour le citer, nous dit que les premiers métiers qui vont être remplacés, comme je le disais, c'est des métiers répétitifs, à faible demande un peu intellectuelle. En revanche, tous les métiers qui sont à plus forte demande intellectuelle vont éventuellement aussi être impactés dans des âges un peu plus lointains, peut-être dans 5 ans, dans 10 ans. Et puis enfin, les derniers métiers qui seront impactés, au final, c'est les métiers des créatifs. Parce que l'aspect de l'art, de la création, c'est beaucoup plus difficile à coder, c'est beaucoup plus difficile à expliquer à une IA pour qu'elle soit capable de reproduire la façon dont un humain le ferait. On peut néanmoins voir que ce dernier point est petit à petit challengé, puisque OpenAI, la société derrière ChatGPT, a également publié un logiciel qui s'appelle DALL-E, qui n'est pas le seul, mais qui permet de faire de la génération d'images sur la base d'une demande écrite. Et on voit de plus en plus d'artistes qui commencent à faire de l'art généré par IA, et tout un débat qui commence à se créer autour de, au final, qu'est-ce que l'art ? Est-ce qu'une image, un tableau créé par une intelligence artificielle peut être considéré comme de l'art ? Pareil pour la musique. Il y a aujourd'hui des intelligences artificielles qui sont capables de composer de la musique. Est-ce qu'on peut juger ça au même titre qu'une musique composée par un compositeur humain ? Et donc on voit bien que même sur des métiers créatifs, au final, on commence à avoir de forts impacts de l'IA et qu'il faut repenser complètement la façon dont on accorde de la valeur à un contenu qui est proposé par une IA. Voilà. Donc un peu de matière pour la réflexion, c'est un domaine passionnant, c'est un domaine en pleine évolution, je pense que personne n'a la réponse aujourd'hui. Les grands experts du domaine ne s'accordent pas forcément sur leur vision. Et donc voilà, les années à suivre vont être passionnantes et bien sûr qu'en Chine, avec Baidu notamment qui cherche à lancer prochainement un compétiteur de ChatGPT, on va voir beaucoup d'entrain autour de ce sujet.
0: Alors je pense que je vais tourner vers Olga qui travaille elle-même. Je pense, Olga, vous avez déjà, en quelque sorte, vous travaillez dans ce genre de nouveau métier qui concerne l'intelligence artificielle, un métier qui n'existait pas il y a 10 ans ou il y a 20 ans. Donc, quel est votre regard là-dessus ?
4: D'abord, merci pour vos questions. Je trouve le thème de ce programme très intéressant. Je dirais que la première question, si on pourrait dire que ChatGPT, ça a vraiment marqué un changement. Je suis d'accord avec ça. Ça, en fait, ça a l'accès à cette technologie super avancée aux gens qui sont pas vraiment liés avec ça dans leur travail. Ça leur a permis de visualiser ça. Qu'est-ce que c'est l'IA? Parce qu'avant, même si on a essayé d'expliquer comment on peut s'imaginer l'IA à quelqu'un qui n'est pas confronté à ça dans sa vie quotidienne, c'était très difficile. Là, maintenant, on ouvre cette page de web, on écrit quelques phrases, on obtient 3 pages de réponses assez cohérentes, en fait, très bien écrites, de point de vue orthographie, syntaxe, ponctuation, en fait, c'est vraiment très bien fait. Et c'est la preuve vivante de comment ça marche. À part de ChatGPT, moi, ce que personnellement je trouve très intéressant, peut-être même plus rigolo que ça, c'est plutôt la génération des images. Et c'est le point très important de ce que ChatGPT a marqué et d'Ali, c'est ce que l'IA est devenue. C'est pas seulement l'analyse des données qui sont déjà là, analyse statistique, enfin, découverte des patterns, c'est plutôt la génération de contenu qui n'a pas été là. Et moi, je trouve ça complètement fascinant.
0: Aladin, quel est votre regard là-dessus ?
5: Écoutez, moi, je suis très content que ChatGPT existe parce que hier, je voulais le retester avant l'émission et là, pour le coup, il était complètement surutilisé. Il fallait revenir. Donc, j'ai pas pu avoir une bonne conversation avec ChatGPT. Mais en tout cas, moi, il m'a rendu ma vie plus utile parce qu'en fait, il y a quelques semaines de ça, j'écrivais un pitch, ce qu'on appelle une sorte de dossier pour présenter un projet documentaire. Et en fait, j'avais fait une première version, j'en parle avec un de mes clients et là, il me dit, ah, ça serait bien que tu le fasses plus punchy. Et là, j'étais un peu lessivé par tout ce que j'avais écrit. Donc, je suis allé voir ChatGPT. Je lui ai un peu demandé de... Et en fait, il m'a vraiment fait plusieurs paragraphes qui étaient beaucoup plus punchy. Alors après, sur la question de perdre son travail ou pas, moi, j'y crois pas trop parce qu'en fait, au bout du compte, il faut faire des finitions. Et en fait, ChatGPT, on voit qu'il sort des phrases très bien, très classe. Mais en fait, au bout d'un moment, faut quand même un peu... Il faut un petit peu peaufiner ce qu'il a écrit, parce que si jamais on prend pour argent comptant ce qu'il écrit, en fait, au bout d'un moment, ça peut peut-être sonner un petit peu faux. Et d'ailleurs, maintenant, ils ont apparemment déjà mis en place des algorithmes pour vérifier si les articles de presse ou les thèses universitaires provenaient de ChatGPT, justement. Donc, en tout cas, moi, ça m'a permis de gagner du temps dans mon travail. Donc, en tout cas, je suis très content que cet outil existe, parce que je vais prendre la version payante. Je me pose la question.
0: Ok. Yves, j'ai vu tout à l'heure que vous voulez réagir.
1: Oui, je voulais réagir en disant simplement que la première véritable intelligence artificielle qui a concurrencé l'être humain, c'était Deep Blue en 1978 avec le...
0: C'est le jeu de Go, c'est ça?
1: Voilà, le jeu d'échecs. C'était voilà, contre Gary et Gasparov et l'ordinateur avait remporté la victoire. Et pareil, en 1994, me semble-t-il, un autre ordinateur avait concurrencé le champion du monde chinois, dont j'ai malheureusement oublié le nom, de jeu de Go. Mm. Et il a aussi battu le champion du monde à plate couture. Mm. Donc c'est vrai que c'est quand même une source de préoccupation. Et on s'en rend bien compte, de toute façon, à travers l'humanité, chaque révolution, hein, notamment la révolution industrielle, on s'est toujours dit, ça y est, les machines vont prendre le pas sur les êtres humains. Et même des réalisateurs hein, de cinéma, pour de, par exemple James Cameron, pour ne citer que lui, ont mis en avant les méfaits que pourrait entraîner une utilisation.
0: C'est vrai que les films ne manquent pas à ce sujet. Ouais.
1: Ça, c'est le moins que l'on puisse dire. Et c'est vrai que c'est préoccupant. Mais tout comme Aladdin, je pense qu'on a encore un peu le temps de voir venir et qu'il ne faut pas trop se tracasser et qu'on peut utiliser ces nouvelles technologies pour simplement améliorer la qualité de son travail.
0: Mmh. Et Nicolas ?
6: Oui, non, mais c'est ce qui est bluffant, c'est leur côté créatif, effectivement, comme Olga avait dit. Ok, le fait de pouvoir calculer énormément de choses, en fait, pour les jeux d'échecs, le jeu de Go, c'est du calcul, en fait. C'est vrai qu'il y a aussi un apprentissage. Surtout, le jeu de Go, de ce que j'ai lu, c'était beaucoup plus compliqué. Le nombre de possibilités était beaucoup plus élevé que le jeu d'échecs. Donc, c'était en fait la dernière victoire de l'ordinateur sur l'être humain, sur un jeu comme ça. C'était gagné contre le championnat de Go. Mmh. Et. En fait, parce qu'en fait, l'ordinateur, avec l'intelligence artificielle, il a tendance à apprendre de ses erreurs. Donc ça le rend beaucoup plus créatif, en fait. C'est ça qui la base de l'intelligence artificielle, c'est ça, c'est de pouvoir assimiler En fait, plus on donne de données à ces intelligences, et plus elles vont progresser, en fait.
0: Donc, plus intelligentes.
6: Voilà, donc en fait, c'est ça, plus on va les utiliser, plus elles vont devenir perfectionnées, intelligentes, plus ça va être difficile de voir la différence entre un être humain et une machine. Pour l'instant, on peut encore voir la différence, hein, comme disait Aladdin, il y a des algorithmes pour savoir si certains textes, voire dans les revues scientifiques ou chez des étudiants, ont été écrits avec ce chat GPT. Mais peut-être que dans le futur, ça va être tellement bien fait que ça va être...
0: Ils vont remplacer les profs ?
6: Ça pourrait, bien sûr, oui. Ben, on voit, par exemple, pour les traductions, on voit avec Google Translate, simplement, les progrès qu'on a vu, des progrès en 5-10 ans. On est passé de quelque chose d'assez rigolo en disant « Ouais, cette traduction, c'est du Google Translate. » C'est-à-dire que c'était très mauvais. Maintenant, Google Translate traduit très bien. Donc, on peut s'en servir même dans nos métiers de journaliste traducteur, par exemple. Et c'est... Voilà. Et donc, on vient petit à petit, on voit qu'il y a des métiers, on croyait intouchables par les machines, commencent à être touchés. Hein, on a vu pour les voice-overs aussi, on peut très bien parler. Il y a une machine qui parle fait des voice-overs, des doublages, en fait. Et c'est assez réaliste. C'est difficile de savoir. Après, on peut s'habituer, on peut comprendre qu'il y a moins d'émotions. Parce que peut-être la différence, c'est l'émotion, peut-être. Qu'on a encore l'avantage en tant qu'être humain, c'est d'avoir cette émotion.
7: Heureusement qu'il existe encore. Hein. Il y a des gens qui aussi travaillent dans l'autre sens. C'est vrai que dans un sens, ça va très vite, la machine est là et tout. Ouais. Et dans l'autre sens, l'humain a compris que l'homme ne peut pas être remplacé. Il y a des techniques, il y a une connexion qu'on doit avoir avec l'être humain, avec la nature. Et je crois que ce sont des choses que nous, les humains, avons la capacité de détecter et que les machines ne peuvent pas. Et je ne crois pas que... On pourra être remplacé à 100%, okay. Ça, non.
0: Je vais demander à Olga, qui est professionnelle dans ce domaine, donc jusqu'où ça peut aller. Est-ce qu'on a une inquiétude à faire qu'on va un jour tous perdre notre emploi?
4: C'est une très bonne question. Juste un point pour réagir à la réplique précédente. En fait, qui est très important un peu partout dans notre vie, c'est la mesure. Si vous allez boire du thé, mais vous allez boire 50 litres de thé par jour, vous allez en mourir. Si vous avez une voiture, vous allez l'utiliser pour aller dans, je sais pas, l'entrée de votre bâtiment prochain, c'est pas bien du tout, c'est pas le but d'une voiture. Et c'est pareil avec ChatGPT. Il y a des applications très intéressantes, mais il faut être conscient de leur effet et des sources, ce qui est très important. Donc, même si ça est l'IA générative, ça ne génère quelque chose qui n'a pas été là dans une forme ou autre dans les sources. Exemple, on s'est rendu compte que les expressions, les phrases, les textes que ChatGPT génère, ils sont en fait très biaisés. Donc, par exemple, si on parle de tâches ménagères, c'est plutôt au féminin que ChatGPT en parle. C'est lié à la partie féminine. Pourquoi ça? C'est pas que le ChatGPT soit machiste, C'est juste que les ressources qui lui a utilisées, les modèles, ils contiennent cette information. Donc, il faut en être très, très conscient. Donc, par exemple, la recherche en l'intelligence artificielle, elle est très basée sur les données. Et en fait, c'est l'approche assez problématique parce qu'on va juste augmenter et concentrer le pourcentage de biais dans des données. Voilà. Donc, c'est juste pour réagir à la réplique précédente. Après, ce que vous avez dit, je ne crois pas qu'on ne va jamais être remplacé. Je trouve que ChatGPT, c'est juste une possibilité géniale, mais vraiment brillante, pour libérer les cerveaux humains des tâches répétitives. Voilà. Donc, moi, je suis très, très optimiste de ça, mais c'est très important de savoir les limitations des technologies qu'on utilise.
0: Mais comme Océan a dit dans sa réponse qu'il y a maintenant, il sait créer des images et faire des choses créatives, c'est pas seulement ChatGPT qui nous inquiète, mais la tendance, en fait. C'est-à-dire que jusqu'où, par exemple, Nicolas mentionnait les émotions, est-ce qu'un jour, ça peut être aussi... développer des robots avec des émotions complètement comme des humains.
4: Oui, c'est un très bon point que vous évoquez aussi. Vous savez, quand la technologie évolue, il faut que les lois évoluent avec. Et les questions techniques, la législation et tout ça, il faut que ça aille ou même pas. Donc, par exemple, si on a vu que DALL-E et les autres sources sont capables de générer des images et des vidéos, par exemple avec des personnages qu'on les a demandés, là, à un moment donné, on va avoir un problème de distinguer ce qui est vrai de ce qui est faux. Et pour ça, il faut des algorithmes qui pourront donc travailler pour le faire et aussi des lois qui pourront protéger des personnes concernées pour éviter, par exemple, les fausses preuves.
0: Merci. Et pour terminer, je vais retourner vers Ta Jiaqin.
2: Moi, je ne connais pas grand-chose en informatique, mais je pense que jamais une application informatique a fait autant réagir, a fait autant... planer cette peur du chômage, même dans des métiers qui ont été jusqu'à présent considérés comme étant la chasse gardée des humains. Je pense à la psychothérapie, comme ce qu'a raconté tout à l'heure Christelle, surtout avec la thérapie comportementale, le CBT. Il paraît qu'il existe déjà quelques applications qui sont capables de recevoir un patient, de lui faire de la conversation pour le soigner. Mais ceci dit, je ne pense pas que nous, les humains, on risque vraiment d'être remplacés par les robots tant que le robot n'a pas encore développé sa propre conscience, tant qu'un robot n'est pas encore capable de développer un autre robot. Je pense que l'humain sera toujours pas remplaçable.
0: Et en tout cas, je vous remercie d'avoir participé à notre émission. Et je vous remercie d'avoir suivi notre discussion. À la prochaine.
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De retour dans le studio, je vous rappelle que vous êtes à l'écoute de l'émission Classico. Avant de passer à la prochaine partie cours de chinois, je vous propose une pause musicale. C'est parti!

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2: Bonjour tout le monde, bienvenue dans notre cours de chinois. Moi c'est Xiao Tai, je suis avec Yves. Bonjour Yves.
3: Natia Rao, bonjour tout le monde, bonjour Xiao Tai.
2: Et dans la dernière leçon, nous avons appris quelques expressions utiles pour aller chez le coiffeur. Je propose de réviser un peu avant d'attaquer la nouvelle leçon.
3: Bien sûr, c'est toujours un plaisir, tu le sais bien.
2: 我想剪头发。
3: 我想剪头发。Je voudrais me faire couper les cheveux.
2: 修一下就可以了。
3: S'il vous plaît, juste les pointes.
2: 我想染头发。
3: 我想染头发。Je voudrais me faire teindre les cheveux.
2: 别剪太短了。
3: 别剪太短了。Ne coupez pas trop court.
2: Bon, réécoutons les dialogues.
4: 我想剪头发。
5: 你想怎么剪？
4: 修一下就可以了。
5: 好的，请先洗头。
4: 我想染头发。
5: 你想染什么颜色？
4: 棕色怎么样？
5: 嗯，不错，很时髦。
4: 别剪太短了。
5: 行，保准您满意。
2: C'est tout pour la révision. Tout de suite, la nouvelle leçon.
3: Voici les expressions clés.
5: 我想租房。您想找什么样的房子？您想花多少钱租？什么时候能搬进来？房租怎么付？
2: Et voilà, quand tu arrives dans une agence, tu peux commencer à dire comme ça, 我想租房。
3: 我想租房。
2: Ce qui signifie, je voudrais louer un appartement. 租房 est le terme clé de cette phrase. 租 veut dire louer.
3: 租。
2: 房 un appartement.
3: 房。
2: 我想租房。
3: 我想租房。Je voudrais louer un appartement.
2: Tout de suite, le dialogue.
5: 我想租房。
4: 你想找什么样的房子？
5: 带家具的两居，房子不要太旧。
2: Voilà, c'était le dialogue 1. Et dans cette conversation, on entend une personne qui dit à un agent immobilier, 我想租房。
3: 我想租房。Je voudrais louer un appartement.
2: Et l'agent demande, 你想找什么样的房子？
3: 你想找什么样的房子？ Donc, 你想 vous voulez, 找什么样 chercher quel genre?Shenmeyang, quel genre, fangze, d'appartement. Donc, quel genre d'appartement cherchez-vous?
2: Dai jia ju de liang ju, fangze, bu yao tai jiu.
3: Dai jia ju de liang ju, fangze, bu yao tai jiu. Donc, dai jia ju, c'est meublé. De liang ju, deux pièces. Donc, deux pièces meublées. Fangze, l'appartement, toujours. Et bu yao tai jiu, donc c'est ne doit pas être trop en mauvais état. Jiu, c'est en mauvais état. Donc, l'appartement ne doit pas être.Trop en mauvais état, il doit être en bon état.
2: Repassons le dialogue.
5: 我想租房。
4: 你想找什么样的房子？
5: 带家具的两居，房子不要太旧。
3: Nous sommes toujours chez l'agent immobilier. Maintenant, j'aimerais savoir, il faut en venir un peu au nerf de la guerre, l'argent, comment parler du prix?
2: Alors souvent, c'est l'agent immobilier qui prend l'initiative de poser la question. 你想

0: Et l'autre répond, 月租三千元以内吧。
1: 月租三千元以内，三千块呀，三千元以内吧。Donc, littéralement, ça veut dire à l'intérieur. Donc, à l'intérieur de ces 3000 yuan, en français, on traduirait par pas plus de 3000 yuan.
0: 您看这房怎么样?
1: 您看这房怎么样? 看voir, 这房 cet appartement, 怎么样, comment? Donc, vous trouvez comment cet appartement?
0: 不错。
1: 不错。Pas mal.
0: Et puisqu'on a discuté du prix, il serait pas mal d'en savoir un peu plus sur la monnaie chinoise, renminbi, ce qui signifie littéralement la monnaie du peuple. En effet, l'unité principale de renminbi est yuan, et on a adopté le système décimal. Un yuan égale à 10 jiao, et un jiao égale à 10 fen. Yuan, jiao, fen, ce sont en effet les trois unités de la monnaie chinoise.
1: D'accord, yuan, tiao, fen. Mais xiao tai, dans la vie courante, quand je vais acheter mes fruits ou un pao zi, on ne me dit jamais de payer en yuan ou en tiao, on me parle plutôt de kuai et de mao. Est-ce que tu peux m'expliquer qu'est-ce que c'est ?
0: Très bonne question. En effet, dans la vie quotidienne, on parle plus de kuai et de mao que de yuan et de tiao. Kuai et yuan, c'est tout à fait la même chose, seulement le terme kuai est plus du langage parlé, alors le yuan sonne plus formel que kuai. Et c'est pareil pour mao et tiao. Ainsi, dans la vie quotidienne, tu entends plus souvent parler de kuai et de mao.
1: D'accord, bon moi je crois que j'ai compris. Refermons cette parenthèse. Revenons à l'appartement que nous voulions louer. Maintenant, je voudrais dire, maintenant que je sais que je peux louer et que le prix me convient, je voudrais savoir quand je peux emménager. Comment dit-on ça, Xiao Tai ?
0: Tu peux dire en chinois comme ça, 什么时候能搬进来？
1: 什么时候能搬进来？
0: Alors, 什么时候, c'est facile. Quand, quelle date, quel moment?
1: 什么时候？
0: 能, pouvoir.
1: 能。
0: 搬déménager, emménager. En l'occurrence, il s'agit de emménager.
1: 搬
0: 进来, ce qui signifie entrer, venir ici.
1: 进来.
0: 什么时候能搬进来?
1: 什么时候能搬进来? Quand puis-je emménager?
0: Dialogue 3, tout de suite.
2: 什么时候能搬进来?
3: 下个月底。
2: 房租怎么付呢?
3: 一次付三个月的。
0: Voilà, c'était le dialogue 3. Dans cette conversation, on en arrive à la fin de discussion entre le client et l'agent immobilier, parce qu'on a commencé à discuter de la date pour emménager et du paiement pour le loyer. On entend la première personne qui demande « 什么时候能搬进来?»«
1: 什么时候能搬进来?»« Quand puis-je emménager ?»« 什么时候quand ?»« 搬déménager, emménager, 进来, rentrer. » Donc « 搬进来» signifie « emménager. Quand puis-je emménager ?
0: Et l'autre lui répond, 下个月底.
1: 下个月底. Donc, 下个月signifie le mois prochain et 底, 月底 signifie la fin du mois.
0: 房租怎么付?
1: 房租怎么付? Je dois vous payer le loyer dans combien de mois?
0: 房租怎么付?
1: Je dois vous payer le loyer pour combien de mois? 怎么付? Comment le régler? Donc en Chine, on a souvent payé 3 mois d'avance. Donc cette phrase implicitement signifie on a payé le loyer pour combien de mois?
0: Et la réponse qu'a donnée l'agent immobilier est 一次付三个月的.
1: 一次付三个月的. Donc une fois, 一次付payé 三个月的 3 mois. Donc une fois, on a payé 3 mois. On a payé 3 mois à la fois.
0: Repassons le dialogue.
2: 什么时候能搬进来？
3: 下个月底。
2: 房租怎么付呢？
3: 一次付三个月的。
0: Bon, maintenant je propose de réécouter les trois dialogues en entier avant de repasser à notre ABC de la culture chinoise. Allez, c'est parti.
2: 我想租房。
3: 你想找什么样的房子？
2: 带家具的两居，房子不要太旧。
3: 你想花多少钱租？
2: 月租三千元以内吧。
3: 您看这房怎么样？
2: 不错。什么时候能搬进来？
3: 下个月底。
2: 房租怎么付呢？
3: 一次付三个月的。
1: Voilà, vous venez d'entendre les dialogues pour aujourd'hui. Un peu de culture maintenant. En Chine, les jeunes vivent avec leurs parents avant de se marier. Quelques-uns vivent encore avec leurs parents après le mariage. Cela permet aux grands-parents de les aider. Certains jeunes louent ou achètent un appartement pour avoir une vie indépendante. En Chine, pour acheter un appartement, on peut payer en une seule fois ou payer à crédit. Les familles modestes peuvent demander d'acheter des logements sociaux ou louer des HLM.

0: HLM. Mais pour louer des HLM, il faut remplir certains critères et être patient. Bien que la plupart des logements sociaux soient loin du centre-ville, le métro facilite la vie des habitants.
1: Voilà, c'est tout pour aujourd'hui. Comme d'habitude, un test avant de vous quitter. Comment dire en chinois ? Je dois vous payer le loyer pour combien de mois ?
0: Si vous savez la réponse, n'hésitez pas à nous envoyer votre réponse par email à l'adresse suivante crifra@cri.com.cn.
1: Et pour plus d'informations, n'oubliez pas d'aller surfer de temps en temps sur notre site internet french.cri.cn. Merci à tous, au revoir, à la prochaine fois.
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3: Ainsi s'achève l'émission Classeco d'aujourd'hui. 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

0: Et nous débutons avec l'Iran qui a mis en garde contre une nouvelle attaque de grande envergure de la part des États-Unis et de leurs alliés, affirmant disposer d'informations selon lesquelles une offensive serait en cours de préparation. Son commandement central militaire déclarait que toute nouvelle attaque contre l'Iran déclencherait des représailles soutenues contre les États-Unis et les alliés de Washington dans la région. Le département d'État américain a émis une alerte concernant une escalade imprévue au Moyen-Orient, appelant les Américains à faire preuve de vigilance et à se préparer à d'éventuelles perturbations dans leurs déplacements. Le porte-parole du ministère des Affaires étrangères du Qatar, Majed Al-Ansari, a déclaré que des efforts de médiation étaient en cours pour relancer les pourparlers entre les États-Unis et l'Iran. Il a ajouté que le Qatar avait appris de la part de plusieurs responsables américains que Washington souhaitait parvenir à un accord et mettre fin au conflit. Et les Houthis du Yémen affirment avoir attaqué des sites stratégiques dans la capitale saoudienne. La coalition dirigée par l'Arabie saoudite indiquait avoir intercepté un missile balistique lancé par les Houthis et avoir déjoué d'autres attaques à travers le pays. Par ailleurs, un ancien responsable du Pentagone américain déclarait que l'armée américaine ne mènerait pas d'opération offensive contre les Houthis. Paula Hancock de CNN nous en dit plus.
1: Les Houthis ont déclaré avoir lancé plusieurs missiles et réalisé des attaques avec des drones contre l'Arabie saoudite, visant, selon eux, un site sensible de la capitale. Ils affirment également qu'une installation pétrolière située au bord de la mer Rouge a également été prise pour cible. Ils estiment que ces frappes ont été couronnées de succès. Nous n'avons pour l'instant reçu aucune confirmation officielle de la part du royaume quant aux cibles touchées, mais nous avons pu voir une vidéo montrant un épais panache de fumée noire s'élevant tout près de l'aéroport principal de la capitale. On ignore pour l'instant s'il existe un lien entre ces deux événements, mais il s'agit là d'une nouvelle escalade entre l'Arabie saoudite et les Houthis. Ces derniers parviennent à conquérir davantage de territoires le long de la côte ouest, à proximité du détroit stratégique de Bab el-Mandab, une voie maritime essentielle pour le transport commercial et que l'Arabie saoudite utilisait pour exporter son pétrole, compte tenu des nombreux problèmes rencontrés plus au nord, dans le détroit d'Ormuz. Parallèlement, nous avons également entendu plusieurs alertes émanant du département d'État américain, des ambassades américaines dans la région, de la plupart des pays du Golfe, ainsi que d'Israël, du Liban et de la Jordanie, qui ont averti leurs ressortissants de faire preuve de prudence s'ils résident au Moyen-Orient, soulignant que le contexte sécuritaire restait complexe et qu'une escalade imprévue était possible. Ces alertes sont certes mises à jour de temps à autre, et nous en avons entendu plusieurs au cours des 6 derniers mois, mais c'était la première fois que les Houthis étaient également mentionnés dans ce type d'alerte. Cela montre donc clairement que ce deuxième front de la guerre contre l'Iran prend véritablement le dessus à ce stade. Il s'agit là de l'évolution la plus significative de ce week-end dans le cadre des hostilités en cours.
0: Et la compagnie nationale saoudienne de pétrole et de gaz naturel suspendra les livraisons de pétrole brut sous contrat à ses clients européens au mois d'octobre. Bloomberg rapporte que Saudi Aramco a informé au moins 2 raffineurs européens qu'ils ne

0: recevrait aucun brut le mois prochain.
1: Cette décision intervient après qu'une attaque de drones a perturbé l'oléoduc Est-Ouest, reliant les installations de l'entreprise à la mer Rouge. Cet oléoduc constitue un axe clé pour les exportations pétrolières saoudiennes, permettant aux expéditions d'éviter le détroit d'Ormuz. Aramco s'emploie à rétablir environ la moitié de sa capacité dans les jours à venir, mais une récupération complète pourrait prendre environ 6 semaines. Cette perturbation contraint les raffineurs européens à rechercher des approvisionnements alternatifs sur le marché au comptant, plus onéreux, ce qui pourrait faire grimper les prix régionaux du pétrole. La présidente de la Banque Centrale Européenne, Christine Lagarde, indique que les taux d'intérêt ne varieront pas en fonction des prix de l'énergie. Elle précise que la banque prendra en considération l'impact plus large des coûts énergétiques sur l'inflation, la croissance et la consommation lors de l'établissement de sa politique monétaire.
0: Un angle mort majeur en matière de sécurité publique est apparu dans la lutte contre Ebola en République démocratique du Congo. Les barrières de communication privent ainsi de nombreuses personnes malentendantes d'informations sanitaires cruciales sur l'épidémie en cours. Le ministère de la Santé affirme qu'il prévoit de mettre en œuvre des campagnes de sensibilisation plus ciblées.
2: Partout en République démocratique du Congo, la lutte contre Ebola a été bruyante et très visible. Des affiches de campagnes de sensibilisation bordent les rues et des messages sanitaires sont diffusés à la télévision et à la radio. Un effort des responsables sanitaires pour atteindre instantanément des milliers de citoyens. Cependant, pour la communauté sourde du pays, ces informations vitales se heurtent à un mur de silence. Ici, à Kisangani, beaucoup peinent encore à comprendre le message diffusé, car il n'est pas adapté à leurs besoins spécifiques. Tout ce dont ils disposent, ce sont des informations de base sur la maladie.
3: Je sais que les symptômes de la maladie peuvent inclure des saignements de nez et des maux de tête. Pour éviter la maladie, nous devons suivre les mesures de prévention. Par exemple, nous devons nous laver régulièrement les mains avec du savon et de l'eau. Jusqu'à présent, les mesures préventives ne nous ont été expliquées que superficiellement. Nous ne sommes pas vraiment équipés. Nous avons besoin de supports éducatifs adaptés pour mieux comprendre les signes de la maladie et reconnaître les symptômes d'Ebola.
2: Le gouvernement de la RDC a depuis annoncé des plans d'intervention ciblés pour garantir l'inclusivité. Il affirme qu'il restructurera sa réponse de santé publique afin d'intégrer pleinement les personnes handicapées.
3: Nous avons mis en œuvre une série de stratégies adaptées à chaque groupe, y compris les personnes handicapées, les malvoyants et les sourds ou malentendants. Nous avons produit des supports de communication en braille. Nous affinons également nos messages pour voir comment nous pouvons intégrer des interprètes en langue des signes afin de transmettre des informations sur la MVE, la maladie à virus Ebola.
2: Désormais, c'est une course contre la montre pour garantir que les messages sanitaires essentiels atteignent chaque citoyen avant que cette lacune de communication ne devienne fatale.
0: Des pluies torrentielles provoquées par El Niño devraient frapper le Kenya le mois prochain. Dans la capitale Nairobi, le risque de crues soudaines endommageant des habitations et perturbant la circulation est accru. Des centaines d'ouvriers prennent des précautions avant ces fortes averses.
1: À Nairobi, les ouvriers sont mobilisés en masse pour atténuer l'impact d'El Niño avant qu'il ne soit trop tard. Depuis des semaines, ces employés municipaux extraient des tas d'ordures coincées sous la chaussée. Les responsables de la ville affirment avoir identifié plus de 200 endroits les plus exposés au risque d'inondation.
4: Comme vous le savez, l'une des raisons pour lesquelles nous avons connu des inondations par le passé réside dans le fait que les systèmes de drainage, les voies d'eau et les passages ont été bloqués ou obstrués. Nous avons donc un sous-comité qui s'est attaché à veiller à ce que nous dégagions et nettoyions les systèmes de drainage, et nous avons pu réparer certains des tronçons obstrués que nous avons identifiés.
1: Les habitants de la périphérie de Nairobi se souviennent encore de la gravité des inondations passées.
2: Les inondations nous ont perturbés pendant bien trop longtemps. Mais cette fois-ci, nous avons vu le gouvernement réparer les systèmes de drainage et nous espérons que notre maison ne sera pas inondée lorsqu'El Niño frappera.
1: Pour les petits commerçants comme Joseph Jikindi, suivre les prévisions météorologiques n'est pas une option quand la survie quotidienne passe avant tout. Mais comme des millions de vendeurs urbains à travers le Kenya, il s'est préparé du mieux qu'il a pu, gardant un œil sur ses clients et l'autre sur le ciel qui s'assombrit.
5: Nous nous sommes simplement mis dans une situation où nous devons surélever nos affaires, afin que lorsqu'il pleut et que l'eau pénètre dans la boutique, nous puissions nous débrouiller tant bien que mal.
1: Au-delà du nettoyage des ordures, les autorités construisent de nouvelles conduites d'égouts et des canaux d'évacuation dédiés. Ces canaux sont spécialement conçus pour détourner les eaux de crue dangereuses loin des zones résidentielles. Les autorités kényanes espèrent que des efforts précoces comme ceux-ci contribueront à sauver des vies et des moyens de subsistance lorsque les pluies commenceront.
4: Nous avons donc fait le tour et identifié tous les points chauds d'un point de vue humanitaire, ceux-ci peuvent différer d'un point de vue infrastructurel, et nous nous concentrons sur

0: les zones où des perturbations importantes sur la vie des populations et leurs moyens de subsistance sont susceptibles de se produire.
1: Les nouvelles conduites d'égouts et canaux d'évacuation signifient que les eaux de crue ont désormais un endroit sûr où s'écouler. Avec des canaux dégagés et des infrastructures renforcées en place, la ville devrait tenir bon face aux conditions météorologiques d'El Niño.
2: Les délégations chinoises et américaines ont eu dimanche des échanges francs approfondis et constructifs lors de consultations sur les questions économiques et commerciales. Les deux parties ont échangé leur point de vue sur d'importantes questions économiques et commerciales d'intérêt commun, ainsi que sur la mise en œuvre du consensus atteint lors des précédentes discussions. Elles ont également mené des discussions sur les questions liées à l'intelligence artificielle. Et la Chine et les pays d'Asie du Sud-Est accélèrent la mise en œuvre d'un accord signé en octobre dernier visant à élargir le libre-échange. Pour de nombreuses petites et moyennes entreprises, la question clé est de savoir comment transformer les nouvelles règles en avantages concrets. À l'expo Chine-ASEAN de Nanning, le secrétaire d'État cambodgien en commerce a appelé les participants à en faire davantage pour aider les entreprises à en bénéficier.
3: Le protocole actualisé, le protocole 3.0 de la zone de libre-échange ASEAN-Chine, constitue un jalon majeur. Les entreprises et le secteur privé peuvent en tirer de nombreux avantages et opportunités. Mais sans sensibilisation, sans compréhension, cela serait gâché. Des plateformes telles que la CA Expo sont donc, je crois, très importantes et même cruciales pour garantir que chaque partie prenante puisse en apprendre davantage et mieux comprendre comment en tirer parti. J'appelle le comité d'organisation de la CA Expo à créer des plateformes plus vastes et à assurer une meilleure diffusion de l'information sur cette zone de libre-échange et sur le protocole actualisé, afin que les PME et les grandes entreprises qui participent à la CA Expo puissent en apprendre davantage, mieux s'en servir et élargir leurs capacités et leurs opportunités.
2: L'innovation pharmaceutique de la Chine a occupé le devant de la scène lors de la conférence de la vallée pharmaceutique de Zhangjiang et de la Semaine internationale de l'industrie biomédicale de Shanghai. Un forum parallèle organisé par l'Association des investissements étrangers de Shanghai a examiné comment les multinationales peuvent tirer parti de l'écosystème d'innovation pharmaceutique chinois et y contribuer. Cela marque la 5e année consécutive de participation active de l'association à la BioShanghai Week.
4: Les chiffres sont impressionnants. Selon les données issues de la BioShanghai Week 2026, la Chine a conclu 113 accords de développement commercial dans le secteur biopharmaceutique pour un montant total de près de 120 milliards de dollars. Entre janvier et août 2026, Shanghai arrivant en tête. Et que signifie cette forte progression pour le développement mondial des médicaments ?
5: Le rôle de la Chine ne cesse de gagner en importance dans le développement mondial des médicaments. 40% des accords conclus avec l'étranger concernaient des innovations issues de Chine. Depuis 2023, nous avons lancé 20 collaborations avec 17 entreprises chinoises et 7 de ces programmes sont déjà passés au stade du développement clinique. Nous continuons à évaluer les opportunités de collaboration avec l'écosystème biotechnologique chinois afin de faire découvrir au reste du monde les formidables avancées scientifiques nées en Chine.
4: Alors, quelle est la prochaine étape? Lors d'un forum organisé par l'Association des investissements étrangers de Shanghai, le professeur Shao Liming de l'Université de Fudan a donné son point de vue.
1: Je pense que la tendance la plus marquante est clairement que les entreprises pharmaceutiques chinoises, y compris celles du secteur des biotechnologies, commencent à apprendre à partir de l'innovation à s'orienter progressivement vers la fabrication de produits de plus en plus innovants. L'étape suivante consistera probablement à améliorer la recherche en médecine translationnelle.
4: Le prochain défi consiste à concrétiser cette vision et l'IA devrait y jouer un rôle central.
5: Nous allons utiliser l'IA pour accélérer le programme de développement clinique. C'est un domaine dans lequel la Chine excelle désormais, notamment en termes de rapidité d'exécution.
4: Alors que l'innovation chinoise arrive sur les marchés internationaux, les acteurs mondiaux affluent à Shanghai à la recherche de la prochaine avancée majeure, un échange bidirectionnel qui redéfinit le secteur.
2: Plus de 300 robots issus de plus de 60 entreprises ont démontré leurs compétences en conditions réelles. Lors de la première exposition des compétences d'application des robots intelligents organisée par China Media Group à Hangzhou, capitale de la province du Zhejiang dans l'est de la Chine. Les démonstrations couvraient trois domaines, à savoir les opérations spécialisées, les applications commerciales et les services publics. Parmi les temps forts, un robot de gestion du trafic déjà en service dans tout Hangzhou a enregistré plus de 230 000 avertissements d'infraction. Lors d'un exercice d'urgence simulé, un chien robot a foncé en apportant une aide essentielle aux victimes de crises cardiaques. Pendant un exercice d'incendie, un chien robot pompier a projeté de l'eau jusqu'à 60 mètres, tandis qu'un autre robot utilisait une brume d'eau pour contenir les flammes. Un drone de transport lourd a survolé la zone avec des fournitures d'urgence.

0: urgence montrant comment les secours peuvent atteindre des zones coupées par des inondations ou des routes emportées. Les démonstrations étaient axées sur des robots conçus pour assister les personnes dans des tâches dangereuses, complexes ou répétitives. La conférence mondiale 2026 sur l'innovation agroalimentaire se déroule actuellement à Beijing. Cet événement de 3 jours réunit près de 300 invités internationaux et des représentants de plus de 30 organisations, instituts de recherche et groupes d'entreprises. Ils explorent des solutions pour renforcer la sécurité alimentaire mondiale et faire progresser l'innovation agricole.
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9: Bonjour à toutes et à tous, vous êtes sur Radio Chine Internationale. C'est l'heure de notre émission « On connaît la chanson ». Aujourd'hui, je vous propose d'écouter les chansons d'âme de différentes éditions de la Coupe du Monde de football. On commence tout de suite par « To be number one », chanson dédiée à la Coupe du Monde 1990, qui se jouait en Italie.

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4: Vous écoutez Vongona, la chanson de RCI. Les deux prochains titres sont destinés à la Coupe du Monde 1994 qui s'est tenue aux États-Unis. Voici tout de suite We Are the Champions et Gloryland.

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4: Vous êtes sur Radio Chine Internationale et vous suivez votre émission musicale Vous connaissez la chanson. Aujourd'hui, je vous propose d'écouter des chansons concernant

la Coupe du Monde de football. Alors, pays hôte, la France remportait pour la première fois la Coupe du Monde en 1998. The Cup of Life, c'est parti!

C'était la chanson The Cup of Life, interprétée par Ricky Martin. L'émission Vancouver, la chanson continue avec deux autres titres destinés à la Coupe du Monde 2006 en Allemagne. Hips Don't Lie et Time of Our Life.

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2: Vous écoutez Wenguna, la chanson de RCI. Aujourd'hui, je vous propose d'écouter des chansons liées à la Coupe du Monde de football. Waka Waka est une chanson très célèbre choisie pour le Mondial 2010 en Afrique du Sud. C'est aussi la première fois que le continent africain accueillait la Coupe du Monde. Voici tout de suite Waka Waka.

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3: La Coupe du Monde 2014 est organisée au Brésil. Les Allemands vont gagner la finale contre les Argentins. Le prochain titre, We Are One, est la chanson d'âme dans ce monde.

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8: Vous écoutez Vous connaissez la chanson de RCI. L'émission d'aujourd'hui vous propose des chansons liées à la Coupe du Monde de football. Le Mondial 2018 avait lieu en Russie et la France remportait pour la deuxième fois ce grand événement sportif. On écoute maintenant sa chanson d'âme, Lift It Up.

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1: Vous êtes sur Radio Chine Internationale. Je vous rappelle que la prochaine Coupe du Monde aura lieu du 20 novembre au 18 décembre en 2022 au Qatar. Votre émission musicale « Vous connaissez la chanson » se termine avec la chanson d'âme « Better Together » qui a été dévoilée en avril dernier.

Voilà, c'est presque la fin de votre émission musicale Vous connaissez la chanson. Avant de vous dire au revoir, je vous souhaite une très bonne écoute sur Radio Chine Internationale. À très bientôt!

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0: Et nous débutons avec l'Iran qui a mis en garde contre une nouvelle attaque de grande envergure de la part des États-Unis et de leurs alliés, affirmant disposer d'informations selon lesquelles une offensive serait en cours de préparation. Son commandement central militaire a déclaré que toute nouvelle attaque contre l'Iran déclencherait des représailles soutenues contre les États-Unis et les alliés de Washington dans la région. Le département d'État américain a émis une alerte concernant une escalade imprévue au Moyen-Orient, appelant les Américains à faire preuve de vigilance et à se préparer à d'éventuelles perturbations dans leurs déplacements. Le porte-parole du ministère des Affaires étrangères du Qatar, Majed Al-Ansari, a déclaré que des efforts de médiation étaient en cours pour relancer les pourparlers entre les États-Unis et l'Iran. Il a ajouté que le Qatar avait appris de la part de plusieurs responsables américains que Washington souhaitait parvenir à un accord et mettre fin au conflit. Et les Houthis du Yémen affirment avoir attaqué des sites stratégiques dans la capitale saoudienne. La coalition dirigée par l'Arabie saoudite indiquait avoir intercepté un missile balistique lancé par les Houthis et avoir déjoué d'autres attaques à travers le pays. Par ailleurs, un ancien responsable du Pentagone américain déclarait que l'armée américaine ne mènerait pas d'opération offensive contre les Houthis. Paula Hancock de CNN nous en dit plus.
1: Les Houthis ont déclaré avoir lancé plusieurs missiles et réalisé des attaques avec des drones contre l'Arabie saoudite, visant, selon eux, un site sensible de la capitale. Ils affirment également qu'une installation pétrolière située au bord de la mer Rouge a également été prise pour cible. Ils estiment que ces frappes ont été couronnées de succès. Nous n'avons pour l'instant reçu aucune confirmation officielle de la part du royaume quant aux cibles touchées, mais nous avons pu voir une vidéo montrant un épais panache de fumée noire s'élevant tout près de l'aéroport principal de la capitale. On ignore pour l'instant s'il existe un lien entre ces deux événements, mais il s'agit là d'une nouvelle escalade entre l'Arabie saoudite et les Houthis. Ces derniers parviennent à conquérir davantage de territoires le long de la côte ouest, à proximité du détroit stratégique de Bab el-Mandab, une voie maritime essentielle pour le transport commercial et que l'Arabie saoudite utilisait pour exporter son pétrole, compte tenu des nombreux problèmes rencontrés plus au nord, dans le détroit d'Ormuz. Parallèlement, nous avons également entendu plusieurs alertes émanant du département d'État américain, des ambassades américaines dans la région, de la plupart des pays du Golfe, ainsi que d'Israël, du Liban et de la Jordanie, qui ont averti leurs ressortissants de faire preuve de prudence s'ils résident au Moyen-Orient, soulignant que le contexte sécuritaire restait complexe et qu'une escalade imprévue était possible. Ces alertes sont certes mises à jour de temps à autre, et nous en avons entendu plusieurs au cours des 6 derniers mois, mais c'était la première fois que les Houthis étaient également mentionnés dans ce type d'alerte. Cela montre donc clairement que ce deuxième front de la guerre contre l'Iran prend véritablement le dessus à ce stade. Il s'agit là de l'évolution la plus significative de ce week-end dans le cadre des hostilités en cours.
0: Et la compagnie nationale saoudienne de pétrole et de gaz naturel suspendra les livraisons de pétrole brut sous contrat à ses clients européens au mois d'octobre. Bloomberg rapporte que Saudi Aramco a informé au moins 2 raffineurs européens qu'ils ne recevraient aucun brut le mois prochain.
2: Cette décision intervient après qu'une attaque de drone a perturbé l'oléoduc Est-Ouest, reliant les installations de l'entreprise à la mer Rouge. Cet oléoduc constitue un axe clé pour les exportations pétrolières saoudiennes, permettant aux expéditions d'éviter le détroit d'Ormuz. Aramco s'emploie à rétablir environ la moitié de sa capacité dans les jours à venir, mais une récupération complète pourrait prendre environ 6 semaines. Cette perturbation contraint les raffineurs européens à rechercher des approvisionnements alternatifs sur le marché au comptant, plus onéreux, ce qui pourrait faire grimper les prix régionaux du pétrole. La présidente de la Banque centrale européenne, Christine Lagarde, indique que les taux d'intérêt ne varieront pas en fonction des prix de l'énergie. Elle précise que la banque prendra en considération l'impact

0: plus large des coûts énergétiques sur l'inflation, la croissance et la consommation lors de l'établissement de sa politique monétaire.
1: Un angle mort majeur en matière de sécurité publique est apparu dans la lutte contre Ebola en République démocratique du Congo. Les barrières de communication privent ainsi de nombreuses personnes malentendantes d'informations sanitaires cruciales sur l'épidémie en cours. Le ministère de la Santé affirme qu'il prévoit de mettre en œuvre des campagnes de sensibilisation plus ciblées.
2: Partout en République démocratique du Congo, la lutte contre Ebola a été bruyante et très visible. Des affiches de campagnes de sensibilisation bordent les rues et des messages sanitaires sont diffusés à la télévision et à la radio. Un effort des responsables sanitaires pour atteindre instantanément des milliers de citoyens. Cependant, pour la communauté sourde du pays, ces informations vitales se heurtent à un mur de silence. Ici, à Kisangani, beaucoup peinent encore à comprendre le message diffusé, car il n'est pas adapté à leurs besoins spécifiques. Tout ce dont ils disposent, ce sont des informations de base sur la maladie.
0: Je sais que les symptômes de la maladie peuvent inclure des saignements de nez et des maux de tête. Pour éviter la maladie, nous devons suivre les mesures de prévention. Par exemple, nous devons nous laver régulièrement les mains avec du savon et de l'eau. Jusqu'à présent, les mesures préventives ne nous ont été expliquées que superficiellement. Nous ne sommes pas vraiment équipés. Nous avons besoin de supports éducatifs adaptés pour mieux comprendre les signes de la maladie et reconnaître les symptômes d'Ebola.
2: Le gouvernement de la RDC a depuis annoncé des plans d'intervention ciblés pour garantir l'inclusivité. Il affirme qu'il restructurera sa réponse de santé publique afin d'intégrer pleinement les personnes handicapées.
0: Nous avons mis en œuvre une série de stratégies adaptées à chaque groupe, y compris les personnes handicapées, les malvoyants et les sourds ou malentendants. Nous avons produit des supports de communication en braille. Nous affinons également nos messages pour voir comment nous pouvons intégrer des interprètes en langue des signes afin de transmettre des informations sur la MVE, la maladie à virus Ebola.
2: Désormais, c'est une course contre la montre pour garantir que les messages sanitaires essentiels atteignent chaque citoyen avant que cette lacune de communication ne devienne fatale.
1: Des pluies torrentielles provoquées par El Niño devraient frapper le Kenya le mois prochain. Dans la capitale Nairobi, le risque de crues soudaines endommageant des habitations et perturbant la circulation est accru. Des centaines d'ouvriers prennent des précautions avant ces fortes averses.
0: À Nairobi, les ouvriers sont mobilisés en masse pour atténuer l'impact d'El Niño avant qu'il ne soit trop tard. Depuis des semaines, ces employés municipaux extraient des tas d'ordures coincées sous la chaussée. Les responsables de la ville affirment avoir identifié plus de 200 endroits les plus exposés au risque d'inondation.
3: Comme vous le savez, l'une des raisons pour lesquelles nous avons connu des inondations par le passé réside dans le fait que les systèmes de drainage, les voies d'eau et les passages ont été bloqués ou obstrués. Nous avons donc un sous-comité qui s'est attaché à veiller à ce que nous dégagions et nettoyions les systèmes de drainage, et nous avons pu réparer certains des tronçons obstrués que nous avons identifiés.
0: Les habitants de la périphérie de Nairobi se souviennent encore de la gravité des inondations passées.
2: Les inondations nous ont perturbés pendant bien trop longtemps. Mais cette fois-ci, nous avons vu le gouvernement réparer les systèmes de drainage et nous espérons que notre maison ne sera pas inondée lorsqu'elle nous frappera.
0: Pour les petits commerçants comme Joseph Jikindi, suivre les prévisions météorologiques n'est pas une option quand la survie quotidienne passe avant tout. Mais comme des millions de vendeurs urbains à travers le Kenya, il s'est préparé du mieux qu'il a pu, gardant un œil sur ses clients et l'autre sur le ciel qui s'assombrit.
4: Nous nous sommes simplement mis dans une situation où nous devons surélever nos affaires, afin que lorsqu'il pleut et que l'eau pénètre dans la boutique, nous puissions nous débrouiller tant bien que mal.
0: Au-delà du nettoyage des ordures, les autorités construisent de nouvelles conduites d'égout et des canaux d'évacuation dédiés. Ces canaux sont spécialement conçus pour détourner les eaux de crue dangereuses loin des zones résidentielles. Les autorités kényanes espèrent que des efforts précoces comme ceux-ci contribueront à sauver des vies et des moyens de subsistance lorsque les pluies commenceront.
3: Nous avons donc fait le tour et identifié tous les points chauds d'un point de vue humanitaire. Ceux-ci peuvent différer d'un point de vue infrastructurel et nous nous concentrons sur les zones où des perturbations importantes sur la vie des populations et leurs moyens de subsistance sont susceptibles de se produire.
0: Les nouvelles conduites d'égouts et canaux d'évacuation signifient que les eaux de crue ont désormais un endroit sûr où s'écouler. Avec des canaux dégagés et des infrastructures renforcées en place, la ville devrait tenir bon face aux conditions météorologiques d'El Niño.
1: Les délégations chinoises et américaines ont eu dimanche des échanges francs approfondis et constructifs lors de consultations sur les questions économiques et commerciales. Les deux parties ont échangé leur point de vue sur d'importantes questions économiques et commerciales d'intérêt commun, ainsi que sur la mise en œuvre du consensus atteint lors des précédentes discussions. Elles ont également mené des discussions sur les questions liées à l'intelligence artificielle. Et la Chine et les pays d'Asie du Sud-Est accélèrent la mise en œuvre d'un accord signé en octobre dernier visant à élargir le libre-échange. Pour de nombreuses petites et moyennes entreprises, la question clé est de savoir comment transformer les nouvelles règles en avantages concrets. À l'expo Chine-ASEAN de Nanning, le secrétaire d'État cambodgien en commerce a appelé les participants à en faire davantage pour aider les entreprises à en bénéficier.
0: Le protocole actualisé, le protocole 3.0 de la zone de libre-échange ASEAN-Chine, constitue un jalon majeur. Les entreprises et le secteur privé peuvent en tirer de nombreux avantages et opportunités. Mais sans sensibilisation, sans compréhension, cela serait gâché. Des plateformes telles que la CA Expo sont donc, je crois, très importantes et même cruciales pour garantir que chaque partie prenante puisse en apprendre davantage et mieux comprendre comment en tirer parti. J'appelle le comité d'organisation de la CA Expo à créer des plateformes plus vastes et à assurer une meilleure diffusion de l'information sur cette zone de libre-échange et sur le protocole actualisé, afin que les PME et les grandes entreprises qui participent à la CA Expo puissent en apprendre davantage, mieux s'en servir et élargir leurs capacités et leurs opportunités.
1: L'innovation pharmaceutique de la Chine a occupé le devant de la scène lors de la conférence de la vallée pharmaceutique de Zhangjiang et de la Semaine internationale de l'industrie biomédicale de Shanghai. Un forum parallèle organisé par l'Association des investissements étrangers de Shanghai a examiné comment les multinationales peuvent tirer parti de l'écosystème d'innovation pharmaceutique chinois et y contribuer. Cela marque la 5e année consécutive de participation active de l'association à la BioShanghai Week.
5: Les chiffres sont impressionnants. Selon les données issues de la BioShanghai Week 2026, la Chine a conclu 113 accords de développement commercial dans le secteur biopharmaceutique pour un montant total de près de 120 milliards de dollars. Entre janvier et août 2026, Shanghai arrive en tête. Et que signifie cette forte progression pour le développement mondial des médicaments ?
2: Le rôle de la Chine ne cesse de gagner en importance dans le développement mondial des médicaments. 40% des accords conclus avec l'étranger concernaient des innovations issues de Chine. Depuis 2023, nous avons lancé 20 collaborations avec 17 entreprises chinoises et 7 de ces programmes sont déjà passés au stade du développement clinique. Nous continuons à évaluer les opportunités de collaboration avec l'écosystème biotechnologique chinois afin de faire découvrir au reste du monde les formidables avancées scientifiques nées en Chine.
5: Alors, quelle est la prochaine étape ? Lors d'un forum organisé par l'Association des investissements étrangers de Shanghai, le professeur Shao Liming de l'Université de Fudan a donné son point de vue.
0: Je pense que la tendance la plus marquante est clairement que les entreprises pharmaceutiques chinoises, y compris celles du secteur des biotechnologies, commencent à apprendre à partir de l'innovation à s'orienter progressivement vers la fabrication de produits de plus en plus innovants. L'étape suivante consistera probablement à améliorer la recherche en médecine translationnelle.
5: Le prochain défi consiste à concrétiser cette vision et l'IA devrait y jouer un rôle central.
2: Nous allons utiliser l'IA pour accélérer le programme de développement clinique. C'est un domaine dans lequel la Chine excelle désormais, notamment en termes de rapidité d'exécution.
5: Alors que l'innovation chinoise arrive sur les marchés internationaux, les acteurs mondiaux affluent à Shanghai à la recherche de la prochaine avancée majeure, un échange bidirectionnel qui redéfinit le secteur.
1: Plus de 300 robots issus de plus de 60 entreprises ont démontré leurs compétences en conditions réelles. Lors de la première exposition des compétences d'application des robots intelligents organisée par China Media Group à Hangzhou, capitale de la province du Zhejiang dans l'est de la Chine. Les démonstrations couvraient trois domaines, à savoir les opérations spécialisées, les applications commerciales et les services publics. Parmi les temps forts, un robot de gestion du trafic déjà en service dans tout Hangzhou a enregistré plus de 230 000 avertissements d'infraction. Lors d'un exercice d'urgence simulé, un chien robot a foncé en apportant une aide essentielle aux victimes de crise cardiaque. Pendant un exercice d'incendie, un chien robot pompier approchait de l'eau jusqu'à 60 mètres, tandis qu'un autre robot utilisait une brume d'eau pour contenir les flammes. Un drone de transport lourd a surveillé la zone avec des fournitures d'urgence, montrant comment les secours peuvent atteindre des zones coupées par des inondations ou des routes emportées. Les démonstrations étaient axées sur des robots conçus pour assister les personnes dans des tâches dangereuses, complexes ou répétitives. La conférence mondiale 2026 sur l'innovation agroalimentaire se déroule actuellement à Beijing. Cet événement de trois jours réunit près de 300 invités internationaux et des représentants de plus de 30 organisations, instituts de recherche et groupes d'entreprises. Ils explorent des solutions pour renforcer la sécurité alimentaire mondiale et faire progresser l'innovation agricole.
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15: Bonjour à tous, bienvenue dans notre émission Carnet de route. Et aujourd'hui, nous partons à la découverte de Shenyang, une ville fascinante au nord-est de la Chine. Et notre collègue Rocco, qui a passé quelques temps dans cette région, va nous partager sa passion pour cette cité historique. Bonjour Rocco.
16: Bonjour Manon, bonjour à tous nos auditeurs. Je suis ravi de pouvoir partager avec vous ma passion pour Shenyang, une ville qui m'a conquis dès mon premier séjour par son mélange unique d'histoire impériale et de dynamisme moderne.
15: Et pour nos auditeurs qui découvrent cette destination, et comment présenteriez-vous Shenyang, Rocco?
16: Shenyang est une ville qui nous transporte à travers les siècles. Avec ses 8,3 millions d'habitants, c'est la capitale de la province de Liaoning et la plus grande ville du nord-est de la Chine. Mais ce qui la rend vraiment unique, Manon, c'est son héritage historique exceptionnel. C'est ici que la dernière dynastie impériale chinoise, les Qing, a établi sa première capitale avant de conquérir le reste de la Chine. Ce qui me fascine particulièrement, c'est comment la ville a su préserver son histoire tout en embrassant la modernité. Vous pouvez passer la matinée dans le majestueux palais impérial et un site UNESCO qui rivalise en beauté avec la cité interdite de Beijing, puis déjeuner dans un gratte-ciel ultra-moderne avec une vue panoramique sur la ville.
15: Ah, c'est très intéressant, hein? Shenyang combine deux aspects, l'aspect traditionnel, l'aspect historique et l'aspect moderne. Et comment conseilleriez-vous d'organiser la visite pour ne rien manquer, Rocco?
16: Oui, je recommande de prévoir au minimum 4 jours pour bien découvrir Shenyang.
15: 4 jours, c'est un long voyage. Et avant d'entamer notre voyage à Shenyang, on va faire d'abord une pause musicale.

0: Vous écoutez Carnet de route, merci de nous rejoindre après la pause musicale. Aujourd'hui, nous partons à la découverte de Shenyang, une ville fascinante au nord-est de la Chine.
1: Et voici quelques éléments à prendre en compte.
0: Je vais noter.
1: Oui, le premier jour, consacrez-le au cœur historique. Commencez tôt le matin par les palais impériaux ou Gugong. Il faut vraiment prendre son temps ici. Chaque pavillon raconte une histoire fascinante. Faites-vous accompagner d'un guide local, car les détails architecturaux et les symboles culturels sont nombreux. L'après-midi, explorez les quartiers traditionnels autour du palais, avec ses boutiques d'antiquités et ses restaurants historiques. Le deuxième jour, on se dirige vers la tombe de Fuling le matin. C'est le mausolée de Nurachi, le fondateur de la dynastie Qing, un site UNESCO absolument remarquable. L'après-midi, on peut visiter le parc Beiling et la tombe Zhaoling. Le parc est magnifique à toute saison. Cerisier au printemps, fraîcheur en été, couleurs flamboyantes en automne et paysages de neige en hiver. Très magnifique,
0: jour,
1: splendide. Le troisième jour, on se lance dans l'immersion culturelle. D'abord, en explorant les temples d'Aguayuan. J'aime y aller tôt le matin pour voir les cérémonies. Puis, on va parcourir le quartier coréen de Sita. Un véritable voyage culturel avec ses restaurants authentiques et ses boutiques spécialisées. Enfin, Manon, le quatrième et le dernier jour, c'est la découverte de la ville moderne.
0: Ah, il y a aussi l'aspect moderne.
1: Oui, le quartier Taiyuan Street représente parfaitement les Shenyang d'aujourd'hui. Ne manquez pas le marché Wai.
0: Oui, le marché Wai qui est devenu célèbre depuis les années 80.
1: Le plus grand marché de gros du Nord-Est. C'est une expérience vraiment unique.
0: Magnifique. Ces visites sont-elles faciles à organiser en tant que touriste étranger? Je ne crois pas, hein, parce qu'il y a trop de choses à voir. D'un côté, il y a des monuments historiques. De l'autre côté, il y a la ville moderne. Et comment peut-on organiser ces visites à Shenyang, Rogo?
1: Il n'y a pas trop à s'inquiéter de ce côté-là. Hein. La ville a beaucoup progressé ces dernières années pour accueillir les visiteurs internationaux. Dans les sites majeurs comme le palais impérial, vous trouverez des audioguides en plusieurs langues. Je conseille néanmoins, il faut prendre les coordonnées de votre hôtel en chinois, c'est très utile pour les taximens. Les principaux sites touristiques ont également des cartes en anglais que vous pouvez montrer aux chauffeurs.
0: Ah, d'accord. Sinon, on peut prendre le nom en chinois des hôtels, des sites touristiques en photo.
1: Oui, et, oui, c'est pratique aussi.
0: C'est pratique. Et parlons des transports. Et le déplacement est toujours un élément très important pour les touristes. Et comment se déplacer efficacement dans cette ville, Coco?
1: Oui, Shenyang dispose d'un réseau de transports très moderne et bien organisé. Le métro est vraiment le moyen le plus pratique pour les touristes, comme dans plusieurs villes en Chine. Il y a plusieurs lignes qui couvrent tous les sites majeurs et les stations sont indiquées en chinois et en anglais. Une astuce, achetez une carte de transport rechargeable dès votre arrivée, c'est plus économique et pratique.
0: Comme ça, on évite d'acheter un billet chaque fois
1: qu'on
0: prend le métro. À part le métro?
1: Il y a aussi le taxi, bien entendu, précédemment. La version anglaise. Les tarifs de base est de 8 yuan et la plupart des trajets en ville ne dépassent pas 30 yuan.
0: C'est pour marcher. Hein.
1: Voilà, il faut toujours éviter les taxis non officiels à la sortie des sites touristiques. Ça, c'est vraiment un conseil important. Et si vous logez près du palais impérial, beaucoup de sites sont accessibles à pied. Voilà.
0: Donc c'est pratique.
1: Oui, parce que beaucoup de sites se retrouvent tout autour
0: du
1: palais impérial. Et moi, j'aime particulièrement les balades dans ces quartiers historiques tôt le matin. quand les commerçants commencent à ouvrir leurs boutiques.
0: Eh bien, maintenant, on a tous les conseils au niveau du déplacement. Et prochainement, on va parler de l'hébergement. Mais avant cela, une pause musicale.

0: Vous écoutez Carnet de route, merci de nous rejoindre après la pause musicale. Aujourd'hui, nous partons à la découverte de Shenyang, une ville fascinante au nord-est de la Chine. Mais où conseilleriez-vous de loger?
1: Le choix de l'hébergement est crucial à Shenyang. Je recommande trois zones selon vos priorités. D'abord, le quartier du Palais Impérial est idéal pour une première visite. Pour un budget plus modéré, il y a plusieurs hôtels boutiques installés dans d'anciennes demeures rénovées. Le quartier moderne de Taiyuan Street est parfait pour ceux qui aiment les shopping et la vie nocturne. Les hôtels y sont plus contemporains, avec d'excellentes connexions de transport. Il y a aussi une option intéressante, Manon, c'est le quartier de Sita. Voilà, Sita, donc c'est le quartier coréen, on appelle le quartier coréen. Là, vous y trouverez des hôtels de charme à prix raisonnable et c'est un excellent endroit pour découvrir la culture locale.
0: Plusieurs choix, hein, c'est selon votre besoin. Et la gastronomie semble occuper une place importante à Shenyang. Et que faut-il absolument goûter?
1: La cuisine de Shenyang est un véritable voyage culturel. Voilà.
0: Pourquoi?
1: Donc, voilà. D'abord, il y a les, ce qu'on appelle les incontournables. Hein? Laobian Jiaozi.
0: Les raviolis.
1: Voilà, ces raviolis qui sont une institution depuis 1829 et la maison originale existe toujours. D'ailleurs, je conseille d'y aller pour le petit déjeuner. C'est là que vous verrez les habitués du quartier. Dans le quartier du Palais Impérial, certains restaurants proposent des reconstitutions des banquets mandchous.
0: Il y a beaucoup de quartiers qui se rassemblent les
1: mandchous. Oui. C'est une... Et puis là, vous avez une expérience unique, hein, parce que les plats sont préparés selon les recettes de la cour impériale et le serveur porte des costumes d'époque.
0: Génial, comme ça on peut vivre l'expérience...
1: Plus locale, vous avez vraiment une expérience plus locale. Et il y a des marchés nocturnes très fantastiques tout autour. D'ailleurs, moi je préfère le marché de la rue des Anges. Où vous pouvez goûter les spécialités des rues comme les brochettes grillées et les malentangs.
0: Ah.
1: Une astuce, retenez, repérez les stands où les locaux font la queue.
0: Oui, c'est délicieux, le malentang du nord-est. Et parlons des food coréens.
1: Le quartier coréen de Shita mérite une mention spéciale. Le restaurant y serve une cuisine coréenne authentique, mais adapté aux goûts locaux. Le barbecue coréen y est particulièrement savouré en hiver.
0: Oh, la salive coule dans la bouche.
1: Oh là là.
0: Et justement, parlons des saisons. Quelle est la meilleure période pour visiter la ville de Shenyang?
1: Ah, vous devez retenir que chaque saison a ses charmes particuliers. Mais il faut bien s'y préparer, Manon. Le printemps, avril-mai, est magnifique avec les cerisiers en fleurs au parc Beiling. C'est aussi la saison de cerfs volants traditionnels. Un spectacle fascinant. L'été, juin-août, peut être chaud et humide, mais c'est la saison des festivals. Le Festival international de la bière en juillet est un événement majeur avec des concerts en plein air et des dégustations. L'automne, septembre-octobre, est probablement la meilleure période pour une première visite. Les températures sont douces, le ciel est souvent bleu et les couleurs sont spectaculaires, particulièrement au mont Sipan. L'hiver est une expérience à part entière. Il fait très froid, jusqu'à moins 20 degrés.
0: Oh là là, comme il fait un froid glacial, alors autour du sujet de l'hiver, peut-être des divertissements?
1: Les habitants ont développé toute une culture autour de l'hiver. Le festival des glaces transforme la ville et c'est la meilleure saison pour découvrir la gastronomie réconfortante du nord-est.
0: Oui, je pense que au niveau de la gastronomie, Shenyang peut faire autant mieux que Changchun. Comme l'hiver est vraiment, il fait très très froid, on a besoin plus de calories que d'autres saisons. Donc, il faut vraiment une cuisine réconfortante, comme vous le dites. Lors d'un voyage, le shopping est incontournable. Alors, avez-vous des conseils pour le shopping? Mais je ne pense pas que Shenyang doit être un endroit idéal pour faire le shopping. C'est un lieu idéal plutôt pour les sports d'hiver.
1: Ne vous trompez pas, Manon. Shenyang est un paradis pour le shopping. Avec des options pour tous les goûts. Le marché Wuhai est fascinant. C'est le plus grand marché des gros du Nord-Est. On y trouve de tout. Des vêtements aux antiquités. Alors pour bénéficier des avantages de ces marchés, rendez-vous le matin, quand les commerçants déballent leurs nouveautés. Voilà. Et pour l'artisanat traditionnel, le marché des antiquités près du palais impérial est incontournable. On y trouve de belles pièces de jade, des calligraphies et des objets traditionnels mandchous. Le centre commercial de Middle Street à Zhongjie est plus moderne avec un mélange des marques internationales et locales. Les prix sont souvent plus intéressants qu'à Beijing ou Shanghai.
0: Donc si on va acheter les grandes marques, hein, Shenyang est plus intéressant qu'à Beijing.
1: Oui.
0: Et quelles activités conseillez-vous selon les saisons? Comme tout à l'heure, vous nous avez dit que presque toutes les saisons, il y a des choses à voir.
2: Eh bien, je vous prie de nous les présenter juste après une pause musicale.

0: Vous écoutez Carnet Route. Aujourd'hui, nous partons à la découverte d'une ville fascinante du nord-est de Chine, Shenyang. Et Hugo, vous disiez que Shenyang est une ville qu'on peut vivre au rythme des saisons, n'est-ce pas?
1: Oui, Shenyang, je l'ai dit, c'est une ville qui vit au rythme des saisons. Et chaque saison offre des expériences uniques. Au printemps, je recommande vivement des cours de tai chi matinaux dans le parc Beiling. Les professeurs sont là pour accueillir souvent des volontaires parmi les visiteurs étrangers, même débutants. C'est une façon magnifique de commencer la journée. En été, les bergers de la rivière Hun,
0: oui, la rivière Hunhe,
1: s'anime dès le coucher du soleil. Les familles se réunissent pour des pique-niques et des barbecues en plein air. C'est très convivial et on est souvent invité à partager un repas avec les locaux. Le parc d'attractions de Shenyang est également très populaire les soirs d'été avec des spectacles sons et lumières impressionnants. L'automne maintenant, c'est parfait pour la randonnée au mont Sipan. Il y a des sentiers pour tous les niveaux et les locaux y viennent chercher des champignons sauvages. Si vous êtes intéressé, plusieurs restaurants au pied de la montagne peuvent cuisiner vos trouvailles.
0: Ça c'est bien, les restaurateurs peuvent nous aider à distinguer si c'est empoisonnant ou pas.
1: En hiver, ne manquez pas le patinage sur les lacs gelés du parc Beiling. On peut louer des patins sur place et l'ambiance est vraiment festive. Le Festival des Glaces propose des sculptures magnifiques et même si elles sont moins grandes que celles de Harbin, elles sont tout aussi impressionnantes.
0: Oh, génial, hein? Et y a-t-il des excursions à ne pas manquer autour de la ville? Des fois, on s'ennuie dans la ville, on voulait faire des excursions dans les environs.
1: Évidemment, Manon, évidemment. Shenyang est une excellente base pour explorer la région. Ma recommandation première est les grottes aquatiques de Bengsi, à environ 1h30 de route. C'est un site naturel extraordinaire où vous naviguez en bateau dans des grottes illuminées.
0: Là, il faut peut-être réserver votre visite à l'avance, hein, car les sites touristiques sont très populaires.
1: Le parc national de Tsipashan est parfait pour une excursion à la journée. En été, vous pouvez y faire de la randonnée et du VTT.
0: Vélo à tout
1: terrain. Oui, vélo tout terrain, oui. En hiver, c'est une station de ski très appréciée des locaux, avec des pistes pour tous les niveaux et les prix sont abordables que les grandes stations.
0: Et pour ceux qui s'intéressent à l'histoire?
1: Là, je leur conseille une excursion à Dalian. Le très rapide y arrive en 2 heures et vous découvrez une ville portuaire fascinante avec son architecture. Les fruits de mer sont excellents.
0: Ah, on peut se régaler. Et quels conseils pratiques donneriez-vous pour la vie quotidienne à Shenyang?
1: D'abord, le paiement mobile est omniprésent à Shenyang.
0: Alipay.
1: Je l'avais déjà dit au début qu'il faut toujours installer WeChat Pay ou Alipay dès votre arrivée et les lier à votre carte bancaire. Gardez quand même un peu de liquidité pour le petit commerce traditionnel. Pour la santé, allais-je dire, l'hôpital international de Shenyang a un service dédié aux étrangers avec du personnel anglophone.
0: Ah, comme ça, il n'y a pas de barrière de langue.

0: Oui, pour ceux qui parlent anglais, bien entendu. Notez leur numéro, c'est rassurant en cas de besoin. Un autre conseil important, Manon, la ville est immense, alors il est toujours très prudent d'organiser ses journées par quartier pour éviter de perdre du temps dans les transports. Par exemple, combiner la visite du palais impérial avec les marchés aux antiquités et les restaurants traditionnels des environs.
1: Comme ça, notre visite sera plus efficace. C'est noté. Y a-t-il des aspects culturels particuliers à connaître, Hugo?
0: Oui, les habitants de Cheyang sont connus pour leur franchise et leur hospitalité chaleureuse. Ils sont très fiers de leur histoire mandchou et adorent la partager. Même si vous ne parlez pas chinois, n'hésitez pas à sourire et à montrer de l'intérêt. Cela ouvre souvent des portes inattendues. Dans les sites historiques, quelques règles simples. Une tenue correcte est appréciée. Évitez les shorts trop courts et les débardeurs. Dans le temple, Manon, ne pointez jamais le statue du doigt et suivez le sens de la visite généralement dans le sens des aiguilles d'une montre. Quand vous êtes à table, attendez que les aînés commencent à manger. Si on vous sert du baijiu, l'alcool de riz local, vous pouvez poliment décliner, mais porter un toast avec du thé ou de l'eau est toujours bien apprécié.
1: D'accord. Et un dernier conseil pour ceux qui voudraient visiter Cheyang?
0: Je leur dirais de se laisser surprendre. Cheyang est une ville qui réserve toujours des découvertes inattendues. N'hésitez pas à vous perdre dans les ruelles autour du palais impérial, à vous arrêter dans un petit restaurant local attiré par une odeur alléchante, à suivre la musique d'un parc public où les habitants dansent le soir. C'est une ville où l'histoire millénaire côtoie harmonieusement la modernité, où les traditions sont bien vivantes tout en évoluant avec leur temps. Que vous veniez pour son histoire impériale, sa gastronomie unique, ses parcs magnifiques ou simplement pour découvrir une facette méconnue de la Chine, Cheyang vous surprendra toujours.
1: Ah, magnifique. Merci infiniment, Hugo, pour ce magnifique voyage à travers Cheyang. Et le partage de Hugo vous donne envie d'y aller, peut-être? Bon, c'était la première partie de notre émission Carnet de route, tout de suite au cours de chinois avec Xiaotai et Thomas.
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3: Bonjour à tous, bienvenue dans notre cours de chinois, je suis Xiaotai.
2: Salut, moi c'est Thomas, je suis toujours votre apprenti étudiant, c'est pas brillant le chinois pour l'instant, donc on va essayer de progresser tous ensemble dans l'apprentissage de cette si belle langue.
3: Alors la dernière fois, nous avons appris à présenter une personne, une petite révision s'impose.
2: On commence tout de suite, première situation, je fais la connaissance de la sœur de quelqu'un et je veux connaître sa profession, comment le dire en chinois?
3: Tu peux dire, ni mei mei shi zuo shenme de.
2: Ni mei mei shi zuo shenme de.
3: Ni mei mei, ta sœur.
2: Ni mei mei.
3: Zuo shenme de.
2: Zuo shenme de.
3: Ce qui veut dire quel est son métier. Zuo shenme de.
2: Zuo shenme de. Et si je veux mieux connaître une personne, connaître son caractère, la phrase que penses-tu d'elle, comment dois-je la dire en chinois?
3: Ni jue de ta zenme yang.
2: Ok, tu peux me la détailler?
3: Ni jue de ta.
2: Ni jue de ta
3: veut dire que penses-tu? Zenme yang.
2: Zenme yang
3: veut dire comment.
2: D'accord, ok.
3: Ni jue de ta zenme yang.
2: Ni jue de ta zenme yang.
3: Très bien. Tu aides, c'est une expression assez familière pour dire penser de quelque chose. Tu aides.
2: Tu aides.
3: Zenmeyang veut dire comment.
2: Zenmeyang.
3: Que penses-tu d'elle? Ni jueda ta zenmeyang.
2: Ni jueda ta zenmeyang.
3: Après, si tu veux dire elle est très belle, en chinois c'est ta hen piaoliang.
2: Ta hen piaoliang.
3: Piaoliang veut dire belle.
2: Piaoliang.
3: Et si tu trouves que la personne est en plus très intelligente, tu peux dire ta tre bie chong ming. Elle est très intelligente.
2: Ta tre bie chong ming.
3: 他

0: 特别聪明。
1: Da tre bien qiong ming.
0: 特别 très
1: Tre bien.
0: 聪明 intelligent，
1: Qiong ming.
0: 他特别聪明。
1: Da tre bien qiong ming. Ok, on va se réécouter le dialogue de la leçon précédente maintenant, afin de vous aider à bien mémoriser toutes ces phrases.
2: 对话一。
3: 你妹妹是做什么的？
2: 她是老师，你是做什么的？
3: 我是记者。
2: 对话二。
3: 你觉得她怎么样？
2: 她很漂亮，她特别聪明。对话一。
3: 你妹妹是做什么的？
2: 她是老师，你是做什么的？
3: 我是记者。
2: 对话二。
3: 你觉得她怎么样？
2: 她很漂亮，她特别聪明。
0: Allez, c'est reparti pour un nouveau petit cours de chinois. Qu'est-ce qu'on va apprendre aujourd'hui?
1: Alors, les trois phrases d'aujourd'hui seront « Qu'est-ce qu'il y a ?»«
0: Tamala ?»«
1: Ne fume plus ?»«
0: Ni bieza xi yan la ?»
1: Et enfin, « Je pense à ma famille. » »«
0: Wo hen xiang jia. »
1: Alors, en français, on dit « Qu'est-ce qu'il y a ?» quand on veut savoir ce qui s'est passé ou si quelque chose amène à se poser une question. Alors, comment dire ça en chinois « Qu'est-ce qu'il y a ?»
0: Tu peux dire « Tamala ?»«
1: Tamala ?»«
0: Tama », ça veut dire « Comment ?»
1: Tama.
0: Le est un mot vide ici.
1: Le.
0: Qu'est-ce qu'il y a? Tama là?
1: Tama là.
0: Bon, on va écouter le premier dialogue.
2: 对话一。
3: 怎么了？
2: 我肚子疼。
1: Alors, Xiao Tai, moi, je voudrais te poser une question. J'ai un ami chinois qui n'est pas de très bonne humeur depuis quelques jours et qui est surtout très stressé et fume donc beaucoup. Et je voudrais lui demander d'arrêter de fumer. Alors, comment est-ce que je pourrais dire ça en chinois?
0: Tu peux dire « Ni bie zai xi yan la ».
1: Ok, là c'est un peu long pour moi qui débute encore en chinois. Est-ce qu'on pourrait décomposer cette phrase?
0: Bien sûr, « ni » veut dire « tu »,« ni ».«
1: Ni ».«
0: Bie » veut dire « ne pas ».«
1: Bien ».«
0: Zai » non plus.
1: Tsai.
0: Xiyan, fumer.
1: Xiyan.
0: Le, toujours un mot vide.
1: Le.
0: Ne fume plus. Ni bien zai, xiyan la.
1: Ni bien zai, xiyan le.
0: Ni bien zai.
1: Ni bien zai.
0: Bien zai.
1: Bien zai.
0: Xiyan la.
1: Xiyan le.
0: Ni bien zai.
1: Ni bien zai.
0: Xiyan la.
1: Xiyan le.
0: Ni bie zai xi yan la.
1: Ni bien zai xi yan la.
0: Et on peut aussi supprimer le sujet dans ces phrases ni pour dire simplement bie zai xi yan la.
1: Bien zai xi yan la.
0: Bie zai xi yan la. Bon, écoutons le deuxième dialogue maintenant.
2: 对话二。
3: 你别再吸烟了。
2: 我知道有害健康。
1: Alors tu sais que je suis arrivé à Beijing il y a plus de 3 mois et de temps en temps, forcément, je pense à ma famille, à tous ceux qui sont restés en France.
0: Pauvre Thomas.
1: Ben oui, je ne suis pas rentré chez moi depuis, manque de temps, manque d'argent, mais c'est pas grave. Et de toute façon, je suis en Chine et je me dois de faire des efforts pour apprendre le chinois, c'est la moindre des choses. Et tu vas m'aider un peu pour cela, comment est-ce que je pourrais dire « je pense beaucoup à ma famille » en chinois?
0: On dit « 我很想家 ».
1: Ok, donc comme d'habitude, on va décomposer la phrase.
0: 我, c'est je.
1: 我.
0: 很, très, ou beaucoup.
1: 很.
0: 想, penser à.
1: 想.
0: 家, famille.
1: 家.
0: Donc, je pense beaucoup à ma famille. En chinois, on dit 我很想家.
1: 我很想家.
0: 我很想家.
1: 我很想家.
0: 我很想家.
1: 我很想家.
0: On passe à un nouveau dialogue, le dernier pour aujourd'hui.
2: 对话三。
3: 你在学校还好吗？
2: 我很想家。
1: Bon alors maintenant on va se repasser toutes les phrases que l'on a apprises aujourd'hui. Je vais les dire en français et tu les traduis en chinois, t'es d'accord?
0: Ok.
1: Donc la première phrase,

0: 话二，
1: 你别再吸烟了。
0: 我知道有害健康。对话三，
1: 你在学校还好吗？
0: 我很想家。
2: Bon allez, assez de cours pour aujourd'hui, on va continuer notre petite rubrique à la découverte de la culture chinoise, notre ABC de la culture chinoise.
3: Dans une famille chinoise bien sûr, qui joue le rôle le plus important? Alors selon la tradition chinoise, ce sont souvent les personnes âgées qui chapeautent la famille. Mais dans beaucoup de familles modernes, nucléaires de trois personnes, l'enfant unique devient le centre de toutes les attentions. Pas mal d'enfants sont trop gâtés et sont le petit empereur de la famille. Donc, dans une grande famille avec à la fois des personnes âgées et des enfants, les relations entre les couples passent parfois au second plan. Heureusement, de plus en plus de familles prennent conscience de ce problème et la situation a tendance à s'améliorer.
2: Voilà, merci pour notre petit point culture chinoise. Et comme d'habitude, on a appris pas mal de choses aujourd'hui et on progresse ensemble tranquillement. Alors, un dernier petit test pour voir si vous avez été attentif. Comment dire, qu'est-ce qu'il y a en chinois? Voilà, notre cours de chinois, c'est fini pour aujourd'hui. Merci encore de votre fidélité. Zaijian, et à bientôt.
1: Zaijian.
4: Voilà, ainsi prend fin notre émission Carnet de route. On se retrouve dans le numéro prochain. À bientôt.

0: Et nous débutons avec l'Iran qui a mis en garde contre une nouvelle attaque de grande envergure de la part des États-Unis et de leurs alliés, affirmant disposer d'informations selon lesquelles une offensive serait en cours de préparation. Son commandement central militaire déclarait que toute nouvelle attaque contre l'Iran déclencherait des représailles soutenues contre les États-Unis et les alliés de Washington dans la région. Le département d'État américain a émis une alerte concernant une escalade imprévue au Moyen-Orient, appelant les Américains à faire preuve de vigilance et à se préparer à d'éventuelles perturbations dans leurs déplacements. Le porte-parole du ministère des Affaires étrangères du Qatar, Majed Al-Ansari, a déclaré que des efforts de médiation étaient en cours pour relancer les pourparlers entre les États-Unis et l'Iran. Il a ajouté que le Qatar avait appris de la part de plusieurs responsables américains que Washington souhaitait parvenir à un accord et mettre fin au conflit. Et les Houthis du Yémen affirment avoir attaqué des sites stratégiques dans la capitale saoudienne. La coalition dirigée par l'Arabie saoudite indiquait avoir intercepté un missile balistique lancé par les Houthis et avoir déjoué d'autres attaques à travers le pays. Par ailleurs, un ancien responsable du Pentagone américain déclarait que l'armée américaine ne mènerait pas d'opération offensive contre les Houthis. Paula Hancock de CNN nous en dit plus.
1: Les Houthis ont déclaré avoir lancé plusieurs missiles et réalisé des attaques avec des drones contre l'Arabie saoudite, visant, selon eux, un site sensible de la capitale. Ils affirment également qu'une installation pétrolière située au bord de la mer Rouge a également été prise pour cible. Ils estiment que ces frappes ont été couronnées de succès. Nous n'avons pour l'instant reçu aucune confirmation officielle de la part du royaume quant aux cibles touchées, mais nous avons pu voir une vidéo montrant un épais panache de fumée noire s'élevant tout près de l'aéroport principal de la capitale. On ignore pour l'instant s'il existe un lien entre ces deux événements, mais il s'agit là d'une nouvelle escalade entre l'Arabie saoudite et les Houthis. Ces derniers parviennent à conquérir davantage de territoires le long de la côte ouest, à proximité du détroit stratégique de Bab el-Mandab, une voie maritime essentielle pour le transport commercial et que l'Arabie saoudite utilisait pour exporter son pétrole, compte tenu des nombreux problèmes rencontrés plus au nord, dans le détroit d'Ormuz. Parallèlement, nous avons également entendu plusieurs alertes émanant du département d'État américain, des ambassades américaines dans la région, de la plupart des pays du Golfe, ainsi que d'Israël, du Liban et de la Jordanie, qui ont averti leurs ressortissants de faire preuve de prudence s'ils résident au Moyen-Orient, soulignant que le contexte sécuritaire restait complexe et qu'une escalade imprévue était possible. Ces alertes sont certes mises à jour de temps à autre, et nous en avons entendu plusieurs au cours des 6 derniers mois, mais c'était la première fois que les Houthis étaient également mentionnés dans ce type d'alerte. Cela montre donc clairement que ce deuxième front de la guerre contre l'Iran prend véritablement le dessus à ce stade. Il s'agit là de l'évolution la plus significative de ce week-end dans le cadre des hostilités en cours.
0: Et la compagnie nationale saoudienne de pétrole et de gaz naturel suspendra les livraisons de pétrole brut sous contrat à ses clients européens au mois d'octobre. Bloomberg rapporte que Saudi Aramco a informé au moins 2 raffineurs européens qu'ils ne recevraient aucun brut le mois prochain.
2: Cette décision intervient après qu'une attaque de drone a perturbé l'oléoduc Est-Ouest, reliant les installations de l'entreprise à la mer Rouge. Cet oléoduc constitue un axe clé pour les exportations pétrolières saoudiennes, permettant aux expéditions d'éviter le détroit d'Ormuz. Aramco s'emploie à rétablir environ la moitié de sa capacité dans les jours à venir, mais une récupération complète pourrait prendre environ 6 semaines. Cette perturbation contraint les raffineurs européens à rechercher des approvisionnements alternatifs sur le marché au comptant, plus onéreux, ce qui pourrait faire grimper les prix régionaux du pétrole. La présidente de la Banque Centrale Européenne, Christine Lagarde, indique que les taux d'intérêt ne varieront pas en fonction des prix de l'énergie. Elle précise que la banque prendra en considération l'impact plus large des coûts énergétiques sur l'inflation, la croissance et la consommation lors de l'établissement de sa politique monétaire.
0: Un angle mort majeur en matière de sécurité publique est apparu dans la lutte contre Ebola en République démocratique du Congo. Les barrières de communication privent ainsi de nombreuses personnes malentendantes d'informations sanitaires cruciales sur l'épidémie en cours. Le ministère de la Santé affirme qu'il prévoit de mettre en œuvre des campagnes de sensibilisation plus ciblées.
1: Partout en République démocratique du Congo, la lutte contre Ebola a été bruyante et très visible. Des affiches de campagnes de sensibilisation bordent les rues et des messages sanitaires sont diffusés à la télévision et à la radio. Un effort des responsables sanitaires pour atteindre instantanément des milliers de citoyens. Cependant, pour la communauté sourde du pays, ces informations vitales se heurtent à un mur de silence.

0: Merci à Kisangani. Beaucoup peinent encore à comprendre le message diffusé, car il n'est pas adapté à leurs besoins spécifiques. Tout ce dont ils disposent, ce sont des informations de base sur la maladie.
1: Je sais que les symptômes de la maladie peuvent inclure des saignements de nez et des maux de tête. Pour éviter la maladie, nous devons suivre les mesures de prévention. Par exemple, nous devons nous laver régulièrement les mains avec du savon et de l'eau. Jusqu'à présent, les mesures préventives ne nous ont été expliquées que superficiellement. Nous ne sommes pas vraiment équipés. Nous avons besoin de supports éducatifs adaptés pour mieux comprendre les signes de la maladie et reconnaître les symptômes d'Ebola.
0: Le gouvernement de la RDC a depuis annoncé des plans d'intervention ciblés pour garantir l'inclusivité. Il affirme qu'il restructurera sa réponse de santé publique afin d'intégrer pleinement les personnes handicapées.
1: Nous avons mis en œuvre une série de stratégies adaptées à chaque groupe, y compris les personnes handicapées, les malvoyants et les sourds ou malentendants. Nous avons produit des supports de communication en braille. Nous affinons également nos messages pour voir comment nous pouvons intégrer des interprètes en langue des signes afin de transmettre des informations sur la MVE, la maladie à virus Ebola.
0: Désormais, c'est une course contre la montre pour garantir que les messages sanitaires essentiels atteignent chaque citoyen avant que cette lacune de communication ne devienne fatale.
2: Des pluies torrentielles provoquées par El Niño devraient frapper le Kenya le mois prochain. Dans la capitale Nairobi, le risque de crues soudaines endommageant des habitations et perturbant la circulation est accru. Des centaines d'ouvriers prennent des précautions avant ces fortes averses.
3: À Nairobi, les ouvriers sont mobilisés en masse pour atténuer l'impact d'El Niño avant qu'il ne soit trop tard. Depuis des semaines, ces employés municipaux extraient des tas d'ordures coincées sous la chaussée. Les responsables de la ville affirment avoir identifié plus de 200 endroits les plus exposés au risque d'inondation.
4: Comme vous le savez, l'une des raisons pour lesquelles nous avons connu des inondations par le passé réside dans le fait que les systèmes de drainage, les voies d'eau et les passages ont été bloqués ou obstrués. Nous avons donc un sous-comité qui s'est attaché à veiller à ce que nous dégagions et nettoyions les systèmes de drainage, et nous avons pu réparer certains des tronçons obstrués que nous avons identifiés.
3: Les habitants de la périphérie de Nairobi se souviennent encore de la gravité des inondations passées.
0: Les inondations nous ont perturbés pendant bien trop longtemps. Mais cette fois-ci, nous avons vu le gouvernement réparer les systèmes de drainage et nous espérons que notre maison ne sera pas inondée lorsqu'elle nous frappera.
3: Pour les petits commerçants comme Joseph Jikindi, suivre les prévisions météorologiques n'est pas une option quand la survie quotidienne passe avant tout. Mais comme des millions de vendeurs urbains à travers le Kenya, il s'est préparé du mieux qu'il a pu, gardant un œil sur ses clients et l'autre sur le ciel qui s'assombrit.
5: Nous nous sommes simplement mis dans une situation où nous devons surélever nos affaires, afin que lorsqu'il pleut et que l'eau pénètre dans la boutique, nous puissions nous débrouiller tant bien que mal.
3: Au-delà du nettoyage des ordures, les autorités construisent de nouvelles conduites d'égouts et des canaux d'évacuation dédiés. Ces canaux sont spécialement conçus pour détourner les eaux de crue dangereuses loin des zones résidentielles. Les autorités kényanes espèrent que des efforts précoces comme ceux-ci contribueront à sauver des vies et des moyens de subsistance lorsque les pluies commenceront.
4: Nous avons donc fait le tour et identifié tous les points chauds d'un point de vue humanitaire. Ceux-ci peuvent différer d'un point de vue infrastructurel et nous nous concentrons sur les zones où des perturbations importantes sur la vie des populations et leurs moyens de subsistance sont susceptibles de se produire.
3: Les nouvelles conduites d'égouts et canaux d'évacuation signifient que les eaux de crue ont désormais un endroit sûr où s'écouler. Avec des canaux dégagés et des infrastructures renforcées en place, la ville devrait tenir bon face aux conditions météorologiques d'El Niño.
2: Les délégations chinoises et américaines ont eu dimanche des échanges francs approfondis et constructifs lors de consultations sur les questions économiques et commerciales. Les deux parties ont échangé leur point de vue sur d'importantes questions économiques et commerciales d'intérêt commun, ainsi que sur la mise en œuvre du consensus atteint lors des précédentes discussions. Elles ont également mené des discussions sur les questions liées à l'intelligence artificielle. Et la Chine et les pays d'Asie du Sud-Est accélèrent la mise en œuvre d'un accord signé en octobre dernier visant à élargir le libre-échange. Pour de nombreuses petites et moyennes entreprises, la question clé est de savoir comment transformer les nouvelles règles en avantages concrets. À l'expo Chine-ASEAN de Nanning, le secrétaire d'État cambodgien en commerce a appelé les participants à en faire davantage pour aider les entreprises à en bénéficier.
1: Le protocole actualisé, le protocole 3.0 de la zone de libre-échange ASEAN-Chine, constitue un jalon majeur. Les entreprises et le secteur privé peuvent en tirer de nombreux avantages et opportunités. Mais sans sensibilisation, sans compréhension, cela serait gâché. Des plateformes telles que la CA Expo sont donc, je crois, très importantes et même cruciales pour garantir que chaque partie prenante puisse en apprendre davantage et mieux comprendre comment en tirer parti. J'appelle le comité d'organisation de la CA Expo à créer des plateformes plus vastes et à assurer une meilleure diffusion de l'information sur cette zone de libre-échange et sur le protocole actualisé, afin que les PME et les grandes entreprises qui participent à la CA Expo puissent en apprendre davantage, mieux s'en servir et élargir leurs capacités et leurs opportunités.
2: L'innovation pharmaceutique de la Chine a occupé le devant de la scène lors de la conférence de la vallée pharmaceutique de Zhangjiang et de la Semaine internationale de l'industrie biomédicale de Shanghai. Un forum parallèle organisé par l'Association des investissements étrangers de Shanghai a examiné comment les multinationales peuvent tirer parti de l'écosystème d'innovation pharmaceutique chinois et y contribuer. Cela marque la 5e année consécutive de participation active de l'association à la BioShanghai Week.
6: Les chiffres sont impressionnants. Selon les données issues de la BioShanghai Week 2026, la Chine a conclu 113 accords de développement commercial dans le secteur biopharmaceutique pour un montant total de près de 120 milliards de dollars. Entre janvier et août 2026, Shanghai arrivant en tête. Et que signifie cette forte progression pour le développement mondial des médicaments ?
0: Le rôle de la Chine ne cesse de gagner en importance dans le développement mondial des médicaments. 40% des accords conclus avec l'étranger concernaient des innovations issues de Chine. Depuis 2023, nous avons lancé 20 collaborations avec 17 entreprises chinoises et 7 de ces programmes sont déjà passés au stade du développement clinique. Nous continuons à évaluer les opportunités de collaboration avec l'écosystème biotechnologique chinois afin de faire découvrir au reste du monde les formidables avancées scientifiques nées en Chine.
6: Alors, quelle est la prochaine étape ? Lors d'un forum organisé par l'Association des investissements étrangers de Shanghai, le professeur Shao Liming de l'Université de Fudan a donné son point de vue.
7: Je pense que la tendance la plus marquante est clairement que les entreprises pharmaceutiques chinoises, y compris celles du secteur des biotechnologies, commencent à apprendre à partir de l'innovation à s'orienter progressivement vers la fabrication de produits de plus en plus innovants. L'étape suivante consistera probablement à améliorer la recherche en médecine translationnelle.
6: Le prochain défi consiste à concrétiser cette vision et l'IA devrait y jouer un rôle central.
0: Nous allons utiliser l'IA pour accélérer le programme de développement clinique. C'est un domaine dans lequel la Chine excelle désormais, notamment en termes de rapidité d'exécution.
6: Alors que l'innovation chinoise arrive sur les marchés internationaux, les acteurs mondiaux affluent à Shanghai à la recherche de la prochaine avancée majeure, un échange bidirectionnel qui redéfinit le secteur.
2: Plus de 300 robots issus de plus de 60 entreprises ont démontré leurs compétences en conditions réelles. Lors de la première exposition des compétences d'application des robots intelligents organisée par China Media Group à Hangzhou, capitale de la province du Zhejiang dans l'est de la Chine. Les démonstrations couvraient trois domaines, à savoir les opérations spécialisées, les applications commerciales et les services publics. Parmi les temps forts, un robot de gestion du trafic déjà en service dans tout Hangzhou a enregistré plus de 230 000 avertissements d'infraction. Lors d'un exercice d'urgence simulé, un chien robot a foncé en apportant une aide essentielle aux victimes de crise cardiaque. Pendant un exercice d'incendie, un chien robot pompier a projeté de l'eau jusqu'à 60 mètres, tandis qu'un autre robot utilisait une brume d'eau pour contenir les flammes. Un drone de transport lourd a surveillé la zone avec des fournitures d'urgence, montrant comment les secours peuvent atteindre des zones coupées par des inondations ou des routes emportées. Les démonstrations étaient axées sur des robots conçus pour assister les personnes dans des tâches dangereuses, complexes ou répétitives. La conférence mondiale 2026 sur l'innovation agroalimentaire se déroule actuellement à Beijing. Cet événement de trois jours réunit près de 300 invités internationaux et des représentants de plus de 30 organisations, instituts de recherche et groupes d'entreprises. Ils explorent des solutions pour renforcer la sécurité alimentaire mondiale et faire progresser l'innovation agricole.
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0: Bonjour à tous, bienvenue dans In Vivo. Aujourd'hui dans In Vivo, nous allons recevoir pour vous trois invités, deux Suisses et un Chinois. Ils sont tous des artistes œuvrant dans le domaine des livres pour enfants. Albertine et Germano Zulo sont des auteurs suisses avec plusieurs distinctions internationales. Et le Chinois Xiong Liang est l'un des meilleurs auteurs et illustrateurs de livres pour la jeunesse en Chine. Récemment, ces trois créateurs ont eu des échanges en rapport avec la création. C'était lors d'un forum en visioconférence portant sur des albums pour la jeunesse. Invités de l'émission In Vivo, ces trois artistes répondront à nos questions et nous diront ce qu'ils pensent de leur travail qu'ils font d'illustrateurs et d'auteurs des ouvrages pour enfants. Avant de commencer, je vous invite pour l'instant à suivre cette chanson « Tangshi de Yue Liang », la lune d'autrefois, traduite littéralement en français, interprétée par la chanteuse Fei Wang.

De retour dans In Vivo, en 2020, l'illustratrice suisse Albertine a été récompensée par le prestigieux prix de Hans Christian Andersen. Née en 1967 à Genève, Albertine est actuellement professeure et enseigne l'art visuel à l'Université de Genève. Germano Zullo, poète et écrivain suisse, a publié un grand nombre de livres pour la jeunesse. Depuis les années 90, après leur mariage, les deux personnes publient ensemble des livres pour enfants. Depuis près de 30 ans, ils ont créé de nombreux ouvrages grâce à la

0: complicité et qui tissent une forte relation entre eux. L'un de leurs fruits de coopération, les oiseaux, leur a valu le prix Sorcière de France en 2011 et s'est classé parmi l'un des 10 meilleurs livres récompensés à l'occasion du 60e anniversaire de New York Times en 2012. Devant le micro de RCI, Albertine et Germano Zullo apportent leurs 30 ans de création dans le champ de livres pour enfants et ils parlent également de leurs impressions sur les œuvres de leurs homologues chinois, notamment l'auteur chinois Xiong Liang, qui travaille sur les ouvrages pour enfants et qui s'est échangé avec eux lors d'une séance de dialogue entre les illustrateurs et auteurs de livres pour enfants par visioconférence. Albertine, vous êtes illustrateur et Germano est un poète, un écrivain. Alors pourquoi avez-vous décidé de travailler ensemble pour créer des livres pour enfants?
1: Alors au départ, on est tombés amoureux et puis on a participé à un concours d'illustration pour livres jeunesse et on a fait ce concours sans penser à faire des livres ensemble, mais déjà, on collaborait un peu parce que moi, j'avais besoin de textes et Germano a commencé à me faire des petits titres dans les livres, comme ça, dans les petits livres que je faisais. Et puis, progressivement, on s'est rendu compte qu'on avait envie de raconter des histoires ensemble et de partager ça ensemble, comme si on était... moi, il me manquait le texte et Germano, il lui manquait les images et ça s'est fait comme ça.
2: Disons qu'on s'est rendu compte qu'on pouvait collaborer ensemble et créer des choses aussi bien de manière individuelle qu'en commun. D'accord. Donc, c'est une sorte... Il y a trois personnages, en fait. Il y a trois formes de création. Il y a Albertine toute seule, Germano tout seul. Et il y a un troisième personnage qui est Albertine et Germano et qui est le personnage le plus connu grâce à ses publications destinées à la jeunesse.
0: Le concours, c'était en quelle année?
2: Ça devait être à la fin des années 90, je dirais 95, par là autour 95.
1: Où... Non, parce qu'on a fait Martha, les petits fantômes.
2: Oui, alors...
1: les années 90, d'accord. Je crois.
0: Donc, ça fait plus de à peu près 20 ans que vous travaillez ensemble pour les ouvrages
2: oui,
0: pour enfants.
2: Oui, ça fait même presque 30 ans
1: ça
2: maintenant.
1: Ça fait presque 30 ans.
0: D'accord.
2: Et puis, peut-être, ce qui est intéressant de préciser... C'est que dans le jury du concours, il y avait notre éditrice actuelle, l'éditrice de notre maison d'édition à Genève, La Joie de Lire, Madame Francine Bouchet. Et on n'a pas gagné le concours, on était dans la shortlist, mais Francine nous a repérés en quelque sorte. Et puis cette rencontre aussi a été fondamentale pour nous et pour le fait que nous ayons créé des livres ensuite destinés à la jeunesse.
0: Donc maintenant, comme vous dites, vous avez travaillé ensemble presque 30 ans. Est-ce que cette relation intime, c'est-à-dire parce que vous êtes couple, est-ce que cette relation vous aide dans la création et est-ce que cette relation vous aide à vous comprendre l'un l'autre dans la vie?
1: Oui. Oui. On est très, très complices. On a beaucoup de complicité ensemble. Et je pense qu'on a beaucoup de chance parce que un couple, ça doit trouver un équilibre pour tenir. C'est comme un arbre, il faut qu'il y ait des racines. Et je pense que, et dans notre vie de tous les jours, et dans notre création, on s'est enraciné. On se connaît très bien et on se laisse de l'espace. Et ça, c'est très important. C'est-à-dire qu'il faut que l'autre puisse rentrer dans les histoires. On invente les histoires ensemble et après, on se laisse de l'espace pour... chacun interpréter l'histoire comme il la ressent. Et en fait, c'est ça qui nous intéresse, c'est ce dialogue entre le texte et l'image, c'est ce dialogue entre Germano et moi qui va ancrer une histoire, qui va la faire vivre.
0: Vous avez dit qu'il y a la complicité dans votre relation. C'est quoi ça, la complicité, plus précisément?
1: La complicité, c'est qu'on s'entend. On n'a pas besoin de se parler pour savoir ce que pense l'autre. On se comprend. On est à l'écoute. Je connais les passions de Germano. Je connais son monde intérieur, son monde de l'enfance aussi. Et il connaît mon enfance. Et en fait, on ne se ressemble pas, mais on se ressemble un peu aussi quand même.
2: Une des manières les plus simples pour construire cette complicité, c'est évidemment l'écoute de l'autre. Il faut écouter l'autre dans ce qu'il est, dans sa différence. Parce qu'on est très différents, au fond, moi et Albertine, sommes très différents l'un de l'autre. Et c'est valable pour toutes les relations humaines. Il faut être capable d'écouter l'autre dans sa différence. Si les deux personnes s'écoutent, elles finiront par pouvoir créer une complicité, une complémentarité dans leur vie et dans leur travail. Mais c'est quelque chose de très, très difficile. On a mis du temps pour en arriver là. Mmh. C'est très difficile de savoir écouter l'autre.
0: Oui, ça c'est vrai. Quand vous allez commencer à travailler à un nouvel ouvrage, quelle est votre façon de travailler ensemble? C'est l'histoire qui vient souvent en premier ou bien les images? Qui travaille en premier?
2: Alors, d'une manière générale, il y a tout le temps une phase justement de dialogue, de conversation. Une idée peut venir aussi bien d'Albertine que de moi au départ. Mmh. Et puis, on va se mettre au service de cette idée. Hein. On va l'écouter, on va l'analyser. On va la considérer aussi comme de la matière vivante. Donc, on va d'abord beaucoup discuter du projet. Et une fois qu'on est bien d'accord sur la direction à prendre, généralement, c'est moi qui vais commencer à écrire et je vais écrire un scénario. Comme pour un film. Et ensuite, je vais donner ce scénario à Albertine qui va venir ensuite, sur la base de ce scénario, poser sa propre narration graphique.
1: Mais ce que je pourrais dire, c'est que maintenant, on se connaît tellement bien qu'on peut tout faire. C'est-à-dire qu'on peut même travailler en parallèle. Lui, il travaille, on raconte l'histoire, on se fait un petit schéma et lui va, pour les oiseaux, c'était comme ça, par exemple. Il a écrit de son côté, j'ai dessiné de mon côté, et après on a mis notre travail ensemble. Et puis pour un autre livre, il a écrit après, j'ai fait les dessins avant. Mais ce qui est le plus agréable, c'est quand même que lui écrive et que moi je dessine ensuite.
0: Vous écrivez des ouvrages pour enfants. Qu'est-ce qui est très important pour l'auteur? Comment essayez-vous de comprendre les pensées des petits lorsque vous êtes déjà adulte?
2: En fait, nous, on ne se pose pas du tout cette question-là. Ça nous paraît complètement absurde de penser que l'on pourrait croire comment fonctionne un enfant. Je pense que tous les enfants sont différents. Un enfant de 7 ans chinois est différent d'un enfant de 4 ans italien ou d'un enfant suédois de 5 ans. On ne considère pas les enfants comme une sorte de masse de gens à qui on peut s'adresser avec des mots et des pensées spécifiques. Donc nous, on ne pense pas à l'enfant, on pense à notre histoire uniquement. On pense à servir notre histoire de manière à ce qu'elle soit la plus juste, la plus sincère, la plus cohérente possible. Et ensuite, si ces histoires vont plaire à des enfants, eh bien, on va être ravis. Mais on va aussi être ravis si ces histoires ne leur plaisent pas, parce que c'est important aussi que les histoires ne sont pas simplement faites pour être aimées, elles sont aussi faites pour être détestées, pour qu'on puisse en discuter, pour qu'on puisse... les critiquer. Donc nous, notre propos n'est pas de nous adresser directement aux enfants, c'est avant tout de faire des histoires qui nous paraissent intéressantes.
1: D'accord. Mais alors j'ajouterais quelque chose, je pense que quand on est créateur, on n'oublie pas ce qu'on a été comme enfant, c'est-à-dire qu'on est des adultes, on est des grandes personnes, mais notre part d'enfance est restée très vivante en nous.
0: D'accord.
1: C'est-à-dire qu'on n'est pas des enfants grands, si vous voulez, mais on a quand même quelque chose de notre enfance qui est resté en nous et qu'on n'a pas oublié. Pour nous, notre enfance a été importante, elle a été le terreau de notre vie. Et ça, on est très reconnaissant d'avoir été enfant. Donc ça, je pense que c'est pour ça peut-être qu'on fait des livres pour la jeunesse. C'est parce qu'on n'a pas oublié l'enfance, ce moment précieux de la vie.
0: Donc les adultes étaient tous enfants.
1: Oui, je trouve qu'un adulte, en tout cas, ne devrait pas oublier qu'il a été enfant, qu'il a été petit. Parce que je pense qu'une grande personne, un adulte qui a oublié son enfance, c'est comme s'il avait perdu un peu de lui. C'est comme s'il avait abandonné une part de lui-même. Comme s'il était un peu orphelin. Qu'on ait une belle enfance ou une moins belle enfance, parce qu'il n'y a pas des enfances toutes belles, hein, c'est clair. Mais voilà, on a été enfant dans notre vie et il ne faut pas l'oublier.
0: Donc, je pense que peut-être à travers près de 30 ans de création des ouvrages pour la jeunesse, vous-même, personnellement, vous avez eu des changements ou bien vous avez acquis quelque chose de cette création.
1: Bien sûr, bien sûr. Je pense que comme on grandit jour après jour. Voilà, voilà, la vie passe. Eh bien, nous aussi, on a des expériences. Et en fait, nos livres, c'est aussi ça. C'est les expériences qu'on a eues au cours de notre existence. Donc, nos livres nous accompagnent, hein, dans ce processus.
2: On est tous les deux, hein, comme le disait Albertine Lee, à cette enfance. Mais encore une fois, ce serait très prétentieux, en tout cas pour nous, hein, parce qu'il y a des auteurs qui apparemment savent ce que c'est qu'un enfant, savent ce que c'est qu'un lecteur, savent ce que c'est qu'une personne qu'ils ne connaissent pas. Moi, comme je ne connais pas les gens qui vont me lire, je ne peux pas dire « Ah, voilà ce que je vais leur raconter ». Ce serait prétentieux de savoir qu'il y a dans la tête de tous les enfants à qui je vais m'adresser. J'en suis incapable. Donc, c'est pour ça que notre travail se concentre sur notre histoire, d'abord, et non pas sur les lecteurs potentiels des livres.
0: Et en général, quelle sorte d'histoire vous souhaitez comment dire, raconter aux lecteurs potentiels dans le scénario?
2: Disons, pour résumer, l'artiste, d'une manière générale, je pense qu'un artiste doit être au plus proche d'une certaine vérité, d'une certaine sincérité. Donc, nous, nous avons notre parcours, notre expérience de vie, on capte le monde, on observe le monde et on va tenter de restituer notre sentiment de ce que nous avons capté du monde de la manière la plus sincère possible. Après, ce que nous essayons de faire passer, peut-être pour le résumer en un thème, je pense que ce qui nous intéresse, nous, c'est la richesse de l'âme humaine, hein, de l'individu, de l'humanité. La beauté de ce que l'on est quand on est un être humain. C'est ça qui nous intéresse.
0: Et Albertine, vos illustrations sont pour la plupart en couleurs vivantes. Quelle est votre vision esthétique dans la création des ouvrages pour la jeunesse?
1: Oui, alors je pense qu'en effet, j'ai une palette, j'ai ma palette préférée. J'ai des couleurs qui reviennent souvent dans mon travail, des couleurs que j'aime. Je dirais que ça dépend des albums aussi. Il y a des albums, j'ai fait des albums aussi en noir et blanc, au crayon. Ça dépend des histoires, hein. Il y a des histoires, c'est comme le format d'un livre. Il faut choisir le format. Il faut donner à notre histoire la plus belle forme possible. Et pour raconter, c'est comme un langage, hein, le dessin. Donc, quel langage je vais utiliser pour chaque histoire? Donc, certaines sont propres à être plutôt en noir et blanc et d'autres en couleur. Mais en effet, la couleur, j'ai appris. Parce qu'avant, je savais pas. Je connaissais que le jaune et le rouge et le bleu. Mais à l'école, quand j'étais étudiante aux Beaux-Arts, j'ai fait de la sérigraphie et tout à coup, j'ai appris ce que c'était que la couleur. J'ai appris les mélanges. C'est devenu comme la cuisine. C'est devenu naturel chez moi. Je sais que si je mets un peu de noir dans cette couleur, elle va devenir comme ça. Je sais que si je mélange du jaune et du bleu, je pourrais faire un vert. Et quel vert? Et je vais peut-être rajouter un peu de blanc. En fait, voilà, je fais de la cuisine avec mes couleurs. Et ce qui est très important, c'est qu'il y a de l'émotion dans la couleur, hein. Il y a quelque chose de profondément, on raconte quelque chose avec la couleur, on raconte des sensations, des sentiments. Et c'est ça qui m'intéresse dans la couleur, c'est comment amener une histoire juste avec la couleur. Et alors peut-être qu'en effet, je suis quelqu'un d'optimiste et quelqu'un d'assez solaire, c'est ce qu'on me dit. Et donc du coup, mes couleurs, elles sont assez solaires, parce que voilà, je suis quelqu'un comme ça. Mes couleurs peut-être ressemblent à qui je suis.
0: Oui, je vois.
1: Simplement.
0: Et je ne sais pas si vous deux, vous participez de temps en temps des activités, une rencontre avec des petits lecteurs ou non?
1: Oui, on le fait régulièrement.
0: Ah, d'accord. Comment s'était passé? Vous aimez ce genre d'activité, de rencontre avec les petits?
2: Oui, on aime beaucoup les rencontrer parce qu'ils nous apprennent beaucoup de choses, hein. Non seulement nous, on leur apporte peut-être certains éléments, mais on apprend beaucoup de la rencontre avec les enfants. Après, ça dépend énormément de la, par expérience, de la classe. On a rencontré beaucoup de classes en Europe, mais aussi en Iran, en Argentine, au Liban, par exemple. Et la classe dépend toujours. La classe, c'est l'ensemble des élèves qui forment hein, le groupe des enfants. Ça dépend souvent du professeur ou de l'enseignant. Si l'enseignant se montre très passionné par la rencontre sera très, très riche. Mais si l'enseignant est moins intéressé ou qu'il rencontre des difficultés dans son travail d'enseignant, on sent tout de suite la différence d'intérêt qu'auront les enfants à nous rencontrer.
0: Est-ce que vous avez lu quelques ouvrages de vos collègues chinois, par exemple Xiong Liang, qui était au dialogue avec vous par visioconférence? Quelles sont vos impressions sur leurs ouvrages?
1: Oui, écoutez, alors, heureusement, ces livres sont traduits en français. Hein. Il y a Le Gentil Monstre, il y a L'Émissaire des Dragons Disparus, il y a Les Chevals des Neiges, Le Tueur de Tigres. Donc, moi, je connais un peu son travail. Je suis très impressionnée par la maîtrise et la perfection technique au lavis. Sa technique au lavis est très impressionnante. Ce qui est amusant, c'est que chez nous, en Europe, on a tendance maintenant à trouver dans les écoles que la technique n'est pas importante. Souvent, la technique vient en deuxième. Il faut l'idée avant et la technique après. Et je trouve que lui, il marie très, très bien les deux. Il s'appuie sur la croyance philosophique ancienne pour comprendre notre monde actuel. Ben, je trouve que c'est très fort. Et puis, il a cette technique parfaite qui accompagne son travail. Et ça, c'est très beau. Et puis, ce qui nous lie beaucoup, et ça, je l'avais déjà dit, c'est que ce qui nous lie entre nous, je trouve, dans la philosophie de notre travail, c'est qu'il dit ceci. Écrire et dessiner pour les enfants, c'est inviter à marcher vers ce qui est léger et brillant. Ça me parle beaucoup. Et je trouve que c'est important de dire aux enfants, d'une manière très simple, que le monde est merveilleux, qu'on apprend tous les jours, et qu'il faut aller vers ce qui est léger et brillant. Voilà ce que je pourrais dire.
0: Et dans le dialogue qui s'est tenu mardi, qu'est-ce qui vous paraît très précieux dans votre dialogue avec l'illustrateur chinois Xiong Liang?
1: Ben, on s'est retrouvés sur beaucoup de points. On s'est retrouvés sur beaucoup de choses. Je trouve que, Mais généralement, quand on parle avec nos amis illustrateurs et auteurs jeunesse, on a les mêmes points de vue. On fonctionne un peu de la même manière, même si on a des styles différents. Mais ce que je pourrais dire, en tout cas, de la rencontre, c'est que vraiment, je le rejoins sur tout ce qu'il a dit.
2: Oui, pareil, moi, il y a toutes sortes d'auteurs. Hein. Il y a des auteurs, les auteurs peuvent être très, très différents. Et là, on s'est rendu compte qu'on avait pas mal de points communs avec Xiong Liang, pardon pour la prononciation.
0: C'est très bien.
2: Oui, et notamment la manière d'aborder la création, hein, c'est-à-dire, comme on vous disait tout à l'heure, on travaille de la même manière, c'est-à-dire qu'on se met au service d'une histoire avant tout, et on ne pense pas au succès ou à l'aspect commercial du projet. On avait sur ce point la même approche, on va dire. Et puis après, sur le travail de Xiong Liang, ce qui est intéressant aussi, je trouve, c'est qu'il fait souvent référence à la tradition, mais que cette tradition, il réussit à la rendre très contemporaine et très universelle. Et ça, c'est une grande qualité.

0: Xiong-Lian est aujourd'hui l'un des meilleurs auteurs des ouvrages pour enfants. Il a été le nominé du prix de Hans Christian Andersen, l'une des distinctions les plus prestigieuses qui récompense les meilleurs illustrateurs et auteurs dans la création des livres pour enfants. Depuis 2002, Xiong-Lian a commencé à créer les ouvrages pour les petits. À cette époque-là, c'était les livres créés par des auteurs étrangers qui l'emportaient sur le marché chinois. Alors Xiong-Lian a emprunté un autre chemin, celui des sujets sur les traditions chinoises. Et ce choix lui a valu un grand succès auprès des lecteurs. Pour lui, les ouvrages traitant des sujets chinois ont pour objectif d'observer encore une fois la culture orientale.
1: L'auteur a fait la création pour ses propres émotions, au moment où je me sentais loin de la tradition. Pourquoi ne retourne-je pas vers la tradition et ne m'approche-je pas de la vie quotidienne, de sorte que je puisse en faire de nouvelles réflexions? J'ai appris la peinture chinoise quand j'étais petit et ensuite j'ai lu des œuvres en littérature et philosophie occidentale. Il me semblait qu'on était un peu loin des sujets traditionnels, donc c'était un retour à la culture traditionnelle pour moi.
0: Xiong-Lian a toujours un attachement à l'écriture. Il assure donc que le travail de l'illustration et du scénario dans le même temps lors de la création des livres pour enfants. En lisant les ouvrages sur la psychologie de l'enfant, il essaie de mieux comprendre l'aspiration et les moyens cognitifs de chaque tranche d'âge, y compris le bébé. Pour Xiong-Lian, il faut enlever totalement la pensée d'adulte et la remplacer par la vision des enfants.
1: Le livre pour adultes, qui le concerne les sentiments ou la pensée, est lié au concept. Quant au livre pour enfants, cela concerne purement la découverte, et ce qui m'intéresse beaucoup plus.
0: La naissance de la fille de Xiong-Lian lui a poussé à se lancer dans la création des livres pour enfants. Progressivement, son travail lui permet de mieux connaître les enfants.
1: Les enfants sont extrêmement forts en sens visuel, ce qui n'est pas le cas pour les adultes. La capacité d'auto-découverte et la créativité chez les adultes ont été restreintes parce qu'ils s'informent par les autres sur la manière du monde. Le plus important pour moi, c'est de laisser les petits observer eux-mêmes et s'éclairer par leur propre façon de voir les choses, au lieu de les approvisionner de connaissances générales.
0: La lecture, selon Xiong-Lian, est un périple qui invite à découvrir et à rencontrer les inattendus. La lecture permet aussi de grandir et apporte de nouvelles possibilités à la pensée des petits-enfants.
1: Les vrais acquis sont invisibles. L'auto-inspiration se produit au fond du cœur. Il est difficile de donner une réponse sur ce qui s'est passé dans le cœur de l'enfant. Tout ce qui pourrait se dire est externe et ne se transforme jamais en idée au fond du cœur. Éclairer la nature a pour but de rendre les enfants capables de faire leur propre choix, découvrir eux-mêmes la vie, chercher eux-mêmes le bonheur et faire de leur vie une vie plus intéressante.
0: Xiong-Lian a une grande passion pour les œuvres d'Albertine et Germano Zullo. Il a même été invité à préfacer pour les ouvrages des créateurs suisses. Selon lui, leurs œuvres ont une atmosphère joyeuse et des images qui se caractérisent par une forme d'allongement. La fusion de multiples couleurs brillantes donne un sentiment d'entrelacement au lecteur. De plus, les œuvres du couple suisse comportent un sens philosophique et une sollicitude humaine.
1: Les points similaires entre moi et les auteurs suisses, c'est le fait que nous explorons le style que nous aimons, parce que chaque artiste devait trouver son propre style. En dehors de ce point similaire, on pourrait dire que chaque artiste est différent. On envisage bien sûr le marché, mais un environnement réellement propice à la création signifie que chaque artiste montre ses caractéristiques, ce qui est le plus important.
0: Considéré aujourd'hui comme un illustrateur émérite en Chine, Xiong-Lian a le sentiment de quelqu'un qui débute encore sa carrière. D'après lui, plus on avance en âge, mieux on se sent dans la création. Le meilleur album fait son apparition souvent au moment imprévu. Voilà, on prend une pause musicale et on se retrouve juste après pour suivre notre programme de courtes chinoises.

0: Merci de nous rejoindre dans InVivo. La dernière partie de cette émission est consacrée aux courtes chinoises. C'est parti!
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0: Bonjour à tous, bienvenue dans notre cours de chinois au quotidien, c'est Xiaotai.
1: Salut Xiaotai, eh ben, moi c'est toujours Thomas, votre apprenti étudiant en chinois. Et je crois que la dernière fois nous avons parlé d'achat par téléphone, Tai. Donc le plus important ça va être de réviser les phrases du cours précédent. Alors la première phrase c'était « Je veux commander une pizza ». Comment tu dis ça en chinois ?
0: 我要订个比萨饼.
1: Comment puis-je payer ? Alors, comment on dit ça en chinois, Tai ?
0: 怎么付钱呢?
1: Une nouvelle phrase, vous pouvez payer à la livraison.
0: 您可以货到付款.
1: Encore une phrase et une dernière, donnez-moi une heure.
0: 您说个时间.
1: Allez, on se réécoute les dialogues en entier de la dernière fois.
2: 喂,你好,我要订一个比萨饼.
3: 大的还是小的?
2: 大的,怎么付钱呢?
3: 可以货到付款。
2: 请送到北京大学西门吧。
3: 好的。
2: 您几点能送到?
3: 你说一个时间。
2: 大概12点吧。
1: Bon allez, la révision s'arrête là, c'est le moment de passer aux nouvelles phrases du jour où je crois qu'on va parler de vêtements. Alors comme d'habitude, Xiaotai va vous donner les phrases en chinois, je vais les traduire en français et puis on va commencer les exercices.
0: 我想买一件旗袍.
1: Je veux acheter une qipao.
0: 这是什么料子的?
1: C'est en quel tissu?
0: 蓝色的好还是黄色的好?
1: Quelle est la mieux, la bleue ou la jaune?
0: 能试试吗?
1: Je peux l'essayer?
0: 能打折吗?
1: Pouvez-vous me faire une réduction? Allez, quand je rentre en France, je voudrais ramener à ma mère un truc bien pékinois, une qipao. Bien, c'est une robe fendue des deux côtés. C'est une robe traditionnelle chinoise d'origine manchou qui permet aux femmes de montrer pleinement sa féminité.
0: Quand tu te trouves dans le magasin, tu peux dire au vendeur « 我想买一件旗袍. » pas la peine de répéter.
1: Ok, wow.
0: 想, vouloir.
1: 想.
0: 买, acheter.
1: 买.
0: 一件旗袍, c'est une robe fendue des deux côtés, une robe chinoise.
1: Voilà, 旗袍, qui se traduit en français par robe fendue des deux côtés. Mais maintenant, on a tendance à utiliser directement sa prononciation chinoise, c'est-à-dire qu'on n'utilise plus robe fendue des deux côtés, on dit directement 旗袍. La phrase en entier, Tai.

0: 我想买一件旗袍。OK, maintenant on va écouter le premier dialogue.
1: 你要买什么衣服？
2: 我想买一件旗袍。
3: Et je veux demander en quel tissu est cette robe? Alors comment dit-on ça en chinois, Tai?
0: Tu peux dire 这是什么料子的？这，ce,
3: 这，
0: 是 veut dire être.
3: 是，
0: 什么 veut dire quel.
3: 什么？
0: 料子 tissu.
3: 料子。
0: 这是什么料子的？
3: Qui veut dire quel est ce tissu? Bon, on s'écoute le dialogue.
2: 这是什么料子的？
1: 真丝的。
3: Voilà, on vient d'écouter le dialogue. Il me semble que le vendeur répond, c'est de la soie. Alors, comment on dit le mot soie en chinois, Tai?
0: 真丝。
3: 真丝。Une nouvelle phrase, mais de quelle couleur faut-il l'acheter, le bleu ou la jaune?
0: Bon, là, tu peux demander l'avis de tes amis chinois. Sinon, tu peux aussi décrire au vendeur ta mère, c'est-à-dire sa couleur de peau, son style, ses préférences quant aux couleurs. Tu peux ainsi demander 蓝色的好还是黄色的好？蓝色的 le bleu.
3: 蓝色的
0: 还是 veut dire ou.
3: 还是
0: 黄色的 le jaune.
3: 黄色的
0: 好 veut dire mieux, meilleur.
3: 好。
0: Donc la phrase au complet, 蓝色的好还是黄色的好? OK, on va écouter le troisième dialogue.
2: 蓝色的好还是黄色的好?
1: 蓝色的更适合您。
3: Voilà, il me semble que dans ce dialogue, le vendeur répond au potentiel acheteur, le bleu vous va mieux. Comment dit-on ça en chinois, Tai?
0: 蓝色的更适合您。
3: Voilà, et on aura compris que 蓝色的, ça veut dire...
0: Le bleu.
3: OK, on est d'accord.Bon, je crois que tu vas m'apprendre une autre phrase. C'est quand même important d'essayer les vêtements. Alors, comment dit-on ça en chinois? Je peux l'essayer.
0: 我能试试吗?
3: 我能试试吗?
0: 我能试试吗? 我, bien sûr, c'est je.
3: 我.
0: 能, pouvoir.
3: 能.
0: 试试, essayer.
3: 试试.
0: 我能试试吗?
3: Bon, on s'écoute tout de suite le dialogue 4.
2: 能试试吗?
1: 您穿什么号的？
2: 中号的。
3: Allez, dans les phrases que nous venons d'entendre, on a bien sûr entendu « je peux l'essayer » et il y avait deux autres phrases. Alors la deuxième phrase, c'était « quelle est votre taille ?» Comment dire ça en chinois ?
0: « 您穿什么号的?»
3: Voilà, et la réponse de la femme, c'était « je suis de taille moyenne ». Alors comment dit-on « moyenne taille » ?«
0: 中号的。
3: OK.Bon, ça y est, le tissu choisi, la robe également. Bref, tout va bien, mais j'aimerais bien sûr qu'on me fasse une petite réduction. Comment demander ça en chinois, Tai?
0: Bon, alors soit je te propose d'écouter d'abord le dialogue 5 dans lequel tu vas trouver les réponses.
2: 多少钱?
1: 980元。
2: 太贵了,能打折吗?
1: 可以打九折。
0: Alors Thomas, mon étudiant, as-tu saisi quelque chose de ce dialogue?
3: Je pense, ouais, mais le mieux, c'est que tu répètes les phrases une fois en chinois et que je les répète, moi, en français.
0: D'accord. 多少钱?
3: Ça fait combien?
0: 980 yuan.
3: 980.
0: 太贵了.
3: C'est très cher.
0: 能打折吗?
3: Est-ce que vous pouvez me faire une réduction?
0: 可以打九折.
3: 10% de réduction.
0: Ok, maintenant je propose qu'on révise un peu les phrases clés d'aujourd'hui avant de repasser les dialogues au complet.
3: Voilà, alors on va s'écouter les phrases. Je veux acheter une qipao.
0: 我想买一件旗袍。
3: C'est en quel tissu?
0: 这是什么料子的?
3: Lequel est le mieux? La bleue ou la jaune?
0: 蓝色的好还是黄色的好?
3: Est-ce que je peux l'essayer?
0: 能试试吗?
3: Est-ce que vous pouvez me faire une petite réduction?
0: 能打折吗?
3: Ok, allez, on se réécoute les dialogues en complet, donc avant de passer à notre rubrique ABC de la culture chinoise.
1: 您要买什么衣服?
2: 我想买一件旗袍。这是什么料子的?
1: 真丝的。
2: 蓝色的好还是黄色的好?
1: 蓝色的更适合您。
2: 能试试吗?
1: 您穿什么号的?
2: 中号的。多少钱？
1: 九百八十元。
2: 太贵了，能打折吗？
1: 可以打九折。
0: C'est tout ce qu'on a appris aujourd'hui. Passons maintenant à la rubrique ABC de la culture chinoise.
3: Voilà, aujourd'hui il sera question de couleurs. On sait que le rouge est une couleur très appréciée par les Chinois parce qu'il incarne le bonheur, la joie. Lors des fêtes, on accroche

0: qui est appelé fin rond.
1: Voilà, distribuer le rouge.
0: Le rouge incarne aussi la beauté. On qualifie le visage d'une belle femme, Hong Yan.
1: Par contre, en Occident, le rouge porte une signification toute différente et relativement péjorative. On le lit souvent au feu, à l'enfer, au sang, toute une symbolique qui nous vient des temps moyenâgeux. Il symbolise également la cruauté, ou bien sûr, le rouge, c'est la couleur du sang.
0: Voilà une preuve de plus de la différence culturelle.
1: Tout à fait. Salut Thaï et à la prochaine.
0: Salut Thomas, à la prochaine fois.

Voilà, c'est la fin de cette émission d'In Vivo. Merci de l'avoir suivi. Vous pouvez réécouter cette émission sur le site french.cai.cn. Au revoir et à la prochaine.

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Et nous débutons avec l'Iran qui a mis en garde contre une nouvelle attaque de grande envergure de la part des États-Unis et de leurs alliés, affirmant disposer d'informations selon lesquelles une offensive serait en cours de préparation. Son commandement central militaire déclarait que toute nouvelle attaque contre l'Iran déclencherait des représailles.

0: soutenue contre les États-Unis et les alliés de Washington dans la région. Le département d'État américain a émis une alerte concernant une escalade imprévue au Moyen-Orient, appelant les Américains à faire preuve de vigilance et à se préparer à d'éventuelles perturbations dans leurs déplacements. Le porte-parole du ministère des Affaires étrangères du Qatar, Majed Al-Ansari, a déclaré que des efforts de médiation étaient en cours pour relancer les pourparlers entre les États-Unis et l'Iran. Il a ajouté que le Qatar avait appris de la part de plusieurs responsables américains que Washington souhaitait parvenir à un accord et mettre fin au conflit. Et les Houthis du Yémen affirment avoir attaqué des sites stratégiques dans la capitale saoudienne. La coalition dirigée par l'Arabie saoudite a indiqué avoir intercepté un missile balistique lancé par les Houthis et avoir déjoué d'autres attaques à travers le pays. Par ailleurs, un ancien responsable du Pentagone américain déclarait que l'armée américaine ne mènerait pas d'opération offensive contre les Houthis. Paula Hancock de CNN nous en dit plus.
1: Les Houthis ont déclaré avoir lancé plusieurs missiles et réalisé des attaques avec des drones contre l'Arabie saoudite, visant, selon eux, un site sensible de la capitale. Ils affirment également qu'une installation pétrolière située au bord de la mer Rouge a également été prise pour cible. Ils estiment que ces frappes ont été couronnées de succès. Nous n'avons pour l'instant reçu aucune confirmation officielle de la part du royaume quant aux cibles touchées, mais nous avons pu voir une vidéo montrant un épais panache de fumée noire s'élevant tout près de l'aéroport principal de la capitale. On ignore pour l'instant s'il existe un lien entre ces deux événements, mais il s'agit là d'une nouvelle escalade entre l'Arabie saoudite et les Houthis. Ces derniers parviennent à conquérir davantage de territoires le long de la côte ouest, à proximité du détroit stratégique de Bab el-Mandab, une voie maritime essentielle pour le transport commercial et que l'Arabie saoudite utilisait pour exporter son pétrole, compte tenu des nombreux problèmes rencontrés plus au nord, dans le détroit d'Ormuz. Parallèlement, nous avons également entendu plusieurs alertes émanant du département d'État américain, des ambassades américaines dans la région, de la plupart des pays du Golfe, ainsi que d'Israël, du Liban et de la Jordanie, qui ont averti leurs ressortissants de faire preuve de prudence s'ils résident au Moyen-Orient, soulignant que le contexte sécuritaire restait complexe et qu'une escalade imprévue était possible. Ces alertes sont certes mises à jour de temps à autre, et nous en avons entendu plusieurs au cours des 6 derniers mois, mais c'était la première fois que les Houthis étaient également mentionnés dans ce type d'alerte. Cela montre donc clairement que ce deuxième front de la guerre contre l'Iran prend véritablement le dessus à ce stade. Il s'agit là de l'évolution la plus significative de ce week-end dans le cadre des hostilités en cours.
0: Et la compagnie nationale saoudienne de pétrole et de gaz naturel suspendra les livraisons de pétrole brut sous contrat à ses clients européens au mois d'octobre. Bloomberg rapporte que Saudi Aramco a informé au moins 2 raffineurs européens qu'ils ne recevraient aucun brut le mois prochain.
2: Cette décision intervient après qu'une attaque de drone a perturbé l'oléoduc Est-Ouest, reliant les installations de l'entreprise à la mer Rouge. Cet oléoduc constitue un axe clé pour les exportations pétrolières saoudiennes, permettant aux expéditions d'éviter le détroit d'Ormuz. Aramco s'emploie à rétablir environ la moitié de sa capacité dans les jours à venir, mais une récupération complète pourrait prendre environ 6 semaines. Cette perturbation contraint les raffineurs européens à rechercher des approvisionnements alternatifs sur le marché au comptant, plus onéreux, ce qui pourrait faire grimper les prix régionaux du pétrole. La présidente de la Banque Centrale Européenne, Christine Lagarde, indique que les taux d'intérêt ne varieront pas en fonction des prix de l'énergie. Elle précise que la banque prendra en considération l'impact plus large des coûts énergétiques sur l'inflation, la croissance et la consommation lors de l'établissement de sa politique monétaire.
0: Un angle mort majeur en matière de sécurité publique est apparu dans la lutte contre Ebola en République démocratique du Congo. Les barrières de communication privent ainsi de nombreuses personnes malentendantes d'informations sanitaires cruciales sur l'épidémie en cours. Le ministère de la Santé affirme qu'il prévoit de mettre en œuvre des campagnes de sensibilisation plus ciblées.
1: Partout en République démocratique du Congo, la lutte contre Ebola a été bruyante et très visible. Des affiches de campagnes de sensibilisation bordent les rues et des messages sanitaires sont diffusés à la télévision et à la radio. Un effort des responsables sanitaires pour atteindre instantanément des milliers de citoyens. Cependant, pour la communauté sourde du pays, ces informations vitales se heurtent à un mur de silence. Ici à Kisangani, beaucoup peinent encore à comprendre le message diffusé, car il n'est pas adapté à leurs besoins spécifiques. Tout ce dont ils disposent, ce sont des informations de base sur la maladie.
3: Je sais que les symptômes de la maladie peuvent inclure des saignements de nez et des maux de tête. Pour éviter la maladie, nous devons suivre les mesures de prévention. Par exemple, nous devons nous laver régulièrement les mains avec du savon et de l'eau. Jusqu'à présent, les mesures préventives ne nous ont été expliquées que superficiellement. Nous ne sommes pas vraiment équipés. Nous avons besoin de supports éducatifs adaptés pour mieux comprendre les signes de la maladie et reconnaître les symptômes d'Ebola.
1: Le gouvernement de la RDC a depuis annoncé des plans d'intervention ciblés pour garantir l'inclusivité. Il affirme qu'il restructurera sa réponse de santé publique afin d'intégrer pleinement les personnes handicapées.
3: Nous avons mis en œuvre une série de stratégies adaptées à chaque groupe, y compris les personnes handicapées, les malvoyants et les sourds ou malentendants. Nous avons produit des supports de communication en braille. Nous affinons également nos messages pour voir comment nous pouvons intégrer des interprètes en langue des signes afin de transmettre des informations sur la MVE, la maladie à virus Ebola.
1: Désormais, c'est une course contre la montre pour garantir que les messages sanitaires essentiels atteignent chaque citoyen avant que cette lacune de communication ne devienne fatale.
0: Des pluies torrentielles provoquées par El Niño devraient frapper le Kenya le mois prochain. Dans la capitale Nairobi, le risque de crues soudaines endommageant des habitations et perturbant la circulation est accru. Des centaines d'ouvriers prennent des précautions avant ces fortes averses.
2: À Nairobi, les ouvriers sont mobilisés en masse pour atténuer l'impact d'El Niño avant qu'il ne soit trop tard. Depuis des semaines, ces employés municipaux extraient des tas d'ordures coincées sous la chaussée. Les responsables de la ville affirment avoir identifié plus de 200 endroits les plus exposés au risque d'inondation.
4: Comme vous le savez, l'une des raisons pour lesquelles nous avons connu des inondations par le passé réside dans le fait que les systèmes de drainage, les voies d'eau et les passages ont été bloqués ou obstrués. Nous avons donc un sous-comité qui s'est attaché à veiller à ce que nous dégagions et nettoyions les systèmes de drainage, et nous avons pu réparer certains des tronçons obstrués que nous avons identifiés.
2: Les habitants de la périphérie de Nairobi se souviennent encore de la gravité des inondations passées.
1: Les inondations nous ont perturbés pendant bien trop longtemps. Mais cette fois-ci, nous avons vu le gouvernement réparer les systèmes de drainage et nous espérons que notre maison ne sera pas inondée lorsqu'El Niño frappera.
2: Pour les petits commerçants comme Joseph Jikindi, suivre les prévisions météorologiques n'est pas une option quand la survie quotidienne passe avant tout. Mais comme des millions de vendeurs urbains à travers le Kenya, il s'est préparé du mieux qu'il a pu, gardant un œil sur ses clients et l'autre sur le ciel qui s'assombrit.
5: Nous nous sommes simplement mis dans une situation où nous devons surélever nos affaires, afin que lorsqu'il pleut et que l'eau pénètre dans la boutique, nous puissions nous débrouiller tant bien que mal.
2: Au-delà du nettoyage des ordures, les autorités construisent de nouvelles conduites d'égout et des canaux d'évacuation dédiés. Ces canaux sont spécialement conçus pour détourner les eaux de crue dangereuses loin des zones résidentielles. Les autorités kényanes espèrent que des efforts précoces comme ceux-ci contribueront à sauver des vies et des moyens de subsistance lorsque les pluies commenceront.
4: Nous avons donc fait le tour et identifié tous les points chauds d'un point de vue humanitaire. Ceux-ci peuvent différer d'un point de vue infrastructurel et nous nous concentrons sur les zones où des perturbations importantes sur la vie des populations et leurs moyens de subsistance sont susceptibles de se produire.
2: Les nouvelles conduites d'égouts et canaux d'évacuation signifient que les eaux de crue ont désormais un endroit sûr où s'écouler. Avec des canaux dégagés et des infrastructures renforcées en place, la ville devrait tenir bon face aux conditions météorologiques d'El Niño.
0: Les délégations chinoises et américaines ont eu dimanche des échanges francs approfondis et constructifs lors de consultations sur les questions économiques et commerciales. Les deux parties ont échangé leur point de vue sur d'importantes questions économiques et commerciales d'intérêt commun, ainsi que sur la mise en œuvre du consensus atteint lors des précédentes discussions. Elles ont également mené des discussions sur les questions liées à l'intelligence artificielle. Et la Chine et les pays d'Asie du Sud-Est accélèrent la mise en œuvre d'un accord signé en octobre dernier visant à élargir le libre-échange. Pour de nombreuses petites et moyennes entreprises, la question clé est de savoir comment transformer les nouvelles règles en avantages concrets. À l'Expo Chine-ASEAN de Nanning, le secrétaire d'État cambodgien en commerce a appelé les participants à en faire davantage pour aider les entreprises à en bénéficier.
3: Le protocole actualisé, le protocole 3.0 de la zone de libre-échange ASEAN-Chine, constitue un jalon majeur. Les entreprises et le secteur privé peuvent en tirer de nombreux avantages et opportunités. Mais sans sensibilisation, sans compréhension, cela serait gâché. Des plateformes telles que la CA Expo sont donc, je crois, très importantes et même cruciales pour garantir que chaque partie prenante puisse en apprendre davantage et mieux comprendre comment en tirer parti. J'appelle le comité d'organisation de la CA Expo à créer des plateformes plus vastes et à assurer une meilleure diffusion de l'information sur cette zone de libre-échange et sur le protocole actualisé, afin que les PME et les grandes entreprises qui participent à la CA Expo puissent en apprendre davantage, mieux s'en servir et élargir leurs capacités et leurs opportunités.
0: L'innovation pharmaceutique de la Chine a occupé le devant de la scène lors de la conférence de la vallée pharmaceutique de Zhangjiang et de la Semaine internationale de l'industrie biomédicale de Shanghai. Un forum parallèle organisé par l'Association des investissements étrangers de Shanghai a examiné comment les multinationales peuvent tirer parti de l'écosystème d'innovation pharmaceutique chinois et y contribuer. Cela marque la cinquième année consécutive de participation active de l'association à la BioShanghai Week.
6: Les chiffres sont impressionnants. Selon les données issues de la BioShanghai Week 2026, la Chine a conclu 113 accords de développement commercial dans le secteur biopharmaceutique pour un montant total de près de 120 milliards de dollars. Entre janvier et août 2026, Shanghai arrive en tête. Et que signifie cette forte progression pour le développement mondial des médicaments ?
1: Le rôle de la Chine ne cesse de gagner en importance dans le développement mondial des médicaments. 40% des accords conclus avec l'étranger concernaient des innovations issues de Chine. Depuis 2023, nous avons lancé 20 collaborations avec 17 entreprises chinoises et 7 de ces programmes sont déjà passés au stade du développement clinique. Nous continuons à évaluer les opportunités de collaboration avec l'écosystème biotechnologique chinois afin de faire découvrir au reste du monde les formidables avancées scientifiques nées en Chine.
6: Alors, quelle est la prochaine étape ? Lors d'un forum organisé par l'Association des investissements étrangers de Shanghai, le professeur Shao Liming de l'Université de Fudan a donné son point de vue.
7: Je pense que la tendance la plus marquante est clairement que les entreprises pharmaceutiques chinoises, y compris celles du secteur des biotechnologies, commencent à apprendre à partir de l'innovation à s'orienter progressivement vers la fabrication de produits de plus en plus innovants. L'étape suivante consistera probablement à améliorer la recherche en médecine translationnelle.
6: Le prochain défi consiste à concrétiser cette vision et l'IA devrait y jouer un rôle central.
1: Nous allons utiliser l'IA pour accélérer le programme de développement clinique. C'est un domaine dans lequel la Chine excelle désormais, notamment en termes de rapidité d'exécution.
6: Alors que l'innovation chinoise arrive sur les marchés internationaux, les acteurs mondiaux affluent à Shanghai à la recherche de la prochaine avancée majeure, un échange bidirectionnel qui redéfinit le secteur.
0: Plus de 300 robots issus de plus de 60 entreprises ont démontré leurs compétences en conditions réelles. Lors de la première exposition des compétences d'application des robots intelligents organisée par China Media Group à Hangzhou, capitale de la province du Zhejiang dans l'est de la Chine. Les démonstrations couvraient trois domaines, à savoir les opérations spécialisées, les applications commerciales et les services publics. Parmi les temps forts, un robot de gestion du trafic déjà en service dans tout Hangzhou a enregistré plus de 230 000 avertissements d'infraction. Lors d'un exercice d'urgence simulé, un chien robot a foncé en apportant une aide essentielle aux victimes de crise cardiaque. Pendant un exercice d'incendie, un chien robot pompier approchait de l'eau jusqu'à 60 mètres, tandis qu'un autre robot utilisait une brume d'eau pour contenir les flammes. Un drone de transport lourd a surveillé la zone avec des fournitures d'urgence, montrant comment les secours peuvent atteindre des zones coupées par des inondations ou des routes emportées. Les démonstrations étaient axées sur des robots conçus pour assister les personnes dans des tâches dangereuses, complexes ou répétitives. La conférence mondiale 2026 sur l'innovation agroalimentaire se déroule actuellement à Beijing. Cet événement de trois jours réunit près de 300 invités internationaux et des représentants de plus de 30 organisations, instituts de recherche et groupes d'entreprises. Ils explorent des solutions pour renforcer la sécurité alimentaire mondiale et faire progresser l'innovation agricole.
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19: Bonjour à toutes et à tous. Bienvenue dans Fréquence Afrique sur CGTN Radio. Depuis leurs origines, les différentes civilisations contribuent à la diversité culturelle de notre planète. Aujourd'hui, dans un monde de plus en plus complexe, comment les dialogues entre différentes civilisations peuvent-ils contribuer à construire un monde

0: meilleur pour le futur. Dans l'émission d'aujourd'hui, on va écouter les points de vue de nos différents invités au sujet de la civilisation. Voici tout de suite les détails.
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2: Bonjour, Dr. Nasser Bouchipa. Vous êtes président de l'Association de coopération Afrique-Chine pour le développement. Bienvenue.
3: Merci à vous et merci pour l'invitation.
2: Alors, quelle est votre réflexion sur l'importance des échanges entre les différentes civilisations dans le monde aujourd'hui?
3: Comme vous le savez, dans le monde d'aujourd'hui, nous vivons des situations assez complexes, surtout avec cette politique internationale prônée par les pays développés qui vise surtout à interférer dans les affaires internes des pays en développement. En Afrique, presque tous les pays souffrent de ce type d'ingérence dans les affaires internes. Ainsi, dans ce moment où nous vivons beaucoup de conflits, beaucoup de problèmes, cette initiative qui prône surtout le dialogue entre les civilisations peut jouer un rôle important pour instaurer le respect mutuel entre les peuples et pouvoir profiter de cette plateforme que propose la Chine pour régler les indifférends entre les pays d'une manière plus amicale, en prenant surtout le dialogue et non le conflit. Donc je pense que cette initiative vient au bon moment pour nous aider à trouver des solutions. La plupart de ces indifférents, ces problèmes, comme vous le savez, nous l'avons hérité de l'ère coloniale. La Chine est aussi également victime de cette ère coloniale, mais la Chine a su gérer ces problèmes en proposant des solutions innovantes. Donc la Chine, elle a une certaine légitimité auprès de nos pays pour proposer des initiatives, puisque nous avons presque le même passé colonial, et ceci nous aidera sûrement à trouver des solutions innovantes dans un air, bien sûr, comme on vient de mentionner, dans le respect mutuel et surtout la compréhension mutuelle aussi.
2: En fait, vous avez travaillé beaucoup sur la relation entre la Chine et l'Afrique. Donc, quel est votre point de vue sur les échanges entre les différentes civilisations, surtout entre la Chine et l'Afrique?
3: C'est justement le sujet de notre visite actuellement à Pékin, c'est de discuter avec nos homologues chinois l'importance du dialogue entre les civilisations. Dans mon pays, le Maroc, nous avons des expériences réussies qu'on peut résumer comme le dialogue entre civilisations peut créer du développement. Et là, je m'explique. Par exemple, depuis 2019 au Maroc, nous avons identifié que toute la région de l'Afrique du Nord et du Sahel souffre d'un stress hydrique, c'est-à-dire un manque d'eau, d'eau potable et d'eau d'irrigation. Ainsi, nous sommes tournés vers nos amis chinois. Nous avons organisé plusieurs dialogues d'ordre culturel à propos de cette problématique, mais aussi nous avons invité des experts chinois à venir visiter le Maroc. Le résultat, c'est que nous avons pu conjointement avec nos amis chinois développer un nouveau système de dessalement d'eau de mer, mais aussi de dessalement d'eau saumâtre, qui nous permet aujourd'hui de pouvoir faire face à cette situation. Donc vous pouvez voir que ce qui a commencé comme un dialogue, comme des visites culturelles, s'est tourné en une opportunité pour toute la région, puisque nous avons pu développer une solution innovante, mais qui est aussi très rentable, avec un coût qui rentre dans les budgets de la plupart de ces pays. Donc le dialogue en civilisation peut aussi créer du développement.
2: En fait, vous avez passé plus de 20 ans en Chine et vous avez appris le chinois, vous parlez couramment chinois. Donc, pouvez-vous partager avec nos téléspectateurs quelques points de votre compréhension, la compréhension de la civilisation chinoise et comment les échanges entre la civilisation chinoise et les différentes civilisations en Afrique peuvent apporter au monde d'aujourd'hui?
3: Ben, c'est vrai, la langue chinoise, cette langue fascinante, j'ai passé plus de 20 ans à étudier. Je ne peux pas me vanter que je parle un chinois parfait, mais je pense qu'il faudra plusieurs vies pour maîtriser cette langue. Pour moi personnellement, bien sûr, c'est ma première langue étrangère, une langue que j'aime beaucoup. C'est surtout ce que j'aime, c'est l'aspect historique, philosophique dans cette langue d'aujourd'hui. C'est malheureusement ce que nos amis dans les pays occidentaux qui comprennent pas très bien. Donc, à travers les initiatives qu'a proposées la Chine, commençant par l'initiative de la ceinture de la route, l'initiative du développement mondial et l'initiative de la paix mondiale, et plus récemment l'initiative du dialogue entre les civilisations, toutes ces initiatives, pour mieux les comprendre, il faut essayer de comprendre d'abord la culture chinoise, cette culture qui prend le dialogue, qui prend le respect, qui tire ses valeurs depuis plus de 3000 ans de civilisation avancée. Et personnellement, nous, en Afrique, nous partageons beaucoup de valeurs avec la Chine, puisque contrairement à ce que avancent les forces coloniales, que l'Afrique n'a pas d'histoire, ce n'est pas vrai. L'Afrique et tous les pays d'Afrique, hein, du nord au sud de l'Afrique, et ils ont eu une civilisation rayonnante. Je parle ici de la civilisation égyptienne, de la civilisation d'Afrique, du centre d'Afrique, des royaumes qui étaient au Ghana, qui étaient au Congo, qui étaient au Maroc. Mmh. Donc nous partageons beaucoup de valeurs. C'est pour cela, je pense, que c'est la raison principale pourquoi tous les pays africains ont répondu positivement à toutes les initiatives avancées par la Chine. Je pense parce que nous partageons ces valeurs.
2: Quels sont les plus grands défis, selon vous, pour votre vision du monde à l'avenir?
3: Donc pour le moment, c'est combattre l'hégémonie. Nous aspirons à un monde où le multilatéralisme est la base de nos échanges. Je vous donne un exemple. Au début des années 80, tous les pays, je parle de nos pays africains, nous avons souffert d'une période où nos économies se sont effondrées. Ben, ils se sont effondrés, ce n'est pas seulement à cause de problèmes qu'ont soulevé nos amis occidentaux, c'est-à-dire la gouvernance, la démocratie, les droits de l'homme. Je pense que ce n'est pas ces facteurs, mais c'est surtout parce que nous avons souffert de colonialisme et que nous avons été volés de nos ressources. Je vous donne un exemple, que la France, après avoir quitté le Maroc, il y avait seulement quelques centaines de Marocains qui avaient un diplôme du lycée. Donc nous n'avons pas de ressources humaines, mais ils ont pris toutes nos ressources naturelles. Donc naturellement, après 20-30 ans après l'indépendance, les pays d'Afrique, ils ont annoncé faillite. Donc, et nous étions obligés à adopter des réformes nous étions forcés d'adopter ces réformes, ce qu'on appelait les ajustements structurels. Donc, une fois nous avons adopté ces réformes, nous avons vu que les 10 dernières années, grâce au partenariat avec nos amis, notamment avec la Chine, l'Afrique a commencé à se développer. Nous avons vu une tendance ascendante des échanges commerciaux, des investissements, et c'est là qu'on a vu quand même, à ce moment-là, que nos amis occidentaux, une fois de plus, ils ont adopté une politique de protectionnisme. Donc, à chaque fois que nous avançons, que nous avons pu réaliser des résultats positifs, à chaque fois qu'on ne trouve pas beaucoup de réactivité de la part de ses partenaires, alors que avec nos amis chinois, nous avons toujours trouvé cette attention. La Chine a toujours exprimé qu'elle est prête à réaliser, à travers les projets avec l'Afrique, un certain transfert de technologie, transfert de connaissances. Et c'est exactement ce dont nous avons besoin aujourd'hui. C'est pour cela, je pense, que les relations entre l'Afrique et la Chine n'ont cessé d'augmenter. Et dans le cadre de ces initiatives qu'a proposé le président Xi Jinping, je pense que maintenant nous sommes sur la bonne voie. Et personnellement, je suis très positif pour les 10 prochaines années. Mmh. C'est justement la deuxième décennie de l'initiative La Ceinture et la Route, et bien sûr des autres initiatives proposées.
2: Je vous remercie, Dr Bouchipa.
3: Tout le plaisir est pour moi. Merci. Merci.
0: 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On fait maintenant une pause en musique et on se retrouve juste après.

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7: Vous êtes toujours à l'écoute de Fréquence Afrique. Nous restons dans notre sujet du jour, cette fois-ci avec Younes Abouyoud, directeur de la division de la gouvernance et du renforcement de l'État aux Nations Unies, qui nous livre ses opinions sur la diversité des civilisations.
8: Bonjour, Monsieur Younes Abouyoub. Bonjour.
9: Bonjour.
8: Bienvenue. Vous avez travaillé très longtemps aux États-Unis sur le conflit. Aujourd'hui, on voit qu'on a ce dialogue entre les différentes civilisations. Comment voyez-vous l'apport qu'on peut attendre de ces dialogues entre les différentes civilisations aux résolutions des conflits dans le monde ?
9: Je pense que le mot le vocable civilisation, je préfère l'utiliser au singulier, pas au pluriel. Mmh. Parce que je pense qu'il existe une seule civilisation, c'est la civilisation humaine, qui est formée d'un nombre très conséquent de cultures. Et donc, aucune culture ne peut prétendre avoir à elle seule construit cette civilisation humaine. Et donc, l'apport de chaque culture a fait ce que nous sommes aujourd'hui dans ce monde, après des millénaires. Et donc pour moi, le dialogue entre ces cultures qui ont créé cette civilisation est quelque chose de naturel et tout à fait normal. On a peut-être oublié ces dernières années de dialoguer, de parler de manière pacifique, de trouver une résolution pacifique au conflit, parce qu'on est dans une culture basée sur le profit, sur la concurrence, sur la valeur de l'argent et la valeur du profit qui prime sur... Surtout, je pense que la construction de l'État moderne a omis quelque chose de très important, c'est l'éthique en politique, et l'éthique dans le commerce, et l'éthique dans l'économie. Et le monde n'est pas fait que de choses matérielles, c'est fait aussi d'affect, des choses de l'émotion, et l'être humain n'a pas besoin uniquement que d'argent pour vivre, on a besoin d'autre chose. Et il est temps aujourd'hui qu'on recentre ces valeurs importantes pour éviter de plus en plus de conflits, parce que le monde va, si on continue dans cette direction et cette trajectoire, on va vers quelque chose qui menace l'existence humaine sur cette terre.
8: Votre travail aux Nations Unies vous permet de travailler vraiment avec des gens de différents pays, de différentes cultures. Donc, de manière personnelle, comment ressentez-vous ces échanges, ces différences culturelles? Est-ce que ça vous a apporté quelque chose ou il y a des changements de vision pour vous aussi?
9: Je pense que j'ai eu beaucoup de chance d'abord d'évoluer dans ce monde multiculturel. Mais d'un autre côté, je pense que c'est tout à fait naturel parce que j'ai toujours été à l'aise dans des mondes différents, des mondes divers. Je pense que même l'origine, il n'y a pas de pureté d'origine d'abord. On est tous faits dans notre identité qui est plurielle, de beaucoup de sources. Je me sens africain, arabe, amazigh, musulman, latin, et appartenant à l'Afrique, appartenant au monde du Sud en général. Je pense que c'est tout à fait normal et c'est très enrichissant. Je pense que lorsqu'on se renferme sur soi, qu'on pense que sa culture est la meilleure, on va dans une dérive qui est très dangereuse parce que la pureté des races, la primauté de l'identité unique et penser que sa culture est supérieure à l'autre, On sait ce que ça a créé dans l'histoire humaine, ça a créé des horreurs. Et je pense que si on laissait les êtres humains dialoguer et traiter de manière très libre et naturelle, je pense que l'être humain, par nature, va vers l'autre. Et c'est ça ce qu'on doit faire de plus en plus.
8: C'est vrai que vous avez mentionné ce point très intéressant, c'est l'être humain dans son ensemble, en fait. C'est malgré, en fait, peut-être chacun en soi a une mixité culturelle chez chacun d'entre nous, n'est-ce pas?
9: Ah oui, absolument. Aucune personne sensée ne peut prétendre à la pureté du sang, la pureté de la race ou de l'identité. Les quelques civilisations, entre guillemets, ou les quelques mouvements politiques plutôt, de la moitié du siècle dernier qui ont essayé de prétendre au contraire, on a vu les horreurs qu'elles ont commises. Et je pense qu'il est temps qu'on recentre tous ces termes, ces vocables qu'on utilise à tort et à travers, de manière parfois très dangereuse, surtout dans une époque aujourd'hui où on voit le retour du fascisme, retour de l'extrême droite un peu partout dans le monde et principalement dans le monde occidental et en Europe. Il va falloir faire très attention parce qu'après tout, nous sommes tous de la même race qui est la race humaine et on est là pour être solidaires, pour créer un monde où le vivre ensemble doit primer et non pas la concurrence et le profit.
8: Vous avez évoqué à plusieurs reprises dans des interviews précédentes votre attachement au multilatéralisme. Donc pensez-vous que ce que vous avez évoqué tout à l'heure, ces dialogues vont dans le sens aussi de ce multilatéralisme que vous défendez?
9: Je pense que ce dialogue comme celui où on est aujourd'hui sont très importants. Il va falloir en faire encore plus, davantage, parce que malheureusement, le monde a été sourd à ces échos, à ces tentatives de dialoguer, de résoudre les problèmes du monde de manière pacifique. Aujourd'hui, on arrive à une période de l'histoire humaine où on doit faire face à des dangers globaux, des dangers qui menacent toute l'existence humaine. Il va falloir s'asseoir, trouver un consensus et se parler. C'est tout à fait normal d'avoir des différences, c'est tout à fait normal de ne pas s'entendre sur certaines choses, mais il va falloir trouver les bons mécanismes à travers ce dialogue pacifique pour qu'on puisse tous vivre ensemble, partager ce qu'il y a sur cette terre, parce que je pense qu'il y a assez pour tout le monde. Et comme disait Gandhi, c'est peut-être pas assez pour tous les égaux.
8: On voit bien sûr que Nations Unies, c'est une organisation très particulière. Donc, on a mentionné ce dialogue entre les différents pays et tout. Donc, vous travaillez aux Nations Unies. Comment voyez-vous la responsabilité ou le futur travail des Nations Unies dans ce sens?
9: Je pense que déjà, les Nations Unies, quand cette organisation a été créée, comme disaient les fondateurs, que c'est... L'idée n'était pas de sauver, de mener l'humanité vers le paradis, mais au moins de la sauver de l'enfer. Et je pense que malgré toutes les critiques qu'on entend de par-ci et par-là envers cette organisation, je pense qu'un monde sans l'ONU ou une organisation qui gère le multilatéralisme, qui crée un mécanisme de gouvernance internationale, le monde serait pire sans une telle organisation. Bien évidemment, l'être humain est faillible. Il y a des erreurs, il y a des choses qu'on aurait dû faire, qu'on n'a pas faites, mais il va falloir qu'on apprenne les leçons de l'histoire, qu'on apprenne des expériences du passé, et recadrer, recentrer, et réformer ce système. Et je pense que ce système-là est nécessaire. Il nous faut une sorte de parlement mondial où les nations du monde se rencontrent, traitent des sujets de l'actualité et des menaces et des risques qui nous menacent tous.
8: Vous parlez de gouvernement du monde. Pouvez-vous nous expliquer un peu plus davantage votre vision vers le monde dans le futur?
9: En fait, je parle des systèmes de gouvernance mondiale et non pas de gouvernement du monde.
8: Okay.
9: Parce que ceux qui pensent au gouvernement du monde, c'est une vision très particulière.
8: Oui, je me trompe.
9: Non, en fait, ce n'est pas pour vous. Je sais que ça a été dit et ça a été pensé par des penseurs principalement de la théorie mondialiste qui voulait qu'il y ait une élite particulière qui gère le monde. Je ne pense pas que ça devrait être ça. Je pense plutôt à un monde décentralisé, un monde où les cultures différentes resteront différentes, où chaque culture se développera de manière qui lui sied le plus, qui est des modèles différents, pourquoi pas, parce que l'être humain est différent. Et cette différence, c'est une richesse et non pas une faiblesse et non pas un problème. ce qu'il va falloir faire, c'est créer un mécanisme d'échange, de dialogue, une façon pour qu'on puisse tous vivre de manière solidaire. La terre n'appartient à personne, elle appartient à tout le monde. Et ces ressources-là devraient être exploitées de manière à sauvegarder la terre pour les générations futures, mais aussi à partager ce qu'on a entre nous tous. Ça évitera des guerres, ça évitera des problèmes. Je pense que l'histoire est pleine de conflits et d'erreurs qu'on a faites. Il va falloir peut-être repenser ce modèle de développement, repenser le système de gouvernance internationale.
8: En fait, j'ai une question qui me revient souvent, c'est qu'aujourd'hui, on voit que le monde est de plus en plus connecté. Mais on voit aussi qu'il y a, comme s'il y a un dialogue de sourds qui s'établit entre différents pays. Comment voyez-vous ce phénomène ?
9: En fait, vous l'avez bien dit, c'est un dialogue de sourds. Je pense que c'est même une sorte de dialogue monologué. C'est que le problème, c'est qu'on est dans un système basé sur le pouvoir, sur la force. Et depuis des décennies, on a essayé de créer un monde qui est basé sur le droit et sur la justice. Malheureusement, on n'y est pas encore. Et il va falloir repenser tout ça et créer un système de gouvernance qui est basé sur la force du droit et non pas sur le droit de la force.
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1: Retrouvez-nous sur CGTN Radio avec l'émission Fréquence Afrique. Aujourd'hui, dans un monde de plus en plus complexe, comment les dialogues entre différentes civilisations peuvent-ils contribuer à construire un monde meilleur pour le futur? C'est la question du jour et voici la réponse de Guillaume Bernard, président du Comité Chine des conseillers du commerce extérieur de la France et directeur général de Bernard Control.
2: J'ai le plaisir de recevoir aujourd'hui dans notre émission Guillaume Bernard.
3: Bonjour.
2: Bonjour. Alors, vous travaillez dans le milieu d'entreprise et cette fois, vous êtes participé à ce forum sur les échanges entre les civilisations. On parle beaucoup des échanges culturels ou des échanges personnels. Et quelle est votre idée sur cet échange entre les différentes civilisations?
3: Il y a, de mon point de vue, pas mal de choses à explorer sur comment tirer de cette diversité des outils pour mieux collaborer entre les différentes cultures. La culture chinoise est très différente de la culture occidentale et de cet aspect-là, c'est une richesse dans sa diversité, mais c'est aussi un défi parce que la diversité, c'est pas facile à gérer.
2: Et avez-vous des idées là-dessus? Comment on va gérer la diversité plus efficacement ou
3: En entreprise, il y a beaucoup de moyens de gérer la diversité. D'abord, il faut être certain que la diversité, c'est un atout. Je vais vous donner un exemple concret en recherche et développement. Les ingénieurs français sont des ingénieurs qu'on dit souvent a priori. C'est-à-dire qu'on va, l'ingénieur français va réfléchir beaucoup en amont, va réfléchir beaucoup à préparer en avant, avant de commencer un projet. Donc toute la préparation en amont est très très dense. Par contre, le défaut, c'est que dans les cas extrêmes, le projet ne démarre jamais ou démarre très tard. Parce qu'on réfléchit trop, quelque part, si je caricature. Donc on est très... Par contre, quand le projet démarre, le projet démarre très bien. Il démarre avec peu de problèmes. Dans l'autre sens, dans la culture chinoise, les ingénieurs chinois sont plutôt ce qu'on a dit a posteriori. C'est-à-dire que ce sont des ingénieurs qui vont démarrer très très vite. Donc l'avantage, c'est qu'ils sont très efficaces. Parce que le projet va démarrer à temps et il va démarrer très vite. Par contre, comme il y a eu moins de préparation en amont, il y a plus de problèmes à régler. Donc souvent, dans les cas extrêmes, les projets des ingénieurs chinois démarrent trop vite. Et donc il y a plein de problèmes à régler après. Et donc, pour s'adapter, les ingénieurs chinois vont corriger très très vite les erreurs. Donc ça, c'est une grande force des ingénieurs chinois, c'est d'être très efficace et de corriger les erreurs très vite. Donc là, vous avez un très bon exemple de diversité culturelle entre des ingénieurs français et des ingénieurs chinois qui est parfaitement complémentaire. Donc l'enjeu, c'est de tirer le meilleur de cette collaboration et donc de travailler à faire en sorte que l'efficience de l'ingénieur français est associée à l'efficacité de l'ingénieur chinois.
2: Mais quels sont les plus grands défis dans cette association? Ce n'est pas toujours évident.
3: Alors d'abord, c'est un défi relationnel. C'est un défi qu'on retrouve souvent dans la qualité relationnelle des échanges. Et donc, on va développer dans les entreprises différents outils pour cela. Par exemple, dans notre entreprise, on a trois outils principaux que nous avons développés. D'abord, il y a une charte managériale qui consiste à dire que nous avons trois comportements clés de succès qu'on essaye de pratiquer. Alors évidemment, on fait des erreurs, mais le but, c'est d'avoir cette pratique régulière de la grande courtoisie, du contrôle émotionnel et du non-jugement. Donc la grande courtoisie, le contrôle émotionnel, c'est très facile à comprendre pour tout le monde. Le non-jugement, c'est très difficile. C'est très difficile, je veux dire, en particulier pour les Français. Vous savez que les Français, on est souvent formés dès le plus jeune âge à l'esprit critique. Donc l'esprit critique, c'est très bien, c'est une grande force intellectuelle, mais ça donne aussi des mauvaises habitudes. Parce que comme on va notamment avoir souvent trop de jugements automatiques. Donc c'est un défi pour les Français notamment de se passer en dehors du jugement et de collaborer sans aucun jugement. Un deuxième outil, une deuxième méthode que j'ai présentée à ce forum, c'est par exemple tout ce qui va tourner autour de la proactivité. C'est-à-dire que la proactivité, c'est une compétence, comme jouer au piano. Jouer au piano, ça s'apprend, on s'apprend à jouer avec un professeur. La proactivité, ça s'apprend également. La proactivité, ça correspond à faire le choix de notre comportement devant une difficulté. Je vais vous donner un exemple typique. S'il pleut le lundi, s'il y a un très mauvais temps le lundi matin, parfois on va être réactif, c'est-à-dire qu'on va être de mauvaise humeur, on va être triste. On va être triste parce qu'il pleut, on est triste, il fait un mauvais temps. Voilà. Et donc on est réactif. La proactivité, c'est une compétence qui s'apprend pour dire je ne vais pas me faire influencer par mon environnement extérieur et je vais faire moi-même le choix de finalement être heureux en regardant par exemple la beauté, comme aujourd'hui, de l'automne à Pékin. les couleurs, le ciel bleu, les couleurs des feuilles, des arbres sont magnifiques. Et donc, même s'il pleut, alors ce n'est pas le cas aujourd'hui, mais s'il pleuvait un lundi matin, on peut dire, bah oui, mais la beauté autour de moi est magnifique. Je fais le choix de regarder la beauté et pas la pluie.

0: Donc la proactivité, c'est facile à dire, mais c'est très difficile à faire. Mmh. Et donc ça se pratique. Et donc en entreprise, on va former, on va essayer de se former le mieux possible pour être le meilleur à la proactivité. Un troisième exemple qui est très particulier à Bernard Contrôle, c'est que nous avons créé un département de recherche et développement sur justement l'intelligence sensible, et donc notamment à travers les artistes. Donc l'artiste est une personne qui est experte pour explorer des contradictions. Or nous, dans les entreprises, on développe des processus, on grandit vite, on développe des processus pour faire en sorte que l'entreprise soit stabilisée, que soit sécurisée, que les processus soient sécurisés. Plus on développe des processus, plus on ne se rend pas compte qu'on fait les choses contradictoires. Mmh. Et on oublie de les voir, et on ne les voit pas, ces contradictions. Or, l'artiste, avec sa sensibilité, va voir ces contradictions. Et donc, dans une collaboration entre des équipes multiculturelles, l'artiste a cette sensibilité et cette capacité de révéler ses contradictions. Donc, chez Bernard Contrôle, on a créé un département en R&D pour la sensibilité sociale qui est dirigé par des artistes. On a la R&D qui est dirigée par la R&D produit, qui est dirigée par des ingénieurs, et la R&D ce qu'on appelle de sensibilité sociale, qui est dirigée par des artistes. Et là, on a plein de bénéfices, puisque leur rôle, c'est de faire comme un inspecteur qualité qui vient, par exemple, dans l'usine, observer comment fonctionnent les processus. Là, l'artiste, il va venir et il va échanger et avec d'autres artistes qu'il va recruter de l'extérieur, il va travailler sur toute une série de projets de relations sociales. Ça va avoir trois impacts. Le premier, c'est de développer des nouveaux canaux de dialogue social. Puisque l'artiste a une sensibilité bien à lui. En général, les départements RH se sont beaucoup développés et sont devenus de moins en moins sensibles et donc sont devenus de plus en plus juridiques. Le deuxième impact, c'est qu'on va avoir une exposition à la créativité. Comme le piano, la créativité, ça se pratique. Et plus on la pratique, meilleur on est. Mmh. Et enfin, ça va forcer les managers à donner du sens à ce qu'on fait, à se rappeler qu'on a du sens. Vous voyez, donc la R&D en sensibilité sociale, c'est une réponse possible qui vient des études de Madame Cayol, par exemple, sur l'intelligence sensible et qui nous permet de faire vivre, ou de pas de faire vivre, de gérer au mieux la diversité. Parce que la diversité, c'est facile à dire, c'est très utile, c'est un grand pouvoir d'innovation. Mais la diversité, c'est très complexe à gérer.
1: Vous avez travaillé en Chine pendant très longtemps et vous travaillez aussi dans avec des gens de différentes cultures, de différentes nationalités. Donc, quel est votre regard là-dessus?
0: C'est fascinant. C'est-à-dire que c'est une énorme chance. Je considère avoir beaucoup de chance de pouvoir vivre en Chine. Tous les jours, être confronté à mes vérités, celles que j'ai apprises dans mon enfance, mes réflexes que j'ai appris pendant mes études, et les confronter à une réalité tellement différente et voir que finalement, je n'ai pas complètement raison et qu'on pourrait voir le problème d'une façon différente, c'est fascinant et c'est très, très, très motivant. Donc, ça rejoint un petit peu une des conclusions que moi je tire de ce forum, c'est que on est tous autour de ce forum convaincus que la diversité est absolument essentielle pour la richesse de l'humanité. Et on a vécu des années Covid qui nous ont tous séparés les uns des autres. Mmh. Il est urgent qu'on se retrouve, il est urgent qu'on redialogue. Qu'on redialogue non pas à travers une caméra, mais qu'on redialogue en physique, en présentiel. Alors c'est contraire, vous allez me dire, aux enjeux pour lutter contre le changement climatique, puisqu'on doit réduire nos voyages, on doit réduire nos émissions. Donc c'est important d'y prêter attention. Mais en même temps, il faut trouver le bon équilibre. Parce que ces dialogues, la lutte contre le changement climatique viendra uniquement d'un dialogue. Aujourd'hui, il n'y a pas une recette qui est applicable à tout le monde. La diversité des situations, les Indonésiens ne vivent pas le changement climatique de la même façon que les Français. Donc il est absolument essentiel qu'on se parle pour se comprendre.
1: Je vous remercie, M. Bernard, d'avoir
0: C'est moi qui vous remercie.
1: d'avoir participé à notre émission.

Et nous débutons avec l'Iran qui a mis en garde contre une nouvelle attaque de grande envergure de la part des États-Unis et de leurs alliés, affirmant disposer d'informations selon lesquelles une offensive serait en cours de préparation. Son commandement central militaire a déclaré que toute nouvelle attaque contre l'Iran déclencherait des représailles soutenues contre les États-Unis et les alliés de Washington dans la région. Le département d'État américain a émis une alerte concernant une escalade imprévue au Moyen-Orient, appelant les Américains à faire preuve de vigilance et à se préparer à d'éventuelles perturbations dans leurs déplacements. Le porte-parole du ministère des Affaires étrangères du Qatar, Majed Al-Ansari, a déclaré que des efforts de médiation étaient en cours pour relancer les pourparlers entre les États-Unis et l'Iran. Il a ajouté que le Qatar avait appris de la part de plusieurs responsables américains que Washington souhaitait parvenir à un accord et mettre fin au conflit. Et les Houthis du Yémen affirment avoir attaqué des sites stratégiques dans la capitale saoudienne. La coalition dirigée par l'Arabie saoudite indiquait avoir intercepté un missile balistique lancé par les Houthis et avoir déjoué d'autres attaques.

0: à travers le pays. Par ailleurs, un ancien responsable du Pentagone américain déclarait que l'armée américaine ne mènerait pas d'opération offensive contre les Houthis. Paula Hancock de CNN nous en dit plus.
1: Les Houthis ont déclaré avoir lancé plusieurs missiles et réalisé des attaques avec des drones contre l'Arabie saoudite, visant, selon eux, un site sensible de la capitale. Ils affirment également qu'une installation pétrolière située au bord de la mer Rouge a également été prise pour cible. Ils estiment que ces frappes ont été couronnées de succès. Nous n'avons pour l'instant reçu aucune confirmation officielle de la part du Royaume quant aux cibles touchées, mais nous avons pu voir une vidéo montrant un épais panache de fumée noire s'élevant tout près de l'aéroport principal de la capitale. On ignore pour l'instant s'il existe un lien entre ces deux événements, mais il s'agit là d'une nouvelle escalade entre l'Arabie saoudite et les Houthis. Ces derniers parviennent à conquérir davantage de territoires le long de la côte ouest, à proximité du détroit stratégique de Bab el-Mandab, une voie maritime essentielle pour le transport commercial et que l'Arabie saoudite utilisait pour exporter son pétrole, compte tenu des nombreux problèmes rencontrés plus au nord, dans le détroit d'Ormuz. Parallèlement, nous avons également entendu plusieurs alertes émanant du département d'État américain, des ambassades américaines dans la région, de la plupart des pays du Golfe, ainsi que d'Israël, du Liban et de la Jordanie, qui ont averti leurs ressortissants de faire preuve de prudence s'ils résident au Moyen-Orient, soulignant que le contexte sécuritaire restait complexe et qu'une escalade imprévue était possible. Ces alertes sont certes mises à jour de temps à autre, et nous en avons entendu plusieurs au cours des 6 derniers mois, mais c'était la première fois que les Houthis étaient également mentionnés dans ce type d'alerte. Cela montre donc clairement que ce deuxième front de la guerre contre l'Iran prend véritablement le dessus à ce stade. Il s'agit là de l'évolution la plus significative de ce week-end dans le cadre des hostilités en cours.
0: Et la compagnie nationale saoudienne de pétrole et de gaz naturel suspendra les livraisons de pétrole brut sous contrat à ses clients européens au mois d'octobre. Bloomberg rapporte que Saudi Aramco a informé au moins 2 raffineurs européens qu'ils ne recevraient aucun brut le mois prochain.
2: Cette décision intervient après qu'une attaque de drone a perturbé l'oléoduc Est-Ouest, reliant les installations de l'entreprise à la mer Rouge. Cet oléoduc constitue un axe clé pour les exportations pétrolières saoudiennes, permettant aux expéditions d'éviter le détroit d'Ormuz. Aramco s'emploie à rétablir environ la moitié de sa capacité dans les jours à venir, mais une récupération complète pourrait prendre environ 6 semaines. Cette perturbation contraint les raffineurs européens à rechercher des approvisionnements alternatifs sur le marché au comptant, plus onéreux, ce qui pourrait faire grimper les prix régionaux du pétrole. La présidente de la Banque Centrale Européenne, Christine Lagarde, indique que les taux d'intérêt ne varieront pas en fonction des prix de l'énergie. Elle précise que la banque prendra en considération l'impact plus large des coûts énergétiques sur l'inflation, la croissance et la consommation lors de l'établissement de sa politique monétaire.
0: Un angle mort majeur en matière de sécurité publique est apparu dans la lutte contre Ebola en République démocratique du Congo. Les barrières de communication privent ainsi de nombreuses personnes malentendantes d'informations sanitaires cruciales sur l'épidémie en cours. Le ministère de la Santé affirme qu'il prévoit de mettre en œuvre des campagnes de sensibilisation plus ciblées.
1: Partout en République démocratique du Congo, la lutte contre Ebola a été bruyante et très visible. Des affiches de campagnes de sensibilisation bordent les rues et des messages sanitaires sont diffusés à la télévision et à la radio. Un effort des responsables sanitaires pour atteindre instantanément des milliers de citoyens. Cependant, pour la communauté sourde du pays, ces informations vitales se heurtent à un mur de silence. Ici, à Kisangani, beaucoup peinent encore à comprendre le message diffusé, car il n'est pas adapté à leurs besoins spécifiques. Tout ce dont ils disposent, ce sont des informations de base sur la maladie.
3: Je sais que les symptômes de la maladie peuvent inclure des saignements de nez et des maux de tête. Pour éviter la maladie, nous devons suivre les mesures de prévention. Par exemple, nous devons nous laver régulièrement les mains avec du savon et de l'eau. Jusqu'à présent, les mesures préventives ne nous ont été expliquées que superficiellement. Nous ne sommes pas vraiment équipés. Nous avons besoin de supports éducatifs adaptés pour mieux comprendre les signes de la maladie et reconnaître les symptômes d'Ebola.
1: Le gouvernement de la RDC a depuis annoncé des plans d'intervention ciblés pour garantir l'inclusivité. Il affirme qu'il restructurera sa réponse de santé publique afin d'intégrer pleinement les personnes handicapées.
3: Nous avons mis en œuvre une série de stratégies adaptées à chaque groupe, y compris les personnes handicapées, les malvoyants et les sourds ou malentendants. Nous avons produit des supports de communication en braille. Nous affinons également nos messages pour voir comment nous pouvons intégrer des interprètes en langue des signes afin de transmettre des informations sur la MVE, la maladie à virus Ebola.
1: Désormais, c'est une course contre la montre pour garantir que les messages sanitaires essentiels atteignent chaque citoyen avant que cette lacune de communication ne devienne fatale.
0: Des pluies torrentielles provoquées par El Niño devraient frapper le Kenya le mois prochain. Dans la capitale Nairobi, le risque de crues soudaines endommageant des habitations et perturbant la circulation est accru. Des centaines d'ouvriers prennent des précautions avant ces

0: fortes averses.
1: À Nairobi, les ouvriers sont mobilisés en masse pour atténuer l'impact d'El Nino avant qu'il ne soit trop tard. Depuis des semaines, ces employés municipaux extraient des tas d'ordures coincées sous la chaussée. Les responsables de la ville affirment avoir identifié plus de 200 endroits les plus exposés au risque d'inondation.
2: Comme vous le savez, l'une des raisons pour lesquelles nous avons connu des inondations par le passé réside dans le fait que les systèmes de drainage, les voies d'eau et les passages ont été bloqués ou obstrués. Nous avons donc un sous-comité qui s'est attaché à veiller à ce que nous dégagions et nettoyions les systèmes de drainage, et nous avons pu réparer certains des tronçons obstrués que nous avons identifiés.
1: Les habitants de la périphérie de Nairobi se souviennent encore de la gravité des inondations passées.
3: Les inondations nous ont perturbés pendant bien trop longtemps, mais cette fois-ci, nous avons vu le gouvernement réparer les systèmes de drainage et nous espérons que notre maison ne sera pas inondée lorsqu'El Niño frappera.
1: Pour les petits commerçants comme Joseph Jikindi, suivre les prévisions météorologiques n'est pas une option quand la survie quotidienne passe avant tout. Mais comme des millions de vendeurs urbains à travers le Kenya, il s'est préparé du mieux qu'il a pu, gardant un œil sur ses clients et l'autre sur le ciel qui s'assombrit.
4: Nous nous sommes simplement mis dans une situation où nous devons surélever nos affaires, afin que lorsqu'il pleut et que l'eau pénètre dans la boutique, nous puissions nous débrouiller tant bien que mal.
1: Au-delà du nettoyage des ordures, les autorités construisent de nouvelles conduites d'égout et des canaux d'évacuation dédiés. Ces canaux sont spécialement conçus pour détourner les eaux de crue dangereuses loin des zones résidentielles. Les autorités kényanes espèrent que des efforts précoces comme ceux-ci contribueront à sauver des vies et des moyens de subsistance lorsque les pluies commenceront.
2: Nous avons donc fait le tour et identifié tous les points chauds d'un point de vue humanitaire, ceux-ci peuvent différer d'un point de vue infrastructurel, et nous nous concentrons sur les zones où des perturbations importantes sur la vie des populations et leurs moyens de subsistance sont susceptibles de se produire.
1: Les nouvelles conduites d'égouts et canaux d'évacuation signifient que les eaux de crue ont désormais un endroit sûr où s'écouler. Avec des canaux dégagés et des infrastructures renforcées en place, la ville devrait tenir bon face aux conditions météorologiques d'El Niño.
0: Les délégations chinoises et américaines ont eu dimanche des échanges francs approfondis et constructifs lors de consultations sur les questions économiques et commerciales. Les deux parties ont échangé leur point de vue sur d'importantes questions économiques et commerciales d'intérêt commun, ainsi que sur la mise en œuvre du consensus atteint lors des précédentes discussions. Elles ont également mené des discussions sur les questions liées à l'intelligence artificielle. Et la Chine et les pays d'Asie du Sud-Est accélèrent la mise en œuvre d'un accord signé en octobre dernier visant à élargir le libre-échange. Pour de nombreuses petites et moyennes entreprises, la question clé est de savoir comment transformer les nouvelles règles en avantages concrets. À l'Expo Chine-ASEAN de Nanning, le secrétaire d'État cambodgien en commerce a appelé les participants à en faire davantage pour aider les entreprises à en bénéficier.
5: Le protocole actualisé, le protocole 3.0 de la zone de libre-échange ASEAN-Chine, constitue un jalon majeur. Les entreprises et le secteur privé peuvent en tirer de nombreux avantages et opportunités. Mais sans sensibilisation, sans compréhension, cela serait gâché. Des plateformes telles que la CA Expo sont donc, je crois, très importantes et même cruciales pour garantir que chaque partie prenante puisse en apprendre davantage et mieux comprendre comment en tirer parti. J'appelle le comité d'organisation de la CA Expo à créer des plateformes plus vastes et à assurer une meilleure diffusion de l'information sur cette zone de libre-échange et sur le protocole actualisé, afin que les PME et les grandes entreprises qui participent à la CA Expo puissent en apprendre davantage, mieux s'en servir et élargir leurs capacités et leurs opportunités.
0: L'innovation pharmaceutique de la Chine a occupé le devant de la scène lors de la conférence de la vallée pharmaceutique de Zhangjiang et de la Semaine internationale de l'industrie biomédicale de Shanghai. Un forum parallèle organisé par l'Association des investissements étrangers de Shanghai a examiné comment les multinationales peuvent tirer parti de l'écosystème d'innovation pharmaceutique chinois et y contribuer. Cela marque la cinquième année consécutive de participation active de l'association à la BioShanghai Week.
6: Les chiffres sont impressionnants. Selon les données issues de la BioShanghai Week 2026, la Chine a conclu 113 accords de développement commercial dans le secteur biopharmaceutique pour un montant total de près de 120 milliards de dollars. Entre janvier et août 2026, Shanghai arrive en tête. Et que signifie cette forte progression pour le développement mondial des médicaments ?
3: Le rôle de la Chine ne cesse de gagner en importance dans le développement mondial des médicaments. 40% des accords conclus avec l'étranger concernaient des innovations issues de Chine. Depuis 2023, nous avons lancé 20 collaborations avec 17 entreprises chinoises et 7 de ces programmes sont déjà passés au stade du développement clinique. Nous continuons à évaluer les opportunités de collaboration avec l'écosystème biotechnologique chinois afin de faire découvrir au reste du monde les formidables avancées scientifiques nées en Chine.
6: Alors, quelle est la prochaine étape? Lors d'un forum organisé par l'Association des investissements étrangers de Shanghai, le professeur Shao Liming de l'Université de Fudan a donné son point de vue.
7: Je pense que la tendance la plus marquante est clairement que les entreprises pharmaceutiques chinoises, y compris celles du secteur des biotechnologies, commencent à apprendre à partir de l'innovation à s'orienter progressivement vers la fabrication de produits de plus en plus innovants. L'étape suivante consistera probablement à améliorer la recherche en médecine translationnelle.
6: Le prochain défi consiste à concrétiser cette vision et l'IA devrait y jouer un rôle central.
3: Nous allons utiliser l'IA pour accélérer le programme de développement clinique. C'est un domaine dans lequel la Chine excelle désormais, notamment en termes de rapidité d'exécution.
6: Alors que l'innovation chinoise arrive sur les marchés internationaux, les acteurs mondiaux affluent à Shanghai à la recherche de la prochaine avancée majeure, un échange bidirectionnel qui redéfinit le secteur.
0: Plus de 300 robots issus de plus de 60 entreprises ont démontré leurs compétences en conditions réelles. Lors de la première exposition des compétences d'application des robots intelligents organisée par China Media Group à Hangzhou, capitale de la province du Zhejiang dans l'est de la Chine. Les démonstrations couvraient trois domaines, à savoir les opérations spécialisées, les applications commerciales et les services publics. Parmi les temps forts, un robot de gestion du trafic déjà en service dans tout Hangzhou a enregistré plus de 230 000 avertissements d'infraction. Lors d'un exercice d'urgence simulé, un chien robot a foncé en apportant une aide essentielle aux victimes de crise cardiaque. Pendant un exercice d'incendie, un chien robot pompier approchait de l'eau jusqu'à 60 mètres, tandis qu'un autre robot utilisait une brume d'eau pour contenir les flammes. Un drone de transport lourd a surveillé la zone avec des fournitures d'urgence, montrant comment les secours peuvent atteindre des zones coupées par des inondations ou des routes emportées. Les démonstrations étaient axées sur des robots conçus pour assister les personnes dans des tâches dangereuses, complexes ou répétitives. La conférence mondiale 2026 sur l'innovation agroalimentaire se déroule actuellement à Beijing. Cet événement de trois jours réunit près de 300 invités internationaux et des représentants de plus de 30 organisations, instituts de recherche et groupes d'entreprises. Ils explorent des solutions pour renforcer la sécurité alimentaire mondiale et faire progresser l'innovation agricole.
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15: Bonjour à tous, bienvenue dans In Vivo. Aujourd'hui dans In Vivo, nous allons recevoir pour vous trois invités, deux Suisses et un Chinois. Ils sont tous des artistes œuvrant dans le domaine des livres pour enfants. Albertine et Germano Zulo sont des auteurs suisses avec plusieurs distinctions internationales. Et le Chinois Xiong Liang est l'un des meilleurs auteurs et illustrateurs de livres pour la jeunesse en Chine. Récemment, ces trois créateurs ont eu des échanges en rapport avec la création. C'était lors d'un forum en visioconférence portant sur des albums pour la jeunesse. Invités de l'émission In Vivo, ces trois artistes répondront à nos questions et nous diront ce qu'ils pensent de leur travail qu'ils font d'illustrateurs et d'auteurs des ouvrages pour enfants. Avant de commencer, je vous invite pour l'instant à suivre cette chanson « Tangshi de Yueliang », la lune d'autrefois, traduite littéralement en français, interprétée par la chanteuse Fei Wang.

0: De retour dans In Vivo, en 2020, l'illustratrice suisse Albertine a été récompensée par le prestigieux prix de Hans Christian Andersen. Née en 1967 à Genève, Albertine est actuellement professeure et enseigne l'art visuel à l'Université de Genève. Germano Zullo, poète et écrivain suisse, a publié un grand nombre de livres pour la jeunesse. Depuis les années 90, après leur mariage, les deux personnes publient ensemble des livres pour enfants. Depuis près de 30 ans, ils ont créé de nombreux ouvrages grâce à la complicité qui tisse une forte relation entre eux. L'un de leurs fruits de coopération, Les Oiseaux, leur a valu le prix Sorcière de France en 2011 et s'est classé parmi l'un des 10 meilleurs livres récompensés à l'occasion du 60e anniversaire de New York Times en 2012. Devant le micro de RCI, Albertine et Germano Zullo apportent leurs 30 ans de création dans le champ de livres pour enfants et ils parlent également de leurs impressions sur les œuvres de leurs homologues chinois, notamment l'auteur chinois Xiong Liang, qui travaille sur les ouvrages pour enfants et qui s'est échangé avec eux lors d'une séance de dialogue entre les illustrateurs et auteurs de livres pour enfants par visioconférence. Albertine, vous êtes illustrateur et Germano est un poète, un écrivain. Alors pourquoi avez-vous décidé de travailler ensemble pour créer des livres pour enfants?
1: Alors au départ, on est tombés amoureux et puis on a participé à un concours d'illustration pour livres jeunesse et on a fait ce concours sans penser à faire des livres ensemble, mais déjà, on collaborait un peu parce que moi, j'avais besoin de textes et Germano a commencé à me faire des petits titres dans les livres, comme ça, dans les petits livres que je faisais. Et puis, progressivement, on s'est rendu compte qu'on avait envie de raconter des histoires ensemble et de partager ça ensemble, comme si on était... moi, il me manquait le texte et Germano, il lui manquait les images et ça s'est fait comme ça.
2: Disons qu'on s'est rendu compte qu'on pouvait collaborer ensemble et créer des choses aussi bien de manière individuelle qu'en commun. D'accord. Donc, c'est une sorte... Il y a trois personnages, en fait. Il y a trois formes de création. Il y a Albertine toute seule, Germano tout seul. Et il y a un troisième personnage qui est Albertine et Germano et qui est le personnage le plus connu grâce à ses publications destinées à la jeunesse.
0: Le concours, c'était en quelle année?
2: Ça devait être à la fin des années 90, je dirais 95, par là autour 95.
1: Où... Non, parce qu'on a fait Martha, les petits fantômes.
2: Oui, alors...
1: les années 90, d'accord. Je crois.
0: Donc, ça fait à peu près 20 ans que vous travaillez ensemble pour les ouvrages
2: oui,
0: pour enfants.
2: Oui, ça fait même presque 30 ans
1: ça
2: maintenant.
1: Ça fait presque 30 ans.
0: D'accord.
2: Et puis, peut-être, ce qui est intéressant de préciser... C'est que dans le jury du concours, il y avait notre éditrice actuelle, l'éditrice de notre maison d'édition à Genève, La Joie de Lire, Madame Francine Bouchet. Et on n'a pas gagné le concours, on était dans la shortlist, mais Francine nous a repérés en quelque sorte. Et puis cette rencontre aussi a été fondamentale pour nous et pour le fait que nous ayons créé des livres ensuite destinés à la jeunesse.
0: Donc maintenant, comme vous dites, vous avez travaillé ensemble presque 30 ans. Est-ce que cette relation intime, c'est-à-dire parce que vous êtes couple, est-ce que cette relation vous aide dans la création et est-ce que cette relation vous aide à vous comprendre l'un l'autre dans la vie?
1: Oui. Oui. On est très, très complices. On a beaucoup de complicité ensemble. Et je pense qu'on a beaucoup de chance parce que un couple, ça doit trouver un équilibre pour tenir. C'est comme un arbre, il faut qu'il y ait des racines. Et je pense que, et dans notre vie de tous les jours, et dans notre création, on s'est enraciné. On se connaît très bien et on se laisse de l'espace. Et ça, c'est très important. C'est-à-dire qu'il faut que l'autre puisse rentrer dans les histoires. On invente les histoires ensemble et après, on se laisse de l'espace pour... chacun interpréter l'histoire comme il la ressent. Et en fait, c'est ça qui nous intéresse, c'est ce dialogue entre le texte et l'image, c'est ce dialogue entre Germano et moi qui va ancrer une histoire qui va la faire vivre.
0: Vous avez dit qu'il y a la complicité dans votre relation. C'est quoi ça, la complicité, plus précisément?
1: La complicité, c'est qu'on s'entend. On n'a pas besoin de se parler pour savoir ce que pense l'autre. On se comprend. On est à l'écoute. Je connais les passions de Germano. Je connais son monde intérieur, son monde de l'enfance aussi. Et il connaît mon enfance. Et en fait, on ne se ressemble pas, mais on se ressemble un peu aussi quand même.
2: Une des manières les plus simples pour construire cette complicité, c'est évidemment l'écoute de l'autre. Il faut écouter l'autre dans ce qu'il est, dans sa différence. Parce qu'on est très différents, au fond, moi et Albertine sommes très différents l'un de l'autre. Et c'est valable pour toutes les relations humaines. Il faut être capable d'écouter l'autre dans sa différence. Si les deux personnes s'écoutent, elles finiront par pouvoir créer une complicité, une complémentarité dans leur vie et dans leur travail. Mais c'est quelque chose de très, très difficile. On a mis du temps pour en arriver là. C'est très difficile de savoir écouter l'autre.
0: Oui, ça c'est vrai. Quand vous allez commencer à travailler à un nouvel ouvrage, quelle est votre façon de travailler ensemble? C'est l'histoire qui vient souvent en premier ou bien les images? Qui travaille en premier?
2: Alors, d'une manière générale, il y a tout le temps une phase justement de dialogue, de conversation. Une idée peut venir aussi bien d'Albertine que de moi au départ. Et puis, on va se mettre au service de cette idée. On va l'écouter, on va l'analyser. On va la considérer aussi comme de la matière vivante. Donc, on va d'abord beaucoup discuter du projet. Et une fois qu'on est bien d'accord sur la direction à prendre, généralement, c'est moi qui vais commencer à écrire et je vais écrire un scénario, comme pour un film. Et ensuite, je vais donner ce scénario à Albertine qui va venir ensuite, sur la base de ce scénario, poser sa propre narration graphique.
1: Mais ce que je pourrais dire, c'est que maintenant, on se connaît tellement bien qu'on peut tout faire. C'est-à-dire qu'on peut même travailler en parallèle. Lui, il travaille, on raconte l'histoire, on se fait un petit schéma, et lui, va pour les oiseaux, c'était comme ça, par exemple. Il a écrit de son côté, j'ai dessiné de mon côté, et après, on a mis notre travail ensemble. Et puis, pour un autre livre, il a écrit après. J'ai fait les dessins avant. Mais ce qui est le plus agréable, c'est quand même que lui écrive et que moi, je dessine ensuite.
0: Vous écrivez des ouvrages pour enfants. Qu'est-ce qui est très important pour l'auteur? Comment essayez-vous de comprendre les pensées des petits lorsque vous êtes déjà adulte?
2: En fait, nous, on ne se pose pas du tout cette question-là. Ça nous paraît complètement absurde de penser que l'on pourrait croire comment fonctionne un enfant. Je pense que tous les enfants sont différents. Un enfant de 7 ans chinois est différent d'un enfant de 4 ans italien ou d'un enfant suédois de 5 ans. On ne considère pas les enfants comme une sorte de masse de gens à qui on peut s'adresser avec des mots et des pensées spécifiques. Donc nous, on ne pense pas à l'enfant, on pense à notre histoire uniquement. On pense à servir notre histoire de manière à ce qu'elle soit la plus juste, la plus sincère, la plus cohérente possible. Et ensuite, si ces histoires vont plaire à des enfants, eh bien, on va être ravis. Mais on va aussi être ravis si ces histoires ne leur plaisent pas, parce que c'est important aussi que les histoires ne sont pas simplement faites pour être aimées, elles sont aussi faites pour être détestées, pour qu'on puisse en discuter, pour qu'on puisse les critiquer. Donc nous, notre propos n'est pas de nous adresser directement aux enfants, c'est avant tout de faire des histoires qui nous paraissent intéressantes.
0: D'accord.
1: Mais alors j'ajouterais quelque chose, je pense que quand on est créateur, on n'oublie pas ce qu'on a été comme enfant, c'est-à-dire qu'on est des adultes, on est des grandes personnes, mais notre part d'enfance est restée très vivante en nous.
0: D'accord.
1: C'est-à-dire qu'on n'est pas des enfants grands, si vous voulez, mais on a quand même quelque chose de notre enfance qui est resté en nous et qu'on n'a pas oublié. Pour nous, notre enfance a été importante, elle a été le terreau de notre vie. Et ça, on est très reconnaissant d'avoir été enfant. Donc ça, je pense que c'est pour ça peut-être qu'on fait des livres pour la jeunesse. C'est parce qu'on n'a pas oublié l'enfance. de moments précieux de la vie.
0: Donc, les adultes étaient tous enfants.
1: Oui, je trouve qu'un adulte, en tout cas, ne devrait pas oublier qu'il a été enfant, qu'il a été petit. Parce que je pense qu'un grand, une grande personne, un adulte qui a oublié son enfance, hein, c'est comme s'il avait perdu un peu de lui. C'est comme s'il avait abandonné une part de lui-même, hein, comme s'il était un peu orphelin. Qu'on ait eu une belle enfance ou une moins belle enfance, parce qu'il n'y a pas des enfances toutes belles, hein, c'est clair. Mais voilà, on a été enfant dans notre vie et il ne faut pas l'oublier.
0: Donc, je pense que peut-être à travers près de 30 ans de création des ouvrages pour la jeunesse, vous-même, personnellement, vous avez eu des changements ou bien vous avez acquis quelque chose de cette création.
1: Bien sûr, bien sûr. Je pense que comme on grandit jour après jour, voilà, la vie passe. Eh bien, nous aussi, on a des expériences. Et en fait, nos livres, c'est aussi ça, c'est les expériences qu'on a eues au cours de notre existence. Donc, nos livres nous accompagnent dans ce processus.
2: On est tous les deux, hein, comme le disait Albertine, liés à cette enfance. Mais encore une fois, ce serait très prétentieux, en tout cas pour nous, hein, parce qu'il y a des auteurs qui apparemment savent ce que c'est qu'un enfant, savent ce que c'est qu'un lecteur, savent ce que c'est qu'une personne qu'ils ne connaissent pas. Moi, comme je ne connais pas les gens qui vont me lire, je ne peux pas dire « Ah, voilà ce que je vais leur raconter ». Ce serait prétentieux de savoir ce qu'il y a dans la tête de tous les enfants à qui je vais m'adresser. J'en suis incapable. Donc, c'est pour ça que notre travail se concentre sur notre histoire, d'abord, et non pas sur les lecteurs potentiels des livres.
0: Et en général, quelle sorte d'histoire vous souhaitez raconter aux lecteurs potentiels dans le scénario?
2: Disons, pour résumer, l'artiste, d'une manière générale, je pense qu'un artiste

0: justice doit être au plus proche d'une certaine vérité, d'une certaine sincérité. Donc, nous avons notre parcours, notre expérience de vie, on capte le monde, on observe le monde et on va tenter de restituer notre sentiment de ce que nous avons capté du monde de la manière la plus sincère possible. Après, ce que nous essayons de faire passer, peut-être pour le résumer en un thème, je pense que ce qui nous intéresse, nous, c'est la richesse de l'âme humaine, hein, de l'individu, de l'humanité, la beauté de ce que l'on est quand on est un être humain. C'est ça qui nous intéresse.
1: Et Albertine, vos illustrations sont pour la plupart en couleurs vivantes. Quelle est votre vision esthétique dans la création des ouvrages pour la jeunesse?
2: Oui, alors je pense qu'en effet, j'ai une palette, j'ai ma palette préférée. J'ai des couleurs qui reviennent souvent dans mon travail, des couleurs que j'aime. Je dirais que ça dépend des albums aussi. J'ai fait des albums aussi en noir et blanc, au crayon. Ça dépend des histoires. Hein. Y a des histoires, c'est comme le format d'un livre. Il faut choisir le format. Il faut donner à notre histoire la plus belle forme possible. Et pour raconter, c'est comme un langage, hein, le dessin. Donc, quel langage je vais utiliser pour chaque histoire? Donc, certaines sont propres à être plutôt en noir et blanc et d'autres en couleur. Mais en effet, la couleur, j'ai appris. Parce qu'avant, je savais pas. Je connaissais que le jaune et le rouge et le bleu. Mais à l'école, quand j'étais étudiante aux Beaux-Arts, j'ai fait de la sérigraphie. Et tout à coup, j'ai appris ce que c'était que la couleur. J'ai appris les mélanges. C'est devenu comme la cuisine. C'est devenu naturel chez moi. Je sais que si je mets un peu de noir dans cette couleur, elle va devenir comme ça. Je sais que si je mélange du jaune et du bleu, je pourrais faire un vert. Et quel vert? Et je vais peut-être rajouter un peu de blanc. En fait, voilà, je fais de la cuisine avec mes couleurs. Et ce qui est très important, c'est qu'il y a de l'émotion dans la couleur, hein. Il y a quelque chose de profondément... on raconte quelque chose avec la couleur. On raconte des sensations, des sentiments. Et c'est ça qui m'intéresse dans la couleur, c'est comment amener une histoire juste avec la couleur.
1: D'accord.
2: Et là, peut-être qu'en effet, je suis quelqu'un d'optimiste et quelqu'un d'assez solaire, c'est ce qu'on me dit. Et donc, du coup, mes couleurs, elles sont assez solaires, parce que voilà, je suis quelqu'un comme ça. Mes couleurs peut-être ressemblent à qui je suis.
1: Oui, je vois.
2: Simplement.
1: Et je ne sais pas si vous deux, vous participez de temps en temps des activités, une rencontre avec des petits lecteurs ou non
2: pour... Oui, on le fait régulièrement.
1: Ah, d'accord. Comment s'était passé? Vous aimez ce genre d'activité, de rencontre avec les petits?
0: Oui, on aime beaucoup les rencontrer parce qu'ils nous apprennent beaucoup de choses. Hein. Non seulement nous, on leur apporte peut-être certains éléments, mais on apprend beaucoup de la rencontre avec les enfants. Après, ça dépend énormément par expérience de la classe. On a rencontré beaucoup de classes en Europe, mais aussi en Iran, en Argentine, au Liban, par exemple. Et la classe dépend toujours. La classe, c'est l'ensemble des élèves qui forment, hein, le groupe des enfants. Ça dépend souvent du professeur ou de l'enseignant. Si l'enseignant se montre très passionné par la rencontre sera très, très riche. Mais si l'enseignant est moins intéressé ou qu'il rencontre des difficultés dans son travail d'enseignant, on sent tout de suite la différence d'intérêt qu'auront les enfants à nous rencontrer.
1: Est-ce que vous avez lu quelques ouvrages de vos collègues chinois, par exemple Xiong Liang, qui était au dialogue avec vous par visioconférence? Quelles sont vos impressions sur leurs ouvrages?
2: Oui, écoutez, alors, heureusement, ces livres sont traduits en français. Hein. Il y a Le Gentil Monstre, il y a Les Mystères des Dragons Disparus, il y a Les Chevals des Neiges, Le Tueur de Tigres. Donc, moi, je connais un peu son travail. Je suis très impressionnée par la maîtrise et la perfection technique au lavis. Sa technique au lavis est très impressionnante. Ce qui est amusant, c'est que chez nous, en Europe, on a tendance maintenant à trouvé dans les écoles que la technique n'est pas importante. Souvent, la technique vient en deuxième. Il faut l'idée avant et la technique après. Et je trouve que lui, il marie très, très bien les deux. Il s'appuie sur la croyance philosophique ancienne pour comprendre notre monde actuel. Ça, je trouve que c'est très fort. Et puis, il a cette technique parfaite qui accompagne son travail. Son travail, et ça, c'est très beau. Et puis, ce qui nous lie beaucoup, et ça, je l'avais déjà dit, c'est que ce qui nous lie entre nous, je trouve, dans la philosophie de notre travail, c'est qu'il dit ceci: écrire et dessiner pour les enfants, c'est inviter à marcher vers ce qui est léger et brillant. Ça me parle beaucoup. Et je trouve que c'est important de dire aux enfants, d'une manière très simple, que le monde est merveilleux, qu'on apprend tous les jours et qu'il faut aller vers ce qui est léger et brillant. Voilà ce que je pourrais dire.
1: Et dans le dialogue qui s'est tenu mardi, qu'est-ce qui vous paraît très précieux dans votre dialogue avec l'illustrateur chinois Xiong Liang?
2: Ben, on s'est retrouvés sur beaucoup de points, on s'est retrouvés sur beaucoup de choses. Je trouve que voilà, on est. Mais généralement, quand on parle avec nos amis illustrateurs et auteurs jeunesse, on a les mêmes points de vue. On fonctionne un peu de la même manière, même si on a des styles différents. Mais ce que je pourrais dire, en tout cas, de la rencontre, c'est que vraiment, je le rejoins sur tout ce qu'il a, sur tout ce qu'il a dit.
0: Oui, pareil, moi, il y a toutes sortes d'auteurs, hein. Il y a des auteurs, les auteurs peuvent être très, très différents. Et là, en effet, on s'est rendu compte qu'on avait pas mal de points communs avec Xiang Liang, pardon pour la
1: C'est
0: prononciation.
1: très bien.
0: Et no Oui, et notamment la manière d'aborder la création, hein. C'est-à-dire, comme on vous disait tout à l'heure, on travaille de la même manière, c'est-à-dire qu'on se met au service d'une histoire avant tout, et on ne pense pas au succès ou à l'aspect commercial du projet. On avait sur ce point la même approche, on va dire. Et puis après, sur le travail de Xiong Liang, ce qui est intéressant aussi, je trouve, c'est qu'il fait souvent référence à la tradition, mais que cette tradition, il réussit à la rendre très contemporaine et très universelle. Et ça, c'est une grande qualité.

0: Xiong Liang est aujourd'hui l'un des meilleurs auteurs des ouvrages pour enfants. Il a été le nominé du prix de Hans Christian Andersen, l'une des distinctions les plus prestigieuses qui récompense les meilleurs illustrateurs et auteurs dans la création des livres pour enfants. Depuis 2002, Xiong Liang a commencé à créer les ouvrages pour les petits. À cette époque-là, c'était les livres créés par des auteurs étrangers qui l'emportaient sur le marché chinois. Alors Xiong Liang a emprunté un autre chemin, celui des sujets sur les traditions chinoises. Et ce choix lui a valu un grand succès auprès des lecteurs. Pour lui, les ouvrages traitant des sujets chinois ont pour objectif d'observer encore une fois la culture orientale.
1: L'auteur a fait la création pour ses propres émotions. Au moment où je me sentais loin de la tradition, pourquoi ne retourne-je pas vers la tradition et ne m'approche-je pas de la vie quotidienne, de sorte que je puisse en faire de nouvelles réflexions? J'ai appris la peinture chinoise quand j'étais petit, et ensuite j'ai lu des œuvres en littérature et philosophie occidentale. Il me semblait qu'on était un peu loin des sujets traditionnels, donc c'était un retour à la culture traditionnelle pour moi.
0: Xiong Liang a toujours un attachement à l'écriture. Il assure donc que le travail de l'illustration et du scénario dans le même temps lors de la création des livres pour enfants. En lisant les ouvrages sur la psychologie de l'enfant, il essaie de mieux comprendre l'aspiration et les moyens cognitifs de chaque tranche d'âge, y compris le bébé. Pour Xiong Liang, il faut enlever totalement la pensée d'adulte et la remplacer par la vision des enfants.
1: Le livre pour adultes, qui le concerne les sentiments ou la pensée, est lié au concept. Quant au livre pour enfants, cela concerne purement la découverte, et ce qui m'intéresse beaucoup plus.
0: La naissance de la fille de Xiong Liang lui a poussé à se lancer dans la création des livres pour enfants. Progressivement, son travail lui permet de mieux connaître les enfants.
1: Les enfants sont extrêmement forts en sens visuel, ce qui n'est pas le cas pour les adultes. La capacité d'auto-découverte et la créativité chez les adultes ont été restreintes parce qu'ils s'informent par les autres sur la manière du monde. Le plus important pour moi, c'est de laisser les petits observer eux-mêmes et s'éclairer par leur propre façon de voir les choses, au lieu de les approvisionner de connaissances générales.
0: La lecture, selon Xiong Liang, est un périple qui invite à découvrir et à rencontrer les inattendus. La lecture permet aussi de grandir et apporte de nouvelles possibilités à la pensée des petits-enfants.
1: Les vrais acquis sont invisibles. L'auto-inspiration se produit au fond du cœur. Il est difficile de donner une réponse sur ce qui s'est passé dans le cœur de l'enfant. Tout ce qui pourrait se dire est externe et ne se transforme jamais en idée au fond du cœur. Éclairer la nature a pour but de rendre les enfants capables de faire leur propre choix, découvrir eux-mêmes la vie, chercher eux-mêmes le bonheur et faire de leur vie une vie plus intéressante.
0: Xiong Liang a une grande passion pour les œuvres d'Albertine et Germano Zullo. Il a même été invité à préfacer pour les ouvrages des créateurs suisses. Selon lui, leurs œuvres ont une atmosphère joyeuse et des images qui se caractérisent par une forme d'allongement. La fusion de multiples couleurs brillantes donne un sentiment d'entrelacement au lecteur. De plus, les œuvres du couple suisse comportent un sens philosophique et une sollicitude humaine.
1: Les points similaires entre moi et les auteurs suisses, c'est le fait que nous explorons le style que nous aimons, parce que chaque artiste devait trouver son propre style. En dehors de ce point similaire, on pourrait dire que chaque artiste est différent. On envisage bien sûr le marché, mais un environnement réellement propice à la création signifie que chaque artiste montre ses caractéristiques, ce qui est le plus important.
0: Considéré aujourd'hui comme un illustrateur émérite en Chine, Xiong Liang a le sentiment de quelqu'un qui débute encore sa carrière. D'après lui, plus on avance en âge, mieux on se sent dans la création. Le meilleur album fait son apparition souvent au moment imprévu. Voilà, on prend une pause musicale et on se retrouve juste après pour suivre notre programme de cours de chinois.

0: Merci de nous rejoindre dans In Vivo. La dernière partie de cette émission est consacrée aux courtes chinoises. C'est parti!
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0: Bonjour à tous, bienvenue dans notre cours de chinois au quotidien, c'est Xiaotai.
1: Salut Xiaotai, moi c'est toujours Thomas, votre apprenti étudiant en chinois. Et je crois que la dernière fois nous avons parlé d'achat par téléphone, Tai. Donc le plus important ça va être de réviser les phrases du cours précédent. Alors la première phrase c'était « Je veux commander une pizza ». Comment tu dis ça en chinois ?
0: 我要订个比萨饼.
1: Comment puis-je payer ? Alors, comment on dit ça en chinois, Tai ?
0: 怎么付钱呢?
1: Une nouvelle phrase, vous pouvez payer à la livraison.
0: 您可以货到付款.
1: Encore une phrase et une dernière, donnez-moi une heure.
0: 您说个时间.
1: Allez, on se réécoute les dialogues en entier de la dernière fois.
2: 喂,你好,我要订一个比萨饼.
3: 大的还是小的?
2: 大的,怎么付钱呢?
3: 可以货到付款。
2: 请送到北京大学西门吧。
3: 好的。
2: 您几点能送到?
3: 你说一个时间。
2: 大概12点吧。
1: Bon allez, la révision s'arrête là, c'est le moment de passer aux nouvelles phrases du jour où je crois qu'on va parler de vêtements. Alors comme d'habitude, Xiaotai va vous donner les phrases en chinois, je vais les traduire en français et puis on va commencer les exercices.
0: 我想买一件旗袍.
1: Je veux acheter une 旗袍.
0: 这是什么料子的?
1: C'est en quel tissu?
0: 蓝色的好还是黄色的好?
1: Quelle est la mieux, la bleue ou la jaune?
0: 能试试吗?
1: Je peux l'essayer?
0: 能打折吗?
1: Pouvez-vous me faire une réduction? Allez, quand je rentre en France, je voudrais ramener à ma mère un truc bien pékinois, une 旗袍. Eh bien, c'est une robe fendue des deux côtés. C'est une robe traditionnelle chinoise d'origine manchoue qui permet aux femmes de montrer pleinement sa féminité.
0: Quand tu te trouves dans le magasin, tu peux dire au vendeur « 我想买一件旗袍. » Je n'ai pas la peine de répéter.
1: Ok, wow.
0: 想, vouloir.
1: 想.
0: 买, acheter.
1: 买.
0: 一件旗袍, c'est une robe fendue des deux côtés, une robe chinoise.
1: Voilà, 旗袍, qui se traduit en français par robe fendue des deux côtés. Mais maintenant, on a tendance à utiliser directement sa prononciation en chinois, c'est-à-dire qu'on n'utilise plus robe fendue des deux côtés, on dit directement 旗袍. La phrase en entier, Tai.
0: 我想买一件旗袍. Ok, maintenant on va écouter le premier dialogue.
2: 您要买什么衣服?
3: 我想买一件旗袍.
1: Et je veux demander en quel tissu est cette robe. Alors comment dit-on ça en chinois, Tai?
0: Tu peux dire 这是什么料子的? 这, ce.
1: 这.
0: 是 veut dire être.
1: 什.
0: 什么 veut dire quel.
1: 什么.
0: 料子, tissu.
1: 料子.
0: 这是什么料子的?
1: Qui veut dire quel est ce tissu? Bon, on s'écoute le dialogue.
3: 这是什么料子的?
2: 真丝的.
1: Voilà, on vient d'écouter le dialogue. Il me semble que le vendeur répond c'est de la soie. Alors, comment on dit le mot soie en chinois, Tai?
0: 真丝.
1: 真丝. Une nouvelle phrase, mais de quelle couleur faut-il l'acheter, le bleu ou la jaune?
0: Bon, là, tu peux demander l'avis de tes amis chinois. Sinon, tu peux aussi décrire au vendeur ta mère, c'est-à-dire sa couleur de peau, son style, ses préférences quant aux couleurs. Tu peux ainsi demander 蓝色的好还是黄色的好? 蓝色的, le bleu.
1: 蓝色的.
0: 还是 veut dire où?
1: 还是.
0: 黄色的, le jaune.
1: 黄色的.
0: 好 veut dire mieux, meilleur.
1: 好.
0: Donc la phrase au complet, 蓝色的好还是黄色的好? Ok, on va écouter le troisième dialogue.
3: 蓝色的好还是黄色的好?
2: 蓝色的更适合您.
1: Voilà, il me semble que dans ce dialogue, le vendeur répond au potentiel acheteur, le bleu vous va mieux. Comment dit-on ça en chinois, Tai?
0: 蓝色的更适合您.
1: Voilà, et on aura compris que 蓝色的, ça veut dire...
0: Le bleu.
1: Ok, on est d'accord. Bon, je crois que tu vas m'apprendre une autre phrase. C'est quand même important d'essayer les vêtements. Alors, comment dit-on ça en chinois? Je peux l'essayer.
0: 我能试试吗?
1: 我能试试吗?
0: 我能试试吗? 我, bien sûr, c'est je.
1: 我.
0: 能, pouvoir.
1: 能.
0: 试试, essayer.
1: 试试.
0: 我能试试吗?
1: Bon, on s'écoute tout de suite le dialogue 4.
3: 能试试吗?
2: 您穿什么号的？
3: 中号的。
1: Allez, dans les phrases que nous venons d'entendre, on a bien sûr entendu « je peux l'essayer ». Et il y avait deux autres phrases. Alors la deuxième phrase, c'était « quelle est votre taille ?» Comment dire ça en chinois ?
0: « 您穿什么号的?»
1: Voilà, et la réponse de la femme, c'était « je suis de taille moyenne ». Alors comment dit-on « moyenne taille ?» ?»«
0: 中号的。»
1: Ok, bon, ça y est, le tissu choisi, la robe également. Bref, tout va bien. Mais j'aimerais bien sûr qu'on me fasse une petite réduction. Comment demander ça en chinois, Tai?
0: Bon, alors soit je te propose d'écouter d'abord le dialogue 5 dans lequel tu vas trouver les réponses.
3: 多少钱?
2: 980 yuan.
3: 太贵了,能打折吗?
2: 可以打九折。
0: Alors Thomas, mon étudiant, as-tu saisi quelque chose de ce dialogue?
1: Je pense, ouais, mais le mieux, c'est que tu répètes les phrases une fois en chinois et que je les répète, moi, en français.
0: D'accord. 多少钱?
1: Ça fait combien?
0: 980 yuan.
1: 980.
0: 太贵了.
1: C'est très cher.
0: 能打折吗?
1: Est-ce que vous pouvez me faire une réduction?
0: 可以打九折.
1: 10% de réduction.
0: Ok, maintenant je propose qu'on révise un peu les phrases clés d'aujourd'hui avant de repasser les dialogues au complet.
1: Voilà, alors on va s'écouter les phrases. Je veux acheter une qipao.
0: 我想买一件旗袍。
1: C'est en quel tissu?
0: 这是什么料子的?
1: Lequel est le mieux? Le bleu ou la jaune?
0: 蓝色的好还是黄色的好?
1: Est-ce que je peux l'essayer?
0: 能试试吗?
1: Est-ce que vous pouvez me faire une petite réduction?
0: 能打折吗?
1: Ok, allez, on se réécoute les dialogues en complet, donc avant de passer à notre rubrique ABC de la culture chinoise.
2: 您要买什么衣服?
3: 我想买一件旗袍。这是什么料子的?
2: 真丝的。
3: 蓝色的好还是黄色的好?
2: 蓝色的更适合您。
3: 能试试吗?
2: 您穿什么号的?
3: 中号的。多少钱？
2: 980元。
3: 太贵了，能打折吗？
2: 可以打九折。
0: C'est tout ce qu'on a appris aujourd'hui. Passons maintenant à la rubrique ABC de la culture chinoise.
1: Voilà, aujourd'hui il sera question de couleurs. On sait que le rouge est une couleur très appréciée par les Chinois parce qu'il incarne le bonheur, la joie. Lors des fêtes, on accroche partout des lanternes rouges en fait aux maisons, au plafond. Il y en a partout dans la rue. Lors des mariages, des cérémonies heureuses, la fiancée porte également un vêtement rouge, des chaussures rouges, et le palanquin pour la transporter est aussi généralement de couleur écarlate. Le rouge est en même temps un signe de réussite, et si quelqu'un se trouve dans une situation favorable, on dit taille...
0: 走红.
1: Voilà, et si on le traduit mot à mot, ça veut dire marcher vers le rouge.
0: Et la personne qui a la faveur du chef est nommée 红人.
1: Voilà, ça veut dire la personne rouge.
0: Le fait de distribuer le profit est appelé fen hong.
1: Voilà, distribuer le rouge.
0: Le rouge incarne aussi la beauté. On qualifie le visage d'une belle femme hong yan.
1: Par contre, en Occident, le rouge porte une signification toute différente et relativement péjorative. On le lit souvent au feu, à l'enfer, au sang, toute une symbolique qui nous vient des temps moyenâgeux. Il symbolise également la cruauté ou bien sûr, le rouge, c'est la couleur du sang.
0: Voilà une preuve de plus de la différence culturelle.
1: Tout à fait. Salut Tai et à la prochaine.
0: Salut Thomas, à la prochaine fois.

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0: Le ministère chinois des Affaires étrangères a annoncé que le président chinois Xi Jinping effectuera une visite d'État aux États-Unis du 23 au 25 septembre à l'invitation du président américain Donald Trump. Le président chinois Xi Jinping a répondu à près d'une centaine d'étudiants de Harvard et de 9 autres universités américaines qui lui avaient adressé une lettre à la suite de leur participation à des programmes d'échange de jeunes en Chine. Dans son message, le président Xi s'est réjoui du voyage mémorable effectué par les étudiants et de leurs intérêts pour la civilisation chinoise. Il a salué leur volonté de jouer le rôle d'ambassadeur de l'amitié entre les deux nations, soulignant que les jeunes partagent tous la même planète et la même mission à l'heure actuelle. Le président Xi a déclaré qu'il espérait que ses étudiants se joindraient au grand nombre de jeunes des deux pays pour s'efforcer de perpétuer, de préserver et de faire progresser la coopération amicale entre la Chine et les États-Unis. Monsieur Xi a déclaré qu'il espérait qu'ils travailleraient ensemble pour favoriser la compréhension mutuelle et les liens entre les deux peuples et pour assurer le développement stable et à long terme des relations bilatérales afin d'apporter la vitalité de la jeunesse à la construction d'un monde meilleur. La Chine estime que l'échange de visites entre les deux chefs d'État en l'espace de 6 mois revêt une importance historique et marque une étape décisive, ce qui souligne le rôle crucial de la diplomatie des chefs d'État dans l'orientation des relations bilatérales.
1: À l'invitation du président américain Donald Trump,

0: Trump, le président Xi effectuera une visite d'État aux États-Unis. Au cours de cette visite, le président Xi aura des échanges approfondis avec le président Trump sur les grandes questions concernant les relations sino-américaines ainsi que la paix et le développement mondiaux. La diplomatie des chefs d'État joue un rôle stratégique irremplaçable dans l'orientation des relations bilatérales. L'échange de visites entre les deux chefs d'État en l'espace de 6 mois revêt une importance historique et marque une étape décisive. La Chine est prête à travailler avec les États-Unis pour enrichir la substance d'une relation bilatérale constructive de stabilité stratégique, renforcer le dialogue et la coopération, gérer de manière appropriée les divergences, améliorer le bien-être des deux peuples et promouvoir la paix, la stabilité et la prospérité mondiale.
1: Les délégations chinoises et américaines ont eu dimanche des échanges francs, approfondis et constructifs lors de consultations sur des questions économiques et commerciales. Les deux parties ont échangé leurs points de vue sur d'importantes questions économiques et commerciales d'intérêt commun, ainsi que sur la mise en œuvre du consensus atteint lors des précédentes discussions. Elles ont également mené des discussions sur des questions liées à l'intelligence artificielle. L'Iran a mis en garde contre une nouvelle attaque de grande envergure et de la part des États-Unis et de leurs alliés, affirmant disposer d'informations selon lesquelles une offensive serait en cours de préparation. Son commandement central militaire a déclaré que toute nouvelle attaque contre l'Iran déclencherait des représailles soutenues contre les États-Unis et les alliés de Washington dans la région. Le département d'État américain a émis une alerte concernant une escalade prévu au Moyen-Orient, appelant les Américains à faire preuve de vigilance et à se préparer à d'éventuelles perturbations dans leurs déplacements. Le porte-parole du ministère des Affaires étrangères du Qatar, Majed Al-Ansari, a déclaré que des efforts de médiation étaient en cours pour relancer les pourparlers entre les États-Unis et l'Iran. Il a ajouté que le Qatar avait appris de la part de plusieurs responsables américains que Washington souhaitait parvenir à un accord et mettre fin au conflit. Trois militaires de la République de Corée ont été blessés dans une explosion survenue au sein de la zone démilitarisée séparant la République de Corée et la République populaire démocratique de Corée. Les autorités locales soupçonnent l'explosion d'une mine terrestre, mais l'armée de la République de Corée précise que la cause exacte n'a pas encore été confirmée. Plus d'informations depuis Séoul.
0: L'armée de la République de Corée mène actuellement une enquête sur une explosion survenue au sein de la zone démilitarisée qui a blessé 3 militaires. L'explosion s'est produite dans la partie ouest de la zone démilitarisée, au sud de la ligne de démarcation militaire, au cours d'une opération de recherche. Selon les autorités sud-coréennes, la cause exacte n'a pas encore été déterminée, mais les circonstances laissent penser qu'une mine terrestre aurait pu exploser après avoir été déclenchée. L'armée précise qu'elle continue d'enquêter sur les causes exactes de l'explosion. La zone démilitarisée est bien sûr connue pour abriter environ 800 000 mines terrestres selon les estimations de l'armée sud-coréenne. Deux des militaires blessés ont été évacués par hélicoptère d'urgence vers un hôpital militaire ici à Séoul. La troisième personne subit actuellement des examens médicaux complémentaires dans un autre établissement. Cet incident survient alors que les tensions restent vives dans la péninsule coréenne. La veille à peine, la RPDC avait lancé 2 missiles balistiques à courte portée en direction des eaux situées à l'est de la péninsule. Pyongyang a procédé à au moins 14 lancements de missiles balistiques cette année. Rien n'indique pour l'instant que les lancements de missiles de dimanche soient directement liés à l'explosion d'aujourd'hui. Mais cela souligne à tout le moins le climat de sécurité de plus en plus tendu qui règne ici dans la péninsule coréenne.
1: Un angle mort majeur en matière de santé publique est apparu dans la lutte contre le virus Ebola en République démocratique du Congo. Les barrières de communication privent en effet de nombreuses personnes malentendantes d'informations sanitaires cruciales sur l'épidémie en cours. Le ministère de la Santé affirme qu'il prévoit de mettre en œuvre des campagnes de sensibilisation plus ciblées.
2: Partout en République démocratique du Congo, la lutte contre Ebola a été bruyante et très visible. Des affiches de campagne de sensibilisation bordent les rues et des messages sanitaires sont diffusés à la télévision et à la radio. Un effort des responsables sanitaires pour atteindre instantanément des milliers de citoyens. Cependant, pour la communauté sourde du pays, ces informations vitales se heurtent à un mur de silence. Ici, à Kisangani, beaucoup peinent encore à comprendre le message diffusé, car il n'est pas adapté à leurs besoins spécifiques. Tout ce dont ils disposent, ce sont des informations de base sur la maladie.
3: Je sais que les symptômes de la maladie peuvent inclure des saignements de nez et des maux de tête. Pour éviter la maladie, nous devons suivre les mesures de prévention. Par exemple, nous devons nous laver régulièrement les mains avec du savon et de l'eau. Jusqu'à présent, les mesures préventives ne nous ont été expliquées que superficiellement. Nous ne sommes pas vraiment équipés. Nous avons besoin de supports éducatifs adaptés pour mieux comprendre les signes de la maladie et reconnaître les symptômes d'Ebola.
2: Le gouvernement de la RDC a depuis annoncé des plans d'intervention ciblés pour garantir l'inclusivité. Il affirme qu'il restructurera sa réponse de santé publique afin d'intégrer pleinement les personnes handicapées.
3: Nous avons mis en œuvre une série de stratégies adaptées à chaque groupe, y compris les personnes handicapées, les malvoyants et les sourds ou malentendants. Nous avons produit des supports de communication en braille. Nous affinons également nos messages pour voir comment nous pouvons intégrer des interprètes en langue des signes afin de transmettre des informations sur la MVE, la maladie à virus Ebola.
2: Désormais, c'est une course contre la montre pour garantir que les messages sanitaires essentiels atteignent chaque citoyen avant que cette lacune de communication ne devienne fatale.
1: L'initiative pour le développement mondial a donné un nouvel élan à la coopération entre la Chine et l'Afrique. Alors qu'on célèbre le 5e anniversaire de cette initiative, un système d'alerte climatique développé par la Chine aide les pays comme l'Éthiopie à mieux se préparer pour atténuer et prévenir les catastrophes. Reportage depuis Addis Abeba.
0: Pour de nombreux agriculteurs éthiopiens, les systèmes modernes d'alerte précoce climatique, voire les bulletins météorologiques réguliers, ne font pas partie de leur quotidien.
4: Nous recevons parfois des informations météorologiques par les médias, certains d'entre nous les entendent à la radio, d'autres les voient à la télévision s'ils en possèdent une. Mais la plupart du temps, nous nous fions aux connaissances traditionnelles que nos pères nous ont transmises. Cela dit, si par exemple la radio nous annonce que la saison des pluies sera courte, nous nous empressons de semer.
0: L'Institut météorologique éthiopien s'efforce de combler ce fossé. Et désormais équipé de Mazu, le système chinois d'alerte précoce aux risques climatiques multiples, il est en mesure de faire encore mieux. L'aventure de l'Éthiopie avec Mazu a commencé il y a 2 ans, lorsque le pays a envoyé des experts en climatologie à Beijing pour une formation d'un an. À l'issue de cette formation, des climatologues de l'administration météorologique chinoise sont arrivés à Addis Abeba pour aider au déploiement du système Mazu. Aujourd'hui, moins d'un an après, l'Institut météorologique éthiopien affirme que les résultats sont déjà positifs.
5: À l'Institut météorologique éthiopien, lorsque nous générons des informations d'alerte précoce ainsi que des prévisions, nous n'utilisions auparavant qu'une ou deux sources de données pour établir une prévision donnée. Toutefois, grâce au système Mazu, nous disposons de différentes sources de données. L'objectif principal de Mazu est donc simplement de prévoir les précipitations, d'anticiper les événements extrêmes et d'alerter les différentes parties prenantes afin de minimiser l'impact et de promouvoir une société et une économie résiliente. Nous tirons donc vraiment un grand bénéfice du système Mazu.
0: Selon M. Téchomé, le système a permis de réduire le temps nécessaire à la production et à la compilation d'informations climatiques provenant de diverses sources de données, passant d'un à 2 jours à 1 heure seulement. Au-delà de prévisions plus rapides, Mazu cartographie également les régions du pays les plus vulnérables aux sécheresses, aux inondations et à d'autres catastrophes liées au climat.
5: Nous avons prédit avec succès le phénomène El Niño de cette année, en mai 2026, ainsi que ses répercussions potentielles, tant positives que négatives, sur l'agriculture, l'eau, l'environnement et d'autres enjeux socio-économiques. En pratique, le système Mazu permettra d'établir des prévisions à court terme. Il indiquera également la probabilité des prévisions saisonnières. Cela signifie donc que nous avons indirectement utilisé les résultats du système Mazu pour établir ces prévisions saisonnières.
0: Le système Mazu s'accompagne de postes de travail de haute technologie équipés d'intelligence artificielle et d'un accès au satellite météorologique Fangyun exploité par l'administration météorologique chinoise. Pour l'instant, Mazu est principalement utilisé pour les prévisions à court terme, mais l'Institut indique que des discussions sont en cours pour l'étendre aux prévisions à plus long terme et aux prévisions climatiques à longue échéance. L'Éthiopie fait partie des premiers pays d'Afrique à déployer pleinement le système et l'espoir est qu'elle partagera cette expérience avec les agences météorologiques de tout le continent.
1: Le Timor-Leste a fait ses débuts en tant que co-organisateur de l'exposition Chine-ASEAN dans la ville de Nanning, dans le sud de la Chine. Le 11e membre de l'Association des Nations de l'Asie du Sud-Est déclare qu'il est prêt à faire sensation sur l'immense marché chinois.
3: Je n'aurais jamais imaginé que j'avais apporté 60 sacs de café de 250 kg et ils seraient complètement vendus en un jour. Maintenant, le marché chinois est ouvert à tous et il est immense.

0: for everybody, and it's very huge.
1: We are open business for the Chinese people.
2: Nos affaires sont ouvertes au peuple chinois. Nous espérons non seulement apporter du café et des produits agricoles en Chine, mais aussi attirer davantage d'entreprises chinoises à investir au Timor-Leste, en favorisant la coopération dans les secteurs de l'agriculture, de la pêche, de l'industrie manufacturière, du tourisme et d'autres. Nous avons besoin de ces investissements.
3: L'exposition est une plateforme pour le plus grand partenaire commercial de la Chine, l'ASEAN, afin de rechercher davantage d'opportunités commerciales. Certains exposants déclarent qu'ils sont en train de chercher des formes de coopération plus diversifiées avec la Chine.
2: J'espère trouver des investisseurs pour développer conjointement l'agriculture et le tourisme intégré avec la Malaisie. Nous pouvons apporter différentes idées et concepts et augmenter la valeur de ces projets.
4: Au-delà des biens et services traditionnels, nos deux pays ont approfondi leur coopération dans l'économie numérique, l'économie verte, la connectivité et la biomédecine. En particulier, l'application de l'intelligence artificielle peut être complémentaire et apporter des résultats gagnant-gagnant.
5: Plus de 300 robots issus de plus de 60 entreprises ont démontré leurs compétences en conditions réelles lors de la première exposition des compétences d'application des robots intelligents organisée par China Media Group à Hangzhou, la capitale de la province du Zhejiang dans l'est de la Chine. Les démonstrations couvraient trois domaines, à savoir les opérations spécialisées, les applications commerciales et les services publics.
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0: Bonjour à toutes et à tous, bienvenue à l'écoute de l'émission Classeco. Depuis le 20e congrès national du Parti communiste chinois, la modernisation chinoise a suscité beaucoup de discussions, non seulement en Chine, mais aussi sur la scène internationale. Quelle nouveauté apporte ce concept de modernisation? Quel est son apport dans le succès du développement de la Chine? Comme l'indique le rapport du 20e congrès du Parti communiste chinois, ce concept se caractérise par la grande taille de la population chinoise, la prospérité commune du peuple tout entier, l'équilibre entre la civilisation matérielle et spirituelle, une coexistence harmonieuse entre l'homme et la nature, ainsi que la poursuite de la voie du développement pacifique. Pour mieux comprendre ce concept et les opportunités qu'elle apporte et apportera au monde, notamment en ce qui concerne les pays émergents, je vous invite à suivre cette émission. Ne quittez pas, Classeco commence tout de suite.
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2: Bonjour à tous. Depuis le 20e congrès national du Parti communiste chinois qui s'est tenu en octobre de l'année dernière, la modernisation chinoise est devenue un sujet très discuté au sein de la communauté internationale. Quelles sont les principales caractéristiques de la modernisation chinoise? Quelles opportunités va-t-elle apporter à la coopération sino-africaine? Voici les principaux thèmes d'aujourd'hui et nous avons le plaisir d'en parler avec plusieurs invités qui vont partager avec nous leur regard sur la

0: modernisation chinoise ainsi que leurs attentes et leurs espoirs vis-à-vis de la coopération sino-africaine. Je vous présente tout de suite nos invités. Madame Yu Jia, professeure à l'Institut de la Nouvelle Économie Structurelle de l'Université de Pékin. Bonjour.
1: Bonjour.
0: Monsieur Liu Fan, fondateur du groupe Metavert Investment. Bonjour.
2: Bonjour, bonjour à tous.
0: Monsieur Coco Wotocho Dozo, économiste et responsable de la société Beijing TZ Trade and Consulting. Bonjour.
3: Bonjour.
0: Monsieur David Richman Hakotomavo, membre du cabinet du président de la Haute Cour constitutionnelle de Madagascar et directeur général et fondateur de The Way. Bonjour.
4: Bonjour tout le monde, merci.
0: Ensuite, monsieur Augustin F.C. Hall, professeur de l'Université de Xiamen et consultant à l'UNESCO. Bonjour.
5: Bonjour.
0: Et enfin, monsieur Meparek Boukapa, ingénieur algérien. Bonjour.
6: Bonjour.
0: Le président chinois Xi Jinping a souligné que la modernisation chinoise dissipe le mythe que la modernisation est synonyme d'occidentalisation. Elle ouvre de nouvelles voies de modernisation pour les pays en développement. Elle montre une autre image de modernisation et propose pour cela une solution chinoise pour que l'humanité puisse construire un meilleur système social. Monsieur Hakotomavo, que pensez-vous de ces propos?
4: Oui, effectivement, merci beaucoup. La Chine, comme tout à l'heure vous avez mentionné, il y avait l'ouverture et aussi l'éradication de la pauvreté. C'est vraiment la clé du voûte de la modernisation chinoise. À mon avis, la route de la soie, ou Belt and Road Initiative, est une initiative mal interprétée par d'autres puissances, au fait. D'où la difficulté pour cette initiative d'atteindre ses objectifs finaux. Il est nécessaire donc de sensibiliser le BRIC, car la notion de partage y existe constamment. Ce que j'aime dans le Belt and Road Initiative, c'est la complémentarité de chacun dedans. Car dans la route de la soie en question, chacun peut jouir de ce qu'il cherche, dans la paix et la prospérité mutuelle, que ce soit des marchandises, que ce soit de la connaissance ou des technologies et manières de faire, des opportunités de business et d'échange, de découvrir que dans ce monde, il n'y a pas que nous seuls, il y a d'autres êtres humains. Dans d'autres pays, il y a aussi d'autres cultures. Et BRI a réalisé cela pendant 10 années. Et j'espère que ça va toujours aller dans le bon sens parce que ça peut étendre vers d'autres horizons, voire même dans d'autres univers. Échanger avec d'autres êtres, pourquoi pas. Et il faut bien mettre en relief que la Chine est un grand pays qui a la capacité de changer le cours des choses. Et elle a commencé avec ses citoyens, son peuple, et la Chine est bien gouvernée jusqu'à maintenant. En ce moment, nous voyons beaucoup de pays mal gouvernés qui sont au bord de disputes, de désorganisations, et des peuples en souffrent au fait dans une injustice perpétuelle. Donc, il est donc du devoir de la Chine de prendre les mesures nécessaires pour établir une paix durable. Pas seulement dans la vie réelle, mais aussi dans les réseaux sociaux, et surtout l'Internet en général, car chacun de nous mérite une meilleure qualité de vie dans toute sa dignité. Dans cette notion, beaucoup de pays, on voit de développement, comme l'Afrique, il y a beaucoup de pays africains, espèrent bien que la Chine puisse porter haut leur voix, car ceci est bel et bien la notion de destin commun. On le dit en chinois, Zhen Lei Ming Yun Kontonti. Merci.
0: Merci. Et Monsieur Tozo, selon vous, quelles sont les opportunités que la modernisation chinoise offre au développement de l'Afrique?
3: En fait, les Chinois sont assez doués par exemple, pour mettre en place des zones économiques spéciales ou des parcs technologiques à l'intérieur de la Chine. Ce que nous, en tant qu'Africains, ce que nous recherchons, c'est que ces genres de capacités soient massivement transmises en Afrique. Nous savons que la Chine est déjà présente dans plusieurs secteurs en Afrique, les infrastructures, la construction des économies sociales, le commerce, l'investissement. Mais nous voulons en fait que ça soit mis en grande échelle pour tous les pays africains. Je parle tantôt de parcs technologiques parce que c'est en instaurant des parcs technologiques que la Chine peut véritablement être plus proche des peuples africains pour pouvoir transmettre les technologies. Souvent, les pays africains, dans les pays africains, nous parlons du transfert des technologies, voilà, par le biais des investissements, mais c'est souvent utilisé comme un terme générique. Il y a pas assez de spécificité. Comment est-ce que nous voulons que ces technologies nous soient transmises? Alors, ce que moi je propose, c'est ça. Il faut que les parcs technologiques qui ont été implantés en Chine, qui ont permis aux Chinois d'innover à grande échelle, et de permettre à la Chine d'être ce qu'elle est aujourd'hui, demandons aux Chinois de nous assister à pouvoir acquérir ces savoirs, et pour pouvoir acquérir ces savoirs à grande échelle aussi chez nous, il faut que ces parcs technologiques soient aussi implantés dans des pays africains. Je sais que ça a déjà commencé, mais nous les voulons à grande échelle. Voilà.
0: Merci. Et Monsieur Hall, quel est votre point de vue? Comment, d'après vous, comment les pays africains se sont-ils inspirés de ce concept de modernisation chinoise?
6: Je suis un vieil universitaire, je me méfie des grandes envolées lyriques. Donc, j'y participe à ma manière, c'est-à-dire comme enseignant, j'ai amené les étudiants chinois à faire de l'archéologie. Je suis archéologue de formation. Donc, en collaboration avec l'université sénégalaise, j'ai mis les étudiants sénégalais et les étudiants chinois ensemble dans un programme de recherche qui se poursuit aujourd'hui. C'est ma manière de contribuer à la construction d'une communauté au futur partagé. Et c'est aussi une manière de collaborer sur le plan de la recherche scientifique. Et c'est en fait la raison pour laquelle j'ai quitté mon poste en France pour venir à l'université de Xiamen, parce qu'il y avait cette offre de construire un centre de recherche africain qui travaillait sur le plan strict de l'université à mettre la Chine et certaines parties du continent africain ensemble pour travailler vers l'amélioration des connaissances et la formation des étudiants. Donc, je pense que avec les différentes composantes, compétences des membres de ce panel, et il y a plusieurs accès à la modernisation des relations Chine-Afrique. Je pense que je mets surtout l'accent sur ce que nous pouvons appeler modernisation à visage humain, avec un accent particulier sur les échanges culturels. Je pense qu'une meilleure connaissance de personne à personne entre les Chinois et les Africains aidera énormément à construire des relations durables pour un développement harmonieux dans la nouvelle ère, telle que le présenté dans le rapport du 20e congrès. Donc chacun à son niveau hein, participe à cette grande œuvre et je pense que la grande incompréhension dont parlaient les collègues tout à l'heure relève de la compétition géostratégique. Vous savez bien que les pays ont peut-être des amis mais surtout des intérêts. Donc tant que les intérêts africains convergent avec les intérêts chinois, nous avons intérêt à continuer à travailler dans cette direction-là et faire le gros dos pour les intérêts qui essayent de contrer ce mouvement-là. Mais on ne peut pas construire un monde à l'écart de tout le reste de la planète dans la recherche de la paix, de la coexistence pacifique qu'on a connue comme slogan pendant longtemps, et peut-être de

0: existe dans ce monde qui est dans une période un peu de turbulence, comme on peut dire, hein. Et je pense que la meilleure connaissance de personne à personne, des Chinois, des Africains, est une des méthodes pour avancer dans cette direction-là. Merci bien.
1: Merci. Le 20e congrès national du PCC a appelé à promouvoir intégralement le grand renouveau de la nation chinoise grâce à la modernisation chinoise. Cette modernisation chinoise offre sans doute non seulement des opportunités à la Chine, mais aussi au monde, et notamment en termes de coopération sino-africaine. Madame Yu, vous effectuez régulièrement des voyages en Afrique, comme ce que vous avez dit tout à l'heure. Vous êtes actuellement en Éthiopie. Et quelles sont vos observations sur la coopération sino-africaine?
2: Oui, merci. Permettez-moi avant de répondre de cette question, permettez-moi de citer la nouvelle économie structurelle, qui est une théorie de l'économie du développement en basant sur des expériences des pays en voie de développement et surtout celle de la Chine, en soulignant le rôle équilibré de l'État et du marché. Donc, moi-même, mon rôle d'appliquer cette théorie dans les pays en voie de développement. Et c'est pourquoi je suis là en Afrique aujourd'hui. Et nous faisons l'analyse des ressources et avantages comparatifs des pays en proposant le développement des zones économiques spéciales ou parcs industriels pour accueillir et attirer les investissements du reste du monde. Et on propose fortement la coopération triangle entre les pays africains, la Chine et les pays occidentaux, et surtout les pays européens et les États-Unis, en passant sur les avantages comparatifs de chaque partenaire, disons la technologie, le marché global et la délocalisation des industries à forte intensité de main-d'œuvre. Et d'après nos études, il y a un très fort potentiel pour délocaliser une partie des industries chinoises vers le continent africain en profitant des coûts moins chers de la production et plus les accords du commerce préférentiel avec les marchés européens ou des États-Unis. Et ça va beaucoup faciliter l'industrialisation pour des pays africains et aider à créer des emplois et augmenter leurs revenus d'export. Et par exemple, cette fois, je voyage en Éthiopie avec le groupe Huatian. Et Huatian est une entreprise qui fait des chaussures et qui ont déjà créé plus de 8 000 employés en Éthiopie depuis l'année 2012. Et cette fois, dès le premier jour de mon arrivée ici, je vois tous les matins, très tôt de matin, disons 7 heures de matin et jusqu'à 6 heures de l'après-midi, il y a beaucoup de jeunes, environ vingtaine, trentaine de jeunes, qui attendent à l'entrée principale de l'usine pour tenter de trouver le travail. Donc, il est clair que la création d'emplois et l'exportation vers le marché global sont les deux priorités pour les pays africains. Donc, dans cette situation, la modernisation chinoise ouvre une nouvelle voie dont les pays en développement peuvent s'inspirer des expériences très précieuses, et surtout pour les pays africains. Et l'Afrique a des avantages en termes de ressources, de jeunes populations et d'immenses marchés. L'expérience chinoise, la sagesse chinoise et les solutions chinoises sont très appropriées pour être référence pour les pays africains.
1: Merci. Et Monsieur Leo, vous êtes installé à Madagascar. Pouvez-vous nous présenter un peu la situation en termes d'échanges entre la Chine et Madagascar?
3: Quand on parle de Madagascar, les échanges économiques entre la Chine et Madagascar, c'est vrai, durant la dernière dizaine d'années, se sont considérablement développés. Et la Chine est devenue l'un des principaux partenaires commerciaux de Madagascar, avec des échanges commerciaux de bilatéraux environ 1,5 milliard de dollars. C'était le chiffre en 2019. Bon, je n'ai pas pu avoir autre chiffre de la dernière année, mais qui représente déjà environ à peu près 20% du commerce extérieur de Madagascar. Donc, c'est-à-dire que c'est vraiment la Chine est le premier partenaire économique pour Madagascar. Je pense que David le connaît bien aussi. Hein. Merci.
1: Merci. Alors, Monsieur Rakotomavo, avez-vous des choses à ajouter sur la coopération entre la Chine et Madagascar?
4: Je pense que le professeur, madame de l'université, l'économiste qui est de l'université de Beijing, oui, a vraiment clarifié la position de la Chine économiquement. Et je pense que la notion et les trajectoires que la Chine a pu surmonter, ce sont des choses à vraiment apprendre. Et surtout pour l'Afrique qui est encore en train de se battre contre lui-même. Parce qu'en Afrique, il y a beaucoup d'obstacles qu'on doit d'abord résoudre. Par exemple, la corruption, la paresse, la mauvaise foi, et aussi la ponctualité, notion de temps et notion de paix. Et après ça, peut-être qu'il y a moyen pour nous de atteindre le début de notre modernisation. Mais là, actuellement, on peut se rapprocher de la Chine et aussi apprendre des expériences de la Chine pour améliorer notre système, surtout dans la gouvernance. Et donc, je propose que l'Afrique se rapproche de plus en plus avec la Chine pour améliorer sa modernisation. Merci.
1: Merci. Ouais, Monsieur Bougapa, allez-y.
5: On dit sur ce que vient de dire Monsieur de Madagascar. En fait, en parlant de ces mots sociaux qui existent réellement en Afrique, moi je dirais qu'ils ont une raison, ils ont une cause. Et c'est les mêmes mots dont souffrait la Chine pendant les guerres de l'opium. C'est-à-dire, tout ce que vous venez de dire pour l'Afrique existait en Chine à cause justement de certaines interventions occidentales. Donc l'objectif, c'est d'abord de lever ces contraintes. La Chine a souffert d'exactement des mêmes problèmes. Au début du 20e siècle, les Chinois étaient paresseux, étaient menteurs, étaient fourbes, étaient tout ce que vous voulez. Donc on ne laisse rien de côté. Et aujourd'hui, on dit la même chose des Africains. Moi, je dis que l'être humain est le même où qu'il soit. Ce sont les conditions de vie, les conditions dans lesquelles il a été traité qui font qu'il est bon ou qu'il est mauvais. Aujourd'hui, il faut lever ces contraintes. Il faut lever ces contraintes. On les a identifiées. Elles sont claires. Elles sont dues à une longue période d'esclavage, à une longue période de colonisation, à une période d'exploitation qui continue aujourd'hui même. Aujourd'hui même, l'exploitation des pays africains est terrible. À tel point qu'aujourd'hui, il y a un pays africain, je dirais pas le nom, qui est l'un des plus grands producteurs d'or au monde, mais qui n'a pas un kilo de réserve d'or chez lui. Et de l'autre côté de la mer, il y a un pays qui n'a pas un gramme d'or dans son sous-sol et qui est la troisième réserve mondiale en or. Donc, ce sont ces choses-là. Les Africains ne sont pas mauvais. C'est des gens comme tout le monde, comme tout le reste. C'est les conditions dans lesquelles ils sont. Aujourd'hui, on souffre de l'émigration, de l'émigration clandestine qui fait que des milliers et des milliers d'Africains meurent en Méditerranée parce qu'ils essaient de fuir la misère qui a été provoquée chez eux. Et je rejoins Madame Yujia sur ce qu'elle a dit. En créant de l'emploi en Afrique, on permettra à ces jeunes de rester chez eux, de se développer chez eux, d'apprendre chez eux, d'avoir un meilleur avenir chez eux. C'est pas la peine qu'ils aillent ailleurs. Mais aujourd'hui, malheureusement, l'Afrique est utilisée comme une mine. On exploite et ensuite on la laisse. On coupe les forêts, on exploite les minerais, on exploite les personnes et on les laisse dans l'obscurité, on les laisse dans l'ignorance et la maladie. Et on parle de beaucoup de choses, ce qui se passe en Afrique. Donc ce sont ces choses-là qu'il faut que la Chine essaye d'aider à résoudre. Donc la misère, le niveau de vie, relever le niveau de vie, et vous allez voir qu'il n'y aura plus de personnes qui voudront aller ailleurs pour être humiliées, pour être maltraitées. Personne au monde ne veut être humilié et maltraité. Tout le monde veut être digne chez soi. C'est la misère qui fait fuir les gens. Donc, faisons en sorte que cette misère-là soit combattue, et soit combattue par des moyens scientifiques, technologiques. Aujourd'hui, ils existent. Il n'y a plus de problème de la technologie. Et aujourd'hui, la preuve, nous sommes en train de discuter tous ensemble aux quatre coins du monde. Donc, lutter contre la misère, lutter contre l'immigration clandestine, et vous allez voir que l'Afrique dans 10 ans, c'est un lapsus presque révélateur, l'Afrique dans 10 ans prendra le même chemin que la Chine.
1: Merci. Madame Yuja, vous avez des choses à ajouter ?
2: Un point concernant le concept de la modernisation chinoise. En fait, je pense que le plus important, c'est la modernisation chinoise fournit des idées pour le développement de l'Afrique. Par exemple, au cours des 40 dernières années de réformes et d'ouverture, pour la Chine, la principale raison de la croissance économique est le changement de mentalité. Et dans le passé, les idées de développement de certains pays africains suivaient essentiellement les théories des pays occidentaux. Mais cependant, les théories et les expériences des pays occidentaux ou bien des pays développés sont basées sur leurs propres conditions et ne sont pas applicables aux pays africains. Mais la Chine, on a commencé comme le pays le plus pauvre du monde et les conditions préalables sont proches de celles des pays africains. Et par conséquent, l'expérience et les théories accumulées par la Chine ont davantage valeur de référence pour les pays africains ou bien d'autres pays en développement. Et donc maintenant, je suis assez confiante parce qu'après 3 ans de la pandémie, je pense que les conditions sont prêtes pour la relance économique et les pays comme l'Éthiopie, la Côte d'Ivoire, le Bénin et le Togo auront un taux de croissance très fort d'environ 6% ou même plus. Et je suis confiante que maintenant, c'est le bon moment pour investir en Afrique et le continent est tout à fait capable de participer à la mondialisation avec ses propres ressources et avantages comparatifs. Merci.
1: Merci Madame Yu. Et Monsieur Hall, est-ce que vous partagez le même point de vue avec Madame Yu? Quelles sont vos
0: Absolument. Je pense que je pense que je pourrais même dire que le 23e siècle sera le siècle de l'Afrique. Je suis archéologue par formation, hein, donc j'ai un rapport au temps qui est un peu bizarre. Donc non, mais je pense que c'est l'expérience chinoise est absolument cruciale pour les pays les africains. C'est-à-dire, il faut qu'on suive les priorités. Je me souviens quand j'étais jeune au Cameroun, il y avait encore des plans quinquennaux, mais tout cela a été abandonné au cours du temps à cause des assauts de la Banque mondiale et de ses structurations. Je ne sais pas comment on appelle ça à nouveau. Et, donc, toutes ces institutions de Bretton Woods ont complètement fait dérailler l'évolution sociale et économique de l'Afrique en imposant un modèle néolibéral là où il ne convenait pas du tout. Donc, avec l'exemple très réussi de la Chine, nous avons sous les yeux quelque chose qui marche. Donc, c'est à nous, Africains, de prendre ce qui correspond à nos conditions sociales et historiques pour soulever les masses, comme on disait jadis, pour mobiliser les forces vives, la jeunesse africaine est carrément celle qui va porter le continent dans les quelques années qui viennent. C'est un continent très jeune, et si aujourd'hui nos dirigeants adoptent le bon modèle, Je pense que rien ne pourra arrêter l'évolution et le progrès économique de l'Afrique dans

0: les décennies qui viennent. Et je pense qu'on est là à une conjoncture, après la petite glaciation de la pandémie, on est dans une conjoncture qui permet une relance accélérée des échanges entre la Chine et l'Afrique et la Chine et le monde en particulier. Donc, très enthousiaste à cause de cette perspective-là qui est en train de se mettre en place.
1: Merci. Et Monsieur Tozo, quelles sont vos attentes pour l'avenir de la coopération sino-africaine?
2: Voilà, je disais tantôt ce que nous attendons de la Chine. C'est ce qu'elle fait déjà assez bien. Mais pour que les technologies employées en Chine, ces technologies même qui ont permis à la Chine d'être au niveau économique, social aujourd'hui, il faut que ces technologies soient transmises. Et pour que cette technologie soit transmise, il faut que la Chine soit plus proche du peuple africain. Je pense que depuis quelques années déjà, la Chine s'est lancée dans cette politique d'octroi de bourses aux étudiants africains qui viennent ici. Moi-même, je fais partie, j'ai fait mon master ici, j'ai fait mon doctorat. Et voilà, vous avez en gros le professeur Yidia, c'est mon mentor. Donc, voilà, la Chine en fait de moi quelqu'un de. Voilà, de plus aspirant, de plus brillant. Et je sais que, avec beaucoup plus de sensibilisation, beaucoup de jeunes comprendront que la propagande occidentale pour pouvoir diaboliser la Chine par rapport à ce qu'elle fait en Afrique sont totalement fausses. Donc, voilà, il faut une sensibilisation à la base pour que les gens comprennent que nous sommes dans un mouvement de, ou bien dans un partenariat fait avec la Chine. Donc, ce que nous attendons, voilà, je le dis, la Chine le fait déjà. Maintenant, il faut monter plus d'un cran. Il faut apporter la vraie technologie en Afrique en installant des parcs technologiques en Afrique. Donc, je sais de quoi je parle. C'est en installant ces parcs technologiques que ce soit les grandes entreprises, que ce soit les petites entreprises, apprendront très vite ce qui se passe en Chine. Il faut que les gens se déplacent de l'Afrique en Chine pour pouvoir apprendre. Ça prendrait encore beaucoup de temps. Parce que ce que nous demandons, ce que nous attendons de la Chine, c'est que ces parcs puissent être construits chez nous. Maintenant, ce que j'attends de nos gouvernements, j'avais déjà parlé des jeunes qu'on doit soutenir. Il faut aussi que nos gouvernants prônent la bonne gouvernance. Que la corruption soit combattue parce que sans la bonne gouvernance, il n'y aura pas de modernisation. Donc, là aussi, nous avons l'exemple à côté, la Chine. Sans la gouvernance, la Chine ne serait pas au niveau où elle est aujourd'hui. Donc, je pense, en quelque sorte, voilà, mes attentes du côté de la Chine, du côté de nos gouvernants et du côté de la jeunesse africaine.
1: Merci à tous les invités d'avoir participé à cette émission et partagé vos expériences et vos points de vue. Nous espérons que la coopération sino-africaine va poursuivre son remarquable développement dans ce nouveau contexte international.
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2: Salut tout le monde, 大家好 moi c'est Xiao Tai, bienvenue dans ce cours de chinois au quotidien. Je suis avec Yves.
3: Bonjour tout le monde, 大家好 bonjour Xiao Tai.
2: Bonjour Yves. Une petite révision comme d'habitude pour recommencer la leçon. 我要一瓶啤酒。
3: Je voudrais une bouteille de bière.
2: 你要哪种啤酒
3: Quelle bière voulez-vous ?
2: 要加冰吗
3: Avec des glaçons ?
2: 有没有碳酸饮料
3: Avez-vous des boissons gazeuses ?
2: Très bien. Les dialogues de la leçon précédente.
4: 请问您喝点什么？
5: 我要一瓶啤酒。
4: 请稍等，马上就来。
5: 谢谢。
4: 您要哪种啤酒？
5: 我要瓶装的。
4: 请问您喝点什么？
5: 我要一杯苏格兰威士忌。
4: 要加冰吗？
5: 不加冰。
4: 有没有碳酸饮料？
5: 有。您要哪种？
4: 我要一瓶可乐。
5: 好的，请稍等。
3: C'était une brève revue des phrases clés de la dernière leçon. Maintenant, on va passer à celle d'aujourd'hui. On va être, après le bar, en discothèque. Tout de suite, les phrases clés.
2: 能跳支舞吗?
3: Puis-je t'inviter à danser?
2: 我请你喝一杯好吗?
3: Je t'invite à boire un verre, d'accord?
2: 有空一起吃饭吧。
3: Si tu es libre, on prendra un repas ensemble?
2: 你真漂亮。
3: Que tu es belle.
2: Mais Yves, j'ai l'impression que ça aurait dû être toi qui dis ces phrases.
3: Mais bien sûr, Xiao Tai, et c'est ce que j'ai essayé de dire ce week-end. Mais je n'avais personne pour m'apprendre le chinois et j'ai essayé d'inviter les filles à danser, mais ça ne marchait pas. Donc la prochaine fois, j'aimerais pouvoir le faire. Est-ce que tu peux m'apprendre à le dire ?
2: Bien sûr. Alors, pour commencer, pour inviter une fille à danser, 能跳支舞吗? 能, pouvoir. Là, c'est pour marquer une interrogation. 跳舞, danser. 跳支舞. 支, c'est un classificateur qu'on interpose entre les deux parties composantes d'un verbe qui signifie littéralement un morceau. Ici, une danse. 能跳支舞吗?
3: Puis-je t'inviter à danser ?
2: On va écouter le premier dialogue.
4: 你好，能跳支舞吗？
5: 好。小姐，您好，能跳个舞吗？
4: 不好意思，我有些不太舒服。
2: Voilà, c'était le premier dialogue. 你好，能跳支舞吗？
3: Bonjour, puis-je t'inviter à danser? 你好 bonjour, 能 pouvoir, 跳支舞 on vient de l'apprendre, inviter à danser, pouvoir danser.
2: 好。
3: D'accord.
2: 小姐，您好，能跳个舞吗？
3: Mademoiselle, bonjour, puis-je vous inviter à danser?Xiao Tie, mademoiselle, Nin Hao, bonjour, c'est la formule politesse. Neng, pouvoir, Tiao Ge Wu, invité à danser toujours, mais là on voit qu'on a changé de classificateur, on a utilisé le mot Ge.
2: 不好意思，我有些不太舒服。
3: Donc là c'est une formule de politesse pour refuser la danse. 不好意思 excusez-moi, désolé. 我有一些不舒服 je ne me sens pas très bien. 我有j'ai, c'est un peu, 不太 pas très, 舒服Se sentir bien, se sentir confortable. Bon, Xiao Tai, maintenant que tu m'as appris à inviter cette jeune demoiselle à danser, il faut que je puisse continuer et l'inviter à boire un verre. Tu pourrais me dire comment on dit en chinois ?
2: 我请你喝一杯，好吗？我，je, moi, 请 inviter. 你，toi, 喝一杯 boire un verre. 好吗？ C'est une question, d'accord ? La phrase en entier, 我请你喝一杯，好吗？
3: Je t'invite à boire un verre, d'accord ?
2: Allez, on écoute le deuxième dialogue.
5: 我请你喝一杯好吗？
4: 好啊。
5: 想喝点什么？
4: 一杯橙汁，谢谢。
2: 我请你喝一杯好吗
3: ？Je t'invite à boire un verre, d'accord？ 我 ，je， 请 invité， 你 ，tu， 喝 boire， 一杯 un verre， 好吗 ？D'accord。
2: 好啊。
3: D'accord。
2: 想喝点什么
3: Qu'est-ce que tu veux boire ? Xiang, penser vouloir, re, boire, dien un peu, shen me, quoi ?
2: Yi bei cheng zhi, xie xie.
3: Un verre de jus d'orange, merci. Yi bei, un verre, chen zhi, le jus d'orange, chen, c'est l'orange, et zhi, c'est le jus. Xie xie, merci. Bon, Xiao Tai, si cette jeune fille est vraiment très belle, je crois que je ne voudrais pas m'arrêter juste après un verre. Après qu'elle ait bu un verre, j'aimerais bien l'inviter à dîner. Comment dire en chinois ?
2: 有空一起吃饭吧。
3: Et quand tu as du temps libre, on mange ensemble ?
2: Yǒu kòng, être libre. Yǐqǐ, ensemble. Chifàn, manger, prendre un repas. Yǒu kòng, yǐqǐ chifàn ba. Le troisième dialogue.
5: Yǒu kòng, yǐqǐ chifàn ba.
4: Hǎo, shěme shíhòu nè ?
5: Mingtiān wǎnshàng kěyì ma ?
4: Kěyì, měi wěntì.
2: Voilà Yves, le troisième dialogue t'a appris comment inviter une fille à manger. Yǒu kòng, yǐqǐ chifàn ba.
3: Quand tu es libre, on mange ensemble. Yǒu kòng, avoir du temps, être libre. Yǐqǐ, ensemble. Chifàn, manger. Ba, c'est une particule qu'on ajoute pour faire une proposition.
2: Hǎo, shěme shíhòu nè ?
3: Entendu, quand ça ? Hǎo, bon, d'accord, entendu. Shěme shíhòu, quand ? Et ne, c'est une particule qu'on utilise pour renforcer l'interrogation. Demain soir, c'est bon ? Mingtian, demain. Wanshang, soir. Kei, pouvoir. Et ma, l'interrogation.
2: Kei, mei wenti.
3: D'accord, pas de problème. Kei, d'accord, mei wenti, pas de problème.
2: Bon, Yves, maintenant que tu as appris toutes ces techniques, quand tu rencontres des belles filles en général, qu'est-ce que tu leur dis ?
3: Bon, écoute, c'est au taille, c'est très variable. Mais le plus simple, parfois, c'est de leur dire qu'elles sont très belles. Ça, ça marche tout le temps. Tu veux bien m'accomplisse encore une fois, Sao Tai ?
2: Non.
3: Bon, alors, pour le cours de chinois, est-ce que tu veux bien apprendre à dire « tu es vraiment belle » ?
2: Ça, je peux.
3: Merci.
2: Tu peux dire en chinois « ni zhen piaoliang ».
3: Tu es vraiment belle.
2: Ni, toi, zhen, vraiment. Piaoliang, belle. Ni zhen piaoliang.
3: Tu es vraiment belle. Merci, Xiao Tai, pour ce cours de chinois.
2: Et les jeunes filles préfèrent dire « xie xie » pour répondre à tes appréciations. « Xie xie ». Le quatrième dialogue.
5: « 你真漂亮。
4: 「谢谢。
2: Voilà le quatrième dialogue, c'est très simple. « 你真漂亮。
3: 你真漂亮。Que tu es belle, tu es vraiment très belle. On vient de l'apprendre. « 你 tu, 真 vraiment, 漂亮 belle. »«
2: 谢谢。
3: 谢谢 merci. »
2: Bon, une petite révision à présent. « 能跳支舞吗?»«
3: 能跳支舞吗?» Puis-je t'inviter à danser ?«
2: 我请你喝一杯好吗?»«
3: 我请你喝一杯好吗?» Je t'invite à boire un verre, d'accord ?
2: 有空一起吃饭吧。
3: 有空一起吃饭吧。Quand tu es libre, on mange ensemble?
2: 你真漂亮。
3: 你真漂亮。Tu es vraiment belle.
2: Bon, nous allons écouter les dialogues d'aujourd'hui.
4: 你好，能跳支舞吗？
5: 好。小姐，你好，能跳个舞吗？
4: 不好意思，我有些不太舒服。
5: 我请你喝一杯好吗？
4: 好啊。
5: 想喝点什么？
4: 一杯橙汁，谢谢。
5: 有空。一起吃饭吧。

0: mentale et les discothèques deviennent de plus en plus un lieu de divertissement pour les jeunes. En plein été, bien sûr, c'est la saison la plus chaude pour les discothèques de Beijing et on peut y chanter, danser et admirer des spectacles, ce qui est assez différent d'en France. Certaines discothèques ont par ailleurs des nouveautés, comme les planchers mouvants qui bougent sur la piste quand on danse, ou encore les pistes rebondissantes qui permettent de danser en sautant très haut dans les airs.
1: Ah bon, alors ça fait rêver.
0: Exactement, on en rencontre pas mal à Shanghai d'ailleurs, c'est ce qui fait la force et le dynamisme de Shanghai et des boîtes de là-bas.
1: Bon, merci Yves pour ce passage très intéressant des discothèques chinoises. On s'arrête là pour la leçon d'aujourd'hui. Avant de vous quitter, un petit test. Comment dire en chinois que tu es belle?
0: Et si vous avez la réponse, j'espère que vous ne l'aurez pas oublié, écrivez-nous à l'adresse suivante crifra@cri.com.cn.
1: Et n'oubliez pas que vous pouvez venir surfer sur notre site internet french.cri.cn. Au revoir, Ça tient,
0: à la prochaine.
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0: Le ministère chinois des Affaires étrangères annonçait que le président chinois Xi Jinping effectuerait une visite d'État aux États-Unis du 23 au 25 septembre à l'invitation du président américain Donald Trump. Le président chinois Xi Jinping a répondu à près d'une centaine d'étudiants de Harvard et de 9 autres universités américaines qui lui avaient adressé une lettre à la suite de leur participation à des programmes d'échange de jeunes en Chine. Dans son message, le président Xi s'est réjoui du voyage mémorable effectué par les étudiants et de leurs intérêts pour la civilisation chinoise. Il a salué leur volonté de jouer le rôle d'ambassadeur de l'amitié entre les deux nations, soulignant que les jeunes partagent tous la même planète et la même mission à l'heure actuelle. Le président Xi a déclaré qu'il espérait que ses étudiants se joindraient au grand nombre de jeunes des deux pays pour s'efforcer de perpétuer, de préserver et de faire progresser la coopération amicale entre la Chine et les États-Unis. Monsieur Xi a déclaré qu'il espérait qu'ils travailleraient ensemble pour favoriser la compréhension mutuelle et les liens entre les deux peuples et pour assurer le développement stable et à long terme des relations bilatérales afin d'apporter la vitalité de la jeunesse à la construction d'un monde meilleur. La Chine estime que l'échange de visites entre les deux chefs d'État en l'espace de 6 mois revêt une importance historique et marque une étape décisive, ce qui souligne le rôle crucial de la diplomatie des chefs d'État dans l'orientation des relations bilatérales.
1: À l'invitation du président américain Donald Trump, le président Xi effectuera une visite d'État aux États-Unis. Au cours de cette visite, le président Xi aura des échanges approfondis avec le président Trump sur les grandes questions concernant les relations sino-américaines ainsi que la paix et le développement mondiaux. La diplomatie des chefs d'État joue un rôle stratégique irremplaçable dans l'orientation des relations bilatérales. L'échange de visites entre les deux chefs d'État en l'espace de 6 mois revêt une importance historique et marque une étape décisive. La Chine est prête à travailler avec les États-Unis pour enrichir la substance d'une relation bilatérale constructive de stabilité stratégique, renforcer le dialogue et la coopération, gérer de manière appropriée les divergences, améliorer le bien-être des deux peuples et promouvoir la paix, la stabilité et la prospérité mondiale.
0: Les délégations

0: Chinoises et américaines ont eu dimanche des échanges francs, approfondis et constructifs lors de consultations sur des questions économiques et commerciales. Les deux parties ont échangé leurs points de vue sur d'importantes questions économiques et commerciales d'intérêt commun, ainsi que sur la mise en œuvre du consensus atteint lors des précédentes discussions. Elles ont également mené des discussions sur des questions liées à l'intelligence artificielle. L'Iran a mis en garde contre une nouvelle attaque de grande envergure et de la part des États-Unis et de leurs alliés, affirmant disposer d'informations selon lesquelles une offensive serait en cours de préparation. Son commandement central militaire a déclaré que toute nouvelle attaque contre l'Iran déclencherait des représailles soutenues contre les États-Unis et les alliés de Washington dans la région. Le département d'État américain a émis une alerte concernant une escalade prévu au Moyen-Orient, appelant les Américains à faire preuve de vigilance et à se préparer à d'éventuelles perturbations dans leurs déplacements. Le porte-parole du ministère des Affaires étrangères du Qatar, Majed Al-Ansari, a déclaré que des efforts de médiation étaient en cours pour relancer les pourparlers entre les États-Unis et l'Iran. Il a ajouté que le Qatar avait appris de la part de plusieurs responsables américains que Washington souhaitait parvenir à un accord et mettre fin au conflit. Trois militaires de la République de Corée ont été blessés dans une explosion survenue au sein de la zone démilitarisée séparant la République de Corée et la République populaire démocratique de Corée. Les autorités locales soupçonnent l'explosion d'une mine terrestre, mais l'armée de la République de Corée précise que la cause exacte n'a pas encore été confirmée. Plus d'informations depuis Séoul.
1: L'armée de la République de Corée mène actuellement une enquête sur une explosion survenue au sein de la zone démilitarisée qui a blessé trois militaires. L'explosion s'est produite dans la partie ouest de la zone démilitarisée, au sud de la ligne de démarcation militaire, au cours d'une opération de recherche. Selon les autorités sud-coréennes, la cause exacte n'a pas encore été déterminée, mais les circonstances laissent penser qu'une mine terrestre aurait pu exploser après avoir été déclenchée. L'armée précise qu'elle continue d'enquêter sur les causes exactes de l'explosion. La zone démilitarisée est bien sûr connue pour abriter environ 800 000 mines terrestres selon les estimations de l'armée sud-coréenne. Deux des militaires blessés ont été évacués par hélicoptère d'urgence vers un hôpital militaire ici à Séoul. La troisième personne subit actuellement des examens médicaux complémentaires dans un autre établissement. Cet incident survient alors que les tensions restent vives dans la péninsule coréenne. La veille à peine, la RPDC avait lancé deux missiles balistiques à courte portée en direction des eaux situées à l'est de la péninsule. Pyongyang a procédé à au moins 14 lancements de missiles balistiques cette année. Rien n'indique pour l'instant que les lancements de missiles de dimanche soient directement liés à l'explosion d'aujourd'hui. Mais cela souligne à tout le moins le climat de sécurité de plus en plus tendu qui règne ici dans la péninsule coréenne.
0: Un angle mort majeur en matière de santé publique est apparu dans la lutte contre le virus Ebola en République démocratique du Congo. Les barrières de communication privent en effet de nombreuses personnes malentendantes d'informations sanitaires cruciales sur l'épidémie en cours. Le ministère de la Santé affirme qu'il prévoit de mettre en œuvre des campagnes de sensibilisation plus ciblées.
2: Partout en République démocratique du Congo, la lutte contre Ebola a été bruyante et très visible. Des affiches de campagne de sensibilisation bordent les rues et des messages sanitaires sont diffusés à la télévision et à la radio. Un effort des responsables sanitaires pour atteindre instantanément des milliers de citoyens. Cependant, pour la communauté sourde du pays, ces informations vitales se heurtent à un mur de silence. Ici à Kisangani, beaucoup peinent encore à comprendre le message diffusé, car il n'est pas adapté à leurs besoins spécifiques. Tout ce dont ils disposent, ce sont des informations de base sur la maladie.
3: Je sais que les symptômes de la maladie peuvent inclure des saignements de nez et des maux de tête. Pour éviter la maladie, nous devons suivre les mesures de prévention. Par exemple, nous devons nous laver régulièrement les mains avec du savon et de l'eau. Jusqu'à présent, les mesures préventives ne nous ont été expliquées que superficiellement. Nous ne sommes pas vraiment équipés. Nous avons besoin de supports éducatifs adaptés pour mieux comprendre les signes de la maladie et reconnaître les symptômes d'Ebola.
2: Le gouvernement de la RDC a depuis annoncé des plans d'intervention ciblés pour garantir l'inclusivité. Il affirme qu'il restructurera sa réponse de santé publique afin d'intégrer pleinement les personnes handicapées.
3: Nous avons mis en œuvre une série de stratégies adaptées à chaque groupe, y compris les personnes handicapées, les malvoyants et les sourds ou malentendants. Nous avons produit des supports de communication en braille. Nous affinons également nos messages pour

0: voir comment nous pouvons intégrer des interprètes en langue des signes afin de transmettre des informations sur la MVE, la maladie à virus Ebola.
1: Désormais, c'est une course contre la montre pour garantir que les messages sanitaires essentiels atteignent chaque citoyen avant que cette lacune de communication ne devienne fatale.
2: L'initiative pour le développement mondial a donné un nouvel élan à la coopération entre la Chine et l'Afrique. Alors qu'on célèbre le 5e anniversaire de cette initiative, un système d'alerte climatique développé par la Chine aide les pays comme l'Éthiopie à mieux se préparer pour atténuer et prévenir les catastrophes. Reportage depuis Addis Abeba.
3: Pour de nombreux agriculteurs éthiopiens, les systèmes modernes d'alerte précoce climatique, voire les bulletins météorologiques réguliers, ne font pas partie de leur quotidien.
4: Nous recevons parfois des informations météorologiques par les médias, certains d'entre nous les entendent à la radio, d'autres les voient à la télévision s'ils en possèdent une. Mais la plupart du temps, nous nous fions aux connaissances traditionnelles que nos pères nous ont transmises. Cela dit, si par exemple la radio nous annonce que la saison des pluies sera courte, nous nous empressons de semer.
3: L'Institut météorologique éthiopien s'efforce de combler ce fossé. Et désormais équipé de Mazu, le système chinois d'alerte précoce aux risques climatiques multiples, il est en mesure de faire encore mieux. L'aventure de l'Éthiopie avec Mazu a commencé il y a 2 ans, lorsque le pays a envoyé des experts en climatologie à Beijing pour une formation d'un an. À l'issue de cette formation, des climatologues de l'administration météorologique chinoise sont arrivés à Addis Abeba pour aider au déploiement du système Mazu. Aujourd'hui, moins d'un an après, l'Institut météorologique éthiopien affirme que les résultats sont déjà positifs.
5: À l'Institut météorologique éthiopien, lorsque nous générons des informations d'alerte précoce ainsi que des prévisions, nous n'utilisions auparavant qu'une ou deux sources de données pour établir une prévision donnée. Toutefois, grâce au système Mazu, nous disposons de différentes sources de données. L'objectif principal de Mazu est donc simplement de prévoir les précipitations, d'anticiper les événements extrêmes et d'alerter les différentes parties prenantes afin de minimiser l'impact et de promouvoir une société et une économie résiliente. Nous tirons donc vraiment un grand bénéfice du système Mazu.
3: Selon M. Téchomé, le système a permis de réduire le temps nécessaire à la production et à la compilation d'informations climatiques provenant de diverses sources de données, passant d'un à deux jours à une heure seulement. Au-delà de prévisions plus rapides, Mazu cartographie également les régions du pays les plus vulnérables aux sécheresses, aux inondations et à d'autres catastrophes liées au climat.
5: Nous avons prédit avec succès le phénomène El Niño de cette année, en mai 2026, ainsi que ses répercussions potentielles, tant positives que négatives, sur l'agriculture, l'eau, l'environnement et d'autres enjeux socio-économiques. En pratique, le système Mazu permettra d'établir des prévisions à court terme. Il indiquera également la probabilité des prévisions saisonnières. Cela signifie donc que nous avons indirectement utilisé les résultats du système Mazu pour établir ces prévisions saisonnières.
3: Le système Mazu s'accompagne de postes de travail de haute technologie équipés d'intelligence artificielle et d'un accès au satellite météorologique Fengyun exploité par l'administration météorologique chinoise. Pour l'instant, Mazu est principalement utilisé pour les prévisions à court terme, mais l'Institut indique que des discussions sont en cours pour l'étendre aux prévisions à plus long terme et aux prévisions climatiques à longue échéance. L'Éthiopie fait partie des premiers pays d'Afrique à déployer pleinement le système et l'espoir est qu'elle partagera cette expérience avec les agences météorologiques de tout le continent.
2: Le Timor-Leste a fait ses débuts en tant que co-organisateur de l'exposition Chine-ASEAN dans la ville de Nanning, dans le sud de la Chine. Le 11e membre de l'Association des Nations de l'Asie du Sud-Est déclare qu'il est prêt à faire sensation sur l'immense marché chinois.
6: Je n'aurais jamais imaginé que j'avais apporté 60 sacs de café de 250 kg et ils seraient complètement vendus en un jour. Maintenant, le marché chinois est ouvert à tous et il est immense. Nos affaires sont ouvertes au peuple chinois. Nous espérons non seulement apporter du café et des produits agricoles en Chine, mais aussi attirer davantage d'entreprises chinoises à investir au Timor-Leste, en favorisant la coopération dans les secteurs de l'agriculture, de la pêche, de l'industrie manufacturière, du tourisme et d'autres. Nous avons besoin de ces investissements.
1: L'exposition est une plateforme pour le plus grand partenaire commercial de la Chine, l'ASEAN, afin de rechercher davantage d'opportunités commerciales. Certains exposants déclarent qu'ils sont en train de chercher des formes de coopération plus diversifiées avec la Chine.
6: J'espère trouver des investisseurs pour développer conjointement l'agriculture et le tourisme intégré.

0: intégrer avec la Malaisie. Nous pouvons apporter différentes idées et concepts et augmenter la valeur de ces projets.
1: Au-delà des biens et services traditionnels, nos deux pays ont approfondi leur coopération dans l'économie numérique, l'économie verte, la connectivité et la biomédecine. En particulier, l'application de l'intelligence artificielle peut être complémentaire et apporter des résultats gagnant-gagnant.
2: Plus de 300 robots issus de plus de 60 entreprises ont démontré leurs compétences en conditions réelles lors de la première exposition des compétences d'application des robots intelligents organisée par China Media Group à Hangzhou, la capitale de la province du Zhejiang dans l'est de la Chine. Les démonstrations couvraient trois domaines, à savoir les opérations spécialisées, les applications commerciales et les services publics.
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10: Bonjour à tous, bienvenue dans notre émission Carnet de route. Aujourd'hui, nous partons à la découverte d'une ville fascinante du nord-est de la Chine, Changchun. Pour nous guider dans cette aventure, nous accueillons Rogo qui a visité à plusieurs reprises cette partie de la Chine. Bonjour Rogo.
11: Bonjour Manon, bonjour à tous nos auditeurs. Je suis ravi de partager avec vous ma passion pour Changchun, une ville qui ne cesse de me surprendre même après toutes ces années.
10: Oui, quand on parle de Changchun, la première chose qui nous vient dans l'esprit, c'est son industrie automobile. C'est le chef-lieu de la province du Jilin. Et pour nos auditeurs qui découvrent cette destination, comment présenteriez-vous Changchun, Rogo?
11: Vous savez, Manon, Changchun est une ville de contrastes fascinants, capitale provinciale de Jilin pour commencer. Son nom signifie « long printemps ».
10: Long printemps, mais c'est contraste avec son climat. Comme on sait que les hivers, ils sont très longs. Hein.
11: Oui, ce qui est presque ironique quand on sait que les hivers, ils sont particulièrement longs et rigoureux. Avec ses 7,5 millions d'habitants, on l'appelle à la fois le « détroit de l'Orient » pour son industrie automobile, les Hollywood chinois pour ses studios de cinéma historique.
10: Là aussi, on peut trouver la résidence du dernier empereur de la dynastie des Qing, Puyi.
11: Oui.
10: Et je voudrais savoir, Rogo, ce qui rend Changchun si particulière.
11: C'est ce qui rend Changchun si particulière. Imaginez une journée type. Vous commencez par visiter le palais de Puyi. Un complexe architectural fascinant, les jardins y sont magnifiques, particulièrement au printemps quand les cerisiers sont en fleurs.
10: Oui, c'est un lieu très important pour connaître l'histoire contemporaine de Changchun.
11: Ensuite, vous pouvez vous rendre au studio de cinéma de Changchun, véritable témoin de l'âge d'or du cinéma chinois. C'est un endroit magique où l'histoire du cinéma prend vie. On peut encore y voir des tournages en cours et les spectacles quotidiens qui reconstituent des scènes de films célèbres sont vraiment divertissants. Et pour terminer la journée, Manon, pourquoi ne pas visiter les musées Fao qui racontent l'histoire passionnante de la première voiture chinoise?
10: Même si vous n'êtes pas passionné d'automobile, c'est fascinant de voir comment cette industrie a transformé une ville comme Changchun. Bon, on va marquer une petite pause musicale avant de poursuivre notre découverte de la ville de Changchun dans le nord-est de la Chine.

0: Vous écoutez Carnet de route. Aujourd'hui, nous partons à la découverte d'une ville fascinante du nord-est de la Chine, Changchun, chef-lieu de la province du Jilin. Et ces différentes influences se ressentent-elles dans la vie quotidienne des habitants?
1: Bien entendu. C'est particulièrement visible dans l'architecture de la ville. Mais c'est peut-être dans la gastronomie que ce mélange est le plus savoureux. La cuisine du nord-est, qu'on appelle Dongbei Chai, est réputée pour ses saveurs généreuses. Je pense notamment au restaurant Lao Chang, une institution centenaire célèbre pour ses raviolis. La recette est la même depuis 3 générations. Et puis, il y a ce restaurant qui sert la cuisine royale manchoue,

0: où le serveur en costume d'époque vous font revivre l'ambiance de la cour impériale. Mm-hmm. Les soirs, Manon, mm-hmm. la ville prend une autre dimension avec ses marchés nocturnes. L'odeur des brochettes grillées, l'animation autour des stands de nuit, c'est là que vous sentez vraiment le pouls de la ville.
1: Ah, ça m'étonne, hein? Comme on sait qu'il fait très très froid dans cette ville, et le soir, la vie nocturne est si animée. Mais Rocco, j'ai encore une question. Est-ce que tout au long de l'année, il fait si froid comme ça, ou bien la ville change-t-elle beaucoup selon les saisons?
0: Oh oui, c'est l'une des choses qui rend Changchun si spéciale. Chaque saison offre une expérience complètement différente. L'été est la haute saison touristique, avec des températures agréables autour de 25 degrés Celsius.
1: Autour de 25 degrés, c'est vraiment le paradis en été.
0: C'est la période du Festival international du film en août, quand toute la ville vibre au rythme du cinéma. Les projections en plein air dans le parc culturel sont des moments magiques.
1: Le Festival international du film de Changchun a été créé en 1992. C'est le premier festival du film de la Chine qui porte le nom d'une ville. Et c'est également un festival à l'échelle nationale. Et je me souviens encore que la plupart des films qu'on a vus pendant l'enfance ont été produits par le studio cinématographique de Changchun. Et les participants pourront profiter du fraîcheur de cette ville en été. Et l'automne, Rocco, avant de passer à l'automne, on va d'abord faire une petite pause musicale.

0: Vous écoutez Carnet Route. Aujourd'hui, nous partons à la découverte d'une ville fascinante du nord-est de la Chine, Changchun, chef-lieu de la province du Jilin. Et Rogo, comment est l'automne de cette ville?
1: L'automne, c'est peut-être ma saison préférée, hein, entre septembre et octobre.
0: Pourquoi?
1: Parce qu'à ce moment-là, le ciel est d'un bleu éclatant, le parc se pare de couleurs flamboyantes et le festival automobile anime toute la ville. C'est aussi la meilleure période pour des excursions dans la région.
0: Et l'hiver?
1: C'est une saison à part entière. Les températures, notez bien, peuvent descendre jusqu'à moins 25 degrés Celsius.
0: Oula.
1: Mais les habitants ont développé une véritable culture du froid. Le fleuve gelé devient une aire de loisirs où les familles patinent. Le festival des glaces transforme la ville en monde féerique et les sources chaudes du Mont Shangbai sont encore plus appréciables. Le printemps arrive tard, mais apporte avec lui une explosion de couleurs avec le cerisier en fleurs.
0: Donc c'est magnifique de voir la ville s'éveille enfin après l'hiver. Et Rogo, parlons maintenant des aspects pratiques. Et comment conseilleriez-vous de préparer son voyage à Changchun, Rogo? Comme ce n'est pas d'autres métropoles comme Pékin, Shanghai, et ce sont des destinations internationales. Et pour se rendre à Changchun, il faut peut-être des préparations un peu spéciales.
1: La préparation est essentielle dans cette partie de la Chine. Vous savez, une ville comme Changchun n'est pas encore une destination touristique internationale majeure. Donc, dans ces cas, il faut prendre toutes les formalités. Pour un étranger, d'abord, il faut avoir un visa chinois.
0: Bien sûr.
1: Il faut se munir d'une bonne assurance voyage. Surtout quand vous y allez en hiver. Parce que, tu vois, c'est une partie où il fait très très froid et on peut tomber malade à tout moment. Donc, il faut avoir une assurance qui peut vous permettre de couvrir
0: toutes les maladies.
1: Voilà, toutes les inconvénients liés à votre santé.
0: D'accord.
1: Et pour l'arrivée, l'aéroport international de Changchun, Longjia, est bien desservi. Une navette express vous amène au centre-ville en une heure environ. Et comme conseil, Manon, ayez toujours l'adresse de votre hôtel écrite en chinois.
0: Oui, c'est vrai, hein, même si vous parlez le chinois, le dialecte local, c'est pas évident pour comprendre. Hein. Ah.
1: D'ailleurs, parlant de la barrière linguistique, je recommande vivement de télécharger quelques applications essentielles avant le départ. WeChat est indispensable. C'est à la fois un moyen de communication, de paiement et de traduction.
0: Et puis, il y a des applications qui sont excellentes pour la traduction et fonctionnent surtout hors ligne.
1: Oui, vous pouvez toujours continuer à utiliser cette application.
0: Oui. Et pour les déplacements en ville, on peut prendre le métro, peut-être?
1: Bon, le réseau de transport est très efficace. Hein. Le métro est le plus simple à utiliser pour les visiteurs étrangers. Il y a trois lignes principales qui couvrent les sites majeurs avec des indications en anglais.
0: Ça, c'est bien.
1: Les tickets sont aussi très abordables, autour de 2-3 yuan par trajet.
0: Donc, c'est vrai, c'est très abordable. Et pour les taxis, je pense qu'il y a des applications pour appeler des taxis seulement. Peut-être il faut d'abord le transmettre en version en anglais. C'est plus pratique.
1: J'ai une petite astuce. Photographiez les cartes de visite de votre hôtel et des endroits que vous voulez visiter. C'est très utile pour communiquer avec les chauffeurs.
0: Ah oui, c'est une bonne idée. Pour la question d'hébergement, c'est juste après la pause musicale.

0: Vous écoutez Carnet de route. Aujourd'hui, nous partons à la découverte d'une ville fascinante du nord-est de la Chine, Changchun. Et où conseilleriez-vous de séjourner ?
1: Pour le séjour, cela dépend de ce qu'on recherche. Dans le centre, près du palais du Dépouilly et du parc culturel, vous avez d'excellents hôtels internationaux. Ils sont parfaits pour une première visite car ils sont bien situés et le personnel parle anglais. Le quartier universitaire offre aussi des bonnes options plus abordables avec une ambiance jeune et dynamique.
0: Mais pour les gens comme moi qui aiment le ski, on peut trouver des hôtels près de Mongchangbai.
1: Et si vous venez pour le ski, le Changbaishan offre aussi des bonnes options plus abordables. Près du Mongchangbai est exceptionnel. Rien de tel que de se réveiller avec une vue sur les montagnes enneigées.
0: Génial. Quelles expériences gastronomiques recommanderiez-vous, Rocco?
1: Oui, la cuisine du Nord... Est est une véritable aventure culinaire, Manon. Je conseille toujours de commencer par le restaurant pour découvrir les véritables raviolis de Changchun. Demandez une table avec vue sur le cuisinier. C'est fascinant de les voir préparer les raviolis à la main. Chaque famille a sa recette secrète de farce. Et pour les hot pots, surtout en hiver, est une valeur sûre. Le marché nocturne

0: de la rue Chongqing est une expérience incontournable. Suivez les files d'attente des locaux, elles vous mèneront au meilleur stand. Les brochettes grillées qu'on appelle chuar sont particulièrement délicieuses ici.
1: Oui, les brochettes grillées. Et à part la visite dans la ville, et parlons des excursions, que peut-on découvrir autour de Changchun, Hugo?
0: Autour de Changchun, on s'aperçoit du coup que la région regorge de trésors. Les monts Changbai est vraiment le joyau de la région. Son lac volcanique Changxi est spectaculaire.
1: Oui, oui, c'est vraiment magnifique. Hein? J'avais visité le lac Tianchi. Imaginez un lac d'un bleu profond, niché dans un cratère à 2200 mètres d'altitude. C'est magnifique, surtout en hiver et pour l'été.
0: En été, les randonnées vous font découvrir une flore unique, notamment les fameux ginseng sauvages.
1: Oui, les ginseng sauvages, c'est un élément utilisé souvent par la médecine traditionnelle chinoise.
0: En hiver, c'est un paradis pour les skieurs, avec en bonus des sources chaudes naturelles. Il n'y a rien de plus magique que de se baigner dans une source d'eau chaude pendant qu'il neige. La ville de Jilin, à une heure de train, offre un spectacle naturel unique en hiver. Les phénomènes de grivage. Quand les conditions sont réunies, les arbres le long de la rivière Songhua se couvrent de cristaux de glace, créant des paysages féeriques. C'est l'un des quatre grands grivages naturels au monde.
1: Ah, si le temps le permet, on peut y aller pour découvrir ce grand givrage naturel.
0: En été, le lac Songhua devient un havre d'activités nautiques. J'aime particulièrement emmener les visiteurs dans le village de pêcheurs traditionnels autour du lac. On y mange le meilleur poisson de la région, préparé selon des recettes traditionnelles.
1: Bon, après les conseils de visite, on va apporter les conseils pour comment s'habiller selon les saisons à Changchun, juste après une pause musicale.

0: Vous écoutez Carnet de route. Aujourd'hui, nous partons à la découverte d'une ville fascinante du nord-est de la Chine, Changchun. Et comment conseilleriez-vous de s'habiller selon les saisons? On va pas porter les doudounes tout au long de l'année?
1: Ah, c'est une question cruciale à Changchun. Les variations des températures sont extrêmes. Pour l'été, des vêtements légers suffisent, mais gardez toujours un coupe-vent, car les soirées peuvent être fraîches. L'hiver demande une préparation particulière. Pour cela, il est toujours recommandé d'avoir des sous-vêtements thermiques de qualité, une doudoune vraiment chaude, idéalement jusqu'aux genoux, des bottes imperméables avec une bonne adhérence, des protections spéciales pour le visage et les mains et surtout des crampons amovibles pour les chaussures. Au printemps et en automne, les secrets sont dans les couches superposables. Les températures peuvent varier de 15 degrés dans la même journée.
0: Donc il faut faire attention à adapter nos vêtements au changement de la température. C'est noté, c'est bien noté les conseils pour s'habiller. Et y a-t-il des aspects culturels particuliers à connaître, Hugo?
1: La culture du nord-est est connue pour sa chaleur et son hospitalité. Mais il y a effectivement quelques codes à respecter. Dans le restaurant traditionnel, attendez qu'on vous indique votre place. Il y a souvent une hiérarchie dans les placements. Dans les temples et les sites historiques, une tenue correcte est importante. Les épaules couvertes, pas de shorts trop courts. À table, quelques règles simples. Ne plantez jamais vos baguettes verticalement dans les riz. C'est réservé au rituel funéraire. Si quelqu'un remplit votre verre, tapotez légèrement la table avec deux doigts pour remercier. Et n'hésitez pas à faire du bruit en mangeant vos nouilles. C'est un compliment au chef.
0: Ah, Rogo, ça m'étonne. Hein? N'hésitez pas à faire du bruit en mangeant vos nouilles. C'est tout le contraire de l'éducation qu'on a reçue depuis tout petit. Hein? En fait, c'est un compliment au chef. Avez-vous des conseils de sécurité?
1: Changchun, Manon, est une ville très sûre, hein, comme la plupart des villes en Chine. L'hôpital international de Changchun a du personnel anglophone et ça rassure. En hiver, attention au verglas sur le trottoir. Et si vous partez en excursion au Mont Chambai, respectez scrupuleusement les consignes de sécurité et restez sur les sentiers balisés.
0: Et pour conclure, quels seraient vos conseils les plus importants?
1: Je dirais, laissez-vous surprendre. Changchun est une ville qui se révèle petit à petit. Les matins, allez dans le parc voir les locaux pratiquer les tai chi ou la calligraphie à l'eau sur le sol. Ils vous inviteront probablement à vous joindre à eux. Ces moments spontanés sont souvent les plus mémorables. N'hésitez pas à sortir des sentiers battus. Derrière les grandes avenues modernes se cachent des ruelles pleines de vie. Des petits restaurants familiaux, des marchés improvisés, c'est là que bat le véritable cœur de Changchun. Et surtout, prenez le temps. Changchun est une ville qui conjugue histoire et modernité, tradition et innovation. Chaque quartier raconte une histoire différente. Chaque saison apporte son lot de découvertes.
0: Oh, merci infiniment, Rogo, pour ce voyage passionnant à travers Changchun.
1: Oui, je dirais que Changchun, pour conclure bien sûr, je dirais que Changchun est une ville qui vous marquera par son authenticité.
0: Ah, génial.
1: Que vous veniez pour son histoire impériale, ses studios de cinéma légendaires, ses paysages divers, féeriques, ou sa gastronomie unique, vous découvrirez une facette de la Chine encore préservée du tourisme et des masses. C'est une ville où les sourires sont sincères, où les rencontres sont authentiques et où chaque visite vous réserve de nouvelles surprises.
0: Oh, un grand merci à Rogo pour ce merveilleux partage. N'oubliez pas de nous retrouver la semaine prochaine pour une nouvelle destination. Et tout de suite, comme d'habitude, au cours de chinois avec Xiao Tai et Thomas.
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4: Bonjour à tous et bienvenue pour notre nouvelle émission qui sera consacrée à l'apprentissage du chinois mandarin. En gros, notre objectif est de vous apprendre tout au long de ce cycle le chinois au quotidien. Je suis Xiao Tai et je suis très heureuse de vous accompagner avec Thomas pour ces cours de chinois.
2: Salut à tous, moi comme vient de le dire ma collègue, c'est Thomas et ça fait quelques mois que je suis en Chine, mais je ne pratique pas vraiment le chinois au quotidien, donc je suis un peu comme vous, je vais découvrir cette langue quasiment en même temps que vous.
4: Bon. Ne vous inquiétez pas, on ne va pas vous prendre la tête durant cette émission, ce n'est pas notre but en tout cas. Mais il s'agit de vous initier petit à petit à cette langue si spécifique. Alors, pour commencer une langue, il me paraît essentiel de savoir nous présenter, non ?
2: C'est vrai que c'est un peu la première chose qui vous sert tous les jours, hein, dans la rue, au boulot. Et cela vous amène forcément, lorsqu'on dit bonjour à quelqu'un, d'amener de nouvelles expressions et de nouveaux mots à la suite du salut quotidien.
4: Ok, aujourd'hui nous commençons avec les mots et les expressions qui servent à saluer. Ni hao.
2: Qui veut dire bonjour.
4: Ni jiao shenme mingzi.
2: Comment vous appelez-vous.
4: Zhe shi wo de mingpian.
2: Voici ma carte de visite.
4: Hao jiu bu jian.
2: Et enfin, ça fait longtemps que nous ne nous sommes pas vus.
4: Voilà les objectifs des cours d'aujourd'hui. En chinois, il y a plusieurs façons pour dire bonjour. L'expression la plus courante est ni hao.
2: Ni hao.
4: Ni signifie tu, hao signifie bien. Ni hao ou nin hao, bonjour, est une formule que l'on peut employer pour saluer en toutes circonstances et qui que ce soit. En réponse, on dit aussi ni hao ou nin hao.
2: Ouais, c'est un peu exactement comme en français. En fait, si on dit bonjour, l'interlocuteur qui nous répond également bonjour.
4: Ben, tout à fait, c'est facile. Hein. Vous n'avez qu'à le répéter. Ni hao. On se le fait ensemble. Ni hao.
2: Et jamais 203, encore une fois, on va se le refaire ensemble.
4: Ni hao. Et voilà un premier terme. Et maintenant, nous écoutons un petit dialogue.
5: Ni hao.
6: Ni hao.
5: Ni hao.
6: Ni hao.
4: Bon, maintenant, après avoir salué une personne, on va lui demander son nom. Et comment on dit en chinois ? On peut le dire comme ça, ni jiao shenme mingzi.
2: Ni jiao shenme mingzi. Est-ce que j'ai bon ?
4: Oh, c'est tout à fait passable.
2: Oui, bon, on peut mieux faire, mais bon, tout le monde débute ici, hein.
4: D'accord.
2: Surtout moi.
4: Oui. Ni.
2: Ni.
4: En troisième ton, c'est tu. Jiao.
2: Okay. Jiao, qui veut dire appeler.
4: Appeler.
2: D'accord.
4: Au quatrième ton, shenme. Signifie quel, quoi, comment, c'est pour demander.
2: Bon, je vais essayer maintenant. Shenme.
4: C'est mieux. Mingzi, c'est-à-dire le nom.
2: Mingzi.
4: Ou plutôt le prénom.
2: D'accord, ok.
4: Et comment t'appelles-tu ? Ni jiao shenme mingzi.
2: Ni jiao shenme mingzi.
4: Oh, c'est presque parfait.
2: Ouais, presque.
4: Bon, allons, on s'écoute un dialogue maintenant. Dialogue 2.
5: Ni jiao shenme mingzi.
6: 我叫王龙，你叫什么名字？
5: 刘露。
4: 什么 est un pronom interrogatif qui signifie quoi, que, parfois, quel. La syntaxe chinoise est très simple. Dans une phrase interrogative, on remplace l'objet de la question par le pronom interrogatif adéquat et l'ordre des mots ne change pas. Par exemple, 我叫王芳 je m'appelle 王芳. Sous la forme interrogative, on dit 你叫什么名字？Tu t'appelles comment ? Tu t'appelles par quel nom ? Répétez encore une fois. Ni jiao shenme mingzi.
2: Ni jiao shenme mingzi.
4: Bravo Thomas. Bon, la réponse pour la phrase ni jiao shenme mingzi est très simple. On dit wo jiao.
2: Ni wo jiao.
4: Ouais. Voilà. Ni jiao shenme mingzi.
2: Ni jiao shenme mingzi.
4: Très bien. Et en Chine, les gens s'échangent souvent des cartes de visite lorsqu'ils se rencontrent pour la première fois. Quand vous donnez votre carte de visite, vous pouvez dire en chinois « 这是我的名片». Cela signifie en français « voici ma carte de visite ».« 这是我的名片». Vas-y Thomas.
2: « 这是我的名片». Et « 名片 », c'est la carte de visite, non ?
4: C'est exact. « 名片 », c'est la carte de visite. « 得» indique l'appartenance. Par exemple, le mien ou la mienne se dit en chinois 我的, le tien ou la tienne se dit en chinois 你的. Et 这 signifie ce.
2: 这
4: 是 signifie être.
2: 是
4: 我的 en français c'est ma ou le mien.
2: Ah, je vais essayer aussi maintenant de le répéter. 我的
4: Très bien. 这是 我的 qui veut dire littéralement c'est à moi. Et puis c'est en effet pour dire que c'est une chose qui m'appartient.
2: Ok, bon, je le fais à mon tour. 这是 我的
4: Très bien. 名片 carte de visite.
2: 名片
4: 这是我的名片。
2: 这是我的名片。
4: Ce qui veut dire voilà ma carte de visite.
2: Bon, maintenant, on va s'écouter un petit dialogue et pour essayer de mettre un petit peu tout ça en place, hein, parce que c'est important d'entendre les choses parler plutôt que de répéter des phrases. On s'écoute le dialogue numéro 3.
6: 这是我的名片。
3: 谢谢。
6: 好久不见，你好吗？
3: 挺好的，谢谢。
4: Voici ma carte de visite.这是我的名片。
2: 这是我的名片。
4: 名片 qui veut dire
2: 名片 ben je crois que si j'ai bien bossé, ça veut dire carte de visite.
4: Tu as bien raison. Bien, passons maintenant à une nouvelle phrase. Supposons que ton ami et toi, vous ne vous êtes pas rencontrés depuis un bon moment. Dans ce cas-là, qu'est-ce que tu dis en français ?
2: Bon, c'est très simple. Moi, je dis en français, ça fait super longtemps que nous ne nous sommes pas vus.
4: Exact. Et en chinois, on dit 好久不见。
2: 好久不见。
4: Et c'est comme la traduction de longtemps pas voir.
2: D'accord, ok.
4: Et je vais le traduire mot à mot. Ça fait 好久très longtemps.
2: 好久
4: 不ne pas.
2: 不 tu viens de le dire ne pas.
4: Ouais. 见 c'est voir.
2: 见
4: Alors longtemps pas voir. 好久不见。
2: 好久不见。
4: 你好吗 Comment vas-tu ? C'est une formule de salutation courante utilisée en général entre personnes qui se connaissent. La réponse est souvent 我很好 Je vais très bien. Ma et ne sont des particules qu'on utilise à la fin d'une phrase interrogative 你好吗 ?
2: 你好吗
4: Et maintenant, nous écoutons encore une fois le troisième dialogue.
6: 这是我的名片。
3: 谢谢。
6: 好久不见，你好吗？
3: 挺好的，谢谢。
2: Ok, c'était le dernier dialogue pour aujourd'hui. Il ne faut pas trop se surcharger de travail non plus. Vous êtes toujours à l'écoute de Radio Chine Internationale dans une nouvelle émission à travers laquelle on va vous apprendre les rudiments de la langue chinoise. Ce sera notre objectif. Et avant d'écouter une nouvelle fois tous les dialogues, une brève révision de ce que nous avons vu aujourd'hui. Et pour saluer en chinois, je crois que c'est Ni Hao.
4: Comment t'appelles-tu ? Ni jiao shenme mingzi ? Et quand vous échangez des cartes de visite avec vos amis chinois, vous pouvez dire 这是我的名

0: 谢谢。
1: Et à la fin de notre cours de chinois, nous vous parlerons aussi de la culture chinoise pour vous donner une petite idée des mœurs et des coutumes. C'est ce que nous appellerons l'ABC de la culture chinoise.
2: Et justement, dans cette rubrique, de quoi va-t-on parler aujourd'hui ?
1: Aujourd'hui, nous avons vu comment dire bonjour, ni hao. On peut aussi dire nin hao, comme une formule plus respectueuse. Ni hao est utilisé en général entre les personnes de même âge ou de même statut social. Et si vous rencontrez une personne qui est plus âgée que vous, vous dites ni hao.
2: Voilà, merci beaucoup Xiao Tai.
1: Pas de quoi, et avant de vous quitter, une petite question. Comment dit-on en chinois ? Ça fait longtemps que nous ne nous sommes pas vus.
2: Voilà, notre cours de chinois, c'est fini pour aujourd'hui. Merci encore de votre fidélité. Zaijian, et à bientôt.
0: Zaijian.
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0: Le ministère chinois des Affaires étrangères a annoncé que le président chinois Xi Jinping effectuera une visite d'État aux États-Unis du 23 au 25 septembre à l'invitation du président américain Donald Trump. Le président chinois Xi Jinping a répondu à près d'une centaine d'étudiants de Harvard et de 9 autres universités américaines qui lui avaient adressé une lettre à la suite de leur participation à des programmes d'échange de jeunes en Chine. Dans son message, le président Xi s'est réjoui du voyage mémorable effectué par les étudiants et de leurs intérêts pour la civilisation chinoise. Il a salué leur volonté de jouer le rôle d'ambassadeur de l'amitié entre les deux nations, soulignant que les jeunes partagent tous la même planète et la même mission à l'heure actuelle. Le président Xi a déclaré qu'il espérait que ses étudiants se joindraient au grand nombre de jeunes des deux pays pour s'efforcer de perpétuer, de préserver et de faire progresser la coopération amicale entre la Chine et les États-Unis. Monsieur Xi a déclaré qu'il espérait qu'ils travailleraient ensemble pour favoriser la compréhension mutuelle et les liens entre les deux peuples et pour assurer le développement stable et à long terme des relations bilatérales afin d'apporter la vitalité de la jeunesse à la construction d'un monde meilleur. La Chine estime que l'échange de visites entre les deux chefs d'État en l'espace de 6 mois revêt une importance historique et marque une étape décisive, ce qui souligne le rôle crucial de la diplomatie des chefs d'État dans l'orientation des relations bilatérales.
1: À l'invitation du président américain Donald Trump, le président Xi effectuera une visite d'État aux États-Unis. Au cours de cette visite, le président Xi aura des échanges approfondis avec le président Trump sur les grandes questions concernant les relations sino-américaines ainsi que la paix et le développement mondiaux. La diplomatie des chefs d'État joue un rôle stratégique irremplaçable dans l'orientation des relations bilatérales. L'échange de visites entre les deux chefs d'État en l'espace de 6 mois revêt une importance historique et marque une étape décisive. La Chine est prête à travailler avec les États-Unis pour enrichir la substance d'une relation bilatérale constructive de stabilité stratégique, renforcer le dialogue et la coopération, gérer de manière appropriée les divergences, améliorer le bien-être des deux peuples et promouvoir la paix, la stabilité et la prospérité mondiale.
0: Les délégations chinoises et américaines ont eu dimanche des échanges francs, approfondis et constructifs lors de consultations sur des questions économiques et commerciales. Les deux parties ont échangé leurs points de vue sur d'importantes questions économiques et commerciales d'intérêt commun, ainsi que sur la mise en œuvre du consensus atteint lors des précédentes discussions. Elles ont également mené des discussions sur des questions liées à l'intelligence artificielle. L'Iran a mis en garde contre une nouvelle attaque de grande envergure et de la part des États-Unis et de leurs alliés, affirmant disposer d'informations selon lesquelles une offensive serait en cours de préparation. Son commandement central militaire a déclaré que toute nouvelle attaque

0: contre l'Iran déclencherait des représailles soutenues contre les États-Unis et les alliés de Washington dans la région. Le département d'État américain a émis une alerte concernant une escalade imprévue au Moyen-Orient, appelant les Américains à faire preuve de vigilance et à se préparer à d'éventuelles perturbations dans leurs déplacements. Le porte-parole du ministère des Affaires étrangères du Qatar, Majed Al-Ansari, a déclaré que des efforts de médiation étaient en cours pour relancer les pourparlers entre les États-Unis et l'Iran. Il a ajouté que le Qatar avait appris de la part de plusieurs responsables américains que Washington souhaitait parvenir à un accord et mettre fin au conflit. Trois militaires de la République de Corée ont été blessés dans une explosion survenue au sein de la zone démilitarisée séparant la République de Corée et la République populaire démocratique de Corée. Les autorités locales soupçonnent l'explosion d'une mine terrestre, mais l'armée de la République de Corée précise que la cause exacte n'a pas encore été confirmée. Plus d'informations depuis Séoul.
1: L'armée de la République de Corée mène actuellement une enquête sur une explosion survenue au sein de la zone démilitarisée qui a blessé trois militaires. L'explosion s'est produite dans la partie ouest de la zone démilitarisée, au sud de la ligne de démarcation militaire, au cours d'une opération de recherche. Selon les autorités sud-coréennes, la cause exacte n'a pas encore été déterminée, mais les circonstances laissent penser qu'une mine terrestre aurait pu exploser après avoir été déclenchée. L'armée précise qu'elle continue d'enquêter sur les causes exactes de l'explosion. La zone démilitarisée est bien sûr connue pour abriter environ 800 000 mines terrestres, selon les estimations de l'armée sud-coréenne. Deux des militaires blessés ont été évacués par hélicoptère d'urgence vers un hôpital militaire ici à Séoul. La troisième personne subit actuellement des examens médicaux complémentaires dans un autre établissement. Cet incident survient alors que les tensions restent vives dans la péninsule coréenne. La veille à peine, la RPDC avait lancé deux missiles balistiques à courte portée en direction des eaux situées à l'est de la péninsule. Pyongyang a procédé à au moins 14 lancements de missiles balistiques cette année. Rien n'indique pour l'instant que les lancements de missiles de dimanche soient directement liés à l'explosion d'aujourd'hui. Mais cela souligne à tout le moins le climat de sécurité de plus en plus tendu qui règne ici dans la péninsule coréenne.
0: Un angle mort majeur en matière de santé publique est apparu dans la lutte contre le virus Ebola en République démocratique du Congo. Les barrières de communication privent en effet de nombreuses personnes malentendantes d'informations sanitaires cruciales sur l'épidémie en cours. Le ministère de la Santé affirme qu'il prévoit de mettre en œuvre des campagnes de sensibilisation plus ciblées.
2: Partout en République démocratique du Congo, la lutte contre Ebola a été bruyante et très visible. Des affiches de campagne de sensibilisation bordent les rues et des messages sanitaires sont diffusés à la télévision et à la radio. Un effort des responsables sanitaires pour atteindre instantanément des milliers de citoyens. Cependant, pour la communauté sourde du pays, ces informations vitales se heurtent à un mur de silence. Ici, à Kisangani, beaucoup peinent encore à comprendre le message diffusé, car il n'est pas adapté à leurs besoins spécifiques. Tout ce dont ils disposent, ce sont des informations de base sur la maladie.
3: Je sais que les symptômes de la maladie peuvent inclure des saignements de nez et des maux de tête. Pour éviter la maladie, nous devons suivre les mesures de prévention. Par exemple, nous devons nous laver régulièrement les mains avec du savon et de l'eau. Jusqu'à présent, les mesures préventives ne nous ont été expliquées que superficiellement. Nous ne sommes pas vraiment équipés. Nous avons besoin de supports éducatifs adaptés pour mieux comprendre les signes de la maladie et reconnaître les symptômes d'Ebola.
2: Le gouvernement de la RDC a depuis annoncé des plans d'intervention ciblés pour garantir l'inclusivité. Il affirme qu'il restructurera sa réponse de santé publique afin d'intégrer pleinement les personnes handicapées.
3: Nous avons mis en œuvre une série de stratégies adaptées à chaque groupe, y compris les personnes handicapées, les malvoyants et les sourds ou malentendants. Nous avons produit des supports de communication en braille. Nous affinons également nos messages pour voir comment nous pouvons intégrer des interprètes en langue des signes afin de transmettre des informations sur la MVE, la maladie à virus Ebola.
2: Désormais, c'est une course contre la montre pour garantir que les messages sanitaires essentiels atteignent chaque citoyen avant que cette lacune de communication ne devienne fatale.
0: L'initiative pour le développement mondial a donné un nouvel élan à la coopération entre la Chine et l'Afrique. Alors qu'on célèbre le 5e anniversaire de cette initiative, un système d'alerte climatique développé par la Chine aide les pays comme l'Éthiopie à mieux se préparer pour atténuer et prévenir les catastrophes. Reportage depuis Addis Abeba.
1: Pour de nombreux agriculteurs éthiopiens, les systèmes modernes d'alerte précoce climatique, voire les bulletins météorologiques réguliers, ne font pas partie de leur quotidien.
4: Nous recevons parfois des informations météorologiques par les médias, certains d'entre nous les entendent à la radio, d'autres les voient à la télévision s'ils en possèdent une. Mais la plupart du temps, nous nous fions aux connaissances traditionnelles que nos pères nous ont transmises. Cela dit, si par exemple la radio nous annonce que la saison des pluies sera courte, nous nous empressons de semer.
1: L'Institut météorologique éthiopien s'efforce de combler ce fossé. Et désormais équipé de Mazu, le système chinois d'alerte précoce aux risques climatiques multiples, il est en mesure de faire encore mieux. L'aventure de l'Éthiopie avec Mazu a commencé il y a 2 ans, lorsque le pays a envoyé des experts en climatologie à Beijing pour une formation d'un an. À l'issue de cette formation, des climatologues de l'administration météorologique chinoise sont arrivés à Addis Abeba pour aider au déploiement du système Mazu. Aujourd'hui, moins d'un an après, l'Institut météorologique éthiopien affirme que les résultats sont déjà positifs.
5: À l'Institut météorologique éthiopien, lorsque nous générons des informations d'alerte précoce ainsi que des prévisions, nous n'utilisions auparavant qu'une ou deux sources de données pour établir une prévision donnée. Toutefois, grâce au système Mazu, nous disposons de différentes sources de données. L'objectif principal de Mazu est donc simplement de prévoir les précipitations, d'anticiper les événements extrêmes et d'alerter les différentes parties prenantes afin de minimiser l'impact et de promouvoir une société et une économie résiliente. Nous tirons donc vraiment un grand bénéfice du système Mazu.
1: Selon M. Téchomé, le système a permis de réduire le temps nécessaire à la production et à la compilation d'informations climatiques provenant de diverses sources de données, passant d'un à deux jours à une heure seulement. Au-delà de prévisions plus rapides, Mazu cartographie également les régions du pays les plus vulnérables aux sécheresses, aux inondations et à d'autres catastrophes liées au climat.
5: Nous avons prédit avec succès le phénomène El Niño de cette année, en mai 2026, ainsi que ses répercussions potentielles, tant positives que négatives, sur l'agriculture, l'eau, l'environnement et d'autres enjeux socio-économiques. En pratique, le système Mazu permettra d'établir des prévisions à court terme. Il indiquera également la probabilité des prévisions saisonnières. Cela signifie donc que nous avons indirectement utilisé les résultats du système Mazu pour établir ces prévisions saisonnières.
1: Le système Mazu s'accompagne de postes de travail de haute technologie équipés d'intelligence artificielle et d'un accès au satellite météorologique Fengyun exploité par l'administration météorologique chinoise. Pour l'instant, Mazu est principalement utilisé pour les prévisions à court terme, mais l'Institut indique que des discussions sont en cours pour l'étendre aux prévisions à plus long terme et aux prévisions climatiques à longue échéance. L'Éthiopie fait partie des premiers pays d'Afrique à déployer pleinement le système et l'espoir est qu'elle partagera cette expérience avec les agences météorologiques de tout le continent.
0: Le Timor-Leste a fait ses débuts en tant que co-organisateur de l'exposition Chine-ASEAN dans la ville de Nanning, dans le sud de la Chine. Le 11e membre de l'Association des Nations de l'Asie du Sud-Est déclare qu'il est prêt à faire sensation sur l'immense marché chinois.
3: Je n'aurais jamais imaginé que j'avais apporté 60 sacs de café de 250 kg et ils seraient complètement vendus en un jour. Maintenant, le marché chinois est ouvert à tous et il est immense. Nos affaires sont ouvertes au peuple chinois. Nous espérons non seulement apporter du café et des produits agricoles en Chine, mais aussi attirer davantage d'entreprises chinoises à investir au Timor-Leste, en favorisant la coopération dans les secteurs de l'agriculture, de la pêche, de l'industrie manufacturière, du tourisme et d'autres. Nous avons besoin de ces investissements.
2: L'exposition est une plateforme pour le plus grand partenaire commercial de la Chine, l'ASEAN, afin de rechercher davantage d'opportunités commerciales. Certains exposants déclarent qu'ils sont en train de chercher des formes de coopération plus diversifiées avec la Chine.
3: J'espère trouver des investisseurs pour développer conjointement l'agriculture et le tourisme intégré avec la Malaisie. Nous pouvons apporter différentes idées et concepts et augmenter la valeur de ces projets.
6: Au-delà des biens et services traditionnels, nos deux pays ont approfondi leur coopération dans l'économie numérique, l'économie verte, la connectivité et la biomédecine. En particulier, l'application de l'intelligence artificielle peut être complémentaire et apporter des résultats gagnant-gagnant.
0: Plus de 300 robots issus de plus de 60 entreprises ont démontré leurs compétences en conditions réelles lors de la première exposition des compétences d'application des robots intelligents organisée par China Media Group à Hangzhou, la capitale de la province du Zhejiang dans l'est de la Chine. Les démonstrations couvraient trois domaines, à savoir les opérations spécialisées, les applications commerciales et les services publics.
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11: Bonjour à tous, bienvenue dans In Vivo. Notre vie quotidienne est liée à la nature, alors qu'il est de plus en plus difficile de nos jours de vivre dans un environnement respectueux de cette nature. Il est rare, avec le mode de vie dans nos villes, de trouver encore des endroits sains qui ne soient pas exposés à la pollution. Notre invité d'aujourd'hui s'appelle Gilles Vincent. Il est botaniste et spécialiste en biotechnologie. Il s'est donné l'objectif de pousser les gens à connaître et à aimer les plantes et la nature. Ces dernières années, il est recruté en Chine comme conseiller spécial du président du jardin botanique de Chengshan à Shanghai, une expérience qui lui a permis d'entamer une belle histoire avec la Chine.
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11: De retour dans In Vivo, Gilles Vincent, spécialiste québécois en biotechnologie, plus particulièrement dans le domaine de l'utilisation des plantes aquatiques pour le traitement des eaux usées et la réhabilitation du sol. Président du Jardin botanique de Montréal durant plusieurs années, Gilles Vincent a toujours prêché la connaissance des plantes aux hommes en tentant de les faire découvrir ce monde végétal fantastique. Il a, depuis 2014, ouvert un nouveau horizon en venant en Chine, où il est nommé au poste du conseiller spécial du président du jardin botanique de Chengshan. Cette expérience lui a permis de nouer une belle histoire avec la Chine. Il rappelle également l'amitié nouée entre Shanghai et Montréal. Écoutons une interview réalisée par Zhang Xiyan.
14: Gilles Vincent, vous êtes botaniste, vous étiez président du Jardin botanique de Montréal pendant des années et ces dernières années, vous êtes venu en Chine. Vous avez travaillé pendant 5 ans au Jardin botanique de Chengshan à Shanghai. Comment ça se commence, cette belle histoire entre vous et la Chine? Cela date depuis quand?
17: Oh, cela date depuis le début des années 90. En fait, il faut savoir que j'ai été à la direction du Jardin botanique de Montréal pendant 14 ans, mais auparavant, j'étais aussi au Jardin botanique comme chercheur et aussi le conservateur du jardin. Et il faut savoir aussi qu'au Jardin botanique de Montréal, nous avons un jardin de Chine qui a été construit par des gens de Shanghai parce que la ville de Montréal et la ville de Shanghai était jumelée, donc il y avait beaucoup d'échanges. Et moi, j'ai fait ma première mission en Chine en 1992. J'ai découvert la Chine à ce moment-là et j'ai fait différentes missions parce que au Jardin de Chine, nous présentions des expositions sur les minorités chinoises, les Minzu, Miaozu, en fait, toutes les minorités. On avait différentes expositions, donc qui m'amenaient régulièrement en Chine durant les années 90, durant les années 2000. Et j'avais déjà beaucoup d'amis, de gens que je connaissais. Donc, c'était pour moi la découverte. Et ce qui est important de retenir, chaque fois que je revenais d'une mission en Chine, je revenais très, très énergisé, avec plein d'idées et très, très heureux.
14: Alors, pourquoi avez-vous décidé d'accepter l'invitation du Jardin botanique de Chengshan à Shanghai? Et qu'est-ce qui vous a poussé à venir en Chine et s'installer à Shanghai?
17: Ben, c'est ça. C'est que j'avais des contacts avec les gens de Shanghai, avec les gens du service des parcs de Shanghai, dont à ce moment-là, monsieur Hu Yunhua, qui était le directeur du service des parcs. Et on m'avait parlé lors d'une mission que j'avais faite où j'étais passé par Shanghai. C'était dans fin des années 2000. En fait, c'était peut-être 2005-2006. On m'avait parlé de ce projet de construire, de créer un immense jardin botanique à Shanghai, qui est celui de Chengshan, qui était dans les districts de Songjiang. Et on m'avait dit, vous savez, votre expérience dans la communauté des jardins botaniques, puisque vous avez fait toute votre carrière au sein de cette communauté-là, pourrait être utile. Est-ce que ça vous tenterait de venir à Shanghai? Et c'était un peu quelque chose que j'avais pensé. C'était curieusement une espèce de rêve pour moi d'aller travailler en Chine. À l'époque, je leur avais dit, ben là, j'ai encore des choses à réaliser à Montréal. J'ai pas fini tout ce que je voulais faire. Il y avait en cours de route, les mosaïcultures, d'ailleurs, les mosaïcultures qui ont eu lieu aussi à Shanghai. Donc, on a tenu en 2013 une exposition internationale de mosaïcultures avec Mme Corbier, là, qui sont tous les deux qui sont responsables de ce dossier-là. Et j'avais dit, ben laissez-moi faire les mosaïcultures en 2013 et puis je pourrais regarder ça plus sérieusement. Et il y avait une délégation, évidemment, de la ville de Shanghai qui a participé à ces mosaïcultures-là. Et là, ils m'ont dit, ben écoutez, très sérieusement, on a parlé avec le directeur du jardin botanique de Chengshan, le docteur Hu Yonghang, et qui serait intéressé. Et c'est des discussions qui ont commencé comme ça. Et ben ça m'a décidé de quitter mon poste du jardin botanique, quitter la ville de Montréal, en fait prendre ma retraite de la ville de Montréal et de tenter cette expérience à Shanghai. Et je dois le dire, à l'époque, c'était, je vais aller une année et on verra, peut-être 2 ans. En fait, je ne pouvais pas être certain, mais ça a duré 6 ans finalement, cette belle aventure au jardin botanique de Chengshan.
14: Et à Chengshan, vous avez été nommé vice-président et conseiller spécial du président du jardin botanique de Chengshan. Alors, quels efforts avez-vous fait pour que ce nouveau jardin se transforme en un meilleur du genre? Parce que lorsque vous êtes arrivé à ce jardin, le jardin de Chengshan était, disons, un petit enfant. Le jardin ouvre ses portes seulement depuis 4 ans.
17: Oui. Ben, écoutez, si le jardin avait déjà un potentiel important, il faut savoir qu'il y avait une très, très grande ouverture de la part de l'équipe de direction, le docteur Hu, mais aussi la secrétaire du parti, et une ouverture, dans le fond, pour des idées nouvelles. Mm-hmm. Moi, ce que j'avais compris de la ville de Shanghai était qu'on voudrait faire de Chengshan parmi les 10 plus importants, plus grands jardins botaniques au monde. Alors, des jardins à ce moment-là qu'on aurait comparé, on parle du jardin botanique de Kew à Londres, du jardin botanique de New York, Montréal, Atlanta, Chicago. En fait, des jardins que je connaissais bien, des jardins que j'avais visités à plusieurs occasions, puisque, comme je disais un peu plus tôt, ma carrière, c'était l'essentiel de ma carrière. Donc, j'arrivais un peu avec cette connaissance de la communauté des jardins botaniques internationales, en mettant en relation, en invitant tous ces directeurs-là et ces anciens collègues que je rencontrais régulièrement dans des colloques, dans des conférences, en fait à chaque année. Donc, c'était un apport pour moi de faire connaître Chengshan assez dans le réseau international des jardins botaniques, mais aussi d'amener l'expertise de ces gens-là. Et je vous dois dire que l'équipe était déjà très, très compétente, mais surtout qu'ils étaient ouverts aux nouvelles idées. Et vous savez, ce qui est important à retenir, c'est que les jardins, la communauté des jardins botaniques sont une communauté qui est très soudée. Les gens sont d'accord à échanger, les gens sont d'accord à s'entraider, à échanger sur les choses intéressantes qui ont été faites, ou même souvent on se disait, ben moi j'ai essayé telle chose, ça n'a pas marché, etc., etc. Alors c'est un peu, mon rôle a été de d'entrer le Chen Shan dans ce réseau-là. Par la suite, ben, ayant moi fait une trentaine d'années dans ces jardins-là, ben, j'avais une idée de ce qui pouvait être le jardin botanique idéal, les meilleures pratiques dans l'entretien, les meilleures pratiques d'aménagement. Donc, mon rôle de conseiller spécial était un peu de, sans être chargé de projet, de ces projets-là, était de dire, ben, peut-être qu'on pourrait faire ça comme ça, ou j'ai vu à tel endroit, Denver, Colorado, un jardin a fait tel truc pour tel jardin, puis c'était très bien, et qu'on pourrait... Et il y avait surtout cette ouverture-là, et ce qui n'est pas évident, là, partout dans le monde, pas juste en Chine, il y avait cette ouverture pour accepter des idées nouvelles. Alors ça, ça a été une bonne partie de mon travail. Donc, un peu consultant pour toutes sortes d'aménagements de jardins ou de modifications de jardins. Et évidemment, j'ai aussi donné beaucoup de conférences et beaucoup enseigné sur toutes les notions d'environnement, là, qui était aussi ma spécialité.
14: Et à Chenshan, vous faites également des recherches sur la réhabilitation des sols et le traitement des eaux usées au moyen de végétaux. Alors, quelle sorte d'expérimentation avez-vous faite et quels sont les résultats de vos recherches?
17: Alors ça, c'est intéressant parce que j'avais développé, lorsque j'étais chercheur au Jardin botanique de Montréal, avant d'en devenir directeur et professeur associé à l'Université de Montréal, j'avais développé cette expertise sur l'utilisation des plantes aquatiques dans le traitement des eaux usées. J'avais touché un petit peu aussi sur cet aspect pour les sols. Et lors de mon embauche par la ville de Shanghai pour aller à Chenshan, on m'avait demandé aussi de mettre sur pied une équipe de recherche sur ce domaine-là. Ce qui était extraordinaire, c'est qu'on m'a donné deux sites expérimentaux, en fait, de grandeur nature pour justement tester différentes plantes, pour dépolluer les sols qui pouvaient être contaminés par des métaux lourds. Des sites uniques, là, il n'y a aucun endroit dans le monde où on avait cette possibilité de faire ça. La même chose pour les eaux usées avec des grands bassins, autrement dit, en situation normale, ce qui est très, très difficile à faire parce que la plupart de ces travaux de recherche sont faits sur des petits contenants en laboratoire, alors que moi, je le faisais grandeur nature, en collaboration avec des anciens collègues que j'avais à l'Université de Montréal sur lesquels on a collaboré. Et à chaque fois, les végétaux qu'on testait étaient des végétaux qui pouvaient être utilisés en milieu urbain, en horticulture urbaine. Alors, le fruit de ce travail-là, par l'équipe de recherche que j'ai montée avec le chef de laboratoire qui était Shang Kankan, un rapport qui a été remis à la ville de Shanghai en disant, ben, lorsque vous faites des aménagements en bordure de route, et par exemple qu'il y a une pollution de métaux, ben, utilisez ces plantes-là parce qu'elles vont absorber, elles vont amener dans leur tissu, enlever ces métaux-là présents dans le sol et les amener dans les tissus et qu'on peut les traiter. Alors ça, c'était un travail important. Moi, j'ai toujours aimé faire des recherches très appliquées, des recherches qui servent, qui peuvent servir rapidement. J'ai moins aimé les recherches théoriques, bien qu'elles sont importantes. Et dans ce sens-là, au Jardin botanique de Chenshan, on m'a donné cette possibilité-là. De plus, c'est que mes jeunes étudiants ou jeunes chercheurs qui étaient dans mon équipe de recherche pouvaient faire des stages, sont venus faire des stages à Montréal dans des laboratoires de haute expertise dans ces domaines-là, au laboratoire du Dr Labrec ou du Dr Brisson. Et de la même façon, il y avait des jeunes étudiants de Montréal qui sont venus faire des passages à Chenshan à chaque année. Alors, ces échanges-là, pour les jeunes, étaient très, très importants puisque ça les mettait en contact avec des réalités nouvelles, des façons nouvelles, une expérience extraordinaire. Évidemment, pour nous qui avons la chance de voyager, d'aller souvent en Chine quand on est Canadien, mais ce n'était pas nécessairement le cas pour ces étudiants-là. Moi, je vous dirais que globalement, je suis en fin de carrière, en fait, j'ai 67 ans. Le but aussi pour moi d'aller là-bas, c'est de transmettre des connaissances. Je me disais, moi, j'ai peut-être des choses à transmettre. Souhaitons que les gens soient prêts à l'écouter. Et puis, j'ai plus tellement besoin d'avoir des articles, une longue liste d'articles scientifiques. Ça a moins d'importance pour moi, mais ça me donne beaucoup pour les jeunes chercheurs chinois qui travaillaient avec moi et pour les Canadiens. Alors, on a eu beaucoup de publications scientifiques dans des revues de haut niveau. Mais c'est important pour moi, pour ces jeunes-là qui, eux, sont en début de carrière, de pouvoir profiter de cela.
14: D'accord. Je pense que c'est une technologie qui a un grand potentiel. Alors, pourquoi choisit-on ce moyen végétal pour le traitement des eaux usées ou pour la réhabilitation des sols? Parce qu'actuellement, on a déjà des méthodes physiques ou chimiques. Donc, quels sont les avantages de cette biotechnologie?
17: Alors, les avantages sont nombreux. D'abord, les coûts. Vous savez, si on prend

0: les sols contaminés, présentement, les façons traditionnelles de traiter les sols contaminés, c'est d'enlever la terre et de la brûler dans des fours à très haute température et pour finalement recueillir les métaux, les polluants, ou en fait, on aurait même pu les brûler, les polluants qui étaient dans cette terre-là. Le coût d'un mètre carré, alors un mètre cube de sol, là, c'est pas tant que ça, alors ça tourne autour de 300-350 $ le mètre cube. Alors, ça fait que un terrain contaminé, ça peut coûter des millions de dollars, des millions de yuan pour réussir à les décontaminer. Évidemment, l'avantage, c'est que ça se fait rapidement. On enlève le sol, on le met dans le camion et on l'amène dans ces cimenteries-là, dans ces fours à haute température. Lorsqu'on utilise les végétaux, c'est beaucoup plus simple. Alors, on n'a pas à transporter les sols. On met les végétaux et qui ont cette capacité d'absorber, d'amener dans leur tissu ces métaux-là. Et en bout de ligne, évidemment, là, c'est plus long. On parle de 5 à 10 ans, mais plutôt que d'avoir 10 000 mètres cubes de sol à traiter, on peut se retrouver avec 100 mètres cubes de végétaux qu'on a mis en petits morceaux et qu'on fera brûler aussi. Et on pourra même souvent récolter les métaux parce que la concentration des métaux dans les tissus souvent est assez élevée qu'on peut même enlever plusieurs kilos de métaux lourds à l'hectare. Alors, c'est vraiment une méthode qui est beaucoup plus douce, qui est beaucoup plus lente. Quand on aura à décontaminer un terrain rapidement, évidemment, il faut prendre les méthodes physiques là, de brûlage. Mais quand on a le temps, et souvent, la problématique, c'est que ces sols contaminés qu'on appelle les terrains orphelins, les sites orphelins ou brownfield, comme ils coûtent très cher à décontaminer, on n'ose pas trop construire, on ne peut pas rien faire avec ces terrains-là, et ça reste des terrains vagues, pollués, alors que lorsqu'on met des végétaux, alors évidemment, on a tous les avantages des végétaux, c'est-à-dire la séquestration du carbone. Vous savez, le dioxyde de carbone dans l'air est absorbé par les végétaux. C'est aussi un abri pour la faune. On se retrouve souvent avec un espace vert de très, très grande qualité, plutôt que d'avoir un terrain avec un sol nu, désagréable et pas très bon. On peut même aménager des parcs en faisant ça. Donc, les avantages sont nombreux. Il y a beaucoup de gains à faire ça. Les coûts, bien sûr, mais d'un point de vue environnemental, c'est beaucoup moins néfaste pour l'environnement.
1: Et alors, maintenant, comment ça se passe, la mise en application de cette technologie?
0: Bien, la mise en application est assez simple, que ce soit pour les eaux usées. Nous, on s'est concentré sur les eaux de rivière, mais si on prend un sol contaminé, il faut d'abord connaître la contamination. Donc, faire des échantillons pour savoir quelle concentration de cuivre, de plomb, de zinc, de mercure qu'on retrouve. Parce qu'évidemment, tous les végétaux qu'on a sélectionnés ne sont pas nécessairement bons pour tous ces métaux-là. Alors, il faut avoir une idée de la concentration. Et par la suite, on fait une proposition de dire, bon, ben, dans un sol qui est contaminé avec, disons, le cuivre, le plomb et le zinc, avec des concentrations qui atteignent jusqu'à 2000 mg ou 2000 ppm, ben, on peut utiliser telle plante, telle plante, telle plante. Ce sont les recommandations qu'on a faites. Et les plantes ont cette capacité, les plantes qu'on a sélectionnées sont capables de croître dans ces milieux qui sont hautement toxiques, de croître rapidement, donc de fournir une biomasse qui est très, très rapide. Et après quelques années, on faisait des analyses à chaque année, mais on peut penser qu'après 3, 4, 5 ans, on peut diminuer de moitié la concentration de métal uniquement en récoltant les végétaux. Alors nous, on travaillait beaucoup avec des végétaux ligneux, des arbres, des arbustes. On a sélectionné des saules du genre Salix, là, qui sont très, très performants, qu'on peut chaque année couper, enlever la biomasse et elle repousse, de nouvelles tiges apparaissent. Donc, une quantité de biomasse très, très importante. Et plus la biomasse est importante, bien, plus la quantité de métaux dans les tissus est importante. Et c'est tous ces métaux qu'on a enlevés du sol. C'est une façon aussi d'éviter que les métaux se retrouvent dans la nappe souterraine, dans la nappe d'eau. Donc, on empêche ces métaux-là de se retrouver dans la nappe d'eau, de se retrouver dans un cours d'eau ou dans un lac. Donc, il y a beaucoup, beaucoup d'avantages à le faire avec des végétaux. C'est vraiment ce qu'on appelle une méthode environnementale douce, un peu comme toutes les autres phytotechnologies, finalement. Ce qu'on fait, c'est qu'on utilise la nature, on utilise les propriétés des plantes pour solutionner des problèmes environnementaux. On n'invente rien dans le fond, parce que vous savez que de façon naturelle, c'est comme ça qu'on a découvert cette capacité-là il y a peut-être une cinquantaine d'années. C'est un chercheur australien qui s'est aperçu que sur des sites naturels, notamment à Madagascar, où il y avait de façon naturelle des concentrations de métaux très, très élevées, très fortes, et il y avait des végétaux qui poussaient là-dedans comme si de rien n'était, comme s'ils étaient dans une terre de jardin. Et c'est comme ça que s'est développée toute cette expertise, ce qu'on appelle en phytorémédiation.
2: Voilà, c'était la première partie de l'interview accordée par Gilles Vincent, botaniste québécois. On prend une pause musicale et on se retrouve juste après pour la suite de notre émission. De retour dans In Vivo, Gilles Vincent va nous dire ce qu'il pense du rôle important que joue la végétation pour notre vie.

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1: Merci de nous retrouver dans In Vivo. Gilles Vincent a terminé sa mission à Shanghai à la fin de l'année 2019. Aujourd'hui, il garde toujours ses meilleurs souvenirs sur le jardin botanique de Chengshan, qu'il qualifie de l'un des meilleurs jardins botaniques du monde. En tant que botaniste, Gilles Vincent souhaite que tout le monde découvre les joies du monde des plantes.
2: Et maintenant, vous avez terminé la mission à Chengshan. Donc, quels souvenirs gardez-vous sur ce séjour en Chine? Comment qualifiez-vous ce jardin botanique de Shanghai?
3: Le jardin botanique de Chengshan à Shanghai, pour moi, fait maintenant partie des plus beaux jardins botaniques, des plus importants jardins botaniques sur la planète, remplit sa mission d'éducation, de recherche, éducation, vous savez, avec le Dr. Wu, on a mis sur pied un programme de formation pour des jeunes leaders de jardins botaniques de pays en voie de développement, des pays du Sud-Est. Et donc, la mission d'éducation, la mission de recherche et de conservation du jardin, elle est maintenant bien acquise. Le jardin, il est magnifique pour les visiteurs avec sa roseraie qui est absolument unique, la collection de cerisiers, un nouveau jardin des plantes médicinales. On a aussi un grand secteur pour les enfants, le jardin d'enfants avec différents attraits pour des enfants de différents âges. Alors, nul doute maintenant que le jardin a atteint ce sujet. Maintenant, j'ai contribué, j'ai mis mon petit grain de sel dans cette montagne-là. Parce que si ça a été rendu possible par la qualité des gens qui sont là, c'est toujours très, très facile quand on peut travailler en collaboration et travailler en collégialité avec les gens. Et si ça a été rendu possible, bon, j'y ai contribué, mais beaucoup d'autres ont contribué. Et aujourd'hui, ben c'est avec fierté. Et je vous dirais qu'après 6 ans, c'est un peu complexe, c'est si compliqué. Ma famille ne pouvait pas me suivre, ma fille et ma femme, ma fille. Et ici, elle voulait poursuivre ses études ici. Donc, après 6 ans, même si j'avais la chance de revenir régulièrement, ben, je me disais, bon, ben, je pense que l'équipe de recherche est bien faite, le jardin, il y a encore plein de choses, plein de développements à faire, mais le jardin est sur la bonne voie. Donc, j'avais aussi l'impression d'avoir donné l'essentiel de ce que je pouvais apporter au jardin.
2: Ah, c'est magnifique.
3: Pour la ville de Shanghai, moi, je ne garde que des souvenirs. En fait, j'ai plein d'amis là-bas. Et je vous dirais que c'est un peu triste, cette histoire de COVID. C'est triste pour beaucoup de gens, puis je ne me plains pas, là, il y a des gens qui sont beaucoup plus mal pris que moi, mais quand j'ai quitté à la fin décembre 2019, je devais retourner à quelques occasions pour finir des projets, entre des projets de recherche, pour une conférence internationale que j'avais organisée pour souligner le 10e anniversaire du Jardin botanique de Shenzhen. Ça devait être en mai. La formation aussi, l'enseigner à ces jeunes leaders de pays du Sud-Est en voie de développement. Donc, j'avais quelques raisons d'y retourner. J'étais très, très heureux. Alors, quand j'ai quitté évidemment avec une certaine tristesse, je dois le dire, mais je me disais, bon, je reviens dans quelques mois. Donc, ça va aller. Évidemment, cette pandémie a changé les plans et, comme je vous dis, pour beaucoup de gens, ils vont se faire beaucoup plus que moi, mais ça a été quand même assez triste que je n'ai pas pu retourner et revoir mes amis du Jardin botanique de Shenzhen, mes amis québécois aussi qui travaillent, il y a beaucoup de Québécois qui travaillent à Shanghai, que je rencontrais régulièrement. Alors, j'espère juste que l'année 2021 va être meilleure.
2: Et différencier des jardins occidentaux tels que le Jardin Versailles, le jardin classique chinois a un autre style et je pense que ce style ne vous est pas étrange parce que vous avez visité certainement certains jardins classiques chinois en Chine lorsque vous étiez en Chine. Et de plus, dans le jardin botanique de Montréal, on a également construit un jardin chinois. Donc la question, quelles sont vos impressions sur les jardins classiques chinois?
3: Ah, ben les jardins, j'ai eu la chance d'aller à plusieurs occasions à Suzhou. Alors évidemment, là, c'est le meilleur endroit pour voir ces jardins. Il y en avait même un dans le district de Songjiang, un jardin aussi du temps de la dynastie des Ming. C'est bien différent d'un jardin botanique. On parle de jardin traditionnel, mais où on a, je vous dirais, quand on entre dans ces jardins-là, avec toute l'influence, la nature, la beauté, la représentation de la nature par les pierres, par l'eau. Je vous dirais que c'est très paisible. Je veux dire, moi, j'aimais beaucoup aller à Suzhou et je pouvais m'asseoir dans un jardin et puis y rester et réfléchir. Alors, ça, je pense que ce ne sont que les Chinois qui peuvent faire des si beaux jardins comme ça. Un jardin botanique comme Shenzhen est plutôt un jardin moderne, un jardin contemporain.

0: marins, avec des grandes missions que j'ai parlé un peu plus tôt, la mission de recherche, de conservation et d'éducation. À Montréal, sous l'impulsion du directeur du jardin botanique de l'époque, au jardin botanique de Montréal, M. Pierre Bourque, et de M. Younoua, que je vous ai mentionné tantôt, qu'on appelle Daou, là, qui est parce que c'est un monsieur très imposant, il a eu cette idée de construire ce jardin botanique, au jardin botanique, ce jardin thématique, ce jardin de Chine, au jardin botanique de Montréal, et un jardin du sud du Yangtze, la période Ming. Et ce qui est important, c'est de le faire de façon très authentique. Et c'est pour ça que ce sont des travailleurs de la ville de Shanghai qui ont construit ce jardin-là avec des matériaux qui venaient de Chine. Donc, l'authenticité était très importante. Moi, c'est là aussi que j'ai appris qu'il y avait deux mots importants à retenir quand on parle de jardin, c'est l'authenticité et l'accessibilité. Alors, l'authenticité, c'est de garder ce jardin-là, de ne pas faire une copie, parce que finalement, quand on fait des copies, on en fait souvent des mauvaises copies. Accessibilité, c'est de rendre le jardin accessible au plus de personnes possible. Ça, pour moi, c'était très, très important. En 91, quand le jardin de Chine du Jardin botanique de Montréal a été inauguré, il faut savoir là, que c'est loin, on parle quand même d'une quarantaine d'années là, derrière. Alors, c'était la fascination, la découverte de la Chine aujourd'hui. Les gens se déplacent beaucoup plus. Bon, on parle pas de la pandémie, mais les gens voyagent beaucoup plus. Et le jardin de Chine à Montréal a été et toujours le jardin vedette du jardin botanique, qui est visité par tous les visiteurs du jardin botanique de Montréal. Toutes sortes d'activités y sont tenues, le Festival des lanternes à l'automne, des expositions d'art chinois avec les minorités. Et ça, c'était très, très important. Je vous dirais d'ailleurs qu'avant que je quitte pour venir travailler à Shanghai en 2013, il était question de faire des réparations sur les toits des pavillons, parce qu'il y a 5 pavillons au Jardin de Chine. Et les règles dans la ville de Montréal, c'est souvent d'embaucher des gens locaux, des gens de la ville de Montréal, etc., etc. Et moi, j'avais réussi à convaincre le conseil municipal qu'on avait des gens très talentueux ici, mais les seules personnes qui étaient en mesure de construire, de réparer, de faire une toiture exactement d'une façon authentique, c'était de faire venir des gens de Shanghai. Et ça, ça a été accepté. Et au cours des dernières années, pendant 2 ans, il y a eu une équipe de travailleurs de Shanghai qui ont dû rénover ce jardin-là. Aujourd'hui, il est impeccable. Et cette rénovation-là, elle était normale aussi après 25 ans. Montréal, c'est le froid, l'hiver, le gel, la grêle, etc. Donc, ce sont des travaux qui étaient tout à fait normaux à faire. Et il fallait que ça se fasse par des gens qui étaient capables de le faire. Donc, pour moi, l'authenticité est la clé du succès du Jardin de Chine à Montréal. Et encore aujourd'hui, depuis 1991, tout le monde à Montréal connaît, tous les visiteurs veulent venir voir le Jardin de Chine.
1: Vous étiez conseiller expert pour la construction de plusieurs jardins botaniques de Chine, à savoir Shanghai, Ningbo et Taiyuan. D'après vous, pourquoi une ville a besoin d'un jardin botanique? C'est quoi son rôle dans la vie urbaine?
0: Écoutez, moi je vous dirais qu'un des grands drames de la société moderne, que ce soit en Chine, que ce soit à Montréal, à Paris, n'importe où, c'est que les gens ont cette déconnexion avec la nature. La nature est de moins en moins présente et particulièrement pour les enfants. Moi, je peux vous dire qu'ici, au Canada, les enfants pensent encore que les légumes, ça vient du supermarché, l'eau, ça coule du robinet et ils oublient tout ce travail-là. Et on a besoin de se ressourcer, on a besoin de ce contact avec la nature, particulièrement en milieu urbain. Et ça, c'est certainement un des premiers rôles d'un jardin botanique. Tout simplement d'aller dans ces jardins. Les jardins traditionnels chinois font la même fonction. On a besoin de ça pour se ressourcer. Vous savez, il a été maintenant démontré très clairement par des études scientifiques très poussées que passer 1 heure ou 2 en forêt ou en jardin botanique ou en jardin traditionnel, ça réduit l'anxiété. Chez les jeunes, ça leur permet un développement cognitif plus grand. Donc, les jeunes qui ont passé 1 heure ou 2 dans un jardin botanique, quand on les retourne en classe, ils apprennent beaucoup plus. Alors, ce besoin-là est très, très important parce que on vit maintenant en milieu urbain. C'est plus de la moitié de la population qui vit en milieu urbain. Ensuite, il y a d'autres missions de jardin botanique qui sont la conservation des plantes. Dans un jardin comme Chen Shan, on récolte les plantes de tout l'Est de la Chine et puis on les conserve en bonne condition pour éventuellement les réintroduire dans leur habitat naturel si elles disparaissent. Les jardins botaniques aussi sont un lieu extraordinaire pour faire de l'éducation. C'est-à-dire, c'est tellement agréable de rencontrer des jeunes, de leur expliquer comment pousse une banane, la pollinisation, le rôle des abeilles. Alors, la mission conservation, elle est très, très, la mission éducation, elle est très importante. Et la troisième mission, la mission recherche, dans les jardins botaniques, partout en Chine, dans les grands jardins botaniques, il se fait de la recherche sur des nouvelles variétés horticoles, des nouvelles variétés de fruits résistantes, qui poussent bien sans pesticides, etc., etc., ou les recherches en phytotechnologie, comme je faisais. Mais au départ, moi, je vous dirais que les villes ont besoin des jardins botaniques pour permettre aux gens de vivre une expérience unique, une expérience immersive unique. Vous me direz qu'on peut le faire aussi dans les parcs. Mais effectivement, les parcs, mais souvent les parcs, n'ont pas une surface si grande que ça et on n'oublie pas nécessairement dans un parc, en milieu urbain, en tout cas qu'on n'est pas dans une ville. Alors que quand on visite un jardin botanique, par l'aménagement, par la découverte de petits jardins thématiques, à un moment donné, on oublie qu'on est dans une ville avec tout le stress et tout ce qui arrive et on en profite pleinement. Alors moi, je pense, et je vous dirais qu'avec cette pandémie que nous, on vit, en tout cas en Occident, on a encore de la difficulté à gérer, on a beaucoup à apprendre peut-être de vous, on a besoin de ce contact encore plus avec la nature.
1: D'accord, oui, c'est très pertinent. Alors aujourd'hui, toute notre vie est bouleversée par la crise sanitaire et cette pandémie nous fait réfléchir les relations entre l'homme et la nature. Du point de vue d'un botaniste, comment peut-on restaurer le rapport avec la nature? Et qu'en pensez-vous l'importance de la biodiversité pour notre vie, surtout en ville, puisque la ville est souvent censée être incompatible avec la nature?
0: Ben, écoutez, vous voyez, la ville peut être incompatible avec la nature. Et là, je vous dirais, puis je ne fais pas de la basse batterie, je vous dirais que la ville de Shanghai est une ville qui est vraiment impressionnante en termes d'aménagement urbain, en termes d'horticulture urbaine. Et moi, lorsque mes 6 années à Shanghai, j'avais beaucoup de mes amis qui sont projetés pour venir me voir, venir en Chine, venir visiter, et ils étaient tous très surpris de voir comment la ville de Shanghai était une ville verte, quand même une ville de 24 millions d'habitants. Donc, c'est pas nécessairement si incompatible. Il faut juste s'assurer de trouver la place de mettre les bons végétaux. Vous savez, les arbres de rue réduisent la température, apportent de la fraîcheur. Et moi, j'ai une phrase dans les cours que je donne, les conférences que je donne, qui disait, c'est assez simple. Sur la planète Terre, s'il n'y avait pas de plantes, il n'y aurait pas de vie. L'oxygène que nous respirons, que vous respirez, que tout le monde respire sur la planète Terre, ça vient des plantes. Ce sont les plantes, dans le fond, qui absorbent le CO2 et puis qui nous relâchent dans l'atmosphère cet oxygène-là. Donc, pas de plantes, pas de vie. Et je pense que, comme j'ai dit un peu plus tôt, ben il faut s'assurer, dans le fond, de permettre aux gens d'avoir des petits jardins, de profiter d'espaces verts, de parcs, de vivre à l'extérieur et je pense que c'est l'avenir. La biodiversité sur la planète, vous savez, si on regarde seulement les médicaments, la plupart des médicaments trouvent leur origine chez les végétaux. La plupart des médicaments trouvent leur origine chez les végétaux. Maintenant, on fait des molécules de synthèse, mais il y a encore beaucoup, beaucoup de médicaments qui sont faits uniquement à base de végétaux. D'ailleurs, la Chine a développé une médecine traditionnelle basée sur les plantes. Les plantes sont vraiment la base de la vie. Alors, il faut faire attention à notre biodiversité. Moi, ce que j'ai beaucoup appris lors de ces années-là en Chine, en côtoyant des chercheurs, des gens à l'université, des gens au jardin, c'est une vision un peu différente de la nature, peut-être comparativement à celle que j'avais ici. En Occident, on veut protéger la nature, on va faire des réserves écologiques, on va ceinturer un secteur avec des clôtures en les protégeant, en disant c'est la façon de conserver cette nature-là qui est menacée, alors que la vision en Chine, c'est la nature, elle est importante, mais elle est là pour nous. Il faut savoir l'utiliser, mais il faut savoir l'utiliser de façon durable. Alors, il faut savoir l'utiliser sans épuiser les ressources. Et ça a beaucoup changé ma perception, c'est-à-dire qu'effectivement, la biodiversité est importante, il faut la connaître, parce qu'il y a encore des plantes qu'on ne connaît pas. Et il ne faut pas avoir peur, dans le fond, de l'utiliser, mais il faut l'utiliser de façon durable, l'utiliser convenablement.
1: D'accord. Et pour terminer, j'ai une toute petite question. Pour

0: Un individu, que peut-on faire pour avoir un environnement plus agréable et une vie plus belle en mettant en usage des plantes?
1: Ah, ben écoutez, il faut, vous savez, on peut, d'ailleurs, on doit garder des plantes à la maison. Si on a des enfants, on peut initier déjà les jeunes à cultiver des plantes. On peut sur un, sur, bon, si on a une cour arrière, on peut le faire, mais on peut le faire sur un balcon. On peut aussi cultiver des fruits, des légumes, des tomates. Il y a plein de fines herbes qu'on peut cultiver. Moi, j'ai pas une grande cour, mais j'ai une parcelle de fines herbes asiatiques. Parce que j'aime beaucoup les fines herbes asiatiques. Donc, donc, on peut initier ça. On sait d'ailleurs que les plantes vertes qu'on garde dans la maison servent à purifier l'air. Quand les gens font des murs végétaux, c'est très, très bon pour, encore une fois, absorber les polluants, les dioxydes de carbone et relâcher de l'oxygène. Donc, on peut le faire à la maison. On peut, pour protéger l'environnement aussi, c'est très, très important d'acheter localement. Éviter ça, je pense que c'est moins un problème en Chine, mais éviter d'utiliser comme nourriture des trucs qui viennent de l'autre côté de la planète. Si on le fait localement, évidemment, on évite le transport, les émissions de gaz à effet de serre, etc. Et je vous dirais, sensibiliser les jeunes à l'importance de cette biodiversité-là, des insectes, des oiseaux. Il faut qu'on apprenne à vivre, tout le monde ensemble, dans le fond, et pas penser qu'on domine cette nature-là. On est seulement, dans le fond, une partie prenante de cette nature.
0: Voilà, ainsi s'achève cette émission d'In Vivo. Merci de l'avoir suivie. À la prochaine fois.

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0: Le ministère chinois des Affaires étrangères annonçait que le président chinois Xi Jinping effectuera une visite d'État aux États-Unis du 23 au 25 septembre à l'invitation du président américain Donald Trump. Le président chinois Xi Jinping a répondu à près d'une centaine d'étudiants de Harvard et de 9 autres universités américaines qui lui avaient adressé une lettre à la suite de leur participation à des programmes d'échange de jeunes en Chine. Dans son message, le président Xi s'est réjoui du voyage mémorable effectué par les étudiants et de leurs intérêts pour la civilisation chinoise. Il a salué leur volonté de jouer le rôle d'ambassadeur de l'amitié entre les deux nations, soulignant que les jeunes partagent tous la même planète et la même mission à l'heure actuelle. Le président Xi a déclaré qu'il espérait que ses étudiants se joindraient au grand nombre de jeunes des deux pays pour s'efforcer de perpétuer, de préserver et de faire progresser la coopération amicale entre la Chine et les États-Unis. Monsieur Xi a déclaré qu'il espérait qu'ils travailleraient ensemble pour favoriser la compréhension mutuelle et les liens entre les deux peuples et pour assurer le développement stable et à long terme des relations bilatérales afin d'apporter la vitalité de la jeunesse à la construction d'un monde meilleur. La Chine estime que l'échange de visites entre les deux chefs d'État en l'espace de 6 mois revêt une importance historique et marque une étape décisive, ce qui souligne le rôle crucial de la diplomatie des chefs d'État dans l'orientation des relations bilatérales.
1: À l'invitation du président américain Donald Trump, le président Xi effectuera une visite d'État aux États-Unis. Au cours de cette visite, le président Xi aura des échanges approfondis avec le président Trump sur les grandes questions concernant les relations sino-américaines ainsi que la paix et le développement mondiaux. La diplomatie des chefs d'État joue un rôle stratégique irremplaçable dans l'orientation des relations bilatérales. L'échange de visites entre les deux chefs d'État en l'espace de 6 mois revêt une importance historique et marque une étape décisive. La Chine est prête à travailler avec les États-Unis pour enrichir la substance d'une relation bilatérale constructive de stabilité stratégique, renforcer le dialogue et la coopération, gérer de manière appropriée les divergences, améliorer le bien-être des deux peuples et promouvoir la paix, la stabilité et la prospérité mondiale.
0: Les délégations chinoises et américaines ont eu dimanche des échanges francs, approfondis et constructifs lors de consultations sur des questions économiques et commerciales. Les deux parties ont échangé leurs points de vue sur d'importantes questions économiques et commerciales d'intérêt commun, ainsi que sur la mise en œuvre du consensus atteint lors des précédentes discussions. Elles ont également mené des discussions sur des questions liées à l'intelligence artificielle. L'Iran a mis en garde contre une nouvelle attaque de grande envergure et de la part des États-Unis et de leurs alliés, affirmant disposer d'informations selon lesquelles une offensive serait en cours de préparation. Son commandement central militaire a déclaré que toute nouvelle attaque contre l'Iran déclencherait des représailles soutenues contre les États-Unis et les alliés de Washington dans la région. Le département d'État américain a émis une alerte concernant une escalade prévu au Moyen-Orient, appelant les Américains à faire preuve de vigilance et à se préparer à d'éventuelles perturbations dans leurs déplacements. Le porte-parole du ministère des Affaires étrangères du Qatar, Majed Al-Ansari, a déclaré que des efforts de médiation étaient en cours pour relancer les pourparlers entre les États-Unis et l'Iran. Il a ajouté que le Qatar avait appris de la part de plusieurs responsables américains que Washington souhaitait parvenir à un accord et mettre fin au conflit. Trois militaires de

0: la République de Corée ont été blessés dans une explosion survenue au sein de la zone démilitarisée séparant la République de Corée et la République populaire démocratique de Corée. Les autorités locales soupçonnent l'explosion d'une mine terrestre, mais l'armée de la République de Corée précise que la cause exacte n'a pas encore été confirmée. Plus d'informations depuis Séoul.
1: L'armée de la République de Corée mène actuellement une enquête sur une explosion survenue au sein de la zone démilitarisée qui a blessé 3 militaires. L'explosion s'est produite dans la partie ouest de la zone démilitarisée, au sud de la ligne de démarcation militaire, au cours d'une opération de recherche. Selon les autorités sud-coréennes, la cause exacte n'a pas encore été déterminée, mais les circonstances laissent penser qu'une mine terrestre aurait pu exploser après avoir été déclenchée. L'armée précise qu'elle continue d'enquêter sur les causes exactes de l'explosion. La zone démilitarisée est bien sûr connue pour abriter environ 800 000 mines terrestres, selon les estimations de l'armée sud-coréenne. Deux des militaires blessés ont été évacués par hélicoptère d'urgence vers un hôpital militaire ici à Séoul. La troisième personne subit actuellement des examens médicaux complémentaires dans un autre établissement. Cet incident survient alors que les tensions restent vives dans la péninsule coréenne. La veille à peine, la RPDC avait lancé deux missiles balistiques à courte portée en direction des eaux situées à l'est de la péninsule. Pyongyang a procédé à au moins 14 lancements de missiles balistiques cette année. Rien n'indique pour l'instant que les lancements de missiles de dimanche soient directement liés à l'explosion d'aujourd'hui. Mais cela souligne à tout le moins le climat de sécurité de plus en plus tendu qui règne ici dans la péninsule coréenne.
0: Un angle mort majeur en matière de santé publique est apparu dans la lutte contre le virus Ebola en République démocratique du Congo. Les barrières de communication privent en effet de nombreuses personnes malentendantes d'informations sanitaires cruciales sur l'épidémie en cours. Le ministère de la Santé affirme qu'il prévoit de mettre en œuvre des campagnes de sensibilisation plus ciblées.
2: Partout en République démocratique du Congo, la lutte contre Ebola a été bruyante et très visible. Des affiches de campagne de sensibilisation bordent les rues et des messages sanitaires sont diffusés à la télévision et à la radio. Un effort des responsables sanitaires pour atteindre instantanément des milliers de citoyens. Cependant, pour la communauté sourde du pays, ces informations vitales se heurtent à un mur de silence. Ici, à Kisangani, beaucoup peinent encore à comprendre le message diffusé, car il n'est pas adapté à leurs besoins spécifiques. Tout ce dont ils disposent, ce sont des informations de base sur la maladie.
3: Je sais que les symptômes de la maladie peuvent inclure des saignements de nez et des maux de tête. Pour éviter la maladie, nous devons suivre les mesures de prévention. Par exemple, nous devons nous laver régulièrement les mains avec du savon et de l'eau. Jusqu'à présent, les mesures préventives ne nous ont été expliquées que superficiellement. Nous ne sommes pas vraiment équipés. Nous avons besoin de supports éducatifs adaptés pour mieux comprendre les signes de la maladie et reconnaître les symptômes d'Ebola.
2: Le gouvernement de la RDC a depuis annoncé des plans d'intervention ciblés pour garantir l'inclusivité. Il affirme qu'il restructurera sa réponse de santé publique afin d'intégrer pleinement les personnes handicapées.
3: Nous avons mis en œuvre une série de stratégies adaptées à chaque groupe, y compris les personnes handicapées, les malvoyants et les sourds ou malentendants. Nous avons produit des supports de communication en braille. Nous affinons également nos messages pour voir comment nous pouvons intégrer des interprètes en langue des signes afin de transmettre des informations sur la MVE, la maladie à virus Ebola.
2: Désormais, c'est une course contre la montre pour garantir que les messages sanitaires essentiels atteignent chaque citoyen avant que cette lacune de communication ne devienne fatale.
0: L'initiative pour le développement mondial a donné un nouvel élan à la coopération entre la Chine et l'Afrique. Alors qu'on célèbre le 5e anniversaire de cette initiative, un système d'alerte climatique développé par la Chine aide les pays comme l'Éthiopie à mieux se préparer pour atténuer et prévenir les catastrophes. Reportage depuis Addis Abeba.
1: Pour de nombreux agriculteurs éthiopiens, les systèmes modernes d'alerte précoce climatique, voire les bulletins météorologiques réguliers, ne font pas partie de leur quotidien.
4: Nous recevons parfois des informations météorologiques par les médias, certains d'entre nous les entendent à la radio, d'autres les voient à la télévision s'ils en possèdent une. Mais la plupart du temps, nous nous fions aux connaissances traditionnelles que nos pères nous ont transmises. Cela dit, si par exemple la radio nous annonce que la saison des pluies sera courte, nous nous empressons de semer.
1: L'Institut météorologique éthiopien s'efforce de combler ce fossé et désormais équipé de Mazu, le système chinois d'alerte précoce aux risques climatiques multiples, il est en mesure de faire encore mieux. L'aventure de l'Éthiopie avec Mazu a commencé il y a 2 ans, lorsque le pays a envoyé des experts en climatologie à Beijing pour une formation d'1 an. À l'issue de cette formation, des climatologues de l'administration

0: L'administration météorologique chinoise sont arrivés à Addis Abeba pour aider au déploiement du système Matsu. Aujourd'hui, moins d'un an après, l'Institut météorologique éthiopien affirme que les résultats sont déjà positifs.
1: À l'Institut météorologique éthiopien, lorsque nous générons des informations d'alerte précoce ainsi que des prévisions, nous n'utilisions auparavant qu'une ou deux sources de données pour établir une prévision donnée. Toutefois, grâce au système Matsu, nous disposons de différentes sources de données. L'objectif principal de Matsu est donc simplement de prévoir les précipitations, d'anticiper les événements extrêmes et d'alerter les différentes parties prenantes afin de minimiser l'impact et de promouvoir une société et une économie résiliente. Nous tirons donc vraiment un grand bénéfice du système Matsu.
0: Selon M. Téchomé, le système a permis de réduire le temps nécessaire à la production et à la compilation d'informations climatiques provenant de diverses sources de données, passant d'un à deux jours à une heure seulement. Au-delà de prévisions plus rapides, Matsu cartographie également les régions du pays les plus vulnérables aux sécheresses, aux inondations et à d'autres catastrophes liées au climat.
1: Nous avons prédit avec succès le phénomène El Niño de cette année, en mai 2026, ainsi que ses répercussions potentielles, tant positives que négatives, sur l'agriculture, l'eau, l'environnement et d'autres enjeux socio-économiques. En pratique, le système Matsu permettra d'établir des prévisions à court terme. Il indiquera également la probabilité des prévisions saisonnières. Cela signifie donc que nous avons indirectement utilisé les résultats du système Matsu pour établir ces prévisions saisonnières.
0: Le système Matsu s'accompagne de postes de travail de haute technologie équipés d'intelligence artificielle et d'un accès au satellite météorologique Fengyun exploité par l'administration météorologique chinoise. Pour l'instant, Matsu est principalement utilisé pour les prévisions à court terme, mais l'Institut indique que des discussions sont en cours pour l'étendre aux prévisions à plus long terme et aux prévisions climatiques à longue échéance. L'Éthiopie fait partie des premiers pays d'Afrique à déployer pleinement le système et l'espoir est qu'elle partagera cette expérience avec les agences météorologiques de tout le continent.
2: Le Timor-Leste a fait ses débuts en tant que co-organisateur de l'exposition Chine-ASEAN dans la ville de Nanning, dans le sud de la Chine. Le 11e membre de l'Association des Nations de l'Asie du Sud-Est déclare qu'il est prêt à faire sensation sur l'immense marché chinois.
3: Je n'aurais jamais imaginé que j'avais apporté 60 sacs de café de 250 kg et ils seraient complètement vendus en un jour. Maintenant, le marché chinois est ouvert à tous et il est immense. Nos affaires sont ouvertes au peuple chinois. Nous espérons non seulement apporter du café et des produits agricoles en Chine, mais aussi attirer davantage d'entreprises chinoises à investir au Timor-Leste, en favorisant la coopération dans les secteurs de l'agriculture, de la pêche, de l'industrie manufacturière, du tourisme et d'autres. Nous avons besoin de ces investissements.
4: L'exposition est une plateforme pour le plus grand partenaire commercial de la Chine, l'ASEAN, afin de rechercher davantage d'opportunités commerciales. Certains exposants déclarent qu'ils sont en train de chercher des formes de coopération plus diversifiées avec la Chine.
3: J'espère trouver des investisseurs pour développer conjointement l'agriculture et le tourisme intégré avec la Malaisie. Nous pouvons apporter différentes idées et concepts et augmenter la valeur de ces projets.
5: Au-delà des biens et services traditionnels, nos deux pays ont approfondi leur coopération dans l'économie numérique, l'économie verte, la connectivité et la biomédecine. En particulier, l'application de l'intelligence artificielle peut être complémentaire et apporter des résultats gagnant-gagnant.
2: Plus de 300 robots issus de plus de 60 entreprises ont démontré leurs compétences en conditions réelles lors de la première exposition des compétences d'application des robots intelligents organisée par China Media Group à Hangzhou, la capitale de la province du Zhejiang dans l'est de la Chine. Les démonstrations couvraient trois domaines, à savoir les opérations spécialisées, les applications commerciales et les services publics.
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18: Bonjour à toutes et à tous. Bienvenue dans Fréquence Afrique sur CGTN Radio. Depuis l'établissement de leur partenariat stratégique et global en 2014, la Chine et l'Algérie n'ont cessé de renforcer leur coopération dans des domaines clés tels que les infrastructures, l'énergie, l'agriculture ou encore les échanges humains. À l'occasion de sa visite en Chine, notre invité Smail Depache, président de l'association d'amitié Algérie-Chine, partage avec nous ses impressions sur la modernisation à la chinoise, les projets phares entrepris dans le cadre de l'initiative La Ceinture et la Route, ainsi que les perspectives du développement commun entre les deux pays. Voici tout de suite les détails.
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19: Bonjour Monsieur Depache.
20: Bonjour.
19: Par le passé, vous avez déjà évoqué ce que vous considérez comme la transformation fulgurante des villes chinoises. Et lors de votre visite à Xi'an cette année, qu'est-ce qui vous a le plus marqué?
20: J'ai visité Xi'an et Yan'an. Je pense que Yan'an, c'était une expérience la première fois que j'étais là-bas pour connaître comment le Parti communiste a fait la marche vers le nord, basé à Yan'an, et comment organiser, comment les réunions du comité central, comment la vie des paysans intégrée dans la pensée de Mao Zedong, qui est le défi de faire les victoires. C'était une bonne expérience que j'ai vue, comment la guerre populaire, la guerre du peuple, comment les deux peuples, comment on peut gagner la guerre avec des paysans contre une armée qui est sophistiquée et les soutenue, mais toujours quand il y a le peuple derrière toi, tu gagnes. C'est ça que la Chine a gagné, l'histoire, elle a gagné le multinational, elle a gagné le victoire contre les impérialistes, contre le Japon et contre les révisionnistes comme étant soutenus par les Américains, etc. C'est-à-dire ça, c'est quand tu es le peuple, tu es sûr. Comment tu es le peuple? Parce qu'à Yéré, je vis Mao Zedong, je vis... Comment je me dis à l'Algérie, le Parti communiste, l'armée, comment elle a ordonné tous les dirigeants là-bas, soit l'armée, soit les chefs du Parti communiste, vivre comme les citoyens là-bas, comme le peuple là-bas. Ça, c'est une force, une grande force qu'il a fait, la force du Parti communiste.
19: Et à Xi'an, vous avez visité un parc agricole intelligent et un parc d'innovation dédié aux kiwis. Comment percevez-vous la modernisation de l'agriculture chinoise?
20: L'agriculture, la sécurité alimentaire. Et parmi la sécurité alimentaire, c'est les kiwis. Kiwis, c'est premièrement, biologiquement, c'est bon pour le corps. Deuxièmement, pour la nature. Et de troisièmement, c'est un produit qui est demandé par les Chinois en Chine et plus les pays voisins comme le Kazakhstan. C'est-à-dire, qu'est-ce que je vis? La relation entre la Chine et le Kazakhstan est devenue un modèle parmi les autres modèles de l'esprit et les objets de la ceinture et la route.
19: et la modernisation à la chinoise.

0: privilégie la notion de prospérité commune, tout en mettant en avant l'harmonie entre la civilisation matérielle et la civilisation spirituelle. Selon vous, comment cela se manifeste-t-il dans la pratique?
1: Premièrement, moi je suis chercheur, je suis professeur, je donne beaucoup de conférences chaque année en Europe et les Européens, les chercheurs, les experts et même les politiciens commencent à parler comment le Parti communiste a pu faire ce développement technologique et industriel. Ils ont pensé parce que le Parti communiste est là, il associe les objets, et les démarches et l'administration de parti avec l'économie. C'est-à-dire la démocratie pour le parti, c'est la prospérité, c'est l'égalité, c'est le droit de l'homme, de manger, le droit de l'homme d'avoir l'alimentation, les produits alimentaires, le droit de l'homme d'avoir un boulot pour le travail, le droit de l'homme d'avoir la santé, l'éducation, ça c'est le droit de l'homme. Ce n'est pas un discours politique, c'est le droit de l'homme au terrain. C'est ça maintenant les Européens commencent à penser comment prendre, comment lâcher un parti communiste, socialiste, a pu faire sur tout ça. C'est-à-dire maintenant le parti communiste devenir des débats dans l'Amérique, dans les Européens pour comment aller. Et le défi, les campagnes et la propagande contre la Chine par les Européens, ce n'est pas seulement pour la Chine à la dépasser l'Europe et les pays occidentaux économiquement et technologiquement, mais aussi politiquement. Le Parti communiste est devenu un parti acceptable dans la vie politique de l'Europe. Comme vous connaissez, la ceinture et la route, on a plus de 150 pays membre de la santé de la route. La santé de la route, ce n'est pas seulement le développement économique et technologique, c'est les aspects politiques, et spécialement le dialogue de civilisation, multilatéralisme. C'est ça, je pense, c'est la Chine devenue une force humaine, culturelle, en même temps économique, basée sur la prospérité et le développement durable.
0: Et en tant que plus grand pays d'Afrique en superficie, l'Algérie est un partenaire clé de l'initiative La Ceinture et la Route. Selon vous, quelle est la valeur particularité de cette initiative pour le développement des pays d'Afrique?
1: Je pense que notre président a trouvé dans la relation de coopération avec la Chine des approches de l'esprit de la Chine, de la vision national de le président Tepon. C'est-à-dire, à la vie, la Chine ne veut pas intervenir dans les conditions locales ou dicter des choses chinoises. Elle accepte les conditions de l'Algérie pour le développement durable. C'est ça qui, je pense, la relation entre la Chine et l'Algérie avec l'arrivée de le président Tepon comme président en 2019, elle a augmenté de 9 milliards de dollars chaque an avant 2019, la dernière année, plus vers 13 milliards de dollars. C'est-à-dire, elle a une coopération constructive et sérieuse entre la Chine et l'Algérie, surtout dans le domaine agriculture, chemin de fer, les routes, l'investissement dans les voitures, l'investissement dans l'énergie solaire, l'investissement dans les appartements, etc. C'est-à-dire, la Chine, l'Algérie, si continue comme ça, je pense que la Russie va doubler dans le prochain an.
0: Depuis l'établissement du partenariat stratégique global entre la Chine et l'Algérie en 2014, les deux pays ont successivement signé deux plans quinquennaux.
1: 2014 et 2022, comme ça, pour la coopération stratégique, oui.
0: Que pensez-vous de ce mode de coopération?
1: Oui, bien sûr, c'est ça, c'est une coopération. C'est pas. Premièrement, il faut connaître l'aspect politique de la politique étrangère de l'Algérie. L'Algérie, surtout Tebboune, ne veut pas deux choses. Un, ne veut pas une relation pas basée sur gagnant-gagnant. Elle veut une relation basée sur gagnant-gagnant. C'est ça qu'elle veut changer. Et former une relation avec l'Europe, parce que l'Europe, l'accord avec l'Europe, il était basé, pas beaucoup avec gagnant-gagnant. Elle veut changer ça. Mais elle a trouvé, notre président, elle a trouvé la Chine, elle a commencé de comprendre le président, de faire une relation gagnant-gagnant dans le domaine d'investissement. Le président ne veut pas. Une relation économique basée sur l'emploi et l'emploi. Il veut une relation basée sur l'investissement dans des projets bien précis pour un développement durable, comme le chemin de fer, comme les routes, comme l'industrie, comme beaucoup de choses comme ça, pour arriver le programme du président. Dans 2 ans, 3 ans, on va voir l'Algérie parmi les pays développés en Afrique et au monde arabe.
0: Et selon vous, quel impact ces plans quinquennaux ont-ils sur les relations bilatérales entre les deux pays?
1: Je pense que les relations bilatérales étaient toujours positives, coopératives, parce que les relations entre l'Algérie et la Chine, ce n'est pas d'aujourd'hui, elle est depuis 1955. Depuis la guerre de la libération nationale de l'Algérie, 1954 jusqu'à 1962, ils ont fait référence politique et historique basée sur les relations coopératives et mutuelles. L'Algérie a aidé la Chine pour récupérer son membership à l'ONU. Et la Chine a aidé l'Algérie aussi dans la guerre de la révolution. La Chine et l'Algérie ont beaucoup des attitudes, des policiers, des positions positives vers les réformes de l'ONU, vers les crises mondiales pour trouver une solution régionale, pour trouver une solution politique comme la question de Palestine, vers les positions de la Chine et l'Algérie contre l'intervention dans les affaires internes du pays, vers aussi une relation mondiale pacifique et une relation mondiale basée sur le développement durable et prospérité pour tout le monde, vers multilatéralisme, multilatéralisme, vers faire fin au colonialisme. Et il faut aussi être continu contre le néocolonialisme.
2: 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On fait maintenant une pause en musique et on se retrouve juste après.

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1: Vous êtes toujours à l'écoute de Fréquence Afrique. Aujourd'hui, on parle de la coopération sino-algérienne. Suivez à ce sujet l'interview de Smal Dibache, président de l'Association d'amitié Algérie-Chine.
2: Et en tant que président de l'Association d'amitié Algérie-Chine, dans quel domaine, selon vous, persiste-t-il encore un déficit de connaissances mutuelles entre les deux peuples?
3: Premièrement, notre mission, c'est renforcer la relation du peuple chinois avec le peuple algérien, amitié Algérie-Chine, dans le domaine culturel, dans le domaine d'amitié, dans le domaine du tourisme, dans le monde des échanges. Des visites entre les Chinois et l'Algérie, dans le domaine de faire des conférences scientifiques à les universités algériennes ou à les universités de la Chine, dans le domaine de comment faire les Chinois comprendre notre tradition, notre civilisation, notre vie, comme on a fait plusieurs fois ici en Chine, à Pékin. La dernière fois, était 2023. On a expliqué à les Chinois comment notre vie, soit dans le domaine de cuisine, dans le domaine de l'habillement, dans le domaine de la relation entre les familles, entre les familles des Chinois et les Asiens, même le même concept et le même respect de le grand-père, le père. C'est ça que c'est notre respect. Bien sûr, on fait tout ça basé sur l'État algérien qui aussi elle veut renforcer notre association pour l'amitié Algérie-Chine. C'est-à-dire, on travaille avec notre ministère des Affaires étrangères pour des projets. Par exemple, si on a une délégation chinoise venue, on n'a pas les moyens d'argent, mais notre ministère des Affaires étrangères, elle paye les hôtels, paye les charges de notre délégation chinoise qui vient en Algérie. La dernière fois, le président de l'association d'amitié du peuple chinois avec le Tangier, M. Dr. Yang, il est venu avec une délégation importante. On a organisé pour lui une association avec ministère des Affaires étrangères, on a fait, elle a rencontré des responsables au Parlement, des responsables du ministère des Affaires étrangères, et des responsables du ministère de l'Intérieur. Elle a rencontré aussi le secrétaire général de le Parti de Libération Nationale FLN. C'est-à-dire, on fait beaucoup de choses pour renforcer derrière les deux États. Aussi, on fait beaucoup de choses. Par exemple, beaucoup de Chinois maintenant veulent visiter l'Algérie comme touristes. On aide eux pour venir en Algérie, pour voir l'Algérie. Et là, sur notre association, elle a invité beaucoup de Chinois les deux années, au moins 15 délégations. Ils ont venu, ils ont visité l'Algérie, ils ont émis, ils ont pris l'esprit pour expliquer les Chinois ici en Algérie, pour venir tourisme en Algérie, parce que l'Algérie elle est riche dans l'histoire, dans tous les domaines. Peut-être l'Algérie parmi les pays importants touristiquement. On a l'histoire de l'archive et les ruines de romains, de l'islamique, de l'histoire de l'Algérie ancienne de 2000 ans. L'Algérie, c'est pas d'aujourd'hui, elle est dans l'histoire de 2000 ans.
2: Et lors de ce voyage en Chine, vous avez participé à la réunion ministérielle sur le dialogue mondial entre les civilisations et vous avez visité de nombreux sites culturels et historiques chinois. Selon vous, quelle est l'importance du dialogue et des échanges entre les civilisations?
3: Comment la civilisation ancienne de la Chine et maintenant la Chine, comment associer ça? Ils ont fait quelque chose de miracle. ils ont donné à donné nous l'image d'une civilisation d'origine avec des paintings, avec des photos, comment la Chine était avant 2000 ans, avant 3000 ans, ou comment elle a exploité l'histoire pour montrer la technologie de la Chine maintenant. Ça, c'était très important de la Chine, mais j'ai visité plusieurs fois. Et moi, je suis intéressé politiquement par le mur, parce que le Grand Mirail, c'est une preuve au monde que la Chine n'a jamais été un pays colonialiste. C'est le contraire, les autres qui veulent, qu'ils ont essayé de coloniser la Chine, c'est ça la Chine, elle a construit le Grand Mirail.
2: Et en mai dernier, l'Algérie est officiellement devenue membre de la nouvelle banque de développement des BRICS. Selon vous, comment cette adhésion peut-elle renforcer la coopération économique et financière entre la Chine et l'Algérie?
3: Premièrement, notre président, Admis Debout, ce n'est pas seulement un président politique. Il est économiste aussi. Il a une vision économique. C'est le premier président qui a vraiment donné la base sérieuse pour développement durable. C'est ça qu'il veut faire, investissement dans l'Algérie basé sur, avec des banques sérieuses comme la banque de BRICS et les autres pour faire coopération, avoir l'expérience, avoir le soutien pour développer parce qu'il a une vision très ambitieuse en Algérie pour comment l'Algérie être pas seulement faire des relations avec la Chine et les autres pays de BRICS en Europe, pour aussi coopération avec le Sahel, l'Afrique du Sahel, le monde arabe et l'Afrique de l'Ouest, basée sur l'esprit de gagnant-gagnant. On a l'Algérie, c'est les deux choses ou trois choses nécessaires, elle a les ports, elle a le chemin de fer. Et elle a la route vers le Sahel de l'Afrique et vers l'Afrique de l'Ouest. C'est-à-dire qu'on est le seul pays bien placé pour être point positif pour coopération avec la Chine, pas seulement pour les relations bilatérales, mais pour les relations régionales.
2: Et cette année marque le 80e anniversaire de la

0: La victoire de la guerre de résistance du peuple chinois contre l'agression japonaise et de la guerre mondiale contre le fascisme. Selon vous, comment peut-on mieux transmettre cette mémoire historique aujourd'hui?
1: J'étais très satisfait quand le ex-premier ministre du Japon a condamné le Japon, qu'est-ce qu'il a fait contre la Chine dans les années 40. C'est-à-dire, c'était quelque chose de très positif pour quelqu'un, ex-premier ministre du Japon, reconnaît les crimes qu'il a fait, le système du Japon, à les années 1940 en Chine. Ça, c'est un esprit espérant. Espérons les Français aussi, les chefs de la France, venaient en déclarer leur crime et leur massacre en Algérie aussi. C'est-à-dire, j'espère que les politiciens venus des pays colonialistes reconnaissent ça. Ça va renforcer les réformes avec les colonialistes. Aussi renforcer le dialogue de civilisation, etc.
0: Et quelle est la signification actuelle de cette commémoration pour la promotion de la paix dans le monde et la lutte contre l'unilatéralisme?
1: Je pense que notre présence aujourd'hui, c'est pour le dialogue de civilisation. Le dialogue de civilisation, ce n'est pas seulement pour comprendre les différents cultures, différentes civilisations, et pour faire des points positifs communs entre les pays. C'est aussi le plus important pour le développement durable pour tout le monde, c'est-à-dire échanger l'expérience. On ne peut pas changer l'expérience, on ne peut pas changer la coopération positive, solide, basée sur investissement, basée sur le développement durable, sans avoir comprendre les différents culturels. C'est ça qui est le symbole de cette réunion, c'est la diversité of human civilization for economic development. C'est ça, je pense, ça c'est une mission, je pense tout le monde va comprendre aujourd'hui.
0: Et vous avez écrit un livre sur les relations sino-africaines. Quel est le contenu principal de ce livre?
1: Je pense qu'est-ce que j'ai compris? J'ai compris la vision de le Parti communiste. C'est une vision basée sur l'histoire de la Chine. C'est-à-dire la période 1949 et 89 de l'Afrique avec la Chine, c'était une période que la Chine a soutenu les Africains politiquement contre le colonialisme, matériellement. En même temps, elle a soutenu l'Afrique dans beaucoup de projets économiques, comme le chemin de fer de la Tanzanie jusqu'à la Zambie, presque 2 000 km, comme des unités industrielles en Algérie, dans les années 70, comme des vélos, des motos, de céramique en Algérie, comme la Tunisie, le canal Majdada, comme il y a beaucoup de bridges, beaucoup de routes, etc. C'est-à-dire, qu'est-ce que je veux dire à les pays occidentaux? La Chine, elle est développée comme ça, pas comme elle veut dire, c'est notre civilisation et c'est notre développement. La Chine, elle a fait ça avant, quand l'Europe a fait, elle n'a pas reconnu la Chine. Et la Chine, elle a fait ça. C'est-à-dire la Chine, elle était développée parce que le développement de la Chine, elle est de 5 000 ans. Elle a développé le fer, le céramique, le papier, etc. Et ça. Deuxième chose, le ceinture, le belt, elle a aussi, elle était confiante, la base politique entre les Africains et les Chinois. Et les Chinois, c'est une base solide qu'on peut faire. C'est ça qu'on trouve presque tous les Africains. Et tous les pays arabes sont dans l'initiative de la ceinture et la route.
0: Merci Monsieur Devesh pour vos partages.
1: Merci.
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6: Bonjour à tous et bienvenue pour un nouveau cours de chinois. Salut Thomas.
5: Salut Tai, tu vas bien depuis le dernier cours ?
6: Moi je vais très bien et toi ?
5: Écoute, ça va également très bien, le beau temps est arrivé, ça fait super plaisir. Alors lors du cours précédent, on a appris certaines expressions à utiliser lors d'une réunion familiale. Et aujourd'hui on va d'abord les réviser, tu vas prononcer les phrases en chinois et je vais les traduire en français.
6: Ok, c'est parti.
7: 我很高兴认识你的家人.
5: Je suis très content de connaître ta famille.
7: 这是我的拿手菜.
5: Ce plat est ma spécialité.
7: 你多吃点.
5: Prenez-en encore.
7: 下次请你们到我家做客.
5: Je vous inviterai chez moi la prochaine fois. Voilà, on se réécoute les dialogues maintenant.
8: 对话一.
9: 欢迎你来做客.
8: 我很高兴认识你的家人. 对话二.
9: 这是我的拿手菜, 你尝尝.
8: 哦, 不错, 挺好吃的. 对话三.
9: 你多吃点.
8: 我吃饱了. 对话四. 下次请你们到我家做客.
9: 有时间一定去.
6: Voilà, une petite piqûre de rappel du cours précédent, ça ne peut pas faire de mal. Maintenant, on va voir ce qu'on va apprendre aujourd'hui.
5: Ouais, ok, ce que je te propose, c'est que tu lises les phrases en chinois, je les traduis en français, et après, on travaille.
6: Bonne idée.
9: 您先请.
5: Allez-y, s'il vous plaît.
9: 别这么客气.
5: Pas tant de manières.
9: 为我们的合作成功. Ganbei.
5: Buvons à notre réussite.
9: Wei da jia de shen ti jian kang. Ganbei.
5: Buvons à la santé de tout le monde.
9: Gan xie ni men de re qing kuan dai.
5: Merci pour votre accueil chaleureux. Bon, il y a tant de ganbei dans les phrases qu'on va trinquer lors du cours d'aujourd'hui, Tai, je pense.
6: Oui, nous allons aujourd'hui participer à un banquet fictif.
5: Ok, ça tombe bien. Il y a une expression chinoise destinée à ces repas ou à ces banquets fictifs qui veut dire « allez-y s'il vous plaît » ou « après vous ». C'est l'expression, Tai.
6: 您先请.
5: Voilà, une expression qui peut être utilisée dans diverses circonstances. Citons un exemple, lors d'un repas, quand tu prononces cette phrase, cela signifie « que tu veux que tes invités se servent d'abord.
6: 您先请.
5: 您先请.
6: 您 est l'appellation respectueuse de 你.
5: 您.
6: 先, d'abord.
5: 先.
6: 请, s'il vous plaît.
5: 请.
6: 您先请. Allez-y, s'il vous plaît.
5: 您先请.
6: Ok, on va écouter le premier dialogue.
8: 您先请.
9: 谢谢.
5: Et tu vas me dire maintenant quelle est la réponse convenable à cette phrase, Tai.
6: Oui, pour répondre à 您先请, tu peux dire 别这么客气.
5: 别这么客气.
6: 别, ne pas.
5: 别.
6: 这么, si ou comme cela.
5: 这么.
6: 客气, ce qui signifie avoir beaucoup de manières.
5: 别这么客气.
6: 别这么客气.
5: 别. Je me que tu. Ne faites pas tant de façon. Voilà, maintenant, on passe au dialogue 2.
8: 你是客人,请坐这儿.
9: 好,别这么客气.
5: <音乐><音乐> Et lors d'un repas, il y a plusieurs expressions pour porter un toast. Citons un exemple. Buvons à notre réussite. Comment le dire en chinois, Tai ?
6: Wei wo men de he zuo cheng gong gan bei.
5: Wei wo men de he zuo cheng gong gan bei.
6: La phrase est un peu longue, je vais la décomposer. Wei est une préposition, ici il signifie pour.
5: Wei.
6: Wo men de, notre.
5: Wo men de.
6: He zuo, coopération.
5: He zuo.
6: Cheng gong, réussite.
5: Cheng gong.
6: Gan bei. Vidons notre verre.
5: 干杯.
6: Oui, 我们的合作成功. 干杯. Buvons à notre réussite, à notre collaboration.
5: Allez, rien de plus important que la santé. Comment dire en chinois donc? Buvons à la santé de tout le monde.
6: On peut dire 为大家的身体健康干杯.
5: Ok, tu vas me décomposer ça en plusieurs morceaux.
6: 为pour
5: 为
6: 大家的tout le monde.
5: 大家的
6: 身体 santé.
5: 身体
6: 健康 bonne santé.
5: 健康
6: 干杯
5: 干杯 vidons notre verre.
6: 为大家的身体健康干杯
5: Allez, on passe directement au dialogue 3.
8: 为我们的合作成功干杯
7: 为大家的身体健康干杯
5: Le repas s'achève, il faut...Remercier nos hôtes, comment le dire en chinois, Tai ?
6: 感谢你们的热情款待。
5: Allez, comme d'habitude, on va décomposer.
6: 感谢 veut dire merci.
5: 感谢
6: 你们的 votre.

0: 你们的
1: 热情 chaleureux
0: 热情
1: 款待 réception chaleureuse
0: 款待
1: 感谢你们的热情款待
2: 时间不早了我们该走了感谢你们的热情款待
3: 欢迎你们以后常来
1: Voilà, c'était le dernier dialogue. Avant de passer à notre rubrique ABC de la culture chinoise, on va refaire les phrases clés d'aujourd'hui. Je vais dire les phrases chinoises et Thomas va donner le sens en français.
0: Ok, c'est parti.
1: 您先请.
0: Allez-y, s'il vous plaît.
1: 别这么客气.
0: Pas tant de manière.
1: 为我们的合作成功干杯.
0: Buvons à notre réussite.
1: 为大家的身体健康干杯。
0: Buvons à la santé de tout le monde.
1: 感谢你们的热情款待。
0: Merci de votre accueil chaleureux. Voilà, on avance doucement, mais sûrement. Le tout, c'est de retravailler un peu ce qu'on en a vu précédemment, et ça devrait rentrer. Et maintenant, on passe à notre rubrique ABC de la culture chinoise, Tai.
1: Bon, aujourd'hui, on va parler de la modestie chinoise, qui est une vertu traditionnelle en Chine. Depuis l'Antiquité chinoise, on dit « man zhao sun, qian shou yi », qui désigne « la modestie est bénéfique, tandis que la suffisance appelle la ruine ». Accepter de bon gré les suggestions et les critiques d'autrui, avoir des manières civilisées dans le comportement, tout cela peut refléter la modestie. Par exemple, quand d'autrui les vante ou cite en exemple, les Chinois font preuve souvent de la modestie en disant « quoi tiens là » ou « na li na li », ce qui signifie « vous exagérez beaucoup » ou « 我做的还很不够», « je dois encore faire beaucoup d'efforts ».
0: Voilà, l'essence de la modestie que les Chinois promettent, c'est le respect à autrui, l'amitié et l'autodiscipline. Un homme ne peut être respecté par les autres que quand il possède une vertu de modestie. En Chine, la modestie est donc loin d'être démodée. C'est parce que quand un homme réussit, la modestie lui permet de voir ses lacunes pour encore aller plus loin et encore progresser. Voilà, c'en est fini pour notre cours de chinois et pour notre ABC de la culture. Comme d'habitude, une petite question avant de se quitter. Comment dire « allez-y, s'il vous plaît » en chinois ?
1: Et si vous avez la réponse, vous pouvez nous l'envoyer.
0: Voilà, vous trouverez plus de détails également sur nos émissions, sur notre site. Au revoir et à la prochaine.
1: À la prochaine fois.
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0: Le ministère chinois des Affaires étrangères a annoncé que le président chinois Xi Jinping effectuera une visite d'État aux États-Unis du 23 au 25 septembre à l'invitation du président américain Donald Trump. Le président chinois Xi Jinping a répondu à près d'une centaine d'étudiants de Harvard et de 9 autres universités américaines qui lui avaient adressé une lettre à la suite de leur participation à des programmes d'échange de jeunes en Chine. Dans son message, le président Xi s'est réjoui du voyage mémorable effectué par les étudiants et de leurs intérêts pour la civilisation chinoise. Il a salué leur volonté de jouer le rôle d'ambassadeur de l'amitié entre les deux nations, soulignant que les jeunes partagent tous la même planète et la même mission à l'heure actuelle. Le président Xi a déclaré qu'il espérait que ses étudiants se joindraient au grand nombre de jeunes des deux pays pour s'efforcer de perpétuer, de préserver et de faire progresser la coopération amicale entre la Chine et les États-Unis. Monsieur Xi a déclaré qu'il espérait qu'ils travailleraient ensemble pour favoriser la compréhension mutuelle et les liens entre les deux peuples et pour assurer le développement stable et à long terme des relations bilatérales afin d'apporter la vitalité de la jeunesse à la construction d'un monde meilleur. La Chine estime que l'échange de visites entre les deux chefs d'État en l'espace de 6 mois revêt une importance historique et marque une étape décisive, ce qui souligne le rôle crucial de la diplomatie des chefs d'État dans l'orientation des relations bilatérales.
1: À l'invitation du président américain Donald Trump, le président Xi effectuera une visite d'État aux États-Unis. Au cours de cette visite, le président Xi aura des échanges approfondis avec le président Trump sur les grandes questions concernant les relations sino-américaines ainsi que la paix et le développement mondiaux. La diplomatie des chefs d'État joue un rôle stratégique irremplaçable dans l'orientation des relations bilatérales. L'échange de visites entre les deux chefs d'État en l'espace de 6 mois revêt une importance historique et marque une étape décisive. La Chine est prête à travailler avec les États-Unis pour enrichir la substance d'une relation bilatérale constructive de stabilité stratégique, renforcer le dialogue et la coopération, gérer de manière appropriée les divergences, améliorer le bien-être des deux peuples et promouvoir la paix, la stabilité et la prospérité mondiale.
0: Les délégations chinoises et américaines ont eu dimanche des échanges francs, approfondis et constructifs lors de consultations sur des questions économiques et commerciales. Les deux parties ont échangé leurs points de vue sur d'importantes questions économiques et commerciales d'intérêt commun, ainsi que sur la mise en œuvre du consensus atteint lors des précédentes discussions. Elles ont également mené des discussions sur des questions liées à l'intelligence artificielle. L'Iran a mis en garde contre une nouvelle attaque de grande envergure et de la part des États-Unis et de leurs alliés, affirmant disposer d'informations selon lesquelles une offensive serait en cours de préparation. Son commandement central militaire a déclaré que toute nouvelle attaque contre l'Iran déclencherait des représailles soutenues contre les États-Unis et les alliés de Washington dans la région. Le département d'État américain a émis une alerte concernant une escalade prévue au Moyen-Orient, appelant les Américains à faire preuve de vigilance et à se préparer à d'éventuelles perturbations dans leurs déplacements. Le porte-parole du ministère des Affaires étrangères du Qatar, Majed Al-Ansari, a déclaré que des efforts de médiation étaient en cours pour relancer les pourparlers entre les États-Unis et l'Iran. Il a ajouté que le Qatar avait appris de la part de plusieurs responsables américains que Washington souhaitait parvenir à un accord et mettre fin au conflit. 3 militaires de la République de Corée ont été blessés dans une explosion survenue au sein de la zone démilitarisée séparant la République de Corée et la République populaire démocratique de Corée. Les autorités locales soupçonnent l'explosion d'une mine terrestre, mais l'armée de la République de Corée précise que la cause exacte n'a pas encore été confirmée. Plus d'informations depuis Séoul.
1: L'armée de la République de Corée mène actuellement une enquête sur une explosion survenue au sein de la zone démilitarisée qui a blessé 3 militaires. L'explosion s'est produite dans la partie ouest de la zone démilitarisée, au sud de la ligne de démarcation militaire, au cours d'une opération de recherche. Selon les autorités sud-coréennes, la cause exacte n'a pas encore été déterminée.

0: Mais les circonstances laissent penser qu'une mine terrestre aurait pu exploser après avoir été déclenchée. L'armée précise qu'elle continue d'enquêter sur les causes exactes de l'explosion. La zone démilitarisée est bien sûr connue pour abriter environ 800 000 mines terrestres, selon les estimations de l'armée sud-coréenne. Deux des militaires blessés ont été évacués par hélicoptère d'urgence vers un hôpital militaire ici à Séoul. La troisième personne subit actuellement des examens médicaux complémentaires dans un autre établissement. Cet incident survient alors que les tensions restent vives dans la péninsule coréenne. La veille à peine, la RPDC avait lancé deux missiles balistiques à courte portée en direction des eaux situées à l'est de la péninsule. Pyongyang a procédé à au moins 14 lancements de missiles balistiques cette année. Rien n'indique pour l'instant que les lancements de missiles de dimanche soient directement liés à l'explosion d'aujourd'hui. Mais cela souligne à tout le moins le climat de sécurité de plus en plus tendu qui règne ici dans la péninsule coréenne.
1: Un angle mort majeur en matière de santé publique est apparu dans la lutte contre le virus Ebola en République démocratique du Congo. Les barrières de communication privent en effet de nombreuses personnes malentendantes d'informations sanitaires cruciales sur l'épidémie en cours. Le ministère de la Santé affirme qu'il prévoit de mettre en œuvre des campagnes de sensibilisation plus ciblées.
2: Partout en République démocratique du Congo, la lutte contre Ebola a été bruyante et très visible. Des affiches de campagne de sensibilisation bordent les rues et des messages sanitaires sont diffusés à la télévision et à la radio. Un effort des responsables sanitaires pour atteindre instantanément des milliers de citoyens. Cependant, pour la communauté sourde du pays, ces informations vitales se heurtent à un mur de silence. Ici, à Kisangani, beaucoup peinent encore à comprendre le message diffusé, car il n'est pas adapté à leurs besoins spécifiques. Tout ce dont ils disposent, ce sont des informations de base sur la maladie.
3: Je sais que les symptômes de la maladie peuvent inclure des saignements de nez et des maux de tête. Pour éviter la maladie, nous devons suivre les mesures de prévention. Par exemple, nous devons nous laver régulièrement les mains avec du savon et de l'eau. Jusqu'à présent, les mesures préventives ne nous ont été expliquées que superficiellement. Nous ne sommes pas vraiment équipés. Nous avons besoin de supports éducatifs adaptés pour mieux comprendre les signes de la maladie et reconnaître les symptômes d'Ebola.
2: Le gouvernement de la RDC a depuis annoncé des plans d'intervention ciblés pour garantir l'inclusivité. Il affirme qu'il restructurera sa réponse de santé publique afin d'intégrer pleinement les personnes handicapées.
3: Nous avons mis en œuvre une série de stratégies adaptées à chaque groupe, y compris les personnes handicapées, les malvoyants et les sourds ou malentendants. Nous avons produit des supports de communication en braille. Nous affinons également nos messages pour voir comment nous pouvons intégrer des interprètes en langue des signes afin de transmettre des informations sur la MVE, la maladie à virus Ebola.
2: Désormais, c'est une course contre la montre pour garantir que les messages sanitaires essentiels atteignent chaque citoyen avant que cette lacune de communication ne devienne fatale.
1: L'initiative pour le développement mondial a donné un nouvel élan à la coopération entre la Chine et l'Afrique. Alors qu'on célèbre le 5e anniversaire de cette initiative, un système d'alerte climatique développé par la Chine aide les pays comme l'Éthiopie à mieux se préparer pour atténuer et prévenir les catastrophes. Reportage depuis Addis Abeba.
0: Pour de nombreux agriculteurs éthiopiens, les systèmes modernes d'alerte précoce climatique, voire les bulletins météorologiques réguliers, ne font pas partie de leur quotidien.
4: Nous recevons parfois des informations météorologiques par les médias, certains d'entre nous les entendent à la radio, d'autres les voient à la télévision s'ils en possèdent une. Mais la plupart du temps, nous nous fions aux connaissances traditionnelles que nos pères nous ont transmises. Cela dit, si par exemple la radio nous annonce que la saison des pluies sera courte, nous nous empressons de semer.
0: L'Institut météorologique éthiopien s'efforce de combler ce fossé. Et désormais équipé de Mazu, le système chinois d'alerte précoce aux risques climatiques multiples, il est en mesure de faire encore mieux. L'aventure de l'Éthiopie avec Mazu a commencé il y a 2 ans, lorsque le pays a envoyé des experts en climatologie à Beijing pour une formation d'un an. À l'issue de cette formation, des climatologues de l'administration météorologique chinoise sont arrivés à Addis Abeba pour aider au déploiement du système Mazu. Aujourd'hui, moins d'un an après, l'Institut météorologique éthiopien affirme que les résultats sont déjà positifs.
5: À l'Institut météorologique éthiopien, lorsque nous générons des informations d'alerte précoce ainsi que des prévisions, nous n'utilisions auparavant qu'une ou deux sources de données pour établir une prévision donnée. Toutefois, grâce au système Mazu, nous disposons de différentes sources de données. L'objectif principal de Mazu est donc simplement de prévoir les précipitations, d'anticiper les événements extrêmes et d'alerter les différentes parties prenantes afin de minimiser l'impact et de promouvoir une société et une économie résiliente. Nous tirons donc vraiment un grand bénéfice du système Mazu.
0: Selon M. Téchomé, le système a permis de réduire le temps nécessaire

0: nécessaires à la production et à la compilation d'informations climatiques provenant de diverses sources de données, passant d'un à deux jours à une heure seulement. Au-delà de prévisions plus rapides, Mazou cartographie également les régions du pays les plus vulnérables aux sécheresses, aux inondations et à d'autres catastrophes liées au climat.
1: Nous avons prédit avec succès le phénomène El Niño de cette année, en mai 2026, ainsi que ses répercussions potentielles, tant positives que négatives, sur l'agriculture, l'eau, l'environnement et d'autres enjeux socio-économiques. En pratique, le système Mazou permettra d'établir des prévisions à court terme. Il indiquera également la probabilité des prévisions saisonnières. Cela signifie donc que nous avons indirectement utilisé les résultats du système Mazou pour établir ces prévisions saisonnières.
0: Le système Mazou s'accompagne de postes de travail de haute technologie équipés d'intelligence artificielle et d'un accès au satellite météorologique Fengyun exploité par l'administration météorologique chinoise. Pour l'instant, Mazou est principalement utilisé pour les prévisions à court terme, mais l'Institut indique que des discussions sont en cours pour l'étendre aux prévisions à plus long terme et aux prévisions climatiques à longue échéance. L'Éthiopie fait partie des premiers pays d'Afrique à déployer pleinement le système et l'espoir est qu'elle partagera cette expérience avec les agences météorologiques de tout le continent.
2: Le Timor-Leste a fait ses débuts en tant que co-organisateur de l'exposition Chine-ASEAN dans la ville de Nanning, dans le sud de la Chine. Le 11e membre de l'Association des Nations de l'Asie du Sud-Est déclare qu'il est prêt à faire sensation sur l'immense marché chinois.
3: Je n'aurais jamais imaginé que j'avais apporté 60 sacs de café de 250 kg et ils seraient complètement vendus en un jour. Maintenant, le marché chinois est ouvert à tous et il est immense. Nos affaires sont ouvertes au peuple chinois. Nous espérons non seulement apporter du café et des produits agricoles en Chine, mais aussi attirer davantage d'entreprises chinoises à investir au Timor-Leste, en favorisant la coopération dans les secteurs de l'agriculture, de la pêche, de l'industrie manufacturière, du tourisme et d'autres. Nous avons besoin de ces investissements.
4: L'exposition est une plateforme pour le plus grand partenaire commercial de la Chine, l'ASEAN, afin de rechercher davantage d'opportunités commerciales. Certains exposants déclarent qu'ils sont en train de chercher des formes de coopération plus diversifiées avec la Chine.
3: J'espère trouver des investisseurs pour développer conjointement l'agriculture et le tourisme intégré avec la Malaisie. Nous pouvons apporter différentes idées et concepts et augmenter la valeur de ces projets.
5: Au-delà des biens et services traditionnels, nos deux pays ont approfondi leur coopération dans l'économie numérique, l'économie verte, la connectivité et la biomédecine. En particulier, l'application de l'intelligence artificielle peut être complémentaire et apporter des résultats gagnant-gagnant.
2: Plus de 300 robots issus de plus de 60 entreprises ont démontré leurs compétences en conditions réelles lors de la première exposition des compétences d'application des robots intelligents organisée par China Media Group à Hangzhou, la capitale de la province du Zhejiang dans l'est de la Chine. Les démonstrations couvraient trois domaines, à savoir les opérations spécialisées, les applications commerciales et les services publics.
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15: Bonjour à tous, bienvenue dans In Vivo.
10: Notre vie quotidienne est liée à la nature, alors qu'il est de plus en plus difficile de nos jours de vivre dans un environnement respectueux de cette nature. Il est rare, avec le mode de vie dans nos villes, de trouver encore des endroits sains qui ne soient pas exposés à la pollution. Notre invité d'aujourd'hui s'appelle Gilles Vincent. Il est botaniste et spécialiste en biotechnologie. Il s'est donné l'objectif de pousser les gens à connaître et à aimer les plantes et la nature. Ces dernières années, il est recruté en Chine comme conseiller spécial du président du jardin botanique de Chengshan à Shanghai, une expérience qui lui a permis d'entamer une belle histoire avec la Chine.
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10: De retour dans In Vivo, Gilles Vincent, spécialiste québécois en biotechnologie, plus particulièrement dans le domaine de l'utilisation des plantes aquatiques pour le traitement des eaux usées et la réhabilitation du sol. Président du Jardin botanique de Montréal durant plusieurs années, Gilles Vincent a toujours prêché la connaissance des plantes aux hommes en tentant de les faire découvrir ce monde végétal fantastique. Il a, depuis 2014, ouvert un nouveau horizon en venant en Chine, où il est nommé au poste du conseiller spécial du président du jardin botanique de Chengshan. Cette expérience lui a permis de nouer une belle histoire avec la Chine. Il rappelle également l'amitié nouée entre Shanghai et Montréal. Écoutons une interview réalisée par Zhang Xiyan.
14: Gilles Vincent, vous êtes botaniste, vous étiez président du Jardin botanique de Montréal pendant des années et ces dernières années, vous êtes venu en Chine. Vous avez travaillé pendant 5 ans au Jardin botanique de Chengshan à Shanghai. Comment ça se commence, cette belle histoire entre vous et la Chine? Cela date depuis quand?
15: Oh, cela date depuis le début des années 90. En fait, il faut savoir que j'ai été à la direction du Jardin botanique de Montréal pendant 14 ans, mais auparavant, j'étais aussi au Jardin botanique comme chercheur et aussi le conservateur du jardin. Et il faut savoir aussi qu'au Jardin botanique de Montréal, nous avons un jardin de Chine, construit par des gens de Shanghai parce que la ville de Montréal et la ville de Shanghai était jumelée, donc il y avait beaucoup d'échanges. Et moi, j'ai fait ma première mission en Chine en 1992. J'ai découvert la Chine à ce moment-là et j'ai fait différentes missions parce que au Jardin de Chine, nous présentions des expositions sur les minorités chinoises, les Minzu, Miaozu, en fait, toutes les minorités. On avait différentes expositions donc qui m'amenaient régulièrement en Chine durant les années 90, durant les années 2000. Et j'avais déjà beaucoup d'amis, de gens que je connaissais. Donc, c'était pour moi la découverte. Et ce qui est important de retenir, chaque fois que je revenais d'une mission en Chine, je revenais très, très énergisé, avec plein d'idées et très, très heureux.
14: Alors, pourquoi avez-vous décidé d'accepter l'invitation du Jardin botanique de Chengshan à Shanghai? Et qu'est-ce qui vous a poussé à venir en Chine et s'installer à Shanghai?
15: C'est ça. C'est que j'avais des contacts avec les gens de Shanghai, avec les gens du service des parcs de Shanghai, dont à ce moment-là, monsieur Hu Yunhua, qui était le directeur du service des parcs. Et on m'avait parlé lors d'une mission que j'avais faite, où j'étais passé par Shanghai. C'était dans fin des années 2000. En fait, c'était peut-être 2005-2006. On m'avait parlé de ce projet de construire, de créer un immense jardin botanique à Shanghai, qui est celui de Chengshan, qui était dans les districts de Songjiang. Et on m'avait dit, vous savez, votre expérience dans la communauté des jardins botaniques, puisque vous avez fait toute votre carrière au sein de cette communauté-là, pourrait être utile. Est-ce que ça vous tenterait de venir à Shanghai? Et c'était un peu quelque chose que j'avais pensé. C'était curieusement une espèce de rêve pour moi d'aller travailler en Chine. À l'époque, je leur avais dit, j'ai encore des choses à réaliser à Montréal. J'ai pas fini tout ce que je voulais faire. Il y avait en cours de route, les mosaïcultures. D'ailleurs, les mosaïcultures qui ont eu lieu aussi à Shanghai. Donc, on a tenu en 2013 une exposition internationale de mosaïcultures avec Mme Cordier, là, qui sont tous les deux qui est responsable de ce dossier-là. Et j'avais dit, ben, laissez-moi faire les mosaïcultures en 2013, et puis,

0: je pourrais regarder ça plus sérieusement. Et il y avait une délégation, évidemment, de la ville de Shanghai qui a participé à ces mosaïcultures-là. Et là, ils m'ont dit, ben écoutez, très sérieusement, nous, on a parlé avec le directeur du jardin botanique de Chenshan, le docteur Wu, Wu Yonghang, et qui serait intéressé. Et c'est des discussions qui ont commencé comme ça. Et ben, ça m'a décidé de quitter mon poste du jardin botanique, quitter la ville de Montréal, en fait prendre le retrait de la ville de Montréal et de tenter cette expérience à Shanghai. Et je dois le dire, à l'époque, c'était bon, je vais aller une année et on verra, peut-être 2 ans. En fait, je ne pouvais pas être certain, mais ça a duré 6 ans finalement, cette belle aventure au jardin botanique de Chenshan.
1: Et à Chenshan, vous avez été nommé vice-président et conseiller spécial du président du jardin botanique de Chenshan. Alors, quels efforts avez-vous fait pour que ce nouveau jardin se transforme en un meilleur du genre? Parce que lorsque vous êtes arrivé à ce jardin, le jardin de Chenshan était, disons, un petit enfant. Le jardin ouvre ses portes seulement depuis 4 ans.
0: Oui, ben écoutez, si le jardin avait déjà un potentiel important, il faut savoir qu'il y avait une très, très grande ouverture de la part de l'équipe de direction, le docteur Wu, mais aussi le secrétaire du parti, et une ouverture, dans le fond, pour des idées nouvelles. Moi, ce que j'avais compris de la ville de Shanghai était qu'on voudrait faire de Chenshan parmi les 10 plus importants, plus grands jardins botaniques au monde. Alors, des jardins à ce moment-là qu'on aurait comparé, on parle du jardin botanique de Kew à Londres, jardin botanique de New York, Montréal, Atlanta, Chicago. En fait, des jardins que je connaissais bien, des jardins que j'avais visités à plusieurs occasions, puisque, comme je disais un peu plus tôt, ma carrière, c'était l'essentiel de ma carrière. Donc, j'arrivais un peu avec cette connaissance de la communauté des jardins botaniques internationales, en mettant en relation, en invitant tous ces directeurs-là et ces anciens collègues que je rencontrais régulièrement dans des colloques, dans des conférences, en fait à chaque année. Donc, c'était un apport pour moi de faire connaître Chenshan assez dans le réseau international des jardins botaniques, mais aussi d'amener l'expertise de ces gens-là. Et je vous dois dire que l'équipe était déjà très, très compétente, mais surtout qu'ils étaient ouverts aux nouvelles idées. Et vous savez, ce qui est important à retenir, c'est que la communauté des jardins botaniques sont une communauté qui est très soudée. Les gens sont d'accord à échanger, les gens sont d'accord à s'entraider, à échanger sur les choses intéressantes qui ont été faites, ou même souvent on se disait, ben moi j'ai essayé telle chose, ça n'a pas marché, etc., etc. Alors c'est un peu mon rôle était d'entrer le Chenshan dans ce réseau-là. Par la suite, ben, ayant moi fait une trentaine d'années dans ces jardins-là, ben, j'avais une idée de ce qui pouvait être le jardin botanique idéal, les meilleures pratiques dans l'entretien, les meilleures pratiques d'aménagement. Donc, mon rôle de conseiller spécial était un peu de, sans être chargé de projet, de ces projets-là, était de dire, ben, peut-être qu'on pourrait faire ça comme ça, ou j'ai vu à tel endroit... Denver, Colorado, un jardin a fait tel truc pour tel jardin, puis c'était très bien, et qu'on pourrait... Et il y avait surtout cette ouverture-là, et ce qui n'est pas évident, là, partout dans le monde, le projet Sanchez, c'est qu'il y avait cette ouverture pour accepter des idées nouvelles. Alors ça, ça a été une bonne partie de mon travail. Donc, un peu consultant pour toutes sortes d'aménagements de jardins ou de modifications de jardins. Et évidemment, j'ai aussi donné beaucoup de conférences et beaucoup enseigné sur toutes les notions d'environnement, là, qui était aussi ma spécialité.
1: Et à Chenshan, vous faites également des recherches sur la réhabilitation des sols et le traitement des eaux usées au moyen de végétaux. Alors, quelle sorte d'expérimentation avez-vous faite et quels sont les résultats de vos recherches?
0: Alors ça, c'est intéressant parce que j'avais développé, lorsque j'étais chercheur au Jardin botanique de Montréal, avant d'en devenir directeur et professeur associé à l'Université de Montréal, j'avais développé cette expertise sur l'utilisation des plantes aquatiques dans le traitement des eaux usées. J'avais touché un petit peu aussi sur cet aspect pour les sols. Et lors de mon embauche par la ville de Shanghai pour aller à Chenshan, on m'avait demandé aussi de mettre sur pied une équipe de recherche sur ce domaine-là. Ce qui était extraordinaire, c'est qu'on m'a donner deux sites expérimentaux, en fait, de grandeur nature pour justement tester différentes plantes, pour dépolluer les sols qui pouvaient être contaminés par des métaux lourds. Des sites uniques, là, il n'y a aucun endroit dans le monde où on avait cette possibilité de faire ça. La même chose pour les eaux usées avec des grands bassins. Autrement dit, en situation normale, ce qui est très, très difficile à faire parce que la plupart de ces travaux de recherche sont faits sur des petits contenants en laboratoire, alors que moi, je le faisais grandeur nature, en collaboration avec des anciens collègues que j'avais à l'Université de Montréal sur lesquels on a collaboré. Et à chaque fois, les végétaux qu'on testait étaient des végétaux qui pouvaient être utilisés en milieu urbain, en horticulture urbaine. Alors, le fruit de ce travail-là, par l'équipe de recherche que j'ai montée avec le chef de laboratoire qui était Shang Kankan, un rapport qui a été remis à la ville de Shanghai en disant, ben, lorsque vous faites des aménagements en bordure de route et, par exemple, qu'il y a une pollution de métaux, ben, utilisez ces plantes-là parce qu'elles vont absorber, elles vont amener dans leur tissu, enlever ces métaux-là présents dans le sol et les amener dans les tissus et qu'on peut les traiter. Alors ça, c'était un travail important. Moi, j'ai toujours aimé faire des recherches très appliquées, des recherches qui servent, qui peuvent servir rapidement. J'ai moins aimé les recherches théoriques, bien qu'elles sont importantes. Et dans ce sens-là, au Jardin botanique de Tsinshan, on m'a donné cette possibilité-là. De plus, c'est que mes jeunes étudiants ou jeunes chercheurs qui étaient dans mon équipe de recherche pouvaient faire des stages, sont venus faire des stages à Montréal dans des laboratoires de haute expertise dans ces domaines-là, au laboratoire du docteur Labrec ou du docteur Brisson. Et de la même façon, il y avait des jeunes étudiants de Montréal qui sont venus faire des passages à Tsinshan à chaque année. Alors, ces échanges-là, pour les jeunes, était très, très important puisque ça les mettait en contact avec des réalités nouvelles, des façons nouvelles, une expérience extraordinaire. Même pour nous qui avons la chance de voyager, d'aller souvent en Chine quand on est Canadien, mais ce n'était pas nécessairement le cas pour ces étudiants-là. Moi, je vous dirais que globalement, je suis en fin de carrière, en fait, j'ai 67 ans. Le but aussi pour moi d'aller là-bas, c'est de transmettre des connaissances. Je me disais, moi, j'ai peut-être des choses à transmettre. Souhaitons que les gens soient prêts à l'écouter. Et puis, j'ai plus tellement besoin d'avoir des articles, une longue liste d'articles scientifiques. Ça a moins d'importance pour moi, mais ça me l'a beaucoup pour les jeunes chercheurs chinois qui travaillaient avec moi et pour les Canadiens. Alors, on a eu beaucoup de publications scientifiques dans des revues de haut niveau, mais c'est important pour moi, pour ces jeunes-là qui, eux, sont en début de carrière, de pouvoir profiter de cela.
1: D'accord. Je pense que c'est une technologie qui a un grand potentiel. Alors, pourquoi choisit-on ce moyen végétal pour le traitement des eaux usées ou pour la réhabilitation des sols? Parce qu'actuellement, on a déjà des méthodes physiques ou chimiques. Donc, quels sont les avantages de cette biotechnologie?
0: Alors, les avantages sont nombreux. Nombreux avantages. D'abord, les coûts. Vous savez, si on prend les sols contaminés, présentement, les façons traditionnelles de traiter les sols contaminés, c'est d'enlever la terre et de la brûler dans des fours à très haute température et pour finalement recueillir les métaux, les polluants, ou en fait, on n'aurait même pu les brûler, les polluants qui étaient dans cette terre-là. Le coût d'un mètre carré, alors un mètre cube de sol, là, c'est pas tant que ça, alors ça tourne autour de 300-350 $ le mètre cube. Alors, ça fait que un terrain contaminé, ça peut coûter des millions de dollars, des millions de yuan pour réussir à les décontaminer. Évidemment, l'avantage, c'est que ça se fait rapidement. On enlève le sol, on le met dans le camion et on l'amène dans ces cimenteries-là, dans ces fours à haute température. Lorsqu'on utilise des végétaux, c'est beaucoup plus simple. Alors, on n'a pas à transporter les sols. On met les végétaux et qui ont cette capacité d'absorber, d'amener dans leur tissu ces métaux-là. Et en bout de ligne, évidemment, là, c'est plus long. On parle de 5 à 10 ans. Mais plutôt que d'avoir 10 000 mètres cubes de sol à traiter, on peut se retrouver avec 100 mètres cubes de végétaux qu'on a mis en petits morceaux et qu'on fera brûler aussi, et on pourra même souvent récolter les métaux, parce que la concentration des métaux dans les tissus souvent est assez élevée. qu'on peut même enlever plusieurs kilos de métaux lourds à l'hectare. Alors, c'est vraiment une méthode qui est beaucoup plus douce, qui est beaucoup plus lente. Quand on aura à décontaminer un terrain rapidement, évidemment, il faut prendre les méthodes physiques là, de brûlage. Mais quand on a le temps, et souvent, la problématique, c'est que ces sols contaminés qu'on appelle les terrains orphelins, les sites orphelins ou brownfield, comme ils coûtent très cher à décontaminer, on n'ose pas trop construire, on ne peut pas rien faire avec ces terrains-là, et ça reste des terrains vagues, pollués, alors que lorsqu'on met des végétaux, alors évidemment, on a tous les avantages des végétaux, c'est-à-dire la séquestration du carbone. Vous savez, le dioxyde de carbone dans l'air est absorbé par les végétaux. C'est aussi un abri pour la faune. On se retrouve souvent avec un espace vert de très, très grande qualité, plutôt que d'avoir un terrain avec un sol nu, désagréable, pas très bon. On peut même aménager des parcs en faisant ça. Donc, les avantages sont nombreux. Il y a beaucoup de gains à faire ça. Les coûts, bien sûr, mais d'un point de vue environnemental, c'est beaucoup moins néfaste pour l'environnement.
1: Et alors, maintenant, comment ça se passe, la mise en application de cette technologie?
0: Bien, la mise en application est assez simple, que ce soit pour les eaux usées. Nous, on s'est concentré sur les eaux de rivière, mais si on prend un sol contaminé, il faut d'abord connaître la contamination. Donc, faire des échantillons pour savoir quelle concentration de cuivre, de plomb, de zinc, de mercure qu'on retrouve. Parce qu'évidemment, tous les végétaux qu'on a sélectionnés ne sont pas nécessairement bons pour tous ces métaux-là. Alors, il faut avoir une idée de la concentration. Et par la suite, on fait une proposition de dire, bon, ben, dans un sol qui est contaminé avec, disons, le cuivre, le plomb et le zinc, avec des concentrations qui atteignent jusqu'à 2000 mg ou 2000 ppm, ben, on peut utiliser telle plante, telle plante, telle plante. Ce sont les recommandations qu'on a faites. Et les plantes ont cette capacité, les plantes qu'on a sélectionnées sont capables de croître dans ces milieux qui sont hautement toxiques, de croître rapidement, donc de fournir une biomasse qui est très, très rapide. Et après quelques années, on faisait des analyses à chaque année, mais on peut penser qu'après 3, 4, 5 ans, on peut diminuer de moitié la concentration de métal uniquement en récoltant les végétaux. Alors nous, on travaillait beaucoup avec des végétaux ligneux, des arbres, des arbustes. On a sélectionné des saules du genre Salix, là, qui sont très, très performants, qu'on peut chaque année couper, enlever la biomasse et elle repousse, de nouvelles tiges apparaissent. Donc, une quantité de biomasse très, très importante. Et plus la biomasse est importante, bien, plus la quantité de métaux dans les tissus est importante. Et c'est tous ces métaux qu'on a enlevés du sol. C'est une façon aussi d'éviter que les métaux se retrouvent dans la nappe souterraine, dans la nappe d'eau. Donc, on empêche ces métaux-là de se retrouver dans la nappe d'eau, de se retrouver dans un cours d'eau ou dans un lac. Donc, il y a beaucoup, beaucoup d'avantages à le faire avec des végétaux. C'est vraiment ce qu'on appelle une méthode environnementale douce, un peu comme toutes les autres phytotechnologies, finalement. Ce qu'on fait, c'est qu'on utilise la nature, on utilise les propriétés des plantes pour solutionner des problèmes environnementaux. On n'invente rien, dans le fond, parce que vous savez que de façon naturelle, c'est comme ça qu'on a découvert cette capacité-là, il y a peut-être une cinquantaine d'années, un chercheur australien qui s'est aperçu que sur des sites naturels, notamment à Madagascar, où il y avait de façon naturelle des concentrations de métaux très, très élevées, très fortes, et il y avait des végétaux qui poussaient là-dedans comme si de rien n'était, comme s'il était dans une terre de jardin. Et c'est comme ça que s'est développée toute cette expertise, ce qu'on appelle en phytorémédiation.
2: Voilà, c'était la première partie de l'interview accordée par Gilles Vincent, botaniste québécois. On prend une pause musicale et on se retrouve juste après pour la suite de notre émission. De retour dans In Vivo, Gilles Vincent va nous dire ce qu'il pense du rôle important que joue la végétation pour notre vie.

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1: Merci de nous retrouver dans In Vivo. Gilles Vincent a terminé sa mission à Shanghai à la fin de l'année 2019. Aujourd'hui, il garde toujours ses meilleurs souvenirs sur le jardin botanique de Chengshan, qu'il qualifie de l'un des meilleurs jardins botaniques du monde. En tant que botaniste, Gilles Vincent souhaite que tout le monde découvre les joies du monde des plantes.
2: Et maintenant, vous avez terminé la mission à Chengshan. Donc, quels souvenirs gardez-vous sur ce séjour en Chine? Comment qualifiez-vous ce jardin botanique de Shanghai?
3: Le jardin botanique de Chengshan à Shanghai, pour moi, fait maintenant partie des plus beaux jardins botaniques, des plus importants jardins botaniques sur la planète, remplit sa mission d'éducation, de recherche, éducation, vous savez, avec le Dr. Wu, on a mis sur pied un programme de formation pour des jeunes leaders de jardins botaniques de pays en voie de développement, des pays du Sud-Est. Et donc, la mission d'éducation, la mission de recherche et de conservation du jardin, elle est maintenant bien acquise. Le jardin, il est magnifique pour les visiteurs avec sa roseraie qui est absolument unique, la collection de cerisiers, un nouveau jardin des plantes médicinales. On a aussi un grand secteur pour les enfants, le jardin d'enfants avec différents attraits pour des enfants de différents âges. Alors, nul doute maintenant que le jardin a atteint ce sujet. Maintenant, j'ai contribué, j'ai mis mon petit grain de sel dans cette montagne-là, parce que ça a été rendu.

0: qualité des gens qui sont là. C'est toujours très, très facile quand on peut travailler en collaboration et travailler en collégialité avec les gens. Et si ça a été rendu possible, bon, j'y ai contribué, mais beaucoup d'autres ont contribué. Et aujourd'hui, ben, c'est avec fierté. Et je vous dirais qu'après 6 ans, c'est un peu complexe, c'est si compliqué. Ma famille ne pouvait pas me suivre. Ma fille et ma femme, ma fille est ici, elle voulait poursuivre ses études ici. Donc, après 6 ans, même si j'avais la chance de revenir régulièrement, ben, je me disais, bon, ben, je pense que l'équipe de recherche est bien faite. Le jardin, il y a encore plein de choses, plein de développement à faire, mais le jardin est sur la bonne voie. Donc, j'avais aussi l'impression d'avoir donné l'essentiel de ce que je pouvais apporter au jardin.
1: Ah, c'est magnifique.
0: Pour la ville de Shanghai, moi, je garde que des souvenirs. En fait, j'ai plein d'amis là-bas. Et je vous dirais que c'est un peu triste, cette histoire de COVID. C'est triste pour beaucoup de gens. Puis, je ne me plains pas, là. Il y a des gens qui sont beaucoup plus mal pris que moi. Mais quand j'ai quitté à la fin décembre 2019, je devais retourner à quelques occasions pour finir des projets, entre autres des projets de recherche, pour une conférence internationale que j'avais organisée pour souligner le 10e anniversaire du Jardin botanique de Shenzhen. Ça devait être en mai. La formation aussi, l'enseigner à ces jeunes leaders des pays du Sud-Est en voie de développement. Donc, j'avais quelques raisons d'y retourner. J'étais très, très heureux. Alors, quand j'ai quitté évidemment avec une certaine tristesse, je dois le dire, mais je me disais, bon, je reviens dans quelques mois. Donc, ça va aller. Évidemment, cette pandémie a changé les plans et, comme je vous dis, pour beaucoup de gens, ils vont se faire beaucoup plus que moi, mais ça a été quand même assez triste que je n'ai pas pu retourner revoir mes amis du Jardin botanique de Shenzhen, mes amis québécois aussi qui travaillent, il y a beaucoup de Québécois qui travaillent à Shanghai, que je rencontrais régulièrement. Alors, j'espère juste que l'année 2021 va être meilleure.
1: Et différencier des jardins occidentaux tels que le Jardin Versailles, le jardin classique chinois a un autre style, et je pense que ce style ne vous est pas étrange parce que vous avez visité certainement certains jardins classiques chinois en Chine lorsque vous étiez en Chine. Et de plus, dans le jardin botanique de Montréal, on a également construit un jardin chinois. Donc la question, quelles sont vos impressions sur les jardins classiques chinois?
0: Ah, ben les jardins, j'ai eu la chance d'aller à plusieurs occasions à Suzhou. Alors évidemment, là, c'est le meilleur endroit pour voir ces jardins. Il y en avait même un dans le district de Songjiang, un jardin aussi du temps de la dynastie des Ming. C'est bien différent d'un jardin botanique. On parle de jardin traditionnel, mais où on a, je vous dirais, quand on entre dans ces jardins-là, avec toute l'influence, la nature, la beauté, la représentation de la nature par les pierres, par l'eau, je dirais que c'est très paisible. Je veux dire, moi, j'aimais beaucoup aller à Suzhou et je pouvais m'asseoir dans un jardin et puis y rester et réfléchir. Alors, ça, je pense que ce ne sont que les Chinois qui peuvent faire des si beaux jardins comme ça. Un jardin botanique comme Shenzhen est plutôt un jardin moderne, un jardin contemporain avec des grandes missions que j'ai parlé un peu plus tôt, la mission de recherche, de conservation et d'éducation. À Montréal, sous l'impulsion du directeur du Jardin botanique de l'époque, au Jardin botanique de Montréal, M. Pierre Bourque, et de M. Younhua, que je vous ai mentionné tantôt, qu'on appelle Daou, là, qui est parce que c'est un monsieur très imposant, il a eu cette idée de construire ce jardin botanique au Jardin botanique, ce jardin thématique, ce jardin de Chine, au Jardin botanique de Montréal, et un jardin du sud du Yangtze, la période Ming. Et ce qui est important, c'est de le faire de façon très authentique. Et c'est pour ça que ce sont des travailleurs de la ville de Shanghai qui ont construit ce jardin-là avec des matériaux qui venaient de Chine. Donc, l'authenticité était très importante. Moi, c'est là aussi que j'ai appris qu'il y avait deux mots importants à retenir quand on parle de jardin, c'est l'authenticité et l'accessibilité. Alors, l'authenticité, c'est de garder ce jardin-là, de ne pas faire une copie, parce que finalement, quand on fait des copies, ben, on en fait souvent des mauvaises copies. Accessibilité, c'est de rendre le jardin accessible au plus de personnes possible. Ça, pour moi, c'était très, très important. En 91, quand le jardin de Chine du Jardin botanique de Montréal a été inauguré, il faut savoir là, que c'est loin, on parle quand même d'une quarantaine d'années là, derrière. Alors, c'était la fascination, la découverte de la Chine aujourd'hui. Les gens se déplacent beaucoup plus. Bon, on parle pas de la pandémie, mais les gens voyagent beaucoup plus. Et le jardin de Chine à Montréal a été et toujours le jardin vedette du jardin botanique, qui est visité par tous les visiteurs du jardin botanique de Montréal. Toutes sortes d'activités y sont tenues, le Festival des lanternes à l'automne, des expositions d'art chinois avec les minorités. Et ça, c'est très, très important. Je vous dirais d'ailleurs qu'avant que je quitte pour venir travailler à Shanghai en 2013, il était question de faire des réparations sur les toits des pavillons, parce qu'il y a 5 pavillons au Jardin de Chine. Et les règles dans la ville de Montréal, c'est souvent d'embaucher des gens locaux, des gens de la ville de Montréal, etc., etc. Et moi, j'avais réussi à convaincre le conseil municipal que on avait des gens très talentueux ici, mais les seules personnes qui étaient en mesure de construire, de réparer, de faire une toiture exactement d'une façon authentique, c'était de faire venir des gens de Shanghai. Et ça, c'était accepté. Et au cours des dernières années, il y a eu, pendant 2 ans, il y a eu une équipe de travailleurs de Shanghai qui ont venu rénover ce jardin-là. Aujourd'hui, il est impeccable. Et cette rénovation-là, elle était normale aussi. Il y avait 25 ans, Montréal, c'est le froid, l'hiver, le gel, la grêle, etc. Donc, ce sont des travaux qui étaient tout à fait normaux à faire. Et il fallait que ça se fasse par des gens qui étaient capables de le faire. Donc, pour moi, l'authenticité est la clé du succès du Jardin de Chine à Montréal. Et encore aujourd'hui, depuis 1991, c'est tout le monde à Montréal connaît, et tous les visiteurs veulent venir voir le Jardin de Chine.
1: Vous étiez conseiller expert pour la construction de plusieurs jardins botaniques de Chine, à savoir Shanghai, Ningbo et Taiyuan. D'après vous, pourquoi une ville a besoin d'un jardin botanique? C'est quoi son rôle dans la vie urbaine?
0: Ben, écoutez, moi je vous dirais que un des grands drames de la société moderne, que ce soit en Chine, que ce soit à Montréal, à Paris, n'importe où, c'est que les gens ont cette déconnexion avec la nature. La nature est de moins en moins présente, particulièrement pour les enfants. Moi, je peux vous dire qu'ici, au Canada, les enfants pensent encore que les légumes, ça vient du supermarché, l'eau, ça coule du robinet, et ils oublient tout ce travail-là. Et on a besoin de se ressourcer, on a besoin de ce contact avec la nature, particulièrement en milieu urbain. Et ça, c'est certainement un des premiers rôles d'un jardin botanique, tout simplement d'aller dans ces jardins. Les jardins traditionnels chinois font la même fonction. On a besoin de ça pour se ressourcer. Vous savez, il a été maintenant démontré très clairement par des études scientifiques très poussées que passer 1 heure ou 2 en forêt ou en jardin botanique ou en jardin traditionnel, ça réduit l'anxiété. Chez les jeunes, ça leur permet un développement cognitif plus grand. Donc, les jeunes qui ont passé 1 heure ou 2 dans un jardin botanique, quand on les retourne en classe, ben, ils apprennent beaucoup plus. Alors, ce besoin-là est très, très important parce que on vit maintenant en milieu urbain. C'est plus de la moitié de la population qui vit en milieu urbain. Ensuite, ben, il y a d'autres missions de jardin botanique qui sont la conservation des plantes. Dans un jardin comme Chen Shan, on récolte les plantes de tout l'est de la Chine et puis on les conserve en bonne condition pour éventuellement les réintroduire dans leur habitat naturel si elles disparaissent. Les jardins botaniques aussi sont un lieu extraordinaire pour faire de l'éducation. C'est-à-dire, c'est tellement agréable de rencontrer des jeunes, de leur expliquer comment pousse une banane, la pollinisation, le rôle des abeilles. Alors, la mission conservation, elle est très, très, la mission éducation, elle est très importante. Et la troisième mission, la mission recherche, ben, dans les jardins botaniques, partout en Chine, dans les grands jardins botaniques, il se fait de la recherche sur des nouvelles variétés horticoles, des nouvelles variétés de fruits résistantes, qui poussent bien sans pesticides, etc., etc., ou les recherches en phytotechnologie, comme je faisais. Mais au départ, moi, je vous dirais que les villes ont besoin des jardins botaniques pour permettre aux gens de vivre une expérience unique, une expérience immersive unique. Vous me direz qu'on peut le faire aussi dans les parcs. Mais effectivement, les parcs, mais souvent les parcs, n'ont pas une surface si grande que ça. Et on n'oublie pas nécessairement dans un parc, en milieu urbain, en tout cas qu'on n'est pas dans une ville. Alors que quand on visite un jardin botanique, par l'aménagement, par la découverte de petits jardins thématiques, à un moment donné, on oublie qu'on est dans une ville avec tout le stress et tout ce qui arrive. Et on en profite pleinement. Alors moi, je pense, et je vous dirais qu'avec cette pandémie que nous, on vit, en tout cas en Occident, on a encore de la difficulté à gérer, on a beaucoup à apprendre peut-être de vous, on a besoin de ce contact encore plus avec la nature.
1: D'accord, oui, c'est très pertinent. Alors aujourd'hui, toute notre vie est bouleversée par la crise sanitaire et cette pandémie nous fait réfléchir les relations entre l'homme et la nature. Du point de vue d'un botaniste, comment peut-on restaurer le rapport avec la nature? Et qu'en pensez-vous l'importance de la biodiversité pour notre vie, surtout en ville, puisque la ville est souvent censée être incompatible avec la nature?
0: Ben, écoutez, vous voyez, la ville peut être incompatible avec la nature, et là, je vous dirais, puis je ne fais pas de la basse flatterie, je vous dirais que la ville de Shanghai est une ville qui est vraiment impressionnante en termes d'aménagement urbain, en termes d'horticulture urbaine. Et moi, lorsque mes 6 années à Shanghai, j'avais beaucoup de mes amis qui sont projetés pour venir me voir, venir en Chine, venir visiter, et ils étaient tous très surpris de voir comment la ville de Shanghai était une ville verte, quand même une ville de 24 millions d'habitants. Donc, c'est pas nécessairement si incompatible. Il faut juste s'assurer de trouver la place, de mettre les bons végétaux. Vous savez, les arbres de rue réduisent la température, apportent de la fraîcheur. Et moi, j'ai une phrase dans les cours que je donne, les conférences que je donne, qui disait, c'est assez simple. Sur la planète Terre, s'il n'y avait pas de plantes, il n'y aurait pas de vie. L'oxygène que nous respirons, que vous respirez, que tout le monde respire sur la planète Terre, ça vient des plantes. Ce sont les plantes, dans le fond, qui absorbent le CO2 et puis qui nous relâchent dans l'atmosphère cet oxygène-là. Donc, pas de plantes, pas de vie. Et je pense que, comme j'ai dit un peu plus tôt, ben il faut s'assurer, dans le fond, de permettre aux gens d'avoir des petits jardins, de profiter d'espaces verts, de parcs, de vivre à l'extérieur et je pense que c'est l'avenir. La biodiversité sur la planète, vous savez, si on regarde seulement les médicaments, la plupart des médicaments trouvent leur origine chez les végétaux. La plupart des médicaments trouvent leur origine chez les végétaux. Maintenant, on fait des molécules de synthèse, mais il y a encore beaucoup, beaucoup de médicaments qui sont faits uniquement à base de végétaux. D'ailleurs, la Chine a développé une médecine traditionnelle basée sur les plantes. Les plantes sont vraiment la base de la vie. Alors, il faut faire attention à notre biodiversité. Moi, ce que j'ai beaucoup appris lors de ces années-là en Chine, en côtoyant des chercheurs, des gens à l'université, des gens au jardin, c'est une vision un peu différente de la nature, peut-être comparativement à celle que j'avais ici. En Occident, on veut protéger la nature, on va faire des réserves écologiques, on va ceinturer un secteur avec des clôtures en les protégeant, en disant c'est la façon de conserver cette nature-là qui est menacée, alors que la vision en Chine, c'est la nature, elle est importante, mais elle est là pour nous. Il faut savoir l'utiliser, mais il faut savoir l'utiliser de façon durable. Alors, il faut savoir l'utiliser sans épuiser les ressources. Et ça a beaucoup changé ma perception, c'est-à-dire qu'effectivement, la biodiversité est importante, il faut la connaître, parce qu'il y a encore des plantes qu'on ne connaît pas. Et il ne faut pas avoir peur, dans le fond, de l'utiliser, mais il faut l'utiliser de façon durable, l'utiliser convenablement.
1: D'accord. Et pour terminer, j'ai une toute petite question. Pour un individu, que peut-on faire pour avoir un environnement plus agréable et une vie plus belle en mettant en usage des plantes?
0: Ah, ben écoutez, il faut, vous savez, d'ailleurs, on doit garder des plantes à la maison. Si on a des enfants, on peut initier déjà les jeunes à cultiver des plantes. On peut, si on a une cour arrière, on peut le faire, mais on peut le faire sur un balcon. On peut aussi cultiver des fruits, des légumes, des tomates. Il y a plein de fines herbes qu'on peut cultiver. Moi, j'ai pas une grande cour, mais j'ai une parcelle de fines herbes asiatiques. Parce que j'aime beaucoup les fines herbes asiatiques. Donc, on peut initier ça. On sait d'ailleurs que les plantes vertes qu'on garde dans la maison servent à purifier l'air. Quand les gens font des murs végétaux, c'est très, très bon pour, encore une fois, absorber les polluants, les dioxydes de carbone et relâcher de l'oxygène. Donc, on peut le faire à la maison. On peut, pour protéger l'environnement aussi, c'est très, très important d'acheter localement. Éviter, ça je pense que c'est moins un problème en Chine, mais éviter d'utiliser comme nourriture des trucs qui viennent de l'autre côté de la planète. Si on le fait localement, évidemment, on évite le transport, les émissions de gaz à effet de serre, etc. Et je vous dirais, sensibiliser les jeunes à l'importance de cette biodiversité-là, des insectes, des oiseaux. Il faut qu'on apprenne à vivre, tout le monde ensemble, dans le fond, et pas penser qu'on domine cette nature.

0: nature-là. On est seulement, dans le fond, une partie prenante de cette nature.
1: Voilà, ainsi s'achève cette émission d'In Vivo. Merci de l'avoir suivie. À la prochaine fois.

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0: soulignant que les jeunes partagent tous la même planète et la même mission à l'heure actuelle. Le président Xi a déclaré qu'il espérait que ses étudiants se joindraient au grand nombre de jeunes des deux pays pour s'efforcer de perpétuer, de préserver et de faire progresser la coopération amicale entre la Chine et les États-Unis. Monsieur Xi a déclaré qu'il espérait qu'ils travailleraient ensemble pour favoriser la compréhension mutuelle et les liens entre les deux peuples et pour assurer le développement stable et à long terme des relations bilatérales afin d'apporter la vitalité de la jeunesse à la construction d'un monde meilleur. La Chine estime que l'échange de visites entre les deux chefs d'État en l'espace de 6 mois revêt une importance historique et marque une étape décisive, ce qui souligne le rôle crucial de la diplomatie des chefs d'État dans l'orientation des relations bilatérales.
1: À l'invitation du président américain Donald Trump, le président Xi effectuera une visite d'État aux États-Unis. Au cours de cette visite, le président Xi aura des échanges approfondis avec le président Trump sur les grandes questions concernant les relations sino-américaines ainsi que la paix et le développement mondiaux. La diplomatie des chefs d'État joue un rôle stratégique irremplaçable dans l'orientation des relations bilatérales. L'échange de visites entre les deux chefs d'État en l'espace de 6 mois revêt une importance historique et marque une étape décisive. La Chine est prête à travailler avec les États-Unis pour enrichir la substance d'une relation bilatérale constructive de stabilité stratégique, renforcer le dialogue et la coopération, gérer de manière appropriée les divergences, améliorer le bien-être des deux peuples et promouvoir la paix, la stabilité et la prospérité mondiale.
0: Les délégations chinoises et américaines ont eu dimanche des échanges francs, approfondis et constructifs lors de consultations sur des questions économiques et commerciales. Les deux parties ont échangé leurs points de vue sur d'importantes questions économiques et commerciales d'intérêt commun, ainsi que sur la mise en œuvre du consensus atteint lors des précédentes discussions. Elles ont également mené des discussions sur des questions liées à l'intelligence artificielle. L'Iran a mis en garde contre une nouvelle attaque de grande envergure et de la part des États-Unis et de leurs alliés, affirmant disposer d'informations selon lesquelles une offensive serait en cours de préparation. Son commandement central militaire a déclaré que toute nouvelle attaque contre l'Iran déclencherait des représailles soutenues contre les États-Unis et les alliés de Washington dans la région. Le département d'État américain a émis une alerte concernant une escalade prévue au Moyen-Orient, appelant les Américains à faire preuve de vigilance et à se préparer à d'éventuelles perturbations dans leurs déplacements. Le porte-parole du ministère des Affaires étrangères du Qatar, Majed Al-Ansari, a déclaré que des efforts de médiation étaient en cours pour relancer les pourparlers entre les États-Unis et l'Iran. Il a ajouté que le Qatar avait appris de la part de plusieurs responsables américains que Washington souhaitait parvenir à un accord et même mettre fin au conflit. 3 militaires de la République de Corée ont été blessés dans une explosion survenue au sein de la zone démilitarisée séparant la République de Corée et la République populaire démocratique de Corée. Les autorités locales soupçonnent l'explosion d'une mine terrestre, mais l'armée de la République de Corée précise que la cause exacte n'a pas encore été confirmée. Plus d'informations depuis Séoul.
1: L'armée de la République de Corée mène actuellement une enquête sur une explosion survenue au sein de la zone démilitarisée qui a blessé 3 militaires. L'explosion s'est produite dans la partie ouest de la zone démilitarisée, au sud de la ligne de démarcation militaire, au cours d'une opération de recherche. Selon les autorités sud-coréennes, la cause exacte n'a pas encore été déterminée, mais les circonstances laissent penser qu'une mine terrestre aurait pu exploser après avoir été déclenchée. L'armée précise qu'elle continue d'enquêter sur les causes exactes de l'explosion. La zone démilitarisée est bien sûr connue pour abriter environ 800 000 mines terrestres selon les estimations de l'armée sud-coréenne. 2 des militaires blessés ont été évacués par hélicoptère d'urgence vers un hôpital militaire ici à Séoul. La 3e personne subit actuellement des examens médicaux complémentaires dans un autre établissement. Cet incident survient alors que les tensions restent vives dans la péninsule coréenne. La veille à peine, la RPDC avait lancé 2 missiles balistiques à courte portée en direction des eaux situées à l'est de la péninsule. Pyongyang a procédé à au moins 14 lancements de missiles balistiques cette année. Rien n'indique pour l'instant que les lancements de missiles de dimanche soient directement liés à l'explosion d'aujourd'hui. Mais cela souligne à tout le moins le climat de sécurité de plus en plus

0: tendue qui règne ici dans la péninsule coréenne.
1: Un angle mort majeur en matière de santé publique est apparu dans la lutte contre le virus Ebola en République démocratique du Congo. Les barrières de communication privent en effet de nombreuses personnes malentendantes d'informations sanitaires cruciales sur l'épidémie en cours. Le ministère de la Santé affirme qu'il prévoit de mettre en œuvre des campagnes de sensibilisation plus ciblées.
2: Partout en République démocratique du Congo, la lutte contre Ebola a été bruyante et très visible. Des affiches de campagne de sensibilisation bordent les rues et des messages sanitaires sont diffusés à la télévision et à la radio. Un effort des responsables sanitaires pour atteindre instantanément des milliers de citoyens. Cependant, pour la communauté sourde du pays, ces informations vitales se heurtent à un mur de silence. Ici, à Kisangani, beaucoup peinent encore à comprendre le message diffusé, car il n'est pas adapté à leurs besoins spécifiques. Tout ce dont ils disposent, ce sont des informations de base sur la maladie.
3: Je sais que les symptômes de la maladie peuvent inclure des saignements de nez et des maux de tête. Pour éviter la maladie, nous devons suivre les mesures de prévention. Par exemple, nous devons nous laver régulièrement les mains avec du savon et de l'eau. Jusqu'à présent, les mesures préventives ne nous ont été expliquées que superficiellement. Nous ne sommes pas vraiment équipés. Nous avons besoin de supports éducatifs adaptés pour mieux comprendre les signes de la maladie et reconnaître les symptômes d'Ebola.
2: Le gouvernement de la RDC a depuis annoncé des plans d'intervention ciblés pour garantir l'inclusivité. Il affirme qu'il restructurera sa réponse de santé publique afin d'intégrer pleinement les personnes handicapées.
3: Nous avons mis en œuvre une série de stratégies adaptées à chaque groupe, y compris les personnes handicapées, les malvoyants et les sourds ou malentendants. Nous avons produit des supports de communication en braille. Nous affinons également nos messages pour voir comment nous pouvons intégrer des interprètes en langue des signes afin de transmettre des informations sur la MVE, la maladie à virus Ebola.
2: Désormais, c'est une course contre la montre pour garantir que les messages sanitaires essentiels atteignent chaque citoyen avant que cette lacune de communication ne devienne fatale.
1: L'initiative pour le développement mondial a donné un nouvel élan à la coopération entre la Chine et l'Afrique. Alors qu'on célèbre le 5e anniversaire de cette initiative, un système d'alerte climatique développé par la Chine aide les pays comme l'Éthiopie à mieux se préparer pour atténuer et prévenir les catastrophes. Reportage depuis Addis Abeba.
0: Pour de nombreux agriculteurs éthiopiens, les systèmes modernes d'alerte précoce climatique, voire les bulletins météorologiques réguliers, ne font pas partie de leur quotidien.
4: Nous recevons parfois des informations météorologiques par les médias. Certains d'entre nous les entendent à la radio, d'autres les voient à la télévision s'ils en possèdent une. Mais la plupart du temps, nous nous fions aux connaissances traditionnelles que nos pères nous ont transmises. Cela dit, si par exemple la radio nous annonce que la saison des pluies sera courte, nous nous empressons de semer.
0: L'Institut météorologique éthiopien s'efforce de combler ce fossé. Et désormais équipé de Mazu, le système chinois d'alerte précoce aux risques climatiques multiples, il est en mesure de faire encore mieux. L'aventure de l'Éthiopie avec Mazu a commencé il y a 2 ans, lorsque le pays a envoyé des experts en climatologie à Beijing pour une formation d'un an. À l'issue de cette formation, des climatologues de l'administration météorologique chinoise sont arrivés à Addis Abeba pour aider au déploiement du système Mazu. Aujourd'hui, moins d'un an après, l'Institut météorologique éthiopien affirme que les résultats sont déjà positifs.
5: À l'Institut météorologique éthiopien, lorsque nous générons des informations d'alerte précoce ainsi que des prévisions, nous n'utilisions auparavant qu'une ou deux sources de données pour établir une prévision donnée. Toutefois, grâce au système Mazu, nous disposons de différentes sources de données. L'objectif principal de Mazu est donc simplement de prévoir les précipitations, d'anticiper les événements extrêmes et d'alerter les différentes parties prenantes afin de minimiser l'impact et de promouvoir une société et une économie résiliente. Nous tirons donc vraiment un grand bénéfice du système Mazu.
0: Selon M. Téchomé, le système a permis de réduire le temps nécessaire à la production et à la compilation d'informations climatiques provenant de diverses sources de données, passant d'un à deux jours à une heure seulement. Au-delà de prévisions plus rapides, Mazu cartographie également les régions du pays les plus vulnérables aux sécheresses, aux inondations et à d'autres catastrophes liées au climat.
5: Nous avons prédit avec succès le phénomène El Niño de cette année, en mai 2026, ainsi que ses répercussions potentielles, tant positives que négatives, sur l'agriculture, l'eau, l'environnement et d'autres enjeux socio-économiques. En pratique, le système Mazu permettra d'établir des prévisions à court terme. Il indiquera également la probabilité des prévisions saisonnières. Cela signifie donc que nous avons indirectement utilisé les résultats du système Mazu pour établir ces prévisions saisonnières.

0: Le système Azu s'accompagne de postes de travail de haute technologie équipés d'intelligence artificielle et d'un accès au satellite météorologique Fangyun exploité par l'administration météorologique chinoise. Pour l'instant, Mazu est principalement utilisé pour les prévisions à court terme, mais l'Institut indique que des discussions sont en cours pour l'étendre aux prévisions à plus long terme et aux prévisions climatiques à longue échéance. L'Éthiopie fait partie des premiers pays d'Afrique à déployer pleinement le système et l'espoir est qu'elle partagera cette expérience avec les agences météorologiques de tout le continent.
1: Le Timor-Leste a fait ses débuts en tant que co-organisateur de l'exposition Chine-ASEAN dans la ville de Nanning, dans le sud de la Chine. Le 11e membre de l'Association des nations de l'Asie du Sud-Est déclare qu'il est prêt à faire sensation sur l'immense marché chinois.
2: Je n'aurais jamais imaginé que j'avais apporté 60 sacs de café de 250 kg et ils seraient complètement vendus en un jour. Maintenant, le marché chinois est ouvert à tous et il est immense. Nos affaires sont ouvertes au peuple chinois. Nous espérons non seulement apporter du café et des produits agricoles en Chine, mais aussi attirer davantage d'entreprises chinoises à investir au Timor-Leste, en favorisant la coopération dans les secteurs de l'agriculture, de la pêche, de l'industrie manufacturière, du tourisme et d'autres. Nous avons besoin de ces investissements.
3: L'exposition est une plateforme pour le plus grand partenaire commercial de la Chine, l'ASEAN, afin de rechercher davantage d'opportunités commerciales. Certains exposants déclarent qu'ils sont en train de chercher des formes de coopération plus diversifiées avec la Chine.
2: J'espère trouver des investisseurs pour développer conjointement l'agriculture et le tourisme intégré avec la Malaisie. Nous pouvons apporter différentes idées et concepts et augmenter la valeur de ces projets.
4: Au-delà des biens et services traditionnels, nos deux pays ont approfondi leur coopération dans l'économie numérique, l'économie verte, la connectivité et la biomédecine. En particulier, l'application de l'intelligence artificielle peut être complémentaire et apporter des résultats gagnant-gagnant.
1: Plus de 300 robots issus de plus de 60 entreprises ont démontré leurs compétences en conditions réelles lors de la première exposition des compétences d'application des robots intelligents organisée par China Media Group à Hangzhou, la capitale de la province du Zhejiang dans l'est de la Chine. Les démonstrations couvraient trois domaines, à savoir les opérations spécialisées, les applications commerciales et les services publics.
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14: Bonjour à tous, bienvenue dans notre émission Carnet de route. Aujourd'hui, nous partons à la découverte d'une ville fascinante du nord-est de la Chine, Changchun. Pour nous guider dans cette aventure, nous accueillons Rogo qui a visité à plusieurs reprises cette partie de la Chine. Bonjour Rogo.
15: Bonjour Manon, bonjour à tous nos auditeurs. Je suis ravi de partager avec vous ma passion pour Changchun, une ville qui ne cesse de me surprendre même après toutes ces années.
14: Oui, quand on parle de Changchun, la première chose qui nous vient dans l'esprit, c'est son industrie automobile. C'est le chef-lieu de la province du Jilin. Et pour nos auditeurs qui découvrent cette destination, comment présenteriez-vous Changchun, Rogo?
15: Vous savez, Manon, Changchun est une ville de contrastes fascinants. capitale provinciale de Jilin pour commencer. Mm-hmm. Son nom signifie long printemps.
14: Long printemps, mais c'est contraste avec son climat. Hein. Comme on sait que les hivers, ils sont très longs. Hein.
15: Oui, ce qui est presque ironique quand on sait que les hivers, ils sont particulièrement longs et rigoureux. Avec ses 7,5 millions d'habitants, on l'appelle à la fois le Détroit de l'Orient pour son industrie automobile, les Hollywood chinois pour ses studios de cinéma historique.
14: Là aussi, on peut trouver la résidence du dernier empereur de la dynastie des Qing, Bu Yi.
15: Oui.
14: Et je voudrais savoir, Rogo, ce qui rend Changchun si particulière.
15: C'est ce qui rend Changchun si particulière. Imaginez une journée type. Vous commencez par visiter le palais de Bu Yi. Un complexe architectural fascinant, les jardins y sont magnifiques, particulièrement au printemps quand les cerisiers sont en fleurs.
14: Oui, c'est un lieu très important pour connaître l'histoire contemporaine de Changchun.
15: Ensuite, vous pouvez vous rendre au studio de cinéma de Changchun, véritable témoin de l'âge d'or du cinéma chinois. C'est un endroit magique où l'histoire du cinéma prend vie. On peut encore y voir des tournages en cours et les spectacles quotidiens qui reconstituent des scènes de films célèbres sont vraiment divertissants. Et pour terminer la journée, Manon, pourquoi ne pas visiter le musée Fao qui raconte l'histoire passionnante de la première voiture chinoise?
14: Même si vous n'êtes pas passionné d'automobile, c'est fascinant de voir comment cette industrie a transformé une ville comme Changchun. Bon, on va marquer une petite pause musicale avant de poursuivre notre découverte de la ville de Changchun dans le nord-est de la Chine.

0: 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Aujourd'hui, nous partons à la découverte d'une ville fascinante du nord-est de la Chine, Changchun, chef-lieu de la province du Jilin. Et ces différentes influences se ressentent-elles dans la vie quotidienne des habitants?
1: Bien entendu. C'est particulièrement visible dans l'architecture de la ville. Mais c'est peut-être dans la gastronomie que ce mélange est le plus savouré. La cuisine du nord-est, qu'on appelle Dongbei Chai, est réputée pour ses saveurs généreuses. Je pense notamment au restaurant Lao Chang, une institution centenaire célèbre pour ses raviolis. La recette est la même depuis 3 générations. Et puis, il y a ce restaurant qui sert la cuisine royale manchou, où le serveur en costume d'époque vous font revivre l'ambiance de la cour impériale. Les soirs, Manon, la ville prend une autre dimension avec ses marchés nocturnes. L'odeur des brochettes grillées, l'animation autour des stands de nuit, c'est là que vous sentez vraiment le pouls de la ville.
0: Ah, ça m'étonne, hein? Comme on sait qu'il fait très très froid dans cette ville, et le soir, la vie nocturne est si animée. Mais Rogo, j'ai encore une question. Est-ce que tout au long de l'année, il fait si froid comme ça, ou bien la ville change-t-elle beaucoup selon les saisons?
1: Oh oui, c'est l'une des choses qui rend Changchun si spéciale. Chaque saison offre une expérience complètement différente. L'été est la haute saison touristique, avec des températures agréables autour de 25 degrés Celsius.
0: Autour de 25 degrés, c'est vraiment le paradis en été.
1: C'est la période du Festival international du film en août, quand toute la ville vibre au rythme du cinéma. Les projections en plein air dans le parc culturel sont des moments magiques.
0: Le Festival international du film de Changchun a été créé en 1992. C'est le premier festival du film de la Chine qui porte le nom d'une ville. Et c'est également un festival à l'échelle nationale. Et je me souviens encore que la plupart des films qu'on a vus pendant l'enfance ont été produits par le studio cinématographique de Changchun. Et les participants pourront profiter du fraîcheur de cette ville en été. Et l'automne, Rogo, avant de passer à l'automne, on va d'abord faire une petite pause musicale.

0: 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Aujourd'hui, nous partons à la découverte d'une ville fascinante du nord-est de la Chine, Changchun, chef-lieu de la province du Jilin.
1: Et Rogo, comment est l'automne de cette ville?
2: L'automne, c'est peut-être ma saison préférée, hein, entre septembre et octobre.
1: Pourquoi?
2: Parce qu'à ce moment-là, le ciel est d'un bleu éclatant, le parc s'épare de couleurs flamboyantes et le festival automobile anime toute la ville. C'est aussi la meilleure période pour des excursions dans la région.
1: Et l'hiver?
2: C'est une saison à part entière. Les températures, notez bien, peuvent descendre jusqu'à moins 25 degrés Celsius.
1: Oh là là.
2: Mais les habitants ont développé une véritable culture du froid. Le fleuve gelé devient une aire de loisirs où les familles patinent. Le festival des glaces transforme la ville en monde féerique et les sources chaudes du Mont Shangbai sont encore plus appréciables. Le printemps arrive tard, mais apporte avec lui une explosion de couleurs avec le cerisier en fleurs.
1: Donc c'est magnifique de voir la ville s'éveille enfin après l'hiver. Et Rogo, parlons maintenant des aspects pratiques. Et comment conseilleriez-vous de préparer son voyage à Changchun, Rogo? Comme ce n'est pas d'autres métropoles comme Pékin, Shanghai, et ce sont des destinations internationales. Et pour se rendre à Changchun, il faut peut-être des préparations un peu spéciales.
2: La préparation est essentielle dans cette partie de la Chine. Vous savez, une ville comme Changchun n'est pas encore une destination touristique internationale majeure. Donc dans ces cas, il faut prendre toutes les formalités. Pour un étranger, d'abord il faut avoir un visa chinois.
1: Bien sûr.
2: Il faut se munir d'une bonne assurance voyage. Surtout quand vous y allez en hiver. Parce que, tu vois, c'est une partie où il fait très très froid et on peut tomber malade à tout moment. Donc, il faut avoir une assurance qui peut vous permettre de couvrir
1: toutes les maladies.
2: Voilà, toutes les inconvénients liés à votre santé.
1: D'accord.
2: Et pour l'arrivée, l'aéroport international de Changchun, Longjia, est bien desservi. Une navette express vous amène au centre-ville en une heure environ. Et comme conseil, Manon, ayez toujours l'adresse de votre hôtel écrite en chinois.
1: Oui, c'est vrai, hein, même si vous parlez le chinois, le dialecte local, c'est pas évident pour comprendre. Hein. Ah.
2: D'ailleurs, parlant de la barrière linguistique, je recommande vivement de télécharger quelques applications essentielles avant le départ. WeChat est indispensable. C'est à la fois un moyen de communication, de paiement et de traduction.
1: Et puis, il y a des applications qui sont excellentes pour la traduction et fonctionnent surtout hors ligne.
2: Oui, Wi-Fi. Vous pouvez toujours continuer à utiliser cette application.
1: Oui. Et pour les déplacements en ville, on peut prendre le métro, peut-être?
2: Bon, le réseau de transport est très efficace. Hein. Le métro est le plus simple à utiliser pour les visiteurs étrangers. Il y a trois lignes principales qui couvrent les sites majeurs avec des indications en anglais.
1: Ça, c'est bien.
2: Les tickets sont aussi très abordables, autour de 2-3 yuan par trajet.
1: Donc, c'est vrai, c'est très abordable. Et pour les taxis, je pense qu'il y a des applications pour appeler des taxis seulement. Peut-être qu'il faut d'abord le transmettre en version en anglais. C'est plus pratique.
2: J'ai une petite astuce. Photographiez les cartes de visite de votre hôtel et des endroits que vous voulez visiter. C'est très utile pour communiquer avec les chauffeurs.
1: Ah oui, c'est une bonne idée. Pour la question d'hébergement, c'est juste après la pause musicale.

0: 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Aujourd'hui, nous partons à la découverte d'une ville fascinante du nord-est de la Chine, Changchun. Et où conseilleriez-vous de séjourner ?
1: Pour le séjour, cela dépend de ce qu'on recherche. Dans le centre, près du palais des Pouilly et du parc culturel, vous avez d'excellents hôtels internationaux. Ils sont parfaits pour une première visite car ils sont bien situés et le personnel parle anglais. Le quartier universitaire offre aussi des bonnes options plus abordables avec une ambiance jeune et dynamique.
0: Mais pour les gens comme moi qui aiment le ski, on peut trouver des hôtels près de Mongchangbai.
1: Et si vous venez pour le ski, le Changbaishan offre aussi des bonnes options plus abordables. Près du Mongchangbai est exceptionnel. Rien de tel que de se réveiller avec une vue sur les montagnes enneigées.
0: Génial. Quelles expériences gastronomiques recommanderiez-vous, Rocco?
1: Oui, la cuisine du Nord... Est est une véritable aventure culinaire, Manon. Je conseille toujours de commencer par les restaurants pour découvrir les véritables raviolis de Changchun. Demandez une table avec vue sur le cuisinier. C'est fascinant de les voir préparer les raviolis à la main. Chaque famille a sa recette secrète de farce. Et pour les hot pots, surtout en hiver, est une valeur sûre. Le marché nocturne de la rue Chongqing est une expérience incontournable. Suivez les files d'attente des locaux, elles vous mèneront au meilleur stand. Les brochettes grillées, qu'on appelle chouar, sont particulièrement délicieuses ici.
0: Oui, les brochettes grillées. Et à part la visite dans la ville, et parlons des excursions que peut-on découvrir autour de Changchun.
1: Autour de Changchun, on s'aperçoit du coup que la région regorge de trésors. Le mont Changbai est vraiment le joyau de la région. Son lac volcanique Changxi est spectaculaire.
0: Oui, oui, c'est vraiment magnifique. Hein? J'avais visité le lac Tianchi. Imaginez un lac d'un bleu profond, niché dans un cratère à 2200 mètres d'altitude. C'est magnifique, surtout en hiver et pour l'été.
1: En été, les randonnées vous font découvrir une flore unique, notamment les fameux ginseng sauvages.
0: Oui, le ginseng sauvage, c'est un élément utilisé souvent par la médecine traditionnelle chinoise.
1: En hiver, c'est un paradis pour les skieurs, avec en bonus des sources chaudes naturelles. Il n'y a rien de plus magique que de se baigner dans une source d'eau chaude pendant qu'il neige. La ville de Jilin, à une heure de train, offre un spectacle naturel unique en hiver. Les phénomènes de grivage, quand les conditions sont réunies, les arbres le long de la rivière Songhua se couvrent de cristaux de glace, créant des paysages féeriques. C'est l'un des quatre grands grivages naturels au monde.
0: Ah, c'est dans le Bermer, on peut y aller pour découvrir ce grand givrage naturel.
1: En été, le lac Songhua devient un havre d'activité nautique. J'aime particulièrement emmener les visiteurs dans le village de pêcheurs traditionnels autour du lac. On y mange le meilleur poisson de la région, préparé selon des recettes traditionnelles.
0: Bon, après les conseils de visite, on va apporter les conseils pour comment s'habiller selon les saisons à Changchun, juste après une pause musicale.

0: 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Aujourd'hui, nous partons à la découverte d'une ville fascinante du nord-est de la Chine, Changchun. Et comment conseilleriez-vous de s'habiller selon les saisons? On va pas porter les doudounes tout au long de l'année?
1: Ah, c'est une question cruciale à Changchun. Les variations des températures sont extrêmes. Pour l'été, des vêtements légers suffisent, mais gardez toujours un coupe-vent, car les soirées peuvent être fraîches. L'hiver demande une préparation particulière. Pour cela, il est toujours recommandé d'avoir des sous-vêtements thermiques de qualité, une doudoune vraiment chaude, idéalement jusqu'aux genoux, des bottes imperméables avec une bonne adhérence, des protections spéciales pour le visage et les mains et surtout des crampons amovibles pour les chaussures. Au printemps et en automne, les secrets sont dans les couches superposables. Les températures peuvent varier de 15 degrés dans la même journée.
0: Donc il faut faire attention à adapter nos vêtements au changement de la température. C'est noté, c'est bien noté les conseils pour s'habiller. Et y a-t-il des aspects culturels particuliers à connaître, Hugo?
1: La culture du nord-est est connue pour sa chaleur et son hospitalité. Mais il y a effectivement quelques codes à respecter. Dans le restaurant traditionnel, attendez qu'on vous indique votre place. Il y a souvent une hiérarchie dans les placements. Dans les temples et les sites historiques, une tenue correcte est importante. Les épaules couvertes, pas de shorts trop courts. À table, quelques règles simples. Ne plantez jamais vos baguettes verticalement dans les riz. C'est réservé au rituel funéraire. Si quelqu'un remplit votre verre, tapotez légèrement la table avec deux doigts pour remercier. Et n'hésitez pas à faire du bruit en mangeant vos nouilles. C'est un compliment au chef.
0: Ah, Rogo, ça m'étonne. Hein? N'hésitez pas à faire du bruit en mangeant vos nouilles. C'est tout le contraire de l'éducation qu'on a reçue depuis tout petit. Hein? En fait, c'est un compliment au chef. Avez-vous des conseils de sécurité?
1: Changchun, Manon, est une ville très sûre, comme la plupart des villes en Chine. L'hôpital international de Changchun a du personnel anglophone et ça rassure. En hiver, attention au verglas sur le trottoir. Et si vous partez en excursion au Mont Chambai, respectez scrupuleusement les consignes de sécurité et restez sur les sentiers balisés.
0: Et pour conclure, quels seraient vos conseils les plus importants?
1: Je dirais, laissez-vous surprendre. Changchun est une ville qui se révèle petit à petit. Les matins, allez dans le parc voir les locaux pratiquer le tai chi ou la calligraphie à l'eau sur le sol. Ils vous inviteront probablement à vous joindre à eux. Ces moments spontanés sont souvent les plus mémorables. N'hésitez pas à sortir des sentiers battus. Derrière les grandes avenues modernes se cachent des ruelles pleines de vie. Des petits restaurants familiaux, des marchés improvisés, c'est là que bat le véritable cœur de Changchun. Et surtout, prenez le temps. Changchun est une ville qui conjugue histoire et modernité, tradition et innovation. Chaque quartier raconte une histoire différente. Chaque saison apporte son lot de découvertes.
0: Oh, merci infiniment, Rogo, pour ce voyage passionnant à travers Changchun.
1: Oui, je dirais que Changchun, pour conclure bien sûr, je dirais que Changchun est une ville qui vous marquera par son authenticité.
0: Ah, génial.
1: Que vous veniez pour son histoire impériale, ses studios de cinéma légendaires, ses paysages divers, féeriques, ou sa gastronomie unique, vous découvrirez une facette de la Chine encore préservée du tourisme et des masses. C'est une ville où les sourires sont sincères, où les rencontres sont authentiques et où chaque visite vous réserve de nouvelles surprises.
0: Oh, un grand merci à Rogo pour ce merveilleux partage. N'oubliez pas de nous retrouver la semaine prochaine pour une nouvelle destination. Et tout de suite, comme d'habitude, au cours de chinois avec Xiao Tai et Thomas.
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4: Bonjour à tous et bienvenue pour notre nouvelle émission qui sera consacrée à l'apprentissage du chinois mandarin. En gros, notre objectif est de vous apprendre tout au long de ce cycle le chinois au quotidien. Je suis Xiao Tai et je suis très heureuse de vous accompagner avec Thomas pour ces cours de chinois.
2: Salut à tous, moi comme vient de le dire ma collègue, c'est Thomas et ça fait quelques mois que je suis en Chine, mais je ne pratique pas vraiment le chinois au quotidien, donc je suis un peu comme vous, je vais découvrir cette langue quasiment en même temps que vous.
4: Bon. Ne vous inquiétez pas, on ne va pas vous prendre la tête durant cette émission, ce n'est pas notre but en tout cas. Mais il s'agit de vous initier petit à petit à cette langue si spécifique. Alors, pour commencer une langue, il me paraît essentiel de savoir nous présenter, non ?
2: C'est vrai que c'est un peu la première chose qui vous sert tous les jours, hein, dans la rue, au boulot. Et cela vous amène forcément, lorsqu'on dit bonjour à quelqu'un, d'amener de nouvelles expressions et de nouveaux mots à la suite du salut quotidien.
4: Ok, aujourd'hui nous commençons avec les mots et les expressions qui servent à saluer. Ni hao.
2: Qui veut dire bonjour.
4: Ni jiao shenme mingzi.
2: Comment vous appelez-vous?
4: Zhe shi wo de mingpian.
2: Voici ma carte de visite.
4: Hao jiu bu jian.
2: Et enfin, ça fait longtemps que nous ne nous sommes pas vus.
4: Voilà les objectifs des cours d'aujourd'hui. En chinois, il y a plusieurs façons pour dire bonjour. L'expression la plus courante est ni hao.
2: Ni hao.
4: Ni signifie tu, hao signifie bien. Ni hao ou nin hao, bonjour, est une formule que l'on peut employer pour saluer en toutes circonstances et qui que ce soit. En réponse, on dit aussi ni hao ou nin hao.
2: Ouais, c'est un peu exactement comme en français. En fait, si on dit bonjour, l'interlocuteur qui nous répond également bonjour.
4: Ben, tout à fait, c'est facile. Hein, vous n'avez qu'à le répéter. Ni hao. On se le fait ensemble. Ni hao.
2: Et jamais 203, encore une fois, on va se le refaire ensemble.
4: Ni hao. Et voilà un premier terme. Et maintenant, nous écoutons un petit dialogue.
5: Ni hao.
6: Ni hao.
5: Ni hao.
6: Ni hao.
4: Bon, maintenant, après avoir salué une personne, on va lui demander son nom. Et comment on dit en chinois ? On peut le dire comme ça, ni jiao shenme mingzi.
2: Ni jiao shenme mingzi. Est-ce que j'ai bon ?
4: Oh, c'est tout à fait passable.
2: Oui, bon, on peut mieux faire, mais bon, tout le monde débute ici, hein.
4: D'accord.
2: Surtout moi.
4: Oui. Ni.
2: Ni.
4: En troisième ton, c'est tu. Jiao.
2: Okay. Jiao, qui veut dire appeler.
4: Appeler.
2: D'accord.
4: Au quatrième ton, shenme. Signifie quel, quoi, comment, c'est pour demander.
2: Bon, je vais essayer maintenant. Shenme.
4: C'est mieux. Mingzi, c'est-à-dire le nom.
2: Mingzi.
4: Ou plutôt le prénom.
2: D'accord, ok.
4: Et comment t'appelles-tu ? Ni jiao shenme mingzi.
2: Ni jiao shenme mingzi.
4: Oh, c'est presque parfait.
2: Ouais, presque. Bon.
4: Bon, allons, on s'écoute un dialogue maintenant. Dialogue 2.
5: Ni jiao shenme mingzi.
6: 我叫王龙，你叫什么名字？
5: 刘露。
4: 什么 est un pronom interrogatif qui signifie quoi, que, parfois, quel. La syntaxe chinoise est très simple. Dans une phrase interrogative, on remplace l'objet de la question par le pronom interrogatif adéquat et l'ordre des mots ne change pas. Par exemple, 我叫王芳 je m'appelle 王芳. Sous la forme interrogative, on dit 你叫什么名字？Tu t'appelles comment ? Tu t'appelles par quel nom ? Répétez encore une fois. Ni jiao shenme mingzi.
2: Ni jiao shenme mingzi.
4: Bravo Thomas. Bon, la réponse pour la phrase ni jiao shenme mingzi est très simple. On dit wo jiao.
2: Wo jiao.
4: Ouais. Voilà. Ni jiao shenme mingzi.
2: Ni jiao shenme mingzi.
4: Très bien. Et en Chine, les gens s'échangent souvent des cartes de visite lorsqu'ils se rencontrent pour la première fois. Quand vous donnez votre carte de visite, vous pouvez dire en chinois « 这是我的名片». Cela signifie en français « voici ma carte de visite ».« 这是我的名片». Vas-y Thomas.
2: « 这是我的名片». Et « 名片 », c'est la carte de visite, non ?
4: C'est exact. « 名片 », c'est la carte de visite. « 得» indique l'appartenance. Par exemple, le mien ou la mienne se dit en chinois 我的, le tien ou la tienne se dit en chinois 你的. Et 这 signifie ce.
2: 这
4: 是 signifie être.
2: 是
4: 我的 en français c'est ma ou le mien.
2: Ah, je vais essayer aussi maintenant de le répéter. 我的
4: Très bien. 这是 我的 qui veut dire littéralement c'est à moi. Et puis c'est en effet pour dire que c'est une chose qui m'appartient.
2: Ok, bon, je le fais à mon tour. 这是 我的
4: Très bien. 名片 carte de visite.
2: 名片
4: 这是我的名片。
2: 这是我的名片。
4: Ce qui veut dire voilà ma carte de visite.
2: Bon, maintenant, on va s'écouter un petit dialogue et pour essayer de mettre un petit peu tout ça en place, hein, parce que c'est important d'entendre les choses parler plutôt que de répéter des phrases. On s'écoute le dialogue numéro 3.
6: 这是我的名片。
3: 谢谢。
6: 好久不见，你好吗？
3: 挺好的，谢谢。
4: Voici ma carte de visite.这是我的名片。
2: 这是我的名片。
4: 名片 qui veut dire
2: 名片 ben je crois que si j'ai bien bossé, ça veut dire carte de visite.
4: Tu as bien raison. Bien, passons maintenant à une nouvelle phrase. Supposons que ton ami et toi, vous ne vous êtes pas rencontrés depuis un bon moment. Dans ce cas-là, qu'est-ce que tu dis en français ?
2: Bon, c'est très simple. Moi, je dis en français, ça fait super longtemps que nous ne nous sommes pas vus.
4: Exact. Et en chinois, on dit 好久不见。
2: 好久不见。
4: Et c'est comme la traduction de longtemps pas voir.
2: D'accord, ok.
4: Et je vais le traduire mot à mot. Ça fait 好久très longtemps.
2: 好久
4: 不ne pas.
2: 不 tu viens de le dire ne pas.
4: Ouais. 见 c'est voir.
2: 见
4: Alors longtemps pas voir. 好久不见。
2: 好久不见。
4: 你好吗 Comment vas-tu ? C'est une formule de salutation courante utilisée en général entre personnes qui se connaissent. La réponse est souvent 我很好 Je vais très bien. Ma et ne sont des particules qu'on utilise à la fin d'une phrase interrogative 你好吗 ?
2: 你好吗
4: Et maintenant, nous écoutons encore une fois le troisième dialogue.
6: 这是我的名片。
3: 谢谢。
6: 好久不见，你好吗？
3: 挺好的，谢谢。
2: Ok, c'était le dernier dialogue pour aujourd'hui. Il ne faut pas trop se surcharger de travail non plus. Vous êtes toujours à l'écoute de Radio Chine Internationale dans une nouvelle émission à travers laquelle on va vous apprendre les rudiments de la langue chinoise. Ce sera notre objectif. Et avant d'écouter une nouvelle fois tous les dialogues, une brève révision de ce que nous avons vu aujourd'hui. Et pour saluer en chinois, je crois que c'est Ni Hao.
4: Comment t'appelles-tu ? Ni jiao shenme mingzi ? Et quand vous échangez des cartes de visite avec vos amis chinois, vous pouvez dire 这是我的名片。
2: 这是我的名片。
4: Et nous avons aussi appris, ça fait longtemps qu'on ne s'est pas vu en chinois. On dit 好久不见。
2: 好久不见。
4: Et maintenant, nous écoutons tous les dialogues d'aujourd'hui. Premier dialogue.
3: 你好。
6: 你好。
3: 您好。
6: 您好。
4: Deuxième dialogue.
3: 你叫什么名字？
6: 我叫王龙。你叫什么名字？
3: 刘露。
4: Troisième dialogue.
6: 这是我的名片。
3: 谢谢。
6: 好久不见，你好吗？
3: 挺好的，谢谢。
4: Et à la fin de notre cours de chinois, nous vous parlerons aussi de la culture chinoise pour vous donner une petite idée des mœurs et des coutumes. C'est ce que nous appellerons l'ABC de la culture chinoise.
2: Et justement, dans cette rubrique, de quoi va-t-on parler aujourd'hui ?
4: Ben aujourd'hui, nous avons vu comment dire bonjour, ni hao. On peut aussi dire nin hao, comme une formule plus respectueuse. Ni hao est utilisé en général entre les personnes de même âge ou de même statut social. Et si vous rencontrez une personne qui est plus âgée que vous, vous dites ni hao.
2: Voilà, merci beaucoup Xiao Tai.
4: Pas de quoi, et avant de vous quitter, une petite question. Comment dit-on en chinois ? Ça fait longtemps que nous ne nous sommes pas vus.
2: Voilà, notre cours de chinois, c'est fini pour aujourd'hui. Merci encore de votre fidélité. Zajian, et à bientôt.
4: Zajian.
0: Voilà, c'était la fin de notre émission Carnet de route. Merci de nous avoir suivis et au revoir.
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Le ministère chinois des Affaires étrangères annonçait que le président chinois Xi Jinping effectuerait une visite d'État aux États-Unis du 23 au 25 septembre à l'invitation du président américain Donald Trump. Le président chinois Xi Jinping a répondu à près d'une centaine d'étudiants de Harvard et de 9 autres universités américaines qui lui avaient adressé une lettre à la suite de leur participation à des programmes d'échange de jeunes en Chine. Dans son message, le président Xi s'est réjoui du voyage mémorable effectué par les étudiants et de leurs intérêts pour la civilisation chinoise. Il a salué leur volonté de jouer le rôle d'ambassadeur de l'amitié entre les deux nations.

0: l'espace de 6 mois, revêt d'une importance historique et marque une étape décisive, ce qui souligne le rôle crucial de la diplomatie des chefs d'État dans l'orientation des relations bilatérales.
1: À l'invitation du président américain Donald Trump, le président Xi effectuera une visite d'État aux États-Unis. Au cours de cette visite, le président Xi aura des échanges approfondis avec le président Trump sur les grandes questions concernant les relations sino-américaines ainsi que la paix et le développement mondiaux. La diplomatie des chefs d'État joue un rôle stratégique irremplaçable dans l'orientation des relations bilatérales. L'échange de visites entre les deux chefs d'État en l'espace de 6 mois revêt une importance historique et marque une étape décisive. La Chine est prête à travailler avec les États-Unis pour enrichir la substance d'une relation bilatérale constructive de stabilité stratégique, renforcer le dialogue et la coopération, gérer de manière appropriée les divergences, améliorer le bien-être des deux peuples et promouvoir la paix, la stabilité et la prospérité mondiale.
0: Les délégations chinoises et américaines ont eu dimanche des échanges francs, approfondis et constructifs lors de consultations sur des questions économiques et commerciales. Les deux parties ont échangé leurs points de vue sur d'importantes questions économiques et commerciales d'intérêt commun, ainsi que sur la mise en œuvre du consensus atteint lors des précédentes discussions. Elles ont également mené des discussions sur des questions liées à l'intelligence artificielle. L'Iran a mis en garde contre une nouvelle attaque de grande envergure et de la part des États-Unis et de leurs alliés, affirmant disposer d'informations selon lesquelles une offensive serait en cours de préparation. Son commandement central militaire a déclaré que toute nouvelle attaque contre l'Iran déclencherait des représailles soutenues contre les États-Unis et les alliés de Washington dans la région. Le département d'État américain a émis une alerte concernant une escalade prévue au Moyen-Orient, appelant les Américains à faire preuve de vigilance et à se préparer à d'éventuelles perturbations dans leurs déplacements. Le porte-parole du ministère des Affaires étrangères du Qatar, Majed Al-Ansari, a déclaré que des efforts de médiation étaient en cours pour relancer les pourparlers entre les États-Unis et l'Iran. Il a ajouté que le Qatar avait appris de la part de plusieurs responsables américains que Washington souhaitait parvenir à un accord et mettre fin au conflit. 3 militaires de la République de Corée ont été blessés dans une explosion survenue au sein de la zone démilitarisée séparant la République de Corée et la République populaire démocratique de Corée. Les autorités locales soupçonnent l'explosion d'une mine terrestre, mais l'armée de la République de Corée précise que la cause exacte n'a pas encore été confirmée. Plus d'informations depuis Séoul.
1: L'armée de la République de Corée mène actuellement une enquête sur une explosion survenue au sein de la zone démilitarisée qui a blessé 3 militaires. L'explosion s'est produite dans la partie ouest de la zone démilitarisée, au sud de la ligne de démarcation militaire, au cours d'une opération de recherche. Selon les autorités sud-coréennes, la cause exacte n'a pas encore été déterminée, mais les circonstances laissent penser qu'une mine terrestre aurait pu exploser après avoir été déclenchée. L'armée précise qu'elle continue d'enquêter sur les causes exactes de l'explosion. La zone démilitarisée est bien sûr connue pour abriter environ 800 000 mines terrestres selon les estimations de l'armée sud-coréenne. 2 des militaires blessés ont été évacués par hélicoptère d'urgence vers un hôpital militaire ici à Séoul. La 3e personne subit actuellement des examens médicaux complémentaires dans un autre établissement. Cet incident survient alors que les tensions restent vives dans la péninsule coréenne. La veille à peine, la RPDC avait lancé 2 missiles balistiques à courte portée en direction des eaux situées à l'est de la péninsule. Pyongyang a procédé à au moins 14 lancements de missiles balistiques cette année. Rien n'indique pour l'instant que les lancements de missiles de dimanche soient directement liés à l'explosion d'aujourd'hui. Mais cela souligne à tout le moins le climat de sécurité de plus en plus tendu qui règne ici dans la péninsule coréenne.
0: Un angle mort majeur en matière de santé publique est apparu dans la lutte contre le virus Ebola en République démocratique du Congo. Les barrières de communication privent en effet de nombreuses personnes malentendantes d'informations sanitaires cruciales sur l'épidémie en cours. Le ministère de la Santé affirme qu'il prévoit de mettre en œuvre des campagnes de sensibilisation plus ciblées.
2: Partout en République démocratique du Congo, la lutte contre Ebola a été bruyante et très visible. Des affiches de campagne de sensibilisation bordent les rues et des messages sanitaires sont diffusés à la télévision et à la radio. Un effort des responsables sanitaires pour atteindre instantanément des milliers de citoyens. Cependant, pour la communauté sourde du pays,

0: ses informations vitales se heurtent à un mur de silence. Ici, à Kisangani, beaucoup peinent encore à comprendre le message diffusé, car il n'est pas adapté à leurs besoins spécifiques. Tout ce dont ils disposent, ce sont des informations de base sur la maladie.
1: Je sais que les symptômes de la maladie peuvent inclure des saignements de nez et des maux de tête. Pour éviter la maladie, nous devons suivre les mesures de prévention. Par exemple, nous devons nous laver régulièrement les mains avec du savon et de l'eau. Jusqu'à présent, les mesures préventives ne nous ont été expliquées que superficiellement. Nous ne sommes pas vraiment équipés. Nous avons besoin de supports éducatifs adaptés pour mieux comprendre les signes de la maladie et reconnaître les symptômes d'Ebola.
0: Le gouvernement de la RDC a depuis annoncé des plans d'intervention ciblés pour garantir l'inclusivité. Il affirme qu'il restructurera sa réponse de santé publique afin d'intégrer pleinement les personnes handicapées.
1: Nous avons mis en œuvre une série de stratégies adaptées à chaque groupe, y compris les personnes handicapées, les malvoyants et les sourds ou malentendants. Nous avons produit des supports de communication en braille. Nous affinons également nos messages pour voir comment nous pouvons intégrer des interprètes en langue des signes afin de transmettre des informations sur la MVE, la maladie à virus Ebola.
0: Désormais, c'est une course contre la montre pour garantir que les messages sanitaires essentiels atteignent chaque citoyen avant que cette lacune de communication ne devienne fatale.
2: L'initiative pour le développement mondial a donné un nouvel élan à la coopération entre la Chine et l'Afrique. Alors qu'on célèbre le 5e anniversaire de cette initiative, un système d'alerte climatique développé par la Chine aide les pays comme l'Éthiopie à mieux se préparer pour atténuer et prévenir les catastrophes. Reportage depuis Addis Abeba.
3: Pour de nombreux agriculteurs éthiopiens, les systèmes modernes d'alerte précoce climatique, voire les bulletins météorologiques réguliers, ne font pas partie de leur quotidien.
4: Nous recevons parfois des informations météorologiques par les médias. Certains d'entre nous les entendent à la radio, d'autres les voient à la télévision s'ils en possèdent une. Mais la plupart du temps, nous nous fions aux connaissances traditionnelles que nos pères nous ont transmises. Cela dit, si par exemple la radio nous annonce que la saison des pluies sera courte, nous nous empressons de semer.
3: L'Institut météorologique éthiopien s'efforce de combler ce fossé. Et désormais équipé de Mazu, le système chinois d'alerte précoce aux risques climatiques multiples, il est en mesure de faire encore mieux. L'aventure de l'Éthiopie avec Mazu a commencé il y a 2 ans, lorsque le pays a envoyé des experts en climatologie à Beijing pour une formation d'un an. À l'issue de cette formation, des climatologues de l'administration météorologique chinoise sont arrivés à Addis Abeba pour aider au déploiement du système Mazu. Aujourd'hui, moins d'un an après, l'Institut météorologique éthiopien affirme que les résultats sont déjà positifs.
5: À l'Institut météorologique éthiopien, lorsque nous générons des informations d'alerte précoce ainsi que des prévisions, nous n'utilisions auparavant qu'une ou deux sources de données pour établir une prévision donnée. Toutefois, grâce au système Mazu, nous disposons de différentes sources de données. L'objectif principal de Mazu est donc simplement de prévoir les précipitations, d'anticiper les événements extrêmes et d'alerter les différentes parties prenantes afin de minimiser l'impact et de promouvoir une société et une économie résiliente. Nous tirons donc vraiment un grand bénéfice du système Mazu.
3: Selon M. Téchomé, le système a permis de réduire le temps nécessaire à la production et à la compilation d'informations climatiques provenant de diverses sources de données, passant d'un à deux jours à une heure seulement. Au-delà de prévisions plus rapides, Mazu cartographie également les régions du pays les plus vulnérables aux sécheresses, aux inondations et à d'autres catastrophes liées au climat.
5: Nous avons prédit avec succès le phénomène El Niño de cette année, en mai 2026, ainsi que ses répercussions potentielles, tant positives que négatives, sur l'agriculture, l'eau, l'environnement et d'autres enjeux socio-économiques. En pratique, le système Mazu permettra d'établir des prévisions à court terme. Il indiquera également la probabilité des prévisions saisonnières. Cela signifie donc que nous avons indirectement utilisé les résultats du système Mazu pour établir ces prévisions saisonnières.
3: Le système Mazu s'accompagne de postes de travail de haute technologie équipés d'intelligence artificielle et d'un accès au satellite météorologique Fengyun exploité par l'administration météorologique chinoise. Pour l'instant, Mazu est principalement utilisé pour les prévisions à court terme, mais l'Institut indique que des discussions sont en cours pour l'étendre aux prévisions à plus long terme et aux prévisions climatiques à longue échéance. L'Éthiopie fait partie des premiers pays d'Afrique à déployer pleinement le système et l'espoir est qu'elle partagera cette expérience avec les agences météorologiques de tout le continent.
2: Le Timor-Leste a fait ses débuts en tant que co-organisateur de l'exposition Chine-ASEAN dans la ville de Nanning, dans le sud de la Chine. Le 11e membre de l'Association des nations de l'Asie du Sud-Est déclare qu'il est prêt à faire sensation sur l'immense marché chinois.
1: Je n'aurais jamais imaginé que j'avais apporté 60 sacs de café de 250 kg et ils seraient complètement vendus en un jour. Maintenant, le marché chinois est ouvert à tous et il est immense. Nos affaires sont ouvertes au peuple chinois. Nous espérons non seulement apporter du café et des produits agricoles en Chine, mais aussi attirer davantage d'entreprises chinoises à investir au Timor-Leste, en favorisant la coopération dans les secteurs de l'agriculture, de la pêche, de l'industrie manufacturière, du tourisme et d'autres. Nous avons besoin de ces investissements.
0: L'exposition est une plateforme pour le plus grand partenaire commercial de la Chine, l'ASEAN, afin de rechercher davantage d'opportunités commerciales. Certains exposants déclarent qu'ils sont en train de chercher des formes de coopération plus diversifiées avec la Chine.
1: J'espère trouver des investisseurs pour développer conjointement l'agriculture et le tourisme intégré avec la Malaisie. Nous pouvons apporter différentes idées et concepts et augmenter la valeur de ces projets.
6: Au-delà des biens et services traditionnels, nos deux pays ont approfondi leur coopération dans l'économie numérique, l'économie verte, la connectivité et la biomédecine. En particulier, l'application de l'intelligence artificielle peut être complémentaire et apporter des résultats gagnant-gagnant.
2: Plus de 300 robots issus de plus de 60 entreprises ont démontré leurs compétences en conditions réelles lors de la première exposition des compétences d'application des robots intelligents organisée par China Media Group à Hangzhou, la capitale de la province du Zhejiang dans l'est de la Chine. Les démonstrations couvraient trois domaines, à savoir les opérations spécialisées, les applications commerciales et les services publics.
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9: Bonjour à toutes et à tous. Bienvenue dans cette nouvelle édition musicale, on connaît la chanson. Les chansons cantonaises occupent une place importante dans l'univers musical chinois. Aujourd'hui, je vous propose d'écouter des chansons cantonaises. On commence tout de suite par le titre « Mon ami spécial ».

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2: Vous écoutez, on connaît la chanson, de RCI. Aujourd'hui, on écoute des chansons cantonaises. La deuxième chanson du jour s'appelle « Je t'aime bien », une chanson d'amour signée d'Eng Ziki.

C'était la chanson « Je t'aime bien ». L'émission « On connaît la chanson » continue avec deux autres morceaux cantonais, « Au pied du mont Fuji » et « Grand amour dans la vie ».

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3: Vous écoutez, on connaît la chanson, aujourd'hui je vous propose des chansons cantonaises qui occupent une place importante dans le monde musical chinois. Tout de suite, on écoute « Nothing is gonna stop us now » et « Le soleil rouge ».

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4: Vous êtes sur Radio Chine Internationale et vous écoutez l'émission « On connaît la chanson ». Les deux prochains titres s'intitulent « Le silence est d'or » et « Un homme doit se faire son sort à lui-même ».

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3: Vous écoutez « On connaît la chanson » sur RCI. Notre émission d'aujourd'hui vous propose des chansons cantonaises. La prochaine chanson est intitulée « Des années glorieuses », signifiant l'espoir et la résistance ».

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9: Vous êtes sur Radio Chine Internationale. Voici tout de suite les deux dernières chansons du jour, Regardez en arrière, et Difficile à dire au revoir. Merci de votre fidélité, on se retrouve très vite pour une nouvelle édition.

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